0: qui se passe aussi également dans les Caraïbes et qui a à voir aussi avec l'autre partie sur le continent, c'est-à-dire la partie des hispano-américains ou latino-américains comme on les appelle, mais tous les Caraïbes aussi sont de l'Amérique latine, même si des fois on parle anglais. Donc voilà, c'est des choses des fois également à savoir. Donc je tenais beaucoup à faire cette émission en lui rendant honneur parce qu'il est décédé le 22 juin. Et on ne pourra que l'entendre à travers toujours cette émission qu'il menait depuis longtemps, qui s'appelait Tambou Créole, mais qu'à vers la fin, ça s'appelait Tambou Mama Élevée. Donc voilà, ça va toujours exister. Donc on espère que la suite continuera avec des gens qui voudront poursuivre cet élan dont il avait, lui, la fibre de parler de cette Caraïbe et de ces Caraïbes comme il en parlait si bien. Donc moi, je commence cette émission avec de la musique venue de là-bas. Et pour partir, moi, je vais laisser surtout la musique se dérouler. On écoutera Dédé Saint-Prix avec Fuerza y Vigor, Eugène Mona avec Timilo, T-Céleste Testament, Akio Maslov, Esnar Boisdur Mauvais Moon, Robé avec Tumblak Chiré, Amiralty Futuren François Ladrezo avec La Mafia, aussi Mario Canonge C'est comme ça. Après, on ira avec du côté hispanique avec Todos Vuelven, dans le lieu où ils sont nés. Tout le monde revient là où il est né, avec Rubén Blades, Isaías del Solar. On aura aussi Todos Juntos avec, avec, j'oublie même leur nom alors que je les ai passés tellement des fois, avec Los Jaivas, tous ensemble. Et on est tous fils de cette terre aussi, voilà. Et on continuera vers après, juste après, ça sera Ismael Rivera, Las Caras Lindas, les visages, les beaux visages, si on le dit bien en français, ça serait ça, les beaux visages de mon peuple noir. Voilà, c'est la chanson, c'est exactement ça, Las Caras Lindas de mi gente negra, de mon peuple noir. Voilà, tout simplement, on ne va pas dire des gens pour traduire pas de manière littérale comme ça, mais c'est exactement ça la traduction au niveau de cette chanson chantée par Ismael Rivera. On ira après avec Portavoz, avec Escribo Rap con R de Revolución. J'écris le rap avec R de Revolución. On aura après Casa Parlante, c'est une émission qui est faite en général d'un appartement au Chili à Santiago qui s'appelle Maison Parlante, dans le sens de haut-parleur, Casa Parlante. Avec le morceau qui s'appelle Marichihueo, qui est Marichihueo, est un mot de la langue Mapudungun des peuples Mapuche qui se trouve au Chili et en Argentine, pour montrer que la lutte est encore là pour ce peuple et pour tous les peuples dont M. Georges Outé parlait souvent également ici dans cette radio, dans l'émission Tambou Mama Élevé, qui est faite en général le vendredi de 15h à 16h. Et pour finir, le droit de vivre en paix avec tous ces gens qui vont faire partie de ce morceau légendaire chanté par Iyapu et d'autres. Donc, El Derecho de vivre, le droit de vivre en paix. On va, avant ça, quand même vous donner l'envie aussi d'aller ce 5 juillet, c'est-à-dire dimanche. Donc, dimanche 5 juillet de 13h à 22h. Ça va se passer à la rue Delphine Sérig, c'est-à-dire à Pantin exactement, donc à 200 mètres de l'arrêt du tram et sous le pont, ça se passe sous le pont, donc ça s'appelle Les Rois del Puente, Los Reyes, Reyes del Puente, où il y aura des graffiteurs, des MC, des b-boys et tout ce qui s'en suit par rapport à tout ce qui est le rap. Nous aurons par exemple en tant que DJ Soudak 47, Cicop MC, Léo, entre parenthèses, de Casa Selecta. Vous aurez aussi Chris, Zeta, Cicop MC encore, sur scène. Young 16, voilà. Mayam, Sa Loom, Chino LR, Mano, Après Yela et Casper 29, enfin tous ces gens-là seront là pour passer donc cet après-midi et soirée avec également Black Panther, Andy et Hit, voilà. Tout ça, et aussi il y aura une grande graffiteuse colombienne qui sera là pour la première fois. Donc ça se passe ce 5 juillet, voilà, on va pas se mélanger jeudi et juillet, ce 5 juillet de 13h à 22h sous le pont, donc à Pantin, à la rue, rue Delphine Sérigue à Pantin, à 200 mètres de l'arrêt du tram. Donc voilà pour ce qui est de ce dimanche 5 juillet. Allez-y nombreux, parce que là, on est, si on est aujourd'hui 29 et demain 30, donc mercredi 1, jeudi 2, 3, 4 et 5. Hein. Si on compte bien, c'est bien le dimanche. Hein. Donc maintenant, moi, je vais vous laisser en compagnie de la musique et on va partir tout de suite avec Dédé Saint-Prix. Et après, ben, on va se trouver tout simplement pour vous dire au revoir et se retrouver la semaine prochaine, comme d'hab, tous les lundis soirs de 22h30 à minuit. Et cette émission est dédiée à Georges Outé.
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Et oui, aujourd'hui, nous faisons un hommage spécial à Georges Houtet qui nous a quittés. Je n'arrête pas de le dire parce que je suis encore ému par rapport à ça, à qui nous a quittés. Donc, cette émission est dédiée à lui et spécialement à lui et à tous les gens qui ont pu militer aussi de loin ou de près, comme également comme Georges Houtet, qui a continué à militer et à faire une émission qui s'appelait Tambo Mama Levé et qui continue à exister encore, en espérant qu'il y aura toujours la relève, parce que relève, il y a. Donc, il faut juste prendre les manettes et continuer. Et pour cela, nous, on va continuer avec quelqu'un qui nous amène une jolie chanson que j'avais nommée dès le début, s'appelle Ismael Rivera avec Las Caras Lindas. Et on va l'écouter tout de suite parce que c'est une jolie, très jolie chanson. Et j'espère que ça va vous faire plaisir également parce que ça parle de ces visages beaux qui sont les visages de mon peuple noir.

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1: 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Et ne pas oublier ce 5 juillet, dimanche 5 juillet, de 13h à 22h. Il y aura donc un événement qui va se produire avec CTM et un friend qui font ça donc exactement à la rue Delphine Seyrig à Pantin, donc à 200 mètres de l'arrêt du tram, donc sous un pont que vous connaissez très bien. Pour ceux qui connaissent déjà l'endroit, ça se passe sous le pont où il y aura graffiti, DJ, MC et tout le tralala. Il y aura plein d'artistes. Il y aura aussi une graffiteuse colombienne pour la première fois et ça s'appelle Los Reyes del Puente, les rois du pont. Donc n'hésitez pas à y aller, ça se passe le 5 juillet de 13h à 22h. On va continuer donc avec cet envolé de musique pour Georges Outé, notre animateur qui nous a quitté encore, je le répète parce que je ne vais pas arrêter de le répéter, ce 22 juin 2026. Donc on va continuer avec cette musique dédiée à lui et cette fois-ci on va faire, vu que on parle du rap, on va passer un morceau de rap avec un morceau qui s'appelle « J'écris le rap avec R de révolution » et c'est Portavoz. Ça vient tout de suite. 106.3 fréquence Paris pluriel, nous sommes là. 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

Et oui, nous sommes bientôt à la fin de cette émission. Il nous reste un petit quart d'heure, nos quinze seulement un petit un quart d'heure maximum. Y este, como lo decía al principio del programa, es un programa dedicado dedicado a Georges Houtet. Et on va continuer pour finir cette émission au niveau musical et en espérant que vous avez déjà passé un bon moment, esperando que hayan pasado un buen momento escuchando todo esto. Y vamos a seguir escuchando ahora un temita muy bueno. On va continuer à écouter un bon petit morceau qui s'appelle El derecho de vivir en paz, le droit de vivre en paix. Et bah oui, parce qu'on a le droit de vivre en paix aussi. Donc, on y va pour vivre en paix. On y va tout de suite. Et c'est ça aussi qu'il voulait Georges.

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Et on va se quitter là. On va se dire au revoir comme d'habitude. Il est tard. Mais il n'est jamais trop tard pour lutter.

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13: Le 7 juin avait lieu à la Kunda, squat d'habitation et d'activité de Vitry, une soirée en solidarité à

avec Prosphygica, un quartier occupé en Grèce. Ces 400 habitants et 22 structures sociales autogérées que l'État grec aimerait voir disparaître pour faire taire ce symbole d'organisation collective et de solidarité en plein centre d'Athènes. L'attaque contre la communauté de Prosphygica n'est pas un combat isolé. La communauté résiste est un modèle de lutte sociale qui construit une proposition contre les régimes mondiaux qui se tournent vers le fascisme, les sociétés militarisées et les mentalités coloniales. C'est la cinquième attaque majeure de l'État contre la communauté au cours de ces dernières décennies. Même si cette attaque a l'air d'être la plus sérieuse de toutes, elle n'aura aucun succès. Deux grèves de la faim ont été lancées pour protester contre le projet de réaménagement soutenu par des fonds publics et prévoyant l'expulsion de plus de 400 habitants, dont des personnes réfugiées. La communauté de Prosphygica dénonce une attaque contre le droit au logement et la disparition de structures autogérées actives depuis des années dans l'entraide sociale. Les grévistes exigent l'arrêt immédiat des expulsions, l'annulation du projet régional et la garantie du droit à rester vivre sur place, tout en appelant à une mobilisation plus large en solidarité avec Prosphygica.

0: Alors on est le samedi 6 juin et aujourd'hui à la Kunda, il y a toute une rencontre autour d'un squat grec et ce sont les camarades de Frikio, qui est une émission donc sur Fréquence Paris Pluriel, qui parle justement de la situation politique en Grèce, qui anime cette rencontre.
1: Merci d'être tous et toutes là pour cet événement. On voulait faire un petit topo sur comment se passe la situation à Prosfyika actuellement. Pour ceux et celles donc, qui ne connaissent pas Prosfyika, c'est une communauté squattée au centre d'Athènes. C'est un quartier avec 8 bâtiments, avec une énorme histoire de résistance. Les immeubles de Prosfyika ont donc été construits en 1933, et c'était pour accueillir des réfugiés grecs d'Asie mineure à ce moment-là, après la catastrophe de l'Asie mineure d'Izmir en 1922. Donc, il constitue un ensemble de logements sociaux denses, typiques de l'urbanisme de l'entre-deux-guerres. Pendant la Seconde Guerre mondiale, puis durant la guerre civile grecque, ces bâtiments deviennent un lieu d'engagement et de résistance. Des réseaux de résistants et de résistantes s'y organisent à l'intérieur même des immeubles. Les murs portent encore aujourd'hui des traces visibles de balles, témoignant des affrontements et de la violence politique de cette période-là. Donc à partir des années 1990, l'État grec envisage de racheter et de transformer le site dans une logique de modernisation urbaine. Centre commercial, parking et autres. Donc une grande partie des appartements est progressivement achetée à bas prix, mais certains habitants et habitantes refusent de partir. Une partie des résidents et des résidentes, soutenus par des architectes et des collectifs, s'organisent pour défendre le site. Et ils réussissent à faire reconnaître les Prosfyika comme monument historique, notamment pour leur valeur architecturale avec des influences Bauhaus, ce qui limite donc légalement les destructions. À partir de là, de nombreux bâtiments restent vides et sont progressivement occupés et squattés, notamment par des personnes sans abri et des réfugiés politiques, kurdes, turcs et autres. Et le lieu devient un espace social et politique hybride, entre un patrimoine protégé et un abandon partiel, une occupation militante. La communauté a commencé à s'organiser en assemblée en 2010, quand toute la Grèce se soulevait contre les mesures d'austérité et contre l'assassinat par la police de l'adolescent anarchiste Alexis Grigoropoulos. À ce moment, de grandes révoltes, beaucoup d'assemblements de quartiers se sont formés, dont Prosfyika. Aujourd'hui, ce sont 400 personnes qui vivent et qui s'organisent de manière collective, qui viennent de 27 nationalités différentes avec leur langue, leur religion et leur culture respectives. Les Prosfyika accueillent aujourd'hui une vingtaine de structures sociales autogérées, qui répondent à des besoins essentiels du quotidien et qui créent une communauté dans tout le quartier. Donc il y a une boulangerie solidaire qui est créée en hommage à Berkin Elvan, adolescent de 15 ans tué par la police en Turquie en 2013 lors des mobilisations du parc de Gezi. Une structure de santé, une pharmacie sociale avec un accès gratuit aux soins de base et aux médicaments, un accompagnement médical avec un soutien aux patientes de l'hôpital anticancer voisin Agios Savas ainsi qu'à leurs proches. Il y a aussi des structures pour enfants, du soutien scolaire et de l'aide aux devoirs pour des enfants réfugiés, des espaces d'assemblée pour enfants, une crèche et une garderie, des dispositifs d'inclusion scolaire. Il y a aussi des structures techniques et logistiques, un accès Internet, de la récupération et de la redistribution de matériel, et des cuisines sociales pour personnes sans abri et précaires. Ce ne sont pas seulement des lieux d'entraide, ils participent aussi activement aux luttes politiques et sociales du quartier, avec une participation de nombreuses mobilisations locales et internationales, avec des raisons antifascistes, des liens avec des collectifs comme ceux de Budapest, des squats et espaces autonomes en Europe, des luttes pour un meilleur accompagnement des personnes toxicomanes, contre les politiques répressives et la fermeture de structures comme des Corto An, qui était une structure emblématique du soin et de l'accompagnement des personnes en sevrage. Également une implication dans les assemblées des quartiers environnants et des mobilisations contre les pushbacks et les politiques migratoires violentes. Une coopération avec les paysannes et paysans en Grèce pour l'approvisionnement des cuisines sociales. Et un fort ancrage dans les réseaux internationalistes avec une présence importante de militantes venues de différents pays.
2: Voilà. Aujourd'hui, les Prosfyika font face à une pression politique et institutionnelle croissante. Comme souvent pour les espaces autogérés au cœur d'Athènes, le projet de vie collective et de résistance dérange et plusieurs tentatives d'expulsion ont eu lieu, accompagnées d'une répression continue. La situation devient plus critique en juin 2025 avec la signature d'un contrat-programme entre la région de Latique, qui possède aujourd'hui la majorité de bâtiments, le ministère de la Culture et les services publics de l'emploi, VIPA, qui s'est ensuite retiré du projet. Ces contrats prévoient l'utilisation de 15 millions d'euros de fonds européens pour la restauration du site, avec un projet de logements sociaux et des structures d'accueil pour les patientes de l'hôpital Ayo Savas et leurs accompagnantes. Le projet concerne principalement les quatre premiers immeubles, mais leur inclusion pose un problème central. Dans les derniers bâtiments, subsistent encore de copropriétaires privés. Leur intégration progressive revient donc à ouvrir la voie à une reprise complète du site. Pour les habitants, habitantes et leur soutien, cette logique est perçue comme contradictoire. Les Prosfyika sont déjà un espace de logements sociaux autogérés dédié aux populations vulnérables, et il existe par ailleurs de nombreux bâtiments vides dans les environs qui pourraient répondre aux besoins liés à Ayo Savas. Face à cette situation, un comité de soutien, Save Prosfyika, s'est structuré depuis plusieurs années, réunissant avocats, avocates, architectes, ingénieurs, ingénieurs et pédagogues, afin de défendre le site et empêcher ses transformations ou son évacuation. Deux camarades sont actuellement en grève de la faim en soutien au Prosfyika, Aristoteles Hadzis, en grève de la faim depuis le 5 février, déjà hospitalisé à des reprises avec des aggravations de troubles neurologiques et détérioration de l'état de santé, et Suzanne Dupagne en grève de la faim depuis le 1er mai. Aujourd'hui, le 7 juin 2026, en ce moment qu'on parle, Aristos est à son 123e jour de grève de la faim et son état de santé est très dégradé. Toute complication, voire au pire des cas, son décès, relèvera de la responsabilité des parties impliquées dans les projets visant Prosfyika et le refus d'écouter les revendications de la communauté. En premier lieu, le personnel moral implique se trouve la région d'Attique. La communauté de Prosfyika formule des revendications claires. Arrêt immédiat du contrat-programme et abandon du projet institutionnel actuel. Maintien des habitants, habitantes dans le Prosfyika, considérés comme leur lieu de vie et un espace où se sont construits des liens sociaux durables. Reconnaissance et respect de l'autogestion, restauration du site réalisé de manière autogérée et autofinancée, sans déposition du contrôle collectif. Opposition à la utilisation de fonds publics européens pour ces projets au regard des besoins urgents dans d'autres secteurs essentiels en Grèce, éducation, santé, qui sont déjà en situation de crise. Ce n'est pas un hasard si les squats sont de plus en plus dans les collimateurs de la répression de l'État. Ils ont d'ailleurs donné tous les motifs à l'État de les craindre plus que tout, car ils ont toujours été, sont en reste en resteront du lieu où s'ancrent nos résistances et nos luttes. Ce sont des espaces libérés qui appartiennent à tout et à personne à la fois. À leur sein, nous nous mélangeons politiquement, nous nous organisons et grâce à nos outils, nous créons des communautés de vie. Ce sont des lieux d'auto-organisation, mais aussi des centres de politisation, pardon, et de lutte pour les habitants des quartiers qui veulent résister à l'offensive de plus en plus intense du capitalisme. Nous reconnaissons les squats comme une partie intégrante de la vie et de la lutte, et nous les défendons par tous les moyens. On demande qu'ils satisfassent maintenant les revendications de la communauté de Prosfyka. Victoire aux grèves de la faim jusqu'à la mort d'Aristoteles Hadzis et Suzanne Dupagne.

Donc là, il y a un film pour nous expliquer un petit peu tout ce qui se passe là-bas.

0: Donc là, il y a un essai de connexion avec quelqu'un qui est sur Marseille et qui a vécu là-bas.
1: Et bonsoir. J'espère que vous m'entendez tous et toutes. Et trop bien que vous soyez à cet événement et solidarité à la Kunda aussi et ce projet. Moi, du coup, c'est Electra. Et là, je vis à Marseille, mais avant, je vivais à Prosfilica. Et là, le plan, c'est de rentrer à l'été et j'y vais très, très régulièrement. Et un peu en France, du coup, dans les événements qu'on a fait, c'était un peu... J'ai plus ou moins présenté Prosfilica. C'est pour ça que là, avec les camarades à Paris, on a dit que j'allais intervenir pour des questions si elle avait besoin.
2: Bon, bah, puis il faut commencer. Comment donc cet endroit communautaire s'est transformé au cours de ces dernières années, et notamment à partir de 2008?
1: En 2008, l'assemblée n'existait pas telle qu'elle est. C'est-à-dire qu'il y avait des squatteurs à l'intérieur, il y avait une communauté qui se formait, il y avait les narcomafias, je ne sais pas si les camarades ils vous ont parlé. Que... Et ce qui s'est passé, c'était qu'en 2010, c'est en 2010 que l'assemblée de Prosfilica, elle s'est formée, telle qu'elle est aujourd'hui. Et notamment parce que... je me demande pourquoi vous dites 2008. Est-ce que c'est lié à Alex Grigoropoulos?
2: Oui, ok. La crise, ouais.
1: Oui. La crise, mais justement à cause de ça, c'est parce que du coup, comme il y avait les émeutes et il y avait beaucoup d'assemblées de quartier qui se sont créées, ben c'est en 2010 que l'assemblée Sicapro, assemblée de communauté de squattés de Prosfilica, s'est créée. Et comment elle a évolué, c'est que il a commencé à créer les structures. Mais ils ont d'abord créé la structure de pour le pain, enfin pour la nourriture. En fait, notre premier besoin, c'est quoi? C'est la nourriture. Du coup, ils ont créé la structure de la boulangerie qui s'appelle Belkin Elvan. Après, la structure des enfants, la structure des femmes.
2: Excuse-moi, le lien avec l'hôpital. Et peut-être en annexe, comment vous avez réussi à vous débarrasser des narcotrafics? Quand?
1: La vérité, c'est que moi, exactement, de comment ils se sont débarrassés des narcotrafiquants, et je ne sais pas exactement. Je sais qu'ils se sont débarrassés. C'était même pas l'assemblée. Enfin, c'était un des premiers. Enfin, c'était les gens à l'époque. Et c'était pendant que les gens s'organisaient et que l'assemblée s'est formée. Mais exactement comment c'est organisé à l'époque, je ne sais pas. Je peux vous dire... Par exemple, ce qui se passe, c'est que la Grèce, le gouvernement grec, il a fermé. Ça, c'est autre. Enfin, c'est par rapport aux narcomafias. Après, je vous dirai par rapport à l'hôpital. Mais la Grèce, ce qu'elle fait, c'est que elle a fermé presque. Enfin, elle a fermé toutes les structures d'accompagnement à l'addiction qui sont communautaires. Il y a des structures qui s'appellent des Dekaortoano, qui ferment. Enfin, ils ferment énormément de programmes et ils ont laissé que un programme. Et une structure d'accompagnement qui s'appelle Okanas et qui est très basé sur donner des substituts. Et parce que ça fait partie de la politique de l'État, garder les personnes en dépendance dans une situation de dépendance. C'est pas du tout les accompagner vers une autre vie, c'est vraiment les garder en situation de dépendance. Donc Okanas, ça les arrange comme programme. Et donc, par exemple, en face de Prosfilica, à côté de, enfin, derrière le sixième bloc, il y a une partie de Okana. Et ce qui se passe, c'est que il y a des narcomafieux, ça. Et je pense que vous avez vu des photos. Il y a les huit blocs. Et là, derrière, il y a la partie de Okana, derrière le dernier bloc. Et là, il y a des narcomafieux qui profitent qu'il y ait des gens qui fassent la queue pour aller prendre leur substitut. Pour aller le revendre de la drogue, parce que c'est bien sûr un public très vulnérable et très facile, les narcomafieux. Et ce qu'on a fait, par exemple, l'année dernière, c'est que du coup, il y a beaucoup de narcomafieux qui essayent de rentrer, ou des mafias, mais genre c'est une ou deux personnes qui essayent à chaque fois, mais ça fait partie des mafias. Et ce qui est fou, c'est qu'il y a la police qui rentre, parce que la police elle est à côté, prendre sa partie dessous, parce qu'elle travaille avec les narcomafias, enfin les... Le fait que la police elle travaille avec les narcomafias, c'est pas qu'en Grèce, c'est un peu partout, parce que ça les arrange pour faire de la répression. Du coup, il rentre et là, il y avait. Ben nous, du coup, on a fait un plan. Là, bien sûr, je peux pas vous dire par sécurité tous les plans qu'on a fait, mais on a dégagé en fait cette partie des narcomafieux qui essayaient de venir par la violence, qui ont tabassé des camarades à nous, qui venaient avec des chaînes pour taper les gens pour s'imposer. Nous, on les a évacués. On avait un plan de. On gardait le quartier. En même temps, on est intervenu. On est allé voir les travailleuses de Okana en face pour leur dire devant votre unité, il y a des narcomafieux et vous faites rien, vous sortez pas. On a écrit à la presse, on a fait des interventions pour ça et du coup ça s'est arrêté l'année dernière. Là je vous dis pour un cas de l'année dernière. Et par rapport à l'hôpital, j'imagine que vous parlez de Hagestavos, l'hôpital anticancéreux. Oui. Parce qu'il y a aussi l'hôpital Elpis, derrière on essaie de travailler aussi avec ces syndicats, mais avec Ayesav, c'est comme ça a été expliqué dans la vidéo, c'est en constatant le besoin et en travaillant avec les syndicats des travailleuses de Ayesav. Parce qu'il faut savoir que les grandes têtes, enfin les grands directeurs de Ayesav, c'est des pro-gouvernementaux aussi, c'est pas forcément des gens... Mais voilà, les syndicats, ils soutiennent la communauté.
3: Et on voit des grosses mobilisations à ce moment à Athènes.
4: Peut-être détail de ces mobilisations, parce que moi, je vois un peu par-ci, par-là, par des social media, mais j'aimerais bien savoir un peu plus. Ça donne envie de participer. C'est très fort ce qui se passe à ce moment à Athènes. Et je pense qu'avec les élections qui vont arriver et tout, ça bouge.
1: On a l'impression que là, on touche quelque chose et qu'on aura peut-être des résultats et qu'ils vont répondre. Et du coup, ça ferait qu'on pourrait arrêter les grèves de la faim. Et ce qui ne s'est pas fait, parce que le gouvernement Marinakis, qui est le représentant médiatique un peu du gouvernement, il a clairement dit on s'en fout, on continue nos plans. Et en fait, d'un côté, la communauté, il continue, le motto, ça reste soit on va gagner, soit on va gagner. Et on pense qu'on va gagner. Et puis là, il y a des appels à grandir de plus en plus. Là, on est allé, les personnes sont allées au Parlement européen. On va dans tous les niveaux par pression. Je ne sais pas si vous avez vu, il y a l'Amnesty International qui a envoyé des choses. Il y a de la solidarité de partout et dans tous les niveaux qui se fait, et ils ont envoyé des lettres, des plaintes aux Nations Unies, après il y a quand même une hypothèse qui se fait beaucoup avec les grèves de la faim, c'est qu'il y a quand même l'hypothèse qu'ils vont mener Aristos à bout, parce que là ils vont le mener à bout avant de se prononcer, et il y a quand même un peu ça.
5: Dans la vidéo, on voit un petit peu des images de l'assemblée de Prosilica que tu as mentionné aussi un petit peu. Est-ce que tu peux nous dire comment elle est organisée, la communauté, autour de cette assemblée et aussi l'assemblée de femmes qui est mentionnée?
1: Oui, l'assemblée générale, c'est l'assemblée de l'ENJ. Et elle commence, elle commence à 16h et elle finit à 2h du matin déjà. Tous les lundis, elle peut prendre énormément de temps. Ce qui se passe, c'est qu'il y a tout le monde de la communauté qui arrive. Enfin, presque tout le monde. Après, des fois, déjà, ils ont des empêchements, mais il y a quand même le contrat où, même si on est en empêchement, il faut quand même essayer d'envoyer, je peux pas venir. Enfin, c'est quand même obligatoire d'y être. Et si on peut pas y être, il faut envoyer que je peux pas venir ou envoyer les informations que je dois faire passer quand même. Enfin, c'est un organe. Enfin, c'est une procédure obligatoire dans la communauté. Du coup, il y a tout le monde et il y a des traductions. Enfin, en bulgare, en turc, en kurde, en espagnol, en français. Ce qu'on fait, c'est qu'on parle en grec, après on s'arrête, on refait tout en anglais, et toutes les autres langues, ça se fait en parallèle. Et du coup, ce qui se passe, c'est qu'au début de l'assemblée, mais ça peut durer des heures, c'est que chacune va ramener des informations, et il va prendre des disponibilités. C'est-à-dire, Je sais pas, moi je peux dire, mais mon lavabo il marche pas. Ok, du coup il y a la structure technique qui saura dire que bon, il faut aller réparer le tel lavabo là-bas. Et après apprendre des disponibilités parce qu'il y a un minimum de disponibilité, deux disponibilités par semaine, c'est-à-dire que ce soit à la boulangerie, que ce soit garder que ce soit à la garderie, que ce soit garder le squat. Et du coup on fait un tour comme ça qui prend énormément de temps. Et après, on a des sujets. Par exemple, ok, le sujet, ça va être la répression, ou ça va être les maisons, ou enfin, c'est-à-dire qui serait parti dans quelle maison, voilà. Par exemple, on a le programme, ok, cette semaine, il y aura telle manifestation pour la Palestine, il y aura l'assemblée de Exarchia pour le nom métro, ok, qui va aller à la manifestation de la Palestine, ok, on s'organise en groupe de travail, qui va aller à l'assemblée du quartier à côté d'Exarchia, par exemple, qui est en danger de gentrification, parce qu'on a des liens très organiques comme ça avec les luttes autour. Et du coup, ça, c'est un sujet, okay, le programme de la semaine, et on se dispatche encore dans l'assemblée. Et du coup, ça se passe un peu comme ça. Et puis, il y a toujours, par exemple, les personnes qui veulent venir soutenir, être solidaires, on a une charte depuis la création de Place Vika. Il y a une charte de fonctionnement qui change tout le temps avec des discussions et des critiques, autocritiques aussi des membres et de toutes les structures. Mais du coup, il y a une charte et de comment ça fonctionne. Par exemple, si quelqu'un a besoin d'une maison, si quelqu'un a besoin de... il veut être solidaire, ok. Il y a quelqu'un qui... Moi, par exemple, j'étais allée parce que je savais pas trop c'était quoi, mais je voulais faire un truc avec les enfants. J'étais un peu politisée à l'époque. Du coup, tu vas à l'assemblée, tu te présentes, c'est l'assemblée de lundi. Et après, on t'explique, ok, les procédures petit à petit pour pouvoir rentrer dans la communauté de la manière où tu peux t'impliquer.
0: Vous êtes toujours à l'écoute de l'actualité des luttes. On poursuit cette émission sur le quartier de Prosphygica en Grèce.
1: La question, du coup, c'était comment on répartit les appartements. C'est en fonction des besoins. C'est-à-dire, donc, chaque bloc, il faut qu'il y ait des personnes qui sont plus responsables des blocs. Quand on prend des nouveaux appartements, ok, les familles, par exemple. S'il y a une famille, ok, elle a besoin de tant de chambres parce qu'il y a tant d'enfants. Ou alors, il y a tel appartement qui est un peu mieux rénové et il y a moins de cafards, on va dire. Donc, c'est mieux pour des enfants de bas âge. Donc, c'est aussi toute cette question logistique, logique, en fonction des besoins des personnes qui vivent dans la communauté, pas qu'on accueille.
2: J'aurais voulu juste avoir un peu plus d'informations sur ce que tu disais sur la question de la gentrification, à la fois peut-être de l'endroit où vous vivez ou autour de là où vous vivez, et des luttes du coup que vous menez avec les habitants.
1: Ben, je peux donner des exemples concrets, c'est pas toujours la même chose, c'est-à-dire que les quartiers environnants, ils s'organisent aussi. Les causes, que ce soit les universités, que ce soit les réformes politiques, que ce soit les causes d'un quartier, que ce soit Exarchia ou Anokato, qui est notre squat. En fait, les habitants et habitantes ou les étudiants, étudiantes ou les gens autour de cette cause, ils s'organisent en assemblée et nous, on participe à cette assemblée. On ramène et il y a beaucoup de gens, comme ça, genre dans les assemblées. Du coup, nous, qu'est-ce qu'on fait? On y va à deux pour cette assemblée. On essaye que ce soit toujours les mêmes personnes. Après, on ramène les informations à l'assemblée générale le lundi. S'il y a besoin de quoi que ce soit, si on a par exemple des moyens de communication rapide, si par exemple il y a des moments où il y a, je sais pas, des évacuations ou des choses comme ça pour pouvoir intervenir vite. Enfin, c'est-à-dire, nous, on ramène notre avis, on dit dans quoi on pourrait aider et tout ça, mais après, c'est eux qui prennent les décisions. Et au bout d'un moment, nous, on peut dire, ok, ben là, on peut aider, là, on peut pas aider, là, enfin, un peu comme ça.
6: Tu as parlé donc des luttes locales. Est-ce que tu as mentionné les luttes au niveau national? Est-ce que tu aurais des exemples à nous donner?
1: La plateforme de la... Je ne vais pas dire beaucoup de choses parce que surtout je ne fais pas partie de cette plateforme, du coup je ne veux pas dire des bêtises politiquement, mais de comment je le comprends. Et ça s'appelle la plateforme de l'Union confédéraliste. C'est basé sur beaucoup d'exemples. C'est basé un peu sur le Kurde, sur la plateforme de Marno, bref. Sur l'idée que, ok, comment nos luttes de manière... national, c'est-à-dire, ok, comme une confédération d'exemples politiques. Par exemple, il y a le procès pour le meurtre de Vassilios Magos, qui était un militant qui a été assassiné à Karditsa, à Volos par des flics. Et du coup, il y a un lien avec des participations, un lien avec cette assemblée là-bas. Où il y a, Alexandroupoli, c'est au nord. Au nord, en général, il y a des liens par rapport aussi au fait que, par exemple, au nord de Grèce, il y a Evros, il y a les frontières. Et c'est là, du coup, où il y a beaucoup de... Ils plantent beaucoup de bases de l'OTAN. OK, comment on se participe aux assemblées, à toute l'action contre la natoïsation et contre les répressions qu'il y a aux frontières, la stratégie de fasciser les populations là-bas. Et aussi, par exemple, il y a un lieu, Alexandroupoli, par exemple, qui essaye d'ouvrir une structure pour les enfants. OK, la structure des enfants de Prosfidika, elle est en lien avec les personnes qui veulent ouvrir la structure des enfants là-bas pour échanger des outils. Donc il y a la plateforme, mais aussi les structures. Par exemple, la structure de la santé, il y a un réseau nationalement de structures de santé différentes, communautaires. Et du coup, la structure de santé de Prosfidika, elle fait partie de ce réseau. Structure des enfants, elle fait partie du réseau d'éducation libertaire. Et du coup, on est en lien, on fait des voyages. Et du coup, ouais, la structure des enfants, elle se lie, par exemple, dans ce réseau de structures d'éducation terre ou populaire. Et on est en lien, par exemple, avec le petit arbre, ton micro d'aide, qui est à Thessalonique, qui font aussi un travail. Ils ont des écoles Montessori. Du coup, nous, on va s'éduquer là-bas, on s'éduque avec eux, on participe à des séminaires ensemble.
7: Moi, je voulais savoir, dans votre squad, comment est-ce que vous prenez les décisions? Est-ce que vous votez? Est-ce que vous cherchez le consensus? Et comment est-ce que vous gardez une mémoire de vos décisions? Moi, je prends l'exemple de la Kunda, on ne vote pas, mais j'ai l'impression qu'on ne cherche pas toujours le consensus. Et souvent, quand on revient deux semaines après à une autre réunion, on n'est pas d'accord sur qu'est-ce qu'on a dit il y a deux semaines.
1: Déjà, il faut savoir que nous, on écrit tout. En fait, dans toutes les assemblées, que ce soit l'assemblée des structures, l'assemblée de révision, l'assemblée générale, en fait, dans tout, on prend il y a quelqu'un qui est responsable de écrire le rapport. Enfin, il écrit, mais vraiment, genre, telle personne dit ça, mais vraiment très détaillé. On a des cahiers. Maintenant, on essaie de les mettre à l'ordinateur. On écrit tout. Donc, il y a tout qui est écrit par rapport aux décisions. Après, comment on prend les décisions? C'est écrit la procédure exacte. Elle est écrite dans la charte que je vous disais. Il y a une charte, elle est super intéressante à lire, cette charte, de comment, OK, surtout nos accords, nos valeurs, etc. Elle est grande, mais elle est très intéressante. Et du coup, il y a écrit à un moment, OK, comment on prend les décisions? Ça se fait dans les assemblées. Et du coup, dans la charte, oui, c'est écrit un peu les pourcentages pour une décision. Par exemple, il faut qu'il y ait au moins 80% des personnes qui sont d'accord. Et sinon, il faut qu'on va ramener à la prochaine assemblée. Mais du coup, il y aura une autre discussion avec... Enfin, c'est-à-dire que les personnes qui ne sont pas d'accord, qu'elles doivent ramener notre proposition, on va la rediscuter. Et voilà.

0: Non, je suis super étonnée parce que déjà la semaine dernière, il y avait des camarades italiens qui sont venus parler du fonctionnement d'un squat Nevuda à Turin. Et là, en t'entendant parler de votre fonctionnement, il y a une chose qui me paraît super importante que nous, en France, je ne sais pas, mais j'ai l'impression que ça n'existe pas. C'est tous les liens qu'il peut y avoir à la fois avec le quartier et au-delà du quartier. C'est-à-dire vraiment, il y a tout un réseau. Comment vous arrivez à créer ce minimum d'accords communs pour arriver à fonctionner ensemble? Parce que visiblement, en France, c'est très compliqué. Hein.
1: Il n'y a pas toujours un accord. Des fois, nous, par exemple, nous, on a notre charte. Et du coup, s'il y a beaucoup de choses avec lesquelles on n'est pas en accord, on peut aussi se retirer d'une assemblée en disant on n'est pas d'accord avec vous. Mais sinon, oui, on est... Enfin, c'est... Des fois, on est d'accord, ça dépend. Oui, c'est une bonne question, mais je sais que des fois je sais qu'on n'est pas d'accord, surtout sur des stratégies, sur des choses, mais... Mais après, ça prend du temps. C'est beaucoup. Tout le temps, c'est dans le long terme, le travail à long terme. Et c'est plutôt, ouais, c'est pas une question que de discuter, c'est une question de travailler ensemble. Je sais pas, pour ouvrir des squats, pour aller défendre ça, pour aller ensemble dans la rue. Quand on est tout le temps ensemble, tout le temps, et ok, on a de la solidarité pour beaucoup de choses. Et on reçoit la solidarité, on donne la solidarité, c'est plus ça, c'est pas être d'accord surtout.
0: Est-ce qu'il y a beaucoup de structures comme celle-là en Grèce?
1: Alors, en plus, il n'y en a même pas en Europe. Enfin, c'est un des plus grands squats. Je pense que c'est le plus grand squat comme ça en Europe.
2: Merci.
3: Merci.
1: Merci. 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

0: Alors, donc, ce 17 juin 2026, on est devant la préfecture de Paris et d'Île-de-France. Et aujourd'hui, il y a un rassemblement, mais pas n'importe lequel. Et c'est notre interlocutrice qui est là devant moi qui va nous en dire un peu plus.
1: Donc, c'est un collectif qui s'appelle Stop Démolition, qui agit sur toute la France pour alerter lorsqu'il y a des menaces de démolition. Et donc, nous, notre collectif particulièrement, c'est la Butte Rouge à Châtenay-Malabry, qui est une cité-jardin du début du XXe siècle, qui est de toute beauté, qui s'étend sur 70 hectares et donc qui est vraiment un territoire remarquable et qui est patrimonial et qui est menacé de destruction par notre commune à l'heure actuelle. Donc ça fait déjà une dizaine d'années qu'on essaye de la sauvegarder. Là, ce matin, on a rendez-vous avec la sous-préfète, justement pour essayer d'alerter. Ils sont déjà alertés en réalité, mais il y a des permis de démolir qui ont été déposés. Et donc, comme c'est le préfet qui signe ces permis de démolir, hein, c'est pour ça qu'on a organisé avec Stop Démolition cette manifestation. Et on va avoir donc rendez-vous après.
0: Alors donc, le 11 avril dernier, vous avez organisé une balade. Les auditeurs pourront retrouver le reportage qui a été réalisé dans l'émission du 16 avril de l'actualité des luttes. Qu'est-ce qui s'est passé depuis ?
1: Le 11 avril, on avait organisé une marche, toujours avec le même objectif qui est d'alerter les gens. Ce qui s'est passé, c'est que la mairie, ayant été avertie évidemment de cette marche, du fait qu'il y avait une démarche, un droit à demander, ils avaient organisé une contre-manifestation de façon à empêcher éventuellement les gens de rejoindre notre collectif, puisqu'on devait faire un parcours. Et il y avait des banderoles et il y avait quasiment tous les élus de la majorité de la mairie qui étaient là pour nous accueillir et surtout pour essayer de nous empêcher de faire ce parcours et surtout de nous exprimer. Donc il y avait beaucoup de vociférations, etc. Voilà, donc c'était déjà un événement assez contrariant, disons, et auquel on ne s'attendait pas du tout. Alors depuis, c'est-à-dire on a toujours en fait des procédures en justice qui sont en cours. Donc on travaille, on continue de travailler sur ces dossiers. On continue d'organiser aussi des visites de façon à faire connaître la Cité Jardin. On est en rapport avec beaucoup d'associations nationales aussi. Donc il y a des échanges en permanence de tout ce qui se passe à ce niveau-là.
0: Alors là, donc ce matin, c'est la rencontre avec le préfet ou le représentant du préfet. Quel est un petit peu l'enjeu de cette rencontre ?
1: C'est d'éviter qu'ils signent les permis de démolir. Voilà, parce que ça commence comme ça, en fait, c'est la première étape. Parce qu'en fait, nous, comme je disais tout à l'heure, ça fait 10 ans qu'on est déjà sur cette tentative de sauvegarde. Sauf que là, on est vraiment sur le concret, puisque c'est déjà 9 bâtiments qui sont ciblés, qui sont sur la grande avenue de la division Leclerc, qui est d'un point de vue immobilier évidemment très intéressante, puisqu'il y a le tramway juste devant. Donc ce sont ces immeubles-là qui sont prévus à la démolition dans un premier temps, sachant que si le projet continue tel qu'il nous est présenté, c'est 50% de la Butte Rouge qui disparaît quand même.
0: Ce qui n'est pas rien.
1: Ce qui n'est pas rien, 50%, et les 50% qui resteraient, avec intervention lourde, c'est-à-dire densification, élévation des bâtiments, élargissement et surtout densification de tous les côtés. Donc ce qui veut dire que l'ensemble paysager qui justement est remarquable, puisqu'il y a cet équilibre entre l'architecture, le lieu, la topographie du lieu et l'aspect social, hein, c'est ça qui fait la beauté de cette cité-jardin, qui était vraiment un projet dans son intégralité. C'est ça qui est complètement remis en cause, en fait, qui est atteint dans son intégrité.
0: C'est vrai que pour les investisseurs immobiliers, on va dire que la Butte Rouge, pour eux, c'est un peu un caillou dans la chaussure, quoi.
1: C'est la manne, en fait, c'est une manne, parce qu'en région, en proche région parisienne, des parcs, des zones, c'est 65 hectares, il n'y en a plus. Donc là, évidemment que ça attire la cupidité, voilà, la convoitise, voilà, c'est un meilleur mot. Et c'est bien ce qu'on a compris depuis 10 ans qu'on étudie ce qui va se passer.
0: Alors là, c'est quand même assez étonnant, puisqu'on était devant la préfecture et on nous a demandé de nous mettre en face, voilà, de nous pousser. Voilà, on est vraiment très dangereux, je crois que vous êtes très dangereux, hein, je pense qu'il y a ça. Voilà, vous avez un peu, il y a peut-être un peu.
1: Les terroristes écologistes, comme on dit aujourd'hui, cette appellation confortable pour faire des défenseurs de la nature et du social de dangereux terroristes. Ouais.
0: Je pense que j'imagine, et je sais que vous êtes en lien aussi avec d'autres quartiers qui sont aussi dans un peu la même situation que vous.
1: Alors ça, c'est plutôt stop démolition. Ouais. Donc moi, ça, c'est vrai que je connais un petit peu moins bien. Mais oui, de fait, partout en France, il y a des quartiers qui sont menacés de démolition, alors qu'on sait très bien qu'à l'heure actuelle, le coût écologique des démolitions est très, très, très largement supérieur aux restaurations et aux réhabilitations. Donc c'est aussi pour ça, bien évidemment, qu'on est très, très conscient des enjeux. Il ne faut pas démolir la Butte Rouge. À aucun égard, ça va absolument à l'encontre de ce qui se joue à l'heure actuelle.
0: Et puis c'est une stratégie, ça a souvent été dit, mais on laisse un peu dépérir beaucoup, beaucoup. Et après, c'est tellement dépéri que pour réhabiliter, on ne peut plus. Donc c'est vraiment en aval de réhabiliter le plus tôt possible pour éviter une trop forte dégradation aussi.
1: Oui, c'est effectivement une stratégie qui a cours depuis au moins 10-15 ans. En fait, la précédente réhabilitation date de la fin des années 90. Donc ça veut dire que, de fait, la Butte Rouge a absolument besoin d'être réhabilitée, que ça s'est dégradé et ça n'a pas été entretenu. Mais donc, effectivement, volontairement, il y a énormément de bâtiments qui sont murés et on a déjà fait partir quasiment un tiers de la population de la Butte Rouge. Donc ça veut dire qu'il y a énormément d'appartements qui sont vacants, ce qui fait d'ailleurs que l'Encols a établi une sanction assez lourde.
0: C'est quoi l'Encols ?
1: Alors l'Encols, c'est un organisme qui est censé surveiller ce qui se passe au niveau des habitations à loyer modéré. Donc si vous voulez, il y a énormément en fait de manque à gagner du fait qu'il y a beaucoup d'appartements qui sont vides déjà depuis des années. Et donc l'habitation à loyer modéré a été condamnée pour justement une mauvaise gestion de son patrimoine immobilier.
0: Et puis en général, les gens, quand on leur propose des relogements, ils sont relogés très loin, quoi, en fait.
1: C'est ça. Il y en a quelques-uns qui ont été relogés à Châtenay, mais beaucoup seront ou ont été relogés beaucoup plus loin. Et ceux qui restent, on leur promet qu'ils reviendront, mais nous, on sait que, en fait, il y a la grande majorité des loyers modérés qui vont disparaître. Ça va passer à toute autre catégorie de loyers. Donc ça, les gens, évidemment, on ne leur explique pas. Et donc, ils croient que, malheureusement pour eux, ils seront relogés, ce qui ne sera pas le cas. En fait, ce sont des loyers extrêmement bas. C'est parmi les loyers les plus bas de la région parisienne. Les gens ont des appartements qui ont beaucoup plus de surface que ce qu'ils auront une fois les normes nouvelles, enfin une fois les bâtiments réhabilités selon ce qui est projeté.
0: C'est toujours assez étonnant parce que moi j'ai eu l'occasion de m'y rendre et c'est vrai que c'est quand même une architecture qui a été réfléchie, on l'a beaucoup dit, mais c'est toujours important de le rappeler. Et ça, c'est quand même quelque chose qui est de plus en plus rare en région parisienne.
1: C'est ce que je disais tout à l'heure, en fait, c'est cette harmonie entre le côté paysager, donc environnemental, le côté social et le côté architectural. Tout a été pensé ensemble. Donc ce qui fait que si justement la Butte Rouge, comme c'est ce qui est prévu, est sectorisée de manière à densifier, etc., on perd complètement ce caractère d'ensemble qui a été pensé avec justement cette qualité de vie. Hein. Cette phrase, c'était du beau pour les prolos, mais c'est vrai, à la Butte Rouge, il y a une qualité de vie qui est absolument hors pair. Hein. Alors, hormis le fait que, évidemment, là, il y a les travaux qui n'ont pas été faits et que donc, oui, il y a une dégradation, si vous voulez, à ce niveau-là, mais le bâti en lui-même et l'espace autour, c'est absolument remarquable.
0: Bon, On va avoir le résultat des courses, hein, si je puis dire. On va attendre et en souhaitant que ça soit une décision positive, en tout cas.
1: Absolument. Ben oui, c'est ce qu'on espère. Mais de toute façon, on est extrêmement motivés parce que ce que l'on sait, ce dont on est convaincu, en fait, c'est que cette cité-jardin, elle a un caractère... en fait prophétique, si j'ose dire, dans le sens où elle vient du passé, mais elle augure, hein, disons, d'un environnement et d'une façon d'habiter le monde qui est ce vers quoi on doit aller. C'est-à-dire que ce n'est pas du passé, c'est de l'avenir, puisque c'est cette qualité de vie qui est nécessaire, hein, qui est indispensable.

0: En un mot, circuler, il n'y a rien à voir. Voilà, en un mot, vous pourrez faire un référé quand les permis seront déposés, quoi.
1: Et puis, c'est les maires qui décident de tout.
0: Et c'est les maires qui
1: L'État ne décide de plus rien, c'est à cause des lois décentralisées.
0: À cause de la décentralisation, ma pauvre dame, vous pouvez rentrer chez vous. De toute façon, le maire a décidé, la DRAC a décidé, la ministre a décidé. Alors maintenant, qu'est-ce que vous venez nous enquiquiner?
1: Voilà.
0: Et nous, on ne peut rien faire.
1: Globalement, c'est ça.
0: Ouais. Donc, on va continuer. N'est-ce pas?
2: Qu'est-ce qu'ils vous ont dit plus précisément?
0: Alors, on va pour prendre des notes, mais que la décentralisation, c'était quand même terrible.
1: Ils nous ont beaucoup écoutés.
0: Ah oui, ça y est.
1: Ils ont compris les problèmes. Est-ce que c'était le maire qui avait les pleins pouvoirs et qu'eux n'avaient aucun pouvoir? En fait, c'est ça. L'État n'a plus de pouvoir en France.
0: Et que déjà, on a mis un SPR, il ne faut pas qu'on se plaigne. Un site patrimonial remarquable. Voilà. C'est-à-dire qu'il y a eu une protection, soi-disant, sur une partie de la butte et que ça avait été négocié, et que c'était très bien comme ça, que nous, qu'est-ce qu'on allait dire, qu'il fallait faire partout. Ça a été réfléchi et que c'était comme ça et que c'était très bien parce qu'on avait pondéré entre toutes les parties et que, comme a dit le député Santoul, on a fait la moitié, quoi. On a fait la moitié en protection et l'autre moitié non. On a coupé la poire en deux, ceux qui voulaient, ceux qui ne voulaient pas, et l'État est content comme ça. Voilà. Donc nous, qu'est-ce qu'on a à dire que... Ça serait mieux si c'était tout. Il y a des actions en justice, c'est pas suspensif. Donc on peut très bien démolir des bâtiments, même si après la justice dit qu'il n'aurait pas fallu les démolir. C'est tant pis, ma pauvre dame.
3: Oui, oui. J'aimerais
4: rappeler une parole d'Aurélien Saint-Toul. Il a dit, moi je trouve une chose très très belle. Il a dit, le sourire de la Joconde, on va pas le couper en deux ou garder que le sourire et détruire le reste. Et je pense que pour la cité, le jardin de la Butte Rouge, c'est véritablement l'intégrité qui est touchée. Et là-bas, il y a des dispositions de symétrie. Et donc, ils démolissent un côté de la rue et ils conservent l'autre côté. Donc, ils détruisent la symétrie. Donc, ils sont dans un arrangement de marchand de tapis au niveau de ce SPA. Ils ne sont pas dans le respect de cette œuvre qui doit garder son intégrité parce qu'elle a été construite sur la durée et elle fait partie de notre patrimoine national et est reconnue internationalement. Voilà. Et donc ça, c'est ce qu'on a essayé de leur dire tout à l'heure. Manifestement, l'État n'a plus ou très peu de pouvoir par rapport à ces questions qui sont d'intérêt public et d'intérêt général.
0: Ils ont plus envie de s'en occuper. Oui. Je pense qu'ils ne veulent plus s'en occuper.
1: Oui, voilà, c'est ça. Ils disent...
0: Il y a quand même... La ministre de la Culture pourrait revoir sa copie. Elle pourrait faire un arrêté en disant que tout le SPR, c'est toute la Butte Rouge. Mais on en est toujours là. Donc la seule chose à faire, c'est de continuer, c'est d'aller voir les ministères, peut-être que... Et puis dès que le permis sera déposé, le permis de démolir, un référé suspect, qui sera, lui, suspensif. Puisque jusqu'à présent, rien n'est suspensif. Et on n'a qu'un mois pour faire le référé. Il va tomber pendant les vacances, comme ils savent toujours faire. Donc, restons mobilisés.
5: Merci d'être venu, d'avoir attendu.
1: N'oubliez pas de signer la pétition.
2: Vous pouvez rappeler, on peut trouver la pétition.
1: Oui, la pétition, on peut la signer sur change.org/sauvons-la-butte-rouge.
2: Ben voilà, on est toujours devant la préfecture d'Île-de-France dans le 15e arrondissement de Paris. Puis aujourd'hui, il y a une mobilisation pour dire stop à la démolition de la Butte Rouge. De la cité jardin de la Butte Rouge à Châtenay-Malabry. Et donc, je suis avec une personne, on a une petite discussion là, l'architecte qui se penche sur cette question-là, mais il va nous dire...
6: Jacques Deval, architecte de paysage. J'ai rassemblé un groupe de projets autour d'un manifeste qu'on a écrit avec Marcos Cavallo. Et ce manifeste, il est surtout accompagné d'un appel à projet auprès des écoles d'architecture, de paysage de France. Pour l'instant, oui, de France et même d'Europe. C'était un appel d'offres européen de projet. Et donc actuellement, il y a 6 écoles. Il y a l'école d'architecture de Normandie, l'école d'architecture de Malaquais, celle de Val-de-Seine, l'école spéciale d'archi, l'école de paysage. C'est qu'ils ne travaillent pas bénévolement, ils travaillent dans le cadre de leur cursus pédagogique. C'est important parce que ça change tout, quoi, je dirais. Il y a 2 jurys qui ont eu lieu, celle de l'école de paysage et l'école de Normandie, c'était la semaine dernière. Et donc il y a une matière qui est produite L'école de paysage, j'avais travaillé sur des coupes sur la butte rouge. Normandie, ils ont plutôt travaillé sur la réhabilitation thermique des bâtiments. Ils ont fait des maquettes très très belles, beaucoup de travail. Et 18 étudiants, pour donner un chiffre. Celle du paysage, ils étaient encore plus nombreux. Et là, il y a deux jurys qui vont avoir lieu fin juin. Et là, c'est des plasticiens. Parce que l'idée, c'est que c'est une diversité de matières qu'on veut. Pas forcément que des plans, des maquettes. Là, c'est des plasticiens, ils font du dessin, vraiment du dessin de la butte rouge. Ils vont faire une fresque de 7 mètres de long sur 3 mètres de large, en rassemblant dans cette fresque tous les travaux d'un an, d'un semestre des étudiants. Donc l'idée, c'est vraiment de faire une exposition. L'expo aura lieu en février, à partir de février 2027. On aimerait bien diffuser ça dans toute l'Europe, mais bon, il faut trouver des contacts, et tout ça, c'est même déjà en France, c'était lourd à monter. Donc il faut que je trouve un lieu. Et puis Estelle Sabatier, qui est la directrice des expos et de la communication, va poser aussi la question au maire, parce qu'on a beaucoup de difficultés. Moi, j'ai été fonctionnaire pendant chargé de mission paysage au ministère de l'équipement, de la transition climatique, ça s'appelle maintenant. Et donc même là, même avec ses contacts, la DRAC ne peut rien faire. Ils n'ont pas le droit d'agir contre les élus. Même le pavillon de l'Arsenal, cette directrice de la communication me dit qu'il faut qu'elle demande l'autorisation au maire s'il est d'accord pour faire une exposition sur la cité jardin de la Butte Rouge, qui serait en opposition avec le maire de Châtenay-Malabry. Voilà. Bon, je pense qu'ils sont politiquement très éloignés, donc ça devrait marcher.
2: Qu'est-ce qui vous a donné l'envie justement de vous intéresser à la cité jardin de la Butte Rouge à Châtenay-Malabry ?
6: La Butte Rouge, ce qui est important, et c'est ce que défend le manifeste, c'est que c'est un site exceptionnel parce qu'il est situé. Il est situé sur c'est la radiale sud universitaire, c'est-à-dire qui relie depuis la Seine, le parc du Luxembourg, le parc Montsouris, la cité internationale, le parc de Sceaux, jusqu'à la forêt de Meudon et le plateau de Saclay. Et donc la cité-jardin, quand on regarde sur un plan, est vraiment au cœur de ça.
2: Et donc, c'est l'intersection, quoi.
6: Voilà. Et donc, ce que je défends, moi, c'est que c'est une cité-jardin métropolitaine. Moi, j'appelle ça une perle, souvent. C'est une perle métropolitaine, c'est-à-dire qu'elle est à l'échelle de la métropole et pas à l'échelle de Châtenay-Malabry. Alors qu'actuellement, le seul qui veut agir, c'est le maire. Sinon, tous les autres sont autour. Et donc, c'est ce côté métropolitain. Bon, j'ai pas essayé, mais le président de la métropole du Grand Paris, s'il était abordable, normalement, c'est lui qui devrait imposer au maire de Châtenay de ne pas détruire un site patrimonial comme celui-là.
2: Oui, parce que les enjeux aussi, bien sûr, il y a la mairie, mais aussi les intercommunalités.
6: C'est la mairie qui s'en occupe vraiment. Si en plus, ils ont créé un office HLM qui s'appelle Habitat, Haute-Bièvre Habitat, et ils sont vraiment, c'est eux qui l'ont créé. Avant, c'était Haute-Seine Habitat, était beaucoup plus, justement, avait une certaine distance avec la mairie, tandis qu'Haute-Bièvre Habitat, d'un seul coup, ils sont très proches du maire, et là, politiquement, ils sont obligés de suivre la politique du maire.
2: Alors, au niveau architecture, quand même, les Hauts-de-Seine, ça a été un peu un jeu de massacre, hein, puisqu'il semblerait que la cité-jardin de la Butte Rouge reste encore le dernier lieu pour eux à détruire, quoi, en fait, parce que tout autour a été de la Défense jusqu'à Châtenay, ça a été complètement rénové. Quoi.
6: Tout à fait, parce qu'il y a beaucoup de cités-jardins qui ont été classées. Il y a une grande cité-jardin, justement, au sud de la Défense, qui a été classée. Cette cité-jardin de la Butte Rouge, c'est ça son problème. C'est quand il y a eu le classement de l'ensemble des cités-jardins, la commission, moi je participais pas à ce moment-là, mais j'ai travaillé à la commission régionale du patrimoine et des sites, l'architecte des bâtiments de France a soumis ce dossier-là, et il n'est pas passé parce que c'est une cité-jardin qui a été construite depuis 30, même le premier dessin c'est 1919, après il a vraiment démarré en 1939, et après il y a eu des phases en 1945, en 1955, en 1965, et donc toutes les architectures étaient dans l'air du temps, donc a évolué. Et ils ont considéré que c'était pas, pour un classement, c'était pas possible. Alors que c'est ça qui fait sa force, justement, parce que c'est magnifique. Je ne sais pas si vous y êtes allé.
2: Il y a une personne que je connais qui habite à la Butte Rouge. Donc si, j'ai l'occasion d'y aller à plusieurs reprises.
6: D'accord. Et donc on voit bien entre la demi-lune qui est un immeuble de 15 étages et les bâtiments des années 39, les années 1939. Ça, et donc c'est ça sa faiblesse. C'est pour ça que... Alors les associations... Ah oui, j'ai oublié de parler, je voulais en parler dès le début. Ce manifeste, on le fait avec les associations. C'est-à-dire qu'il y a Sauver la Butte Rouge, il y a l'association Châtenay Patrimoine Environnement, et puis il y a la CNL, c'est la Confédération Nationale du Logement. Donc là, en général, quand on

0: de la marche avec eux. Ils étaient entre nous tous, on ne pouvait pas parler, on ne pouvait pas faire de... On avait des visuels, tout ça, on ne pouvait pas les passer. Donc pendant 2 heures, on a marché devant les bâtiments qui sont susceptibles d'être démolis. Moi, j'étais comme ça, j'avais déposé un permis de manifester. J'étais avec les RG et je leur disais « qu'est-ce qui se passe ?» Ils n'avaient jamais vu ça, hein, que des élus d'une mairie.
1: Non, c'est contrer la manifestation.
0: Une contre-manifestation. C'était une marche pour les permis. On fait ça avec les trois associations. Là, ce rassemblement, d'ailleurs, aussi. Celui-ci est avec les trois associations qui sont là, d'ailleurs.
1: Ben, je vous remercie.
0: Non, c'est surtout qu'il ne faut pas arrêter. Ouais. Ça va durer. Le chantier de la butte rouge, ça va durer 5, 6 ans, 7 ans. Donc, au fur et à mesure, il faudra se battre sur d'autres événements. Là, c'est les permis de démolir parce que c'est l'actualité. Mais après, en plus, moi, ce qui fait peur, c'est que ces permis de démolir, c'est ceux qui sont en façade de la butte rouge. Donc, les stratégies, en général, des élus, de ce genre d'élus, c'est que d'abord, on rend insalubles les bâtiments et on dit comme c'est insalubre. On peut les détruire. Après, on détruit toute la façade sur l'avenue de la division Leclerc de manière à faire des grands immeubles. Et la butte rouge sera derrière. Et après, qu'est-ce qu'on fait derrière? Donc c'est une stratégie terrible. Non, je ne désespère pas. D'ailleurs, je ne ferai pas ce manifeste et les appels à prendre.

0: 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Et je suis aujourd'hui avec Sophie Pujas. J'ai cette grande chance de la voir auprès de moi. Elle est journaliste, elle est auteure, elle est spécialiste de l'art et surtout art urbain, voilà. Je l'invite notamment pour son dernier roman Inventaire des silences, mais aussi pour évoquer tout ce qu'elle réalise dans le domaine de la littérature et de l'art. Alors bonjour Sophie.
1: Bonjour, merci beaucoup.
0: Merci à vous d'être là. Je le disais, c'est toutes les cordes que vous avez à votre arc tournent et sont avec et pour l'art. Donc on va commencer très fort. Pourquoi cette dimension artistique? Pourquoi l'art? Qu'est-ce que ça...
1: Bien, je crois l'art parce que je ne peux pas vivre sans. Enfin, voilà, c'est une colonne vertébrale pour moi. C'est quand même ce qui a grandi le monde. Ça fait partie de mes souvenirs les plus anciens. Et je pense que c'est ce que j'ai essayé d'explorer dans ce livre aussi, donc Inventaire des silences, ce roman, c'est que c'est ce qui donne au monde une dimension invisible, une dimension cachée, c'est ce qui l'agrandit, c'est ce qui nous permet aussi de peut-être colmater les brèches de ce qu'on perd, de ce qui rippe dans l'existence. Voilà, c'est un lieu d'absolu.
0: Et justement, pour en arriver à cette fréquentation, ces liens tissés entre la littérature et l'art, est-ce que c'est l'art, la matière plastique qui vous a emmené à la littérature, ou est-ce que c'est la littérature qui vous a conduit à l'art ?
1: Je ne saurais pas dire exactement. Je sais que j'ai toujours fréquenté des livres et fréquenté des œuvres d'art. Je sais que pour l'art urbain, c'était la littérature et l'écriture d'un livre qui s'appelle Maraude qui m'y avait conduit, parce que j'écrivais donc ce livre qui est fait de micro-récits dans des rues de Paris. Il n'y a pas toutes les rues de Paris, mais chacune des rues a une histoire.
0: Maraude. Et paru en 2015 chez Gallimard.
1: Sans doute, je suis très mauvaise pour les dates, mais c'est paru chez Gallimard, c'est sûr. Et j'ai commencé, j'ai marché encore plus que je ne le faisais avant dans les rues, en regardant encore plus autour de moi. Et c'est là que j'ai découvert l'art urbain. Et j'ai mis le nez dedans et je ne suis plus beaucoup sortie parce que voilà, je trouve que ça, c'est une dimension de la ville qui la poétise beaucoup. C'est un rapport à l'art qui est extrêmement vivant. Donc, en tout cas, c'est un cas où c'est la littérature ou l'écriture qui m'a conduit à...

0: un pan de l'art.
1: C'est ça. Et justement, on va évoquer l'inventaire des silences, puisque il y a toute une dimension, justement, une place laissée à l'art. Ce roman qui est paru très récemment, hein. Chez quel éditeur ?
0: Chez Actes Sud.
1: Voilà, c'est ça.
0: Ce dont je suis très heureuse. C'est mon premier livre chez eux.
1: Ouais. D'accord. Et donc là, on va pas raconter l'histoire, mais c'est entre le deuil et puis la protagoniste qui se remémore à travers des écrits de son compagnon perdu, qui essaie de retrouver la trace. Et là, il y a ces écrits, ça portait sur l'art. Hein.
0: Oui, et ça portait sur l'invisible dans l'art. Et donc, ma narratrice, quand elle perd son compagnon, elle le perd au moment où elle vient aussi de donner naissance à une petite fille, ce qui la place dans une position impossible, en quelque sorte. Et donc, pour essayer de continuer le dialogue avec ce compagnon disparu, elle va se plonger dans ce qu'il écrit. Et ce qu'il écrit résonne avec cette dimension de perte, puisqu'il écrivait sur l'invisible.
1: Et qu'est-ce que vous entendez par l'invisible dans l'art ?
0: C'est une notion très vaste. Et c'est pour ça d'ailleurs qu'à un moment, il se demande ou elle se demande si ce livre aurait pu être terminé, parce qu'au fond de la notion d'invisible, elle est infinie. Donc dans ce livre, dans le livre, il parlait à la fois des œuvres d'Ernest Pignou-Arnest, pour parler d'art urbain, qui sont des présences fantomatiques dans la ville, qui jouent avec la mémoire de la ville. Donc la mémoire étant cette part d'invisible, mais aussi une œuvre littéralement invisible qui a été vendue sur le marché de l'art il y a quelques années, ou encore des photographies spirites qui étaient censées être des photographies de fantômes. Donc cette notion d'invisible, elle est multiple, et j'ai eu envie de jouer avec ça. Voilà.
1: Mais est-ce que toute œuvre porte pas une part d'invisible qui se révèle ?
0: Bien sûr, je pense que ce qui est le plus fort dans ce dialogue qu'on a avec l'art, c'est cette part d'invisible, c'est parce que c'est nous aussi qui l'amenons, c'est une forme de dialogue, parce que j'aime mieux les œuvres qui cultivent un peu la trace ou les manques, les trous, que des œuvres trop immédiatement lisibles, qu'il est plus difficile de s'approprier ou qui peut-être ont moins de mystère. Mais je crois que n'importe quelle œuvre d'art, oui, a une part de mystère, d'invisible et de non-dit, de silence.
1: Et alors, ce livre, il a un dispositif. Enfin, vous l'avez écrit en suivant un dispositif particulier, c'est-à-dire en la présence, le récit, le deuil, enfin, le travail de deuil de la protagoniste et des parts du journal de son compagnon. Pourquoi ? Parce que est-ce qu'on n'arrive pas à dire ce que c'est que le deuil ou ce que c'est que l'invisible ? Est-ce que c'était une façon de travailler justement sur l'indicible ?
0: Oui, je crois que j'avais envie d'un dispositif comme ça, un peu hybride. C'était aussi pour donner une part un peu plus ludique au texte. Enfin, je n'avais pas envie d'écrire simplement un journal de deuil qui n'aurait été que ça. Je voulais, oui, que le texte soit un peu plus ouvert que ça, un peu plus léger peut-être aussi que ça. Et j'ai toujours été très sensible aux textes par fragments, aux textes qui jouent avec la forme. J'aime beaucoup le Marel de Cortazar, par exemple, sans me comparer, mais qui m'avait beaucoup frappée quand je l'avais lu jeune, justement parce qu'il y a un dispositif qui est de l'ordre du ludique, où le lecteur est invité à circuler comme il le veut ou plus ou moins comme il le veut, dans des fragments du texte, qui est un texte à la fois narratif et d'essai par moment. Et c'est l'idée qu'on puisse avoir une circulation un peu libre ou un peu non nécessairement linéaire dans un texte, elle m'intéresse beaucoup. J'aime beaucoup aussi le texte de B.S. Johnson qui s'appelle Les Malchanceux, qui est un roman anglais qui a été traduit chez Kidam, que Jonathan Coe adore par exemple, enfin, qui est un texte fait de feuilles non reliées et de chapitres non reliés. Et où le lecteur voilà, est invité à se promener un peu au hasard selon l'ordre qui sera dicté par le hasard en mélangeant les feuilles et les chapitres. Donc oui, il y avait cette idée, je crois, d'un parcours un peu libre ou d'une circulation dans des fragments. Je ne sais pas si ça répond à la question.
1: Si, quand même. Je prends votre avant-dernier livre, Chef-d'œuvre disparu. Mm-hmm. Justement, dans le titre, il y a la disparition, quoi. Une fois de plus, alors là, c'est la disparition des œuvres. Mais il y a encore cette notion de disparition, mm-hmm. d'effacement.
0: Oui, il y a aussi une notion de fantôme. C'était l'idée que notre histoire de l'art, elle est aussi, là, aussi dictée par le hasard, parce que beaucoup d'œuvres d'art disparaissent. Alors disparaissent totalement, disparaissent en laissant une trace importante dans les mémoires et donc deviennent malgré tout partie prenante de cette œuvre d'art. Disparaissent sans qu'on sache si c'était effectivement des chefs-d'œuvre ou pas. Enfin, voilà, il y a beaucoup de hasard dans la vie des œuvres d'art, comme dans celle des humains. Elles sont très fragiles, au fond, comme nous, même si on voudrait qu'elles soient du côté de l'éternité. Et donc, oui, ce livre était un peu une sorte d'histoire de l'art des fantômes, l'histoire de l'art fantôme. On croise aussi bien des statues antiques que les Bouddhas détruits par le fanatisme, une œuvre qui était à bord du Titanic ou les œuvres de Bacon qu'il a lui-même brûlées, comme le faisait Monet aussi beaucoup. Voilà, il y a une multitude de raisons par lesquelles les œuvres d'art s'évanouissent. Mais au fond, en les explorant, on dresse un peu un panorama de notre rapport aux œuvres d'art et de la façon dont notre histoire de l'art, notre histoire culturelle se construit.
1: Et il y a également la question de la mémoire dans votre œuvre.
0: Oui, mais c'était aussi la question dans ces chefs-d'œuvre disparus, parce que cette question de la disparition est liée à la mémoire. Par exemple, Ingres a cherché toute sa vie une œuvre qui a disparu dans les remous politiques en Italie. Et à la fin de sa vie, il disait lui-même, après avoir fait beaucoup, beaucoup de démarches, de lettres, de courriers pour essayer de la retrouver, que peut-être c'est parce qu'il l'avait perdue qu'elle lui semblait aussi belle. Mais enfin, il s'accrochait quand même à l'idée que c'était peut-être un de ses chefs-d'œuvre. Et donc la disparition, bien sûr, produit quelque chose sur la mémoire. Et c'est la question du deuil aussi, et de ma narratrice qui, quand on perd quelqu'un, il y a toujours cette notion de non seulement d'avoir perdu le passé parce qu'il va être réécrit différemment par la mémoire, et puis aussi toutes les possibles alternatives, toutes les vies qu'on aurait dû mener avec la personne qu'on a perdue et qu'on doit perdre en même temps. En fait, on doit perdre le passé et le futur dans le même temps. Voilà, c'est une galerie de fantômes existentiels, d'une certaine façon.
1: Est-ce qu'on n'écouterait pas un extrait, vous voulez pas nous lire un extrait de l'inventaire des silences qui vient de paraître chez Actes Sud ?
0: Mais je vais lire une page qui est pas tout à fait au début, mais presque au début. Quelquefois, je suis tentée de dire « Voyons, c'est ridicule. Je ne suis pas du tout taillée pour ce qui m'arrive. Je n'en suis pas capable. Pas moi qui ai pleuré à 7 ans pendant des semaines, des mois, un ballon à hélium qui s'était envolé. Pas moi qui garde la nostalgie vague de chaque amour perdu, même de mon propre gré, qui garde la mémoire vivace du rire de celui-là, rauque, de l'épaule de tel autre, où j'aimais poser ma tête. Henri Calais disait se souvenir du son exact du château de sable qu'on lui avait détruit dans son enfance au moment où il s'effondrait. Je le comprends. C'est un frère. Alors maintenant quoi ? Niamel donne. Erreur sur la personne, je refuse. Il faut que cela cesse et tout de suite. Je m'endors en refusant, un refus net, sans appel, et au matin tu n'es toujours pas là. C'est le prix de réel, c'est le prix de soleil qui s'en fout. C'est le prix de Paris dont les rues m'attendent au tournant dès que je poserai le pied dehors, hors de mon antre, dans leur grouillement joyeux, sauvage, féroce. Chaque nuit matin, au réveil, je te perds.
1: Merci beaucoup, Fréquence Paris Pluriel 106.3. Et c'est Lire du Dire, c'est une émission littéraire et je suis avec Sophie Pujas. On écoutait un extrait de son dernier roman. Qu'est-ce que le roman t'apporte de plus que ton travail de journaliste ? C'est un peu une question, je ne sais pas si tu... En fait, tu es spécialisée dans le domaine de l'art. Hein.
0: Je crois que le journalisme m'apporte des rencontres dont j'ai besoin. Enfin, j'ai besoin de... Ça m'intéresse beaucoup, notamment d'aller voir les artistes, de leur faire parler de la façon dont ils créent. Mais après, formellement, le roman, la littérature est quand même un espace de liberté absolue où je personnage essayer de jouer avec la forme. Voilà, où je suis seul maître à bord, alors que le journalisme a des barrières plus normées. Mais je crois que j'ai besoin d'une diversité d'expériences et de formes. Voilà. J'ai besoin de me disperser. Je crois que c'est, d'ailleurs, je le fais dire au personnage de Samuel, le personnage du compagnon qu'elle a perdu, parce que lui aussi est journaliste et il a parfois l'impression de s'éparpiller. Et j'en suis venue à me dire que cet éparpillement, au fond, nourrissait l'écriture et que c'est peut-être pas si grave.
1: Et en fait, vous êtes une des meilleures connaisseuses françaises du street art. Donc, j'aimerais, si possible, que vous essayiez d'évoquer le street art. Bon, on sait maintenant comment vous êtes venu à vous intéresser, puisque vous avez évoqué au street art, vous avez évoqué Maraude, ce lien entre la littérature et l'art. Mais alors, le street art
0: je crois que la raison qui fait que je continue à me passionner pour le street art, pour l'art urbain aujourd'hui, c'est qu'en fait, c'est une façon de réécrire, de réinventer la ville par la création. C'est une création qui est ouverte à tout le monde, qui va chercher des publics qui n'y ont pas eu accès nécessairement. Et ça fait quand même plusieurs décennies que ce mouvement est en cours. Je cite Ernest Pignon-Ernest dans le livre, qui est vraiment un pionnier. Et je suis extrêmement sensible à sa démarche parce qu'il travaille avec la mémoire de la ville. Et ce que j'aime beaucoup dans l'art urbain, c'est de ne pas travailler sur une page vierge, pas sur une page blanche, mais de travailler avec les strates de la ville, avec les mémoires successives de la ville. Avec les fantômes, je crois que j'y reviens. c'est particulièrement vrai, cette histoire de fantômes, pour Ernest Pignon-Ernest, mais il n'est pas le seul. Là, récemment, j'ai interviewé un artiste de la jeune génération qui s'appelle Larouille, qui travaille beaucoup sur l'effacement, sur des silhouettes qu'on devine. Et il y a quelque chose de cet ordre-là. Ce qui est intéressant, c'est aussi la diversité de propositions. C'est le fait que de nouvelles propositions, de nouvelles formes sont sans cesse proposées par de nouveaux artistes. On a aussi bien du figuratif que de l'art abstrait, de l'art conceptuel. Il y a beaucoup de possibilités. Et je ne peux pas prétendre que j'aime tout ce qui se fait dans la rue. Je crois qu'aucun amateur d'art urbain ne pourra dire ça. Mais c'est tout à fait logique, parce que justement, cet art est un peu pluriel et avec beaucoup de noms et de propositions différentes.
1: Et vous avez écrit des livres, enfin, je ne sais pas si c'est écrit des livres d'artistes, produit des livres d'artistes, et Street Art, Poésie Urbaine, ça, ça date de, quand même de 2015, mais il y en a eu de nombreux, Jeux éphémères, etc. Comment est-ce qu'on restitue le street art? Comment on en parle? Comment on le met en... On le partage.
0: Ce que j'aime bien faire, moi, c'est donner la parole aux artistes, parce que je suis une grande lectrice de livres d'entretien, par exemple. D'ailleurs, ça m'a servi aussi d'inventaire des silences. Je pense qu'il y a un texte sur Francis Bacon, par exemple, oui, qui est très nourri des entretiens qu'il a donnés, qui sont très, très, très intéressants. Et donc, oui, sur À l'art urbain, j'aime bien aller voir les artistes et j'aime bien comprendre leur démarche, justement parce qu'elles sont très différentes les unes des autres. D'ailleurs, en ce moment, j'écris un autre volume de poésie urbaine, voilà, qui sortira cet automne. Donc, je suis en plein dans ce chantier-là. Et oui, je pense que la façon dont les artistes parlent de leur travail, notamment quand il s'agit d'un mouvement comme ça qu'on essaye de suivre en direct, et intéressante. C'est une façon de laisser une trace et d'enregistrer une trace de ce qui est en train de se créer et qui est collectif et divers. Voilà.
1: Et il n'y a pas si longtemps que le street art a fait son entrée dans les musées. Est-ce que ça change sa nature, le fait de l'institutionnaliser, entre guillemets ?
0: Je pense que c'est une question assez vaste et je pense surtout qu'elle dépend de chaque artiste. En réalité, il y a des artistes urbains qui ont travaillé en atelier avant d'être dans la rue, l'inverse aussi. Et voilà, j'aurais du mal à dire qu'il ne faut pas que l'art s'institutionnalise, l'art urbain s'institutionnalise, parce que je suis toujours favorable à ce que les artistes, d'abord soient vus, puissent vivre de leur travail. Voilà, il y a cette question qui est quand même importante. Et surtout, on parle d'artistes à la carrière très longue. Voilà, et il y a... Il est tout à fait normal que certains artistes, qui sont des artistes de très grand talent, soient au musée, qui a vocation à montrer la beauté.
1: Mais c'est plus du street art, puisqu'il n'est plus dans la rue. Enfin, je pose des questions.
0: En fait, moi, j'utilise assez peu le mot street art.
1: D'accord. Alors,
0: plutôt celui d'art urbain, parce que c'est vrai que souvent...
1: Oui, c'est vrai.
0: Les artistes qui exposent, et encore une fois, qui ont souvent une double démarche en atelier et dans la rue, sont nourris de l'urbain, même dans leur travail d'atelier. Enfin, dans les moments où moi ça m'intéresse le plus, ça n'est pas une transposition directe, c'est-à-dire que ce ne sont pas des graffitis qui seraient mis sur toile, mais c'est plutôt une forme d'énergie, de dialogue qui, encore une fois, est propre à chaque artiste. Donc je trouve assez difficile finalement de répondre à ces questions de manière univoque.
1: Oui, bien sûr.
0: Parce que c'est un mouvement... Déjà, la question de savoir si c'est un mouvement peut être sujette à débat. En tout cas, c'est très discuté, dans la mesure où formellement, on a de très grandes différences de style et d'approche. Donc voilà, c'est vrai que je fais des livres où j'essaye de réfléchir collectivement à ce que peut être cet art et à quels sont les points de passage, qui sont souvent dans un dialogue avec la ville, dans une certaine façon d'essayer de dialoguer avec le public. Mais voilà, en tout cas, je ne suis pas du tout pour interdire ou stigmatiser le fait d'être hors de la rue, et même à l'intérieur de la rue. D'ailleurs, il y a des murs de commande comme il y a des murs sauvages. Et,
1: oui,
0: et là
1: c'est
0: encore,
1: ça.
0: C'est tout un écosystème qui est propre au choix de chaque artiste, là encore.
1: Mm-hmm. Et vous avez un titre que je trouve formidable, « Rire urbain ». Vous avez publié ce livre en 2023, quand le street art fait de l'humour. Est-ce que vous avez voulu recenser justement tous les... Quel était votre objectif de... Parce qu'il y a toujours une gaieté. On vous évoquait l'effacement ou la question de la mémoire ou cette question des silences, justement. Mais il y a toujours, dans Inventaire des silences, un rythme et de l'humour. Et il y a toute cette pulsion de vie extrêmement forte et puissante qui traverse votre œuvre. Et donc, celui-ci... que j'ai pas, j'avoue, parcouru. Qu'est-ce que vous avez voulu recenser, mais quel était l'objectif justement de...
0: Là, je voulais montrer tout ce qui justement dans l'art urbain relève de l'humour, et notamment les jeux avec les lieux, parce qu'il y a beaucoup de détournement de lieux. On a beaucoup d'artistes qui font des personnages qui détournent un peu la ville, le mobilier urbain. Et là aussi, c'est toute une façon de réinventer un peu l'espace public, de se le réapproprier peut-être en y mettant du jeu à tous les sens du terme, de l'humour, de la légèreté, une forme de poésie très, très rapide. Voilà, on va croiser un personnage comme ceux que font par exemple le collagiste Levallée, qui est un jeune artiste qui colle beaucoup dans Paris depuis une quinzaine d'années maintenant. Et qui va détourner le mobilier urbain par exemple, et donc ces personnages qui sont souvent un peu burlesques vont se retrouver en position difficile par rapport à une boîte aux lettres ou ce type de choses. Et l'humour peut avoir beaucoup de couleurs. On a aussi bien de l'humour en noir que de l'humour plutôt léger. C'est ça aussi que je voulais explorer, la palette du rire.
1: Alors, vous avez apporté plein de livres et je vous avais demandé de choisir des lectures, une lecture ou deux. Et je vous laisse lire un extrait de... je ne sais pas...
0: Alors, je vais lire, parce que comme là, on ne va pas être tellement du côté de l'humour, mais il se trouve que comme Inventaire des silences a tout un pan qui est de l'ordre du journal intime, du journal intime de la narratrice, j'ai amené un des journaux intimes que je préfère, qui est celui d'Alejandra Pizarnik. J'avais aussi écrit il y a quelques années un livre que j'ai co-signé avec Nicolas Mallet.
1: Journaux intimes, voilà, écrire intime, la vie.
0: Et qui, je pense, m'a aussi amené vers Inventaire des silences. Ce que je disais, quand on écrit, tout finit par se répondre.
1: C'est vrai.
0: Voilà. Donc c'est le 25 mars 1961. Pizarnik écrit ça. Si j'éprouve quelque chose d'infiniment doux quand j'écris ces silences ou que surgissent les images de mes poèmes, il ne s'agit pas du plaisir de créer, mais plutôt de mon étonnement devant les mots. Rien, ni personne en moi n'ose jamais bouger, tourner, rouler. Rien ne se met jamais en mouvement. Rien n'ouvre jamais la bouche si ce n'est pour mordre en silence. J'ai éprouvé douleur et silence. Je souffre ou je me tais. Être bien, c'est comme être une statue. Souffrir, c'est voir une couleur blanche qui court vers des chutes ardentes. Ou bien, comme dans un film muet, le tigre qui dévore lentement la jeune fille. Mon étonnement face à mes poèmes est prodigieux. Je suis comme un enfant qui découvre qu'il a une collection de timbres qu'il n'a pas triés. Si je lis, si j'achète des livres et que je les dévore, ce n'est pas par plaisir intellectuel. Je n'ai pas de plaisir, je n'ai que faim et soif. Ni par appétit de connaissance, c'est par une sorte d'astuce inconsciente que je viens de découvrir, collectionner des mots, les accrocher en moi, comme si c'était des haillons et que j'étais un clou. Les abandonner à mon inconscient, comme on se débarrasserait de quelque chose, et puis se réveiller un matin terrible pour trouver à mes côtés un poème déjà fait. Voici ma prouesse, mon héroïsme.
1: Oui, on peut continuer.
0: Voici comment le silence peut fructifier. Comment il est possible que par mon obstination paysanne, j'arrive à le travailler aussi bien avec un certain succès. Je ne produis pas seulement de belles images, je livre aussi des réflexions et je formule même des désirs difficiles à exprimer. Je me plains, je parle, je discute, j'allume, je purifie, je corromps tout ça avec des mots qui ne m'appartiennent pas et je ne fais même pas trop de fautes de grammaire. Tout se passe comme si j'étais réellement comme ça. Tout se passe comme si je pensais, comme si je ressentais, comme si je vivais. Je ne suis qu'une silencieuse, une statue, cœur, esprit malade, une orpheline sourde et muette, fille de quelque chose qui s'agenouille et de quelqu'un qui tombe. Je ne suis que quelque chose qui est, quelque chose que je n'attends pas et qui est. Je lis quelques lignes aussi d'un autre...
1: Vous pouvez continuer.
0: C'est là en 62. Mais comment font les autres pour vivre sans cette exigence d'amour absolu ? C'est pour ça que je m'intéresse aux vies des autres. Apprendre ce qui leur permet de vivre sans amour. Tout amour qui n'est pas comme je l'entends n'est pas l'amour. Et personne ou quasiment personne n'est aimé de la manière dont je le désire. Sauf quelques chiens et quelques livres dans des éditions pour bibliophiles. Et voilà, en fait, on pourrait un peu tout lire dans Pizarnik parce que c'est toujours très, très fort, enfin, je trouve. J'ai lu une traduction d'Anne Picard. Mm-hmm. C'était l'édition de José Corti, mais il en existe maintenant une édition plus complète qui vient de paraître chez Ypsilon, enfin, dont le dernier tome vient de paraître. Et c'est Maupizarnik, ce débat sans cesse avec l'existence, c'est quelquefois très douloureux à lire. Voilà, il y a cette dépression qui est très présente. Et en même temps, je trouve qu'il y a une forme d'humour et de goût des mots. C'est pour ça aussi que j'ai choisi cet extrait-là, qui me la rend extrêmement attachante, comme je pense la plupart des gens qui ont lu son journal. Enfin, elle a beaucoup de lecteurs passionnés. Oui. Voilà, c'est quelqu'un de, enfin, c'est un des sommets, je pense, de ce que peut être le genre du journal intime.
1: Et donc, dans ce livre Journaux intimes, écrire la vie, vous avez exploré justement la dimension fragmentaire aussi, mm-hmm. une fois de plus.
0: Oui, parce que c'est une forme d'anthologie. En fait, mm-hmm. le livre se présente avec des extraits et les photos des manuscrits sont présentées en regard. Donc c'est un livre illustré.
1: C'est un livre d'art, hein, faut le dire. C'est pas un livre romanesque. Non.
0: Mais malgré tout, c'est un livre qui est aussi très personnel parce que choisir un texte, voilà, est déjà quelque chose de très intime. Enfin, c'était des gens auxquels j'étais attachée ou j'ai essayé de montrer la diversité aussi. Enfin, on a essayé parce que c'était un livre que j'ai coécrit. De montrer en quoi le journal intime pouvait prendre des formes diverses, avoir des objectifs différents. Il manque celui de Pizarnik, je dois dire, parce qu'on n'a pas réussi à avoir la reproduction d'un manuscrit. Voilà. C'est un livre qui a été écrit pendant le Covid, ce qui a posé des problèmes d'archives. Mais voilà. Mais il y a notamment un journal auquel je suis très attachée aussi, enfin qui est un très bref journal écrit par Marie Curie au moment de la mort de Pierre Curie, où elle vacille complètement et en même temps, elle vacille parce qu'elle elle essaye de recueillir. Les souvenirs qui ont précédé et puis elle est dans une forme de réalité un peu hallucinée et en même temps avec l'acuité et la vivacité d'esprit qui est celle de sa très grande intelligence et je pense que c'est aussi un texte qui a quelque part eu une influence sur Inventaire des silences.
1: Mmh. Et justement, dans votre écriture romanesque, c'est toujours justement ces dispositifs qu'on a évoqués au début de l'émission, et je me pose la question, de ce lien entre l'art urbain et votre œuvre romanesque qui vient. Essayer d'ajuster ou réussir à le faire des morceaux et qui font un continuum finalement où chacun peut trouver un espace. Est-ce qu'il n'y a pas un lien justement de sens ou de démarche entre le roman et puis cet art urbain qui vient un petit peu mettre des morceaux sur, sur le patchwork de la ville.
0: Peut-être, c'est... Après, le... un roman est différent dans le sens où il faut quand même qu'un lecteur le trouve, grâce à vous, grâce à ce genre de... alors que voilà, l'art urbain, a priori, même si parfois il peut être plus caché, plus discret, comme il investit l'espace public, il vient à la rencontre du public. Ce qui est quelque chose d'ailleurs je trouve de très poétique aussi et de très beau. Après, certains artistes me disent mais en fait les gens ne voient pas tant que ça les choses qui sont dehors, parfois ils passent devant sans les voir, mais peut-être dans le fait d'aimer le fragment, il y a quand même une envie d'inviter à ce que le lecteur s'approprie le texte ou complète les trous ou voilà, puisse jouer un peu avec le texte, je ne sais pas.
1: C'est comme des touches de peinture finalement, ou de couleur.
0: C'est vrai que mon premier livre s'appelait Zedem et c'était sur le peintre Zoran Mušić et il était aussi, il était déjà par fragments. Et là, je pense que ça avait quand même à voir avec la forme de petit tableau de scène qui correspondait à la peinture et à ce qu'est la peinture.
1: Et on revient à la poésie urbaine. Mais vraiment dans ce livre Street Art, Poésie urbaine, vous montrez combien l'humour peut changer le regard sur la ville. Et est-ce que c'est aussi ce que vous recherchez à travers la littérature, changer le regard sur le monde ou la compréhension qu'on a de nos contemporains ou de nos proches?
0: En tout cas, je ne sais pas ce que j'essaie de faire pour les lecteurs. Je trouve ça plus facile de dire ce que moi, les livres me font. Et effectivement, je pense que la littérature, c'est quand même une façon de rentrer dans l'âme des autres, de comprendre la littérature, mais le cinéma aussi. Enfin, la peinture est un peu différente, parce que l'accès à la conscience de l'autre se fait d'une autre façon. Mais je pense que les films et les livres agrandissent vraiment notre expérience du monde, notre compréhension de la façon dont on peut vivre le monde, et d'une façon qu'on ne peut pas avoir aussi directement dans une conversation, ou qu'on a dans très peu de conversations avec des gens. Et voilà, c'est un effort de contribuer à la pluralité des mondes, à la pluralité des regards possibles sur l'existence, de pouvoir revisiter le passé, le fil de l'existence. Et voilà, je pense que l'art est une... Enfin, j'ai un peu peur des phrases un peu trop définitives, alors je ne sais pas comment terminer cette phrase. Mais je pense que les œuvres nous agrandissent le monde, oui. Et j'aimerais pouvoir faire ça, mais je ne sais pas si... je peux y parvenir. Je suis très émue quand un lecteur me dit que le livre a résonné pour lui. Au fond, il y a toujours une sorte de petit miracle quand on écrit quelque chose d'extrêmement personnel et que quelqu'un vient vous dire que ça l'a touché. Ça, c'est quelque chose qui me sidère un petit peu à chaque fois.
1: Et vous êtes également scénariste.
0: Oui.
1: Voilà. Est-ce que vous pouvez justement est-ce que l'écriture d'un scénario, c'est pas du tout la même chose que le roman, c'est pas du tout la même chose qu'un article ou un entretien? Ça se place où, écrire un scénario?
0: C'est différent. Alors, c'est beaucoup plus récent, donc j'ai beaucoup moins d'œuvres différentes.
1: Vous avez travaillé pour quel film, justement?
0: J'ai travaillé sur sur un long métrage qui vient d'être tourné, actuellement sur une série qui est une adaptation de la romancière Nina Allan, qui est une romancière que j'aime beaucoup. Entre autres parce qu'elle parle beaucoup d'absence et qu'elle joue beaucoup sur la forme. Ce que je suis allée chercher dans l'écriture de scénario, déjà c'est le fait que pour moi les films, on n'en a pas encore parlé, mais ont été aussi importants que les livres, aussi importants que les œuvres d'art. Et aussi la coécriture. Parce qu'en fait, ce qui est assez fabuleux dans le scénario, c'est qu'on peut l'écrire à plusieurs. Et donc, c'est comme si on avait plusieurs voix, plusieurs cerveaux simultanés pour construire une histoire. Et ça me permet d'arriver dans des univers qui ne seraient pas du tout les miens. Et se promener dans l'imaginaire de quelqu'un d'autre qui vous le confie, qui vous laisse le remodeler un peu ou essayer de comprendre quelles en sont les lignes de force et comment on peut faire fonctionner une histoire, parce qu'il y a un côté dans le scénario peut-être plus technique que dans le roman, dans le sens où on a un laps de temps très limité. Mmh. Ça ne veut pas dire qu'on ne peut pas écrire des scénarios extrêmement poétiques, contemplatifs, mais malgré tout, on a cette unité, cette contrainte temporelle qui doit être appréhendée de manière un peu technique ou un peu concrète. Donc voilà, non, je crois et j'y reviens. Je finis par apprécier ma dispersion. C'est ce qui fonctionne pour moi, même si parfois j'ai l'impression que les projets prennent plus de temps parce que j'en ai plusieurs en même temps en permanence. Mais au fond, je crois qu'ils se nourrissent les uns les autres. Que c'est très réjouissant dans l'écriture de pouvoir faire plusieurs types d'expériences simultanées. Mmh.
1: J'aimerais bien qu'on écoute peut-être un extrait d'Inventaire des silences ou autre chose, comme vous voulez. Qui est donc construit de manière à ce que chacun puisse...
0: Je vais lire un extrait du livre dans le livre, donc
1: ah, voilà.
0: Et qui parle de cinéma, comme ça.
1: Voilà, très bien, bravo, parfait.
0: Le temps qui passe est un ennemi à la fois invisible et spectaculaire. Il dessine sur les visages par touches infimes. C'est seulement si l'on n'a pas revu un être pendant des années qu'on voit vraiment ce qu'elles ont grignoté chez lui, la façon dont chaque seconde a sculpté ses traits, alourdi ou creusé son corps. C'est le fameux bal de tête de Proust, où le narrateur est saisi de vertige tant il peine à reconnaître les êtres venus de son passé, après avoir longtemps cessé de les fréquenter. Au cinéma, évoquer cette sculpture du temps sur les chairs est un défi. Si un personnage doit avoir plusieurs âges au cours de l'histoire, en théorie, il existe deux solutions. Le faire jouer par deux acteurs différents, ou travestir et maquiller l'acteur, à l'ancienne ou avec l'aide plus ou moins heureuse des nouvelles technologies, pour qu'il semble changer. Ce sont deux conventions, dont le spectateur ne peut guère être dupe, mais la première m'a souvent davantage touchée. Au cinéma, j'aime scruter les visages. J'aime que ces visages soient une histoire, au sein de l'histoire. Lorsqu'un acteur incarne un âge très éloigné du sien, souvent je reste à distance. Nous nous sommes tant aimés, d'Ettore Scola, ou The Way We Were, de Sidney Pollack, deux films merveilleux à bien des égards qui racontent la perte des illusions et le deuil des amours, m'ont toujours laissé sceptique dans les moments où les acteurs jouent la grande jeunesse. À 20 ans, l'enfance s'attarde sur les visages. C'est un éclat, une fragilité, une inconscience difficile à ressusciter tout à fait chez un acteur de 30 ans, fût-il le grand Robert Redford. Je fais une exception, Nos meilleures années, de Marco Tullio Giordana, où la brûlure et le gâchis des années de plomb sont racontés avec une grâce extraordinaire, jusque dans les visages qui se ferment et les corps qui perdent la lumière avec laquelle ils avaient été jetés dans l'existence. Plusieurs acteurs pour un personnage, c'est un point de vue sur la vie. C'est prendre acte de ce mystère. Nous devenons, au cours du temps, une personne radicalement autre. Notre corps nous abandonne à plusieurs reprises au cours de notre existence. Que Ludivine Saignée devienne Catherine Deneuve dans Les Bien-Aimés, ce film déchirant de Christophe Honoré qui explore le mystère des êtres et des liens qui les enchaînent, cela semble tout naturel. De même que le passage du fébrile Quentin Dolmer au fiévreux Mathieu Amalric dans Trois souvenirs de ma jeunesse d'Arnaud Desplechin. Ce qui survit et nous attache à nous-mêmes au fil des années, ce sont nos blessures, nos failles, ce qui vacille en nous.
1: Fréquence Paris Pluriel 106.3. Vous écoutez Lire du Dire, c'est une émission littéraire. Et je suis avec Sophie Pujas. On a écouté un extrait de son dernier roman, Inventaire des silences, paru chez Actes Sud. Et on voit bien comment l'art, finalement, enrichit ou laisse en creux la place de nos existences et comment nos existences résonnent avec... avec l'œuvre et dans vos livres d'artiste, c'est ce que vous avez essayé aussi de, je ne sais pas comment dire, de permettre aux gens de ressentir certainement. J'ai cette impression de qu'il s'agisse de poésie, de journal intime, de du rire justement de cette place de l'humour.
0: En tout cas, je sais que pour les livres sur les artistes, j'aime beaucoup essayer de saisir ce qui peut-être est la ligne directrice d'un regard, d'une œuvre, ce qui est d'ailleurs la même chose dans un portrait journalistique, pour le coup, où il est important d'essayer en peu de mots de donner quelque chose de ce qui fait la trame de fond, les obsessions intimes d'un créateur. Et oui, je pense que ça passe par une part sensible, par une forme de conversation qui essaye de faire un pas de côté hors du factuel pour saisir quelque chose de plus volatile dans une œuvre ou chez quelqu'un. Et oui, dans l'inventaire des silences, il y a effectivement cette question de l'existence et aussi de ce qui peut faire le prix d'une existence. Et le fait que Samuel, mon personnage, voit sa vie interrompue, il y a toute une question qu'il se posait déjà, puisqu'il arrivait... à la quarantaine et au livre qu'il voulait écrire, qu'il n'avait pas encore écrit, donc à une période peut-être de bilan possible. Est-ce que ça ne suffit pas au fond d'avoir essayé pour donner de la valeur à ce qu'on vit? Je pense que oui. Je cite dans le livre un film de Tavernier qui est Un dimanche à la campagne, j'espère que je ne me trompe pas sur le titre, où toute la question justement est celle d'un peintre mineur qui a donné sa vie à la peinture, mais au fond ça a aussi immensément de valeur, ce don de soi à la peinture. Et donc oui, c'est une question qui court sur dans le texte, sur le prix de l'existence qui passe par cet effort de création, mais aussi par les éblouissements de l'amour, de la maternité et de la contemplation.
1: Et également, les mots qu'on n'a peut-être pas prononcés, qui rejoint ce travail sur l'invisible, sur l'effacement, sur la disparition, c'est aussi la question de la fragilité et du caractère temporaire des choses. Et là, on rejoint pleinement l'art urbain, parce que c'est un art qui est temporaire, non, et fragile aussi. Combien de temps, finalement, quand on a une œuvre comme ça dehors
0: Alors, tout dépend du support et de la technique, parce qu'en théorie, ce qui est le plus fragile, c'est un collage de papier. C'est ce que fait Ernest Munier-Ernest. Mais ça peut quand même durer des années. Et ah oui. Après, certains peignent aussi à la peinture. Jérôme Ménager, par exemple, qui est un des pionniers de l'art urbain, dessine des grandes silhouettes peintes. Il continue, c'est quelques traits de peinture blanche. Et ça peut durer aussi des années. Il y a beaucoup de fresques qui peuvent durer des années, qui sont parfois restaurées. Voilà, il y a toute une vie des œuvres dans la rue. Et avec cette question, effectivement, est-ce que pour certaines, on les restaure voilà. Qu'est-ce qu'on fait de ça, de cette question de faire durer les œuvres auxquelles parfois les gens se sont attachés Mais dans beaucoup de démarches, effectivement, il y a cette horizon de la disparition, cette horizon de la destruction partielle qui fait vivre l'œuvre. Le papier déchiré, le papier marqué par les intempéries, il peut avoir beaucoup de beauté et de force. Cette fragilité, je pense, des œuvres, évidemment, nous renvoie à notre fragilité en tant qu'individu fait d'une matière extrêmement fragile. Mmh.
1: Est-ce qu'il y a un artiste ou une rencontre qui vous a particulièrement marqué ? Parce que vous êtes journaliste, hein, je l'ai dit, donc vous travaillez en contact.
0: Oui, mais c'est... il y en a beaucoup, hein, donc c'est toujours un petit peu difficile de faire un choix.
1: Ou alors et des coup, singularités, oui. Pas forcément.
0: Non, mais je vais quand même reciter un artiste qui est dans le livre
1: Inventaire
0: des silences, qui est Michel Nedjar, qui fait des poupées de chiffon ou des formes de tissus où il enclôt beaucoup de mémoire. Il y a une, un côté magique dans son rapport à la mémoire. Et il a aussi utilisé des matériaux trouvés et dont la démarche me touche, voilà, parce que c'est à la fois une forme de simplicité dans la démarche, et en même temps une complexité des objets produits. Là encore, un rapport à l'invisible, c'est quelqu'un qu'on a pu comparer à Bolsonski, par exemple, dans la présence forte de ces tissus. Les tissus, c'est un peu comme le papier dans la rue. On sent que c'est un matériau qui peut être fragile et qui a été prélevé pour... qui n'était pas forcément destiné à devenir une œuvre d'art. Et donc ce chemin est émouvant aussi. Voilà, mais je pourrais citer beaucoup de gens. Et je pense que les rencontres, elles se font aussi avec les artistes qu'on admire sans les rencontrer ou qu'on admire à titre posthume. Je pense que le livre parle aussi de ça, de ces amitiés posthumes qu'on peut avoir pour les créateurs, parce que Samuel vit le personnage vit beaucoup dans les œuvres, voilà, et je lui fais dire à un moment qu'on a parfois envie de parler et d'encourager les artistes qu'on aime. D'ailleurs, Pizarnik est totalement quelqu'un qu'on aimerait pouvoir consoler à travers le temps. Et voilà, je pense que certaines rencontres importantes se font aussi dans les œuvres et à travers le temps.
1: Mais vous avez évoqué tout à fait, en plus, c'est vrai que... Bien sûr qu'on rencontre des artistes sans les avoir en face de soi, bien entendu. Mais une question qui m'interpelle, c'est que on restaure, on se pose la question donc de restaurer des œuvres qui sont dans l'espace urbain finalement. On les laisse pas. Ou est-ce qu'on peut les prélever, entre guillemets, et les transporter quelque part ? Est-ce que ça change leur sens ? Ça, je vous l'ai déjà demandé, mais peut-être.
0: Non, les prélever, par contre, en général, il vaut mieux éviter... Enfin, souvent, une œuvre qui est dans la rue est une œuvre contextuelle. C'est-à-dire qu'elle a vraiment été créée pour un environnement. Il y a un certain nombre de cas de figure dans lesquels on restaure ces œuvres. Quelquefois, ce sont des commandes publiques, des fresques faites pour un lieu, et donc on demande aux artistes de revenir les restaurer. Et parfois, il y a aussi des vandalismes qui méritent une réponse, et notamment ces 215 qui, en pochoiriste, avaient fait beaucoup de portraits de Simone Veil. Qui ont été vandalisés de manière antisémite avec des croix gammées, etc. Et là, c'est un cas où il est allé les restaurer, voilà. Par exemple. Enfin, pour dire que la rue pose beaucoup de questions, vit de beaucoup de manières et parfois violentes, et que donc chaque œuvre a un destin un peu singulier. Et là aussi, la question de la restauration ne peut se poser que œuvre par œuvre. Et...
1: Oui, bien sûr.
0: Mais en revanche, ce que n'aiment pas les artistes en général, c'est qu'on prenne les œuvres dans la rue et qu'on les revende. Ou qu'on
1: Oui, ah, là, c'est par arrivé exemple, ça bon,
0: Pour les œuvres de Banksy, c'est un vrai problème parce qu'elles ont une énorme valeur sur le marché de l'art. Et notamment la porte qu'il avait fait pour le Bataclan, en hommage aux victimes, bien sûr, avait été volée. Et voilà, c'était, on l'a retrouvée parce que c'est évidemment très difficile à vendre. En plus, cette porte-là particulière avait quand même un poids symbolique qui était... qui ne donnait pas forcément, enfin qui faisait qu'elle était très recherchée et voilà, et difficile à revendre et elle a été retrouvée. Donc voilà, autant la disparition du fait des éléments est tout à fait normale, autant arracher une porte parce qu'il y a une œuvre, c'est une autre question.
1: Et finalement, cet espace urbain comme lieu de production et d'exposition, même si ensuite il peut arriver dans un musée, c'est un lieu de résistance, d'espace urbain, un peu comme la littérature.
0: En tout cas, c'est un lieu pour vivre, pour penser le collectif, pour penser la façon dont on peut vivre ensemble, côte à côte, dont on peut partager des émotions dans cet espace public. Voilà, beaucoup d'artistes investissent aussi les panneaux publicitaires qui sont des espaces prévus plutôt de matraquage et en font un espace de respiration. Donc il y a une façon qui relève du politique au sens large dans le fait de créer dans la rue.
1: Non, là, c'est ça. Est-ce qu'on n'écouterait pas un dernier extrait de quelque chose?
0: Peut-être Maraude.
1: Voilà. Ah oui, Maraude, vous l'avez emmené. Génial.
0: Alors, je vais lire le début. Et voilà. Puis, je parle de la rue, donc on boucle.
1: Voilà, très bien. On est bien dans les bonnes thématiques.
0: Rue des Grands Champs. Parfois, la rue m'appelle. Manite solitaire. Gère ses mauvais secrets, ma dinguerie, mon ivresse. Je marche, créature de hasard, avide d'égarement, guettant avec amitié la fatigue, la pesanteur du corps comme un étourdissement. Me distraire de moi-même, enfin. Parfois, j'espère que le battement sourd de mes pas provoque un miracle dont je ne saurais dessiner les contours. Je sais que la magie est blottie quelque part. Tout pas est une prière, un appel à l'ange qui sommeille. Mais le vrai vertige n'est pas là. Il survient quand cesse l'attente, à ce point d'épuisement où l'espoir se tait. Je prends des bus qui ne vont nulle part et en reviennent. Je colle mon front à leur vitre comme une enfant au bizarre caprice, sans jamais élucider le pouvoir de cette ville sur moi. Je marche, marche, marche, comme on s'abandonne à une volonté plus puissante que la sienne. On peut aimer sans amour, on peut nourrir une ardente passion dépourvue de tendresse, et je n'oserais dire que j'aime cette ville. Je suis subjuguée, sous hypnose. Dans la rue, je ne suis plus qu'un œil. Je guette la beauté blessée de cette ville violente, je m'abreuve des reflets de son fleuve, de ses néons, de l'éclat syncopé de ses femmes, ses hommes aussi. Je chaloupe de drames en épiphanie. Paris souffre et flamboie, et je ne peux en détacher les yeux.
1: Fréquence Paris, pluriel 106.3, je suis avec Sophie Pujas, qui nous lisait un extrait de Maraude, c'est Gallimard, c'est ça. 2015 déjà, oui, ces formes de fragments, ce patchwork de sens finalement, qui est intimement lié à la liberté, mot qu'on n'a pas prononcé parce qu'il a été galvaudé, il a été maltraité. Et donc, c'est-à-dire liberté comme offrir une place à l'autre.
0: Oui, à l'autre. Et autre mot galvaudé, je crois que je voulais aussi écrire une histoire d'amour.
1: Oui, simplement. C'est ça.
0: Et... qui d'ailleurs est double, puisque c'est une histoire d'amour, une histoire aussi d'amour maternel ou de rencontre maternelle avec un bébé, donc dans un moment de deuil. Mais malgré tout, ce qui est une rencontre qui se fait, puisque ma narratrice a ce bébé dont elle doit prendre soin et qui est du côté de la vie aussi. Voilà, beaucoup de mots galvaudés tout d'un coup.
1: Oui, c'est ça. On finit en... Et donc, vous êtes en train de mener à bien un nouveau projet Si vous voulez l'évoquer, ça sera avec plaisir.
0: Et donc j'écris un deuxième poésie urbaine qui va être à nouveau une série de portraits d'artistes urbains. Et puis j'ai aussi un autre texte en chantier, mais celui-là il est très très jeune. Donc
1: il est plus difficile. Il est très secret, de l'ordre du roman. Quoi.
0: Oui. Plutôt.
1: La fiction. En fait, on n'a pas évoqué ce mot fiction, mais ça c'est pas bien parce que c'est un axe autour duquel on aurait pu tourner un peu fiction. Et voilà. Mais merci infiniment, Sophie Bujas, d'être venue.
0: Merci beaucoup.

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0: Bonjour à toutes et tous. Pour cette nouvelle émission, nous accueillons Aïssam, aka H underscore. Bonjour H.
1: Hello.
0: Tu étais programmeuse et actuellement tu es créatrice de contenu sur YouTube.
1: Ouais.
0: Et dans tes vidéos, tu allies l'analyse politique, historique et la pop culture à travers un regard féministe, anticapitaliste et postcolonial. Première question, qu'est-ce que la vulgarisation apporte aux luttes LGBTQIA+, selon toi? Et quelles sont ses limites?
1: Je pense que sur les bons côtés et les apports, il y a un peu deux parties. D'abord, il y a un gros besoin de circulation des savoirs, parce que les savoirs trans, en fait, même tout simplement les savoirs féministes, ils sont durs à produire, il y a peu de financement à l'université, il y a des attaques partout, tout le temps, constamment, et c'est souvent par des personnes qui vont être très précarisées, voire qui auront subi des violences assez fortes. Il y a beaucoup d'inégalités qui se font dans ces milieux, et même intérieurement, ouais, il y a des grosses rigidités qui se font. Typiquement, en France, le milieu féministe a été très structuré par une grosse querelle matérialiste versus queer. Il me semble qu'on en parlera un peu plus tard, qui s'est faite beaucoup entre femmes blanches. On a l'impression qu'il y avait que ces deux types de féminisme, alors que les féminismes noirs, les féminismes arabes, les féminismes intersectionnels étaient déjà présents à l'époque. Et voilà, ça a un peu étouffé beaucoup de circulation de ces savoirs-là. Beaucoup de ces savoirs, ils ont du mal à circuler, à être répétés. Ils se font parfois simplement sur Internet, à travers des blogs, à travers des échanges. Et du coup, c'est vraiment un truc important de quasi faire de la contrebande de savoirs, quasi d'aller fouiller, d'aller choper un peu des trucs intéressants et de dire regardez, regardez, venez, on va introduire un peu ces trucs-là qu'on n'utilise pas trop en France et qui sont quand même grave utiles. Et puis il y a aussi un côté reformulation. En plus, je fais du vidéo-essai, donc j'essaie de lier des savoirs à des œuvres, à des trucs qui se passent dans l'actualité. Et donc du coup, il y a vraiment je recrée des savoirs. Je crée des savoirs en tant que meuf trans, je crée des savoirs aussi en tant que gosse d'immigré et gosse d'immigré arabe. C'est quelque chose dont je parle un peu de façon explicite, typiquement dans la vidéo sur l'orientalisme. Et puis parfois ça passe de façon un peu plus implicite, un peu plus cachée, mais ça m'intéresse toujours d'avoir ce point. Le thème de la frontière, le thème de la liminalité, il m'intéresse beaucoup pour ça. La relation évidemment avec les représentations de l'Orient de façon générale, et du monde arabe en particulier dans la culture hégémonique ici. C'est super important de créer nos savoirs parce que c'est un des thèmes qui est central dans le décolonialisme et dans les questions décoloniales, c'est que le savoir et du savoir de minorité va permettre de créer des communautés, va permettre de créer des institutions et va permettre de vivre tout simplement. Et d'ailleurs, inversement, pour le décolonialisme, littéralement, ils définissent la colonisation comme un épistémicide, comme l'imposition d'une épistémologie, donc d'un type de savoir par-dessus d'autres. Et c'est pour ça que pour moi, c'est super important qu'on fabrique nos savoirs, que je puisse filer un peu des trucs. C'est ce que j'essayais un peu, par exemple, de faire avec ma vidéo sur le jeu vidéo Transfemme, de filer des trucs que les gens peuvent se réapproprier, qui créent un petit peu du lien et qui s'inscrivent dans déjà plein de circulations qui existent déjà. Donc voilà. Après, tu parlais des limites. YouTube, c'est un milieu qui est très inégal. J'ai commencé à en faire pendant le taf. C'était quasi impossible. Je sortais une vidéo tous les 6 mois, tous les 1 an, à peine. Et puis après, j'ai eu 2 ans de chômage. C'était 2 ans à pouvoir lire et faire des vidéos H24. 2 ans où j'ai eu plus de liberté de parole aussi parce que j'avais pas à me dire, putain, si je critique certaines organisations féministes un peu majoritaires dans le jeu vidéo, je vais plus jamais trouver de travail. C'est quand même pas tout le monde qui a l'accès à ça. Voilà, et typiquement, même au niveau des aides, genre on parle souvent des aides du CNC, mais ça, il faut avoir 10 000 abonnés pour commencer à les toucher. 10 000 abonnés, il faut un gros travail avant en général pour le faire. Donc, c'est un milieu qui est ultra difficile d'accès. Il y a aussi énormément de violence en interne. Voilà, j'essaye de penser intelligemment ma place, j'essaye d'être utile et de à la fois faire des trucs intéressants et en même temps de montrer que je fais circuler des trucs, et voilà, mais ça reste pas un milieu idyllique.
0: Ça, j'en doute pas trop. Et du coup, ça marque le côté contrebande du savoir. Du coup, c'est des savoirs qui viennent des marginalités, si je comprends bien. Et en gros, l'idée, ce serait aussi de faire des ponts entre finalement de créer... limite du sursavoir, donc recréer une épistémée, mais qui regroupe toutes ces marges. Enfin, je ne sais pas si je suis très clair dans ce que je veux dire.
1: Non, je comprends ce que tu veux dire. Pour moi, c'est plus... le but, c'est pas de recréer quelque chose de totalisant, mais c'est de créer, effectivement, de créer des liens, de créer des alliances, de créer des, de créer des passages entre des savoirs et d'autres. On parlera un peu de la question de la visibilisation de l'identité. Et comment dire ça, c'est important quand je parle de problématiques trans, de réfléchir à comment je fais pour montrer que, à la fois, c'est des trucs qui nous touchent particulièrement. C'est pas, je vais aborder des questions comme l'état-nation, comme la chair, etc. Mais je vais les aborder d'un point de vue trans. Et en même temps, c'est de montrer que ces expériences, elles circulent même au-delà de nous, même au-delà des personnes qui sont spécifiquement des gens qui transitionnent aujourd'hui dans l'Occident du 21e siècle, et de pouvoir laisser un petit peu circuler. Ouais.
2: Et comme on l'a vu, ton contenu est très engagé. Est-ce que tu peux nous dire un petit peu comment tu définirais ton orientation politique ? Évidemment, tu n'es pas obligé de répondre entièrement. Est-ce que tu as des références historiques ou des événements, des figures ou même des expériences révolutionnaires qui t'inspirent ?
1: Globalement, niveau cadre, j'ai un cadre qui est de base matérialiste, donc pas forcément marxiste orthodoxe, mais en reprenant un peu cette méthode. Mais qui tendent de plus en plus déjà à se centrer sur une critique de l'état-nation, à se centrer sur une critique de toutes les structures de pouvoir et de la façon dont elles reproduisent des ordres. Donc il y a quand même un peu des grosses tendances anarchistes dans ce que je fais. Et puis comme je le disais, je puise au fur et à mesure de ma trajectoire, je puise de plus en plus dans de la critique décoloniale. Et du coup voilà, d'un côté j'ai un peu cet assemblage-là, de l'autre côté en tant que militante, je milite à l'OST, qui est une organisation qui pratique le centralisme démocratique, une organisation qui réunit beaucoup de gens différents, mais qui a quand même des bases qui se rapprochent du marxisme, et je pense pas techniquement qu'on puisse séparer pratique et théorie. Pour moi les deux doivent s'influencer, c'est pas pour dire quand je fais de la théorie je fais un truc, quand je fais de la pratique je fais autre chose. Mais il y a un peu ce truc, je fais là où je vois de l'efficacité pratique autour de moi dans ce que je milite, et à côté il y a avoir une formation théorique qui est pas forcément orthodoxe, qui se résume pas à regarder uniquement ce qui est estampillé marxisme, etc. Pour moi c'est important, et voir à évoluer sur certains trucs, à faire évoluer ma pratique, à réfléchir même au-delà de mon orga, voir comment notre orga elle va interagir avec d'autres mouvements en France et à l'international, comment on construit nos alliances. Du coup voilà, c'est un peu flou, c'est un assemblage, mais j'espère aller vers un truc pour te donner plus tard une réponse plus cohérente.
0: Après, les assemblages, c'est porteur. Enfin, ça correspond un peu à ce que tu disais avant. Enfin, voilà, c'est aussi reconnaître sa place et que on tire un peu parti de tout ce qu'on peut trouver. Et ça peut mener aussi à de l'efficacité, quoi. Et c'est là qu'on va venir à la fameuse division théorique du courant féministe, donc entre les matérialistes et le féminisme queer. Est-ce que toi, tu arriverais peut-être à résumer un peu cette tension-là et comment ça occulte en fait tout le reste du spectre féministe ?
1: D'un côté, on avait le féminisme queer qui du coup voyait le genre comme un discours, et un discours qu'il fallait défaire. Alors un discours, c'est pas uniquement ce qu'on dit, mais c'est toute une série d'actes par lesquels on va se montrer comme femme, comme homme, entrer dans une relation qui va être l'hétérosexualité. Alors que de l'autre côté, pour le féminisme matérialiste, le genre c'est d'abord une réalité, le genre c'est d'abord l'oppression. Pour reprendre un peu ce que dit Delphi, il peut pas, enfin voilà, on n'a pas été inventé deux termes, femme, homme, et puis ensuite on les a, qui existent que dans le discours, et on les a appliqués à la réalité. Donc ce qu'on a fait, c'est qu'on a séparé les femmes et les hommes au fur et à mesure, et on a créé toute une série d'excuses pour ça, d'excuses naturelles, les femmes sont différentes des hommes, elles doivent avoir tel ou tel rôle dans la reproduction, dans le travail domestique. Du coup, c'est beaucoup la distinction marxiste de base versus superstructure. Donc la base, c'est ce qui est concret, c'est l'oppression, et la superstructure, ça va être l'idéologie qui la justifie, mais qui est un truc secondaire. Ce qui va avoir des conséquences très concrètes, parce que en France, effectivement, le féminisme queer va beaucoup délaissé, en tout cas dans son côté, dans son côté un peu émergent, un peu mainstream, on va dire. La question des luttes sociales va assez peu en parler. On le voit notamment dans un épisode où Juliette de Rouard, qui était un théoricien queer, qui avait publié un article sur Mediapart pour argumenter qu'il fallait arrêter de dire femme et dire personne sexisée, et il y a eu une réponse, un autre article qui s'appelait Nommer l'ennemi, réponse à Juliette de Rouard, qui disait, mais en fait, nous, on est des femmes et on est des collectifs de femmes qui sommes opprimées dans l'espace domestique, mais aussi qui sommes opprimées parce qu'on fait du travail du care, du travail de femmes de chambre, du travail reproductif, même quand on est dans le salariat, en particulier quand on est des meufs pas blanches. Et du coup, c'est important de dire femmes, de dire qu'on est des femmes et que c'est en tant que femmes qu'on est opprimées, et en face que l'ennemi, de nommer l'ennemi, qui est donc l'homme en tant que classe sociale. C'est peut-être ce que j'ai oublié de dire au niveau du féminisme matérialiste, il a quand même un avantage, c'est de dire, mais en fait, on peut pas oublier qu'il faut mettre au centre les luttes sociales. On peut parler d'idéologie, mais on peut pas oublier le concret. C'est, même si je le critiquerai un petit peu, ça reste un bon guide en termes d'action, quoi. Donc voilà, c'est ça. Il y avait, par contre, derrière, très sérieusement, dans le féminisme queer, il y avait un peu cet abandon des luttes sociales. Dans le queer hérité de Butler, notamment, il y a une dimension assez transmisogyne qui a été souvent pointée. Bon, il y a beaucoup de célébrations de la subversion de genre individuel. Et donc, comme souvent, les femmes trans sont vues comme validant des normes de genre. Et il y a des anecdotes assez lourdes sur Butler qui fait ces remarques-là à des meufs. Alors que de l'autre côté, enfin souvent les gens qui vont se mettre en avant, ça va être des hommes trans ou alors des personnes transmasculines qui vont être toujours vues comme révolutionnant la masculinité, etc., etc. Preciado, par exemple, a énormément joué sur ça. Et en fait, on le voit beaucoup comme un prolongement d'un néo-masculinisme. D'un côté, les meufs ne font que reproduire les stéréotypes de genre, elles sont trop féminines, alors que de l'autre côté, les hommes, ils sont toujours à la pointe de la déconstruction, ils sont toujours à l'avant-garde. Donc il y a eu effectivement une querelle qui a été assez forte à l'université et dans les mouvements féministes entre féminisme matérialiste et féminisme queer. Cette opposition très marquée et très vindicative souvent, c'est quelque chose qui est assez français. C'est quelque chose qui est très très présent en 2020, enfin 2019-2020, quand moi je commence à vraiment énormément m'investir dans les mouvements et m'intéresser à la théorie. Donc vraiment, on s'envoyait un peu des noms d'oiseaux sur Twitter, les queers ne faisaient même pas attention aux matérialistes, les matérialistes assénaient leurs points encore et encore. Il y avait, comment dire ça, il y avait souvent aussi chez les matérialistes, j'étais plutôt du côté des matérialistes, mais je voyais déjà qu'il y avait aussi des... On basait souvent les critiques sur des compréhensions de Butler, Judith Butler du coup, qui était vraiment à côté de la plaque, qui disait, bon bah, Judith Butler, tout ce qu'elle dit, c'est qu'il faut plus de représentation des queers sur Netflix, et c'est ça la performativité. C'est pas exactement le souci. Alors que par exemple, à la même année, aux États-Unis, il y avait un gros volume qui s'appelait Transgender Marxism, et dedans, il y avait un article qui s'appelait littéralement La découverte scientifique de Judith Butler. Donc, où il y avait des critiques, évidemment, du cadre de Butler, parce que c'est pas un cadre qui est marxiste, mais en tout cas, les avancées circulaient, il y avait de l'intérêt des deux côtés, et il y avait beaucoup plus ces assemblages justement pour essayer de voir, comment on pouvait tirer parti d'un côté ou de l'autre pour faire avancer les cadres. Donc voilà, il y a eu un peu ce matérialisme comme une défense des luttes sociales. Je pense que c'est bien de le faire évoluer, je pense que c'est bien de le faire discuter parce qu'il y a plein de trucs intéressants qui ont été développés, pas dans le féminisme

0: on se retrouve, on discutait de la division au sein du mouvement féministe, notamment entre les théories féministes matérialistes et féministes queer. Et en fait, il y a quelque chose qui, justement, dans la critique qu'on pourrait faire aux matérialistes, qui, je pense, enfin, j'aimerais bien avoir ton avis dessus, ce serait qu'en fait, malgré tout, les superstructures et les idéologies rétroagissent quand même sur l'infrastructure, permettent d'optimiser en fait l'exploitation, qu'elle soit capitaliste, patriarcale, coloniale, etc. Et que au-delà de le justifier, c'est en fait la culture est matérielle.
1: Oui, je serais plutôt complètement d'accord. Genre, je pense qu'on ne peut pas forcément séparer les discours des faits. Quand on dit hommes et femmes sont différents, en fait, ce qu'on fait, c'est qu'on défend une opinion. On défend l'opinion, il faut une séparation homme-femme. Et c'est quelque chose qu'on voit quand on parle aux réactionnaires, c'est que ils croient pas forcément scientifiquement à la différence homme-femme. Tu peux leur donner des livres entiers, des bouquins entiers de preuves que les différences sont sur des spectres, ne sont pas construites, que c'est scientifiquement pas correct de les traiter comme ça et d'en déduire une organisation sociale. Ils vont pas l'écouter. Du coup, le truc, ce qu'ils disent, c'est pas scientifique. Ce dont ils parlent, c'est pas une fausse conscience ou un fantasme qu'il faudrait effacer. Il parle d'un projet politique. Et justement, c'est, enfin voilà, le fait de dire les hommes et les femmes sont séparés et de les séparer, c'est deux choses qui vont main dans la main et qui vont ensemble. C'est toute la question de la matérialité du discours, la matérialité de l'idéologie, et c'est un peu tout ce qui est, enfin voilà, tout ce qui a été déjà beaucoup abordé par Althusser et par un peu tout ce qui a, enfin voilà, tous les gens qui se sont ensuite inspirés d'Althusser. Donc c'est ça, il faut pas non plus tomber, il y a toujours ce risque de l'autre côté de tomber un peu dans le tout est du discours, et du coup faut juste aller du côté du discours, parce que en fait souvent le discours il fait que tu te retrouves, enfin que des femmes se retrouvent à exercer des travaux où elles sont particulièrement exploitées, voire à des endroits où elles subissent des violences encore plus fortes. Donc voilà, c'est pas pour dire que tout est imaginaire, mais justement c'est un lien qu'il faut toujours garder en tête.
2: Justement, tu parles d'oppression et de précarité. Les femmes trans racisées comme Marsha Johnson ou Sylvia Rivera, par exemple, aux États-Unis, ont été aux avant-gardes des luttes LGBTQIA+, mais justement, ce sont des personnes extrêmement précarisées. Comment est-ce qu'on s'assure que les luttes trans et féministes actuelles en France ne reproduisent pas d'autres oppressions? Par exemple, les questions de classe, de race ou de validisme?
1: Ouais, c'est une super bonne question. Pour moi, en gros, un des outils qui reste toujours super utile, un outil de départ, ça va être l'intersectionnalité. Et il y a un peu, je trouve, une intersectionnalité faible et une intersectionnalité forte. L'intersectionnalité faible, c'est un peu ce qu'on voit beaucoup, un peu, je trouve, dans les discours, c'est de dire on se bat au nom des femmes et on inclut les femmes racisées, les femmes trans, etc., etc. Mais sans forcément aller se demander qu'est-ce qu'il faut changer, en fait, dans ce qu'on fait et dans nos actions, pour non seulement les inclure, mais peut-être les mettre au centre. Et justement, pour moi, l'intersectionnalité qui est forte est celle qu'on trouve dans les textes de base du féminisme intersectionnel et que défendent les féministes intersectionnels, qui sont bien formés et qui gardent la main là-dessus, c'est de dire, en fait, il y a cette femme qui est au milieu de plein d'intersections, typiquement Marsha P. Johnson et Sylvia Rivera, qui sont entre transmisogynie, racisme, misogynie, tout simplement, plus tout en bas de l'échelle des classes, et elles sont exclues de façon systémique de nos mouvements. Pourquoi? Qu'est-ce qui se passe? Qu'est-ce que ça peut faire évoluer? Bon, évidemment, c'est qu'il faut lier féminisme et lutte des classes, féminisme et antiracisme. Mais plus précisément, justement, dans cette histoire, elle est super intéressante, c'est que dans le mouvement post-Stonewall qui donne petit à petit la Pride, on va peu à peu rejeter ces figures-là, comme Marsha P. Johnson ou Sylvia Rivera, parce que c'est des féminités trans et noires qui sont directement associées au travail du sexe. Dans le New York des années 70-80, tu vois une femme trans, en plus pas blanche, les gens l'associent directement au travail du sexe, à une déshumanisation qui est assez forte, et il ne fallait pas qu'elle fasse tache au milieu d'un mouvement gay qui voulait se normaliser, qui voulait juste dire Nous, on s'insère dans la société. Nous, on est des hommes normaux. Parfois, on revendique quand même un petit peu la sexualité et tout et tout. Mais qui va rester dans une masculinité qui est plus acceptable. Il y a Jules Jill Peterson qui revient beaucoup sur ça dans une courte histoire de la transmisogynie. Je crois que c'est une brève histoire de la transmisogynie en français, dans un chapitre super intéressant. Le mouvement gay il va, et LGBT va tenter de se nettoyer un petit peu pour pouvoir être plus facilement accepté, pour pouvoir gagner un petit peu plus de poids pour eux en disant bah voilà, on est des gens normaux, écoutez. Et du coup, va exclure à la fois les revendications et à la fois les personnes qui font un peu trop pauvres et putes. Et c'est comme ça qu'on en arrive là. Ça sera redoublé encore plus par la suite, notamment dans la vague homonationaliste qu'on voit à partir des années deux, enfin qu'on voit depuis longtemps, mais qui devient très forte à partir des années 2000 des attentats du 11 septembre, de la guerre en Irak, tout ce que relate Jasbir Poire dans son livre. Et en fait, elle montre, c'est super intéressant, elle montre une continuation de ce mouvement-là. Les homos, ils se montrent comme intégrés à la nation américaine. Nous, on est, enfin voilà, on est dans la nation progressiste, on est contre les Arabes, mais justement, bah du coup, ils vont se montrer parfaitement intégrés, parfaitement comme les autres. Ils vont même rejeter de plus en plus les questions de sexualité et les mettre de plus en plus au placard. Et du coup, il y a continuellement aussi une exclusion des personnes queer les plus marginalisées. Et en plus, une association avec l'envahisseur, parce que les Arabes et les terroristes particulièrement, et les islamistes, sont montrés comme déviants sexuellement. Il y a énormément de caricatures homophobes autour de Ben Laden. Et en fait, le livre donc, de Jasbir Poire montre même que dans les rapports de la CIA, etc., on fait un peu des hypothèses sur la sexualité de Ben Laden et le fait qu'il n'ait pas été élevé comme un homme respectable et que c'est pour ça qu'il est devenu un terroriste. Du coup, voilà, il y a vraiment ça qui se lit. Et du coup, c'est tout bête, mais en mettant au centre la question de pourquoi est-ce que le mouvement gay a décidé de mettre de côté les personnes transracisées, on voit qu'en fait, c'est pour des intérêts impérialistes, c'est pour des intérêts capitalistes, et c'est pour l'abandon aussi des luttes avec les travailleuses du sexe et des luttes antiracistes. Et du coup, bah, il faut remettre tout ça au centre et remettre les personnes noires au centre, c'est remettre ça. C'est vrai que je l'ai un peu oublié. Et aussi un peu cette question d'un côté de Marsha P. Johnson et Sylvia Rivera qui vont aller vers de l'auto-organisation, faire des trucs dans leur coin, bâtir justement Marsha P. Johnson. Enfin voilà, avait lancé le Stars et avait cette maison qui était en autogestion et qui permettait d'accueillir des jeunes queers. Et bah, c'est aussi ça qui a été, c'est aussi ce mode d'organisation-là qui a été noyé par rapport au mouvement gay qui voulait dire non, on veut juste s'insérer gentiment dans la vie capitaliste et rien de plus.
0: Du coup, sur la mise au centre des marges, pas des mobilisations queer, féministes, etc., il y avait ce qui revenait un peu, c'est cette politique de la respectabilité parmi les hommes gays et blancs. Et en fait, ça mène un peu à l'autre question de la visibilisation, que ça peut pas toujours mener à quelque chose de radical ou de transgressif, ainsi de suite. Et du coup, je voulais savoir comment tu te positionnes en fait sur cette question-là de la visibilité.
1: Bah, c'est clair que pendant tout un moment, et c'est encore un peu le cas quand moi j'ai commencé à faire mon coming out, etc., etc., la visibilité et le coming out, c'était vu comme la libération. Le fait d'être libre en tant que queer, c'était de pouvoir avoir une vie normale en étant visiblement LGBT, enfin voilà, queer, homosexuel, trans. Ce qui était déjà un peu une rhétorique qui était très bien adaptée potentiellement aux personnes homosexuelles parce que bah oui voilà c'est un peu plus simple de quand on parle aux collègues on va forcément à un moment dire qu'on a parlé du fait qu'on a un ou une partenaire et bon c'est plus simple d'être out que ça ne pose pas de problème et tout. En tant que personne trans, il y a des gens qui ont envie d'être visiblement, enfin il y a des gens qui ont envie de sortir de la binarité, il y a des gens qui ont envie d'être visiblement trans, il y en a qui ont pas envie de l'être. Et du coup, la question d'être toujours visible en tant que personne trans, d'avoir toujours une étiquette. Est-ce que du coup ça veut dire que la libération serait toujours d'avoir une petite étiquette ou de coming out partout en tant que personne trans, alors que bon bah non, en fait on ne demande pas spécialement ça à des personnes cis, mais voilà. Et puis surtout, en fait, ça va être plus que quelque chose de très imaginaire, ça va être une pression assez violente pour certains et certaines, ça va être une mise en danger aussi, que soit en particulier en tant que personne trans, le fait d'être stealth, donc de ne pas être visible comme personne trans, c'est quand même une grosse protection dans une société qui est extrêmement transphobe. Si je dois passer ma vie à... Enfin, moi j'ai un peu ce luxe de pouvoir me dire, bah, je vais être visiblement trans, je vais pas forcément forcer sur la voix et le stealth et le fait d'effacer un peu toutes mes traces de quand j'étais un peu de quand j'étais un peu visiblement trans, parce que moi je peux. Mais en fait, pour beaucoup, ça veut dire bah, pas forcément trouver taf. Enfin voilà, se retrouver dans des situations d'ultra précarité, tu vois, qui te forcent un peu à faire du TDS quand t'as pas forcément envie d'en faire, et etc. etc. Et encore plus pour des questions familiales aussi, par exemple, ou bah, être potentiellement stealth en tant que... Enfin voilà, vivre un peu une vie où tu as une visibilité qui est pas toujours... Enfin, tu es visible à certains endroits, pas visible à d'autres. En fait, ça peut être un gros, gros moyen de protection. Donc en fait, oui, c'est ça, la visibilité, c'est un peu une pression qui a pas vraiment de sens. Après, on a eu aussi un discours inverse qu'on a commencé à entendre dans le sens que bon bah voilà, il faut complètement la visibilité, c'était vraiment un truc libéral, il faut complètement l'abandonner, voire les queers doivent se faire discrets. C'est quelque chose, c'est un discours qui s'applique et qui est dirigé évidemment particulièrement contre les personnes queer non blanches qui sont rapidement dépeintes comme traîtres parce que on met un peu du bordel, si on fait voir qu'il y a de l'homophobie, potentiellement de la transphobie, et bah dans les milieux non blancs, et bah ça va servir au discours, ça va forcément servir au discours impérialiste et c'est de notre faute. Du coup, il y a beaucoup, beaucoup de pression sur ça. C'est pour ça que je pense qu'il faut vraiment penser la visibilité, pas comme un oui ou comme un non, et c'est ça le gros souci, il faut le penser toujours comme une stratégie. En vrai, et c'est un des premiers trucs qu'on entend quand les gens parlent de visibilité après 10 ans de fais ton coming out, sois visible, et tout, c'est les gens disent mais en fait... J'en ai pas un de coming out à faire, j'en ai des milliers. Je croise des centaines de personnes par jour. Enfin voilà, j'interagis avec beaucoup, beaucoup de gens dans beaucoup de contextes. Est-ce qu'à chaque fois je dois faire un coming out? Est-ce qu'à chaque fois je dois parler de ça? Et en fait, non, c'est pas ce que je fais. Et au final, oui, voilà, je pense que beaucoup de problèmes sont résolus quand tu te dis, en fait, la visibilité, ça doit être traité comme une stratégie qu'on peut souvent mettre en place parce que, bah voilà, moi je l'ai dit, j'ai le luxe de faire ça. Ça explique pourquoi il y a certains sujets qui m'intéressent. Ça fait aussi bêtement des gens qui se reconnaissent et qui se disent, putain, il y a une meuf trans qui arrive à faire un peu des trucs sur YouTube et à être visible. Et bon, bah voilà, il y a des gens qui écoutent ce qu'elle dit et qui respectent sa parole sans juste dire c'est bon, ferme-la, sale travelot. Ça fait un peu du bien. Mais aussi, pour donner un contre-exemple, il y avait eu, il y a quelques temps, un événement féministe que je vais vraiment essayer de garder, enfin voilà, de ne pas identifier, qui avait été critiqué parce qu'il n'avait invité aucune femme trans qui se visibilise comme trans. Il y avait eu des critiques, et en fait, il avait été révélé, et c'était déjà assez nul que ça ait été révélé de base, que dans les participantes, il y avait une femme trans qui était stealth. La réponse, elle est en fait très très simple. C'est d'une, qu'est-ce que je fais de cette information? Parce que on a besoin qu'il y ait des personnes trans visibles. Pourquoi est-ce que vous l'utilisez, elle? Est-ce qu'elle va moins être invitée parce qu'elle est trans, mais qu'elle sert moins à l'événement parce qu'elle est une trans stealth qui n'est pas utilisable comme un bon point, comme un token? Bah non.

Pour prendre un exemple, il y avait un jeu qui s'appelait Céleste. Céleste, du coup, c'est l'histoire c'est un jeu vidéo qui est l'histoire d'une jeune femme qui est visiblement dans une phase de dépression et d'angoisse et qui va gravir une montagne et qui métaphoriquement va être gravir sa dépression. Et c'est un jeu qui a été très très apprécié. Quelques mois après la sortie du jeu, on apprend que, enfin, la créatrice fait un post pour dire, en fait, pendant que je faisais ce jeu, j'ai réalisé que j'étais une meuf trans. Du coup, ça a été identifié comme un jeu trans. Ce qui est vrai, puisque l'histoire se lie un peu ça, mais d'un certain côté, qui était très visiblement trans dans l'œuvre, enfin pour des personnes cis, du coup, ce côté découverte de soi, etc., etc., ça a été, c'est ce qui a été lié à sa transidentité, alors que d'un autre côté, par exemple, le jeu est un jeu de plateforme qui est extrêmement difficile. Et alors, il est jouable un peu par n'importe qui si vous voulez y tenter, mais en plus, il y a des niveaux supplémentaires, bonus, où c'est vraiment un challenge assez énorme. Et en fait, ça fait référence à toute une scène du jeu vidéo, comment dire ça, qui bidouille des jeux pour faire des modifications avec des niveaux extrêmement durs et qui se les échangent et qui s'échangent des petits tips, etc., et des records et des passages et tout et tout. Et comme c'est un petit recoin d'Internet, c'est un endroit où il y a beaucoup de personnes queer et de personnes trans en particulier qui peuvent un peu survivre, qui trouvent un peu une maison là-dedans. Et en fait, ça pour moi, c'est un élément qui est extrêmement trans dans le jeu, mais à côté duquel les jeux passent. Et du coup, je pense que il y a un peu beaucoup, quand on s'intéresse à la culture trans, ce qu'on voit, c'est qu'il y a une multiplication de stratégies pour faire passer des messages que mon jeu est trans, mon jeu va aborder des thématiques trans, que soit à travers des thèmes qu'on voit souvent. Quand je vois passer sur Internet des jeux qui parlent d'une histoire d'amour lesbienne entre deux cyborgs, je sais déjà si je regarde la créatrice, ce qui va, comment dire ça, qui l'a fait et tout, et je sais qu'elle va parler à travers ça d'expérience trans, et en même temps, elle va pas dire, en gros, c'est un jeu trans et je suis une meuf trans, parce que ça va aussi beaucoup conditionner la réception de son jeu. Et du coup, voilà, je pense que c'est pareil, c'est un endroit où on peut voir ce truc que la visibilité, ça va toujours être des stratégies, ça va toujours être comment est-ce que mon truc va être perçu par les cis, et comment est-ce que je vais pouvoir négocier pour faire passer des messages, pour leur faire passer des messages à eux aussi, pour pas qu'ils se disent « Ah, ça, c'est l'expérience d'une meuf trans, mais ah, ça, c'est des trucs avec lesquels je relate et que je peux un peu m'approprier aussi et établir du dialogue, plus que d'être fétichisé comme « Oh, waouh, c'est comme ça que j'ai vu la meuf trans ».

0: Moi, je voulais revenir un petit peu sur la transphobie, justement, dans les médias. On assiste, ces dernières années, particulièrement récemment, à une forte rhétorique anti-trans dans les médias traditionnels et de la part de certains politiques en France, mais aussi ailleurs. Comment toi, tu vois cette montée de la transphobie? Est-ce que pour toi, elle a un lien avec la fascisation des États impérialistes?
1: Oui.
0: Et j'ai une petite question dans la question, mais est-ce qu'on peut parler alors, selon toi, d'une banalisation des violences cis sexistes?
1: Ouais, complètement. Bon, on a vu effectivement cette montée en flèche super rapide en plus des discours transphobes, d'abord au Royaume-Uni, puis enfin non seulement de leur montée dans la société civile et à travers, et puis quand ça a été repris par J.K. Rowling, qui a été un peu instrumental là-dedans, puis très vite récupéré par les différents mouvements d'extrême droite, voire aux États-Unis, c'est aussi la droite, c'est aussi la gauche avec les gros guillemets, donc c'est l'enfer. Et puis ça essaye de prendre en France, ça a un petit peu moins pris pour l'instant, mais bon, on va pas déclarer victoire. On pourrait le voir déjà comme quelque chose d'opportuniste. La transphobie, ça a beaucoup parlé aux gens, et ça les a beaucoup fait pencher à droite, visiblement. En plus, ça reprend des discours sur il faut protéger les enfants hein, contre cette nouvelle idéologie, etc. Ça avait très bien marché contre les homos, et visiblement, ça marche très bien. Après, c'est intéressant de poser aussi la question, mais est-ce que ces angoisses précisément, elles ont un rôle plus profond et un lien plus profond avec la fascisation des États? Et je pense que oui, complètement. La peur, la transphobie et la peur des personnes trans, elle va toujours être construite comme, en tout cas dans les discours récents, comme la peur d'un ennemi intérieur. Les femmes trans vont s'introduire dans les toilettes des femmes pour les agresser. C'est des personnes déviantes et donc, par essence, c'est des agresseuses. Et en fait, quand on commence à partir dans ces visions-là, non seulement c'est évidemment transphobe, et c'est évidemment des préjugés parce que quelqu'un a décidé de transitionner, ça devrait être forcément parce que c'est quelqu'un de déviant sexuellement, mais surtout ce qui est intéressant, c'est qu'on retombe dans la vision dominante et qui est la vision patriarcale de ce qu'est le viol. Le viol, c'est une agression sur une femme qui est commise par un élément extérieur, par une menace qui est extérieure. Parce que dans la vision patriarcale, évidemment, il n'y a pas de viol entre nous, il n'y a pas de viol dans la famille, il n'y a pas de viol entre bons Français. C'est ce qu'on voit partout dans les discours du Rassemblement national sur c'est les étrangers, c'est les immigrés, c'est les OQTF qui commettent les agressions sexuelles. Ce qui est évidemment contredit par toutes les données et par toutes les études que les féministes ont faites depuis des années et des années sur le viol et sur le fait que les agressions sexuelles arrivent d'abord par des gens littéralement qu'on connaît, en particulier des proches, parce que des proches ont plus souvent des rapports de pouvoir direct sur nous. Donc voilà, c'est cette vision-là du viol comme le viol s'est commis par quelqu'un d'étranger, c'est une vision qui est antiféministe et patriarcale, qui se sert de la question du viol pour redélimiter les frontières de la nation, pour dire, eh ben, il faut avoir peur des étrangers, parce que les étrangers, c'est des violeurs. Donc ce qui est intéressant aussi, c'est que les personnes trans, les personnes déviantes de genre, entre guillemets, sont montrées comme traîtres au corps de la nation, comme l'étaient exactement les personnes homosexuelles, enfin voilà, pendant la grande vague de, pendant toutes les grandes vagues d'homophobie, en fait, que ce soit dans les années 80-90, que ce soit encore une fois au moment du mariage pour tous. Mais justement, on voit qu'on est à un moment où les États ont besoin de nationalisme et ont besoin que les gens, justement, se conforment à leur rôle hétérosexuel et à leur rôle de genre. Ne serait-ce qu'on le voit en intérieur, en France, très directement maintenant, avec les discours sur le réarmement démographique, sur le fait qu'il faut faire des enfants pour faire remonter la population de la nation. Seule la reproduction hétérosexuelle peut nous donner ça, et du coup il faut des hommes et des femmes. C'est pas du tout un discours innocent, c'est un discours qui est de base essentiellement raciste, parce que en même temps que ce discours de réarmement démographique, on a toute une série de discours par les mêmes acteurs, par les mêmes centristes, par le même Macron, pour dire il faut absolument faire baisser l'immigration. Pourquoi est-ce qu'on veut de la population qui est née de bons Français, qui sont élevés dans la famille, et pas des populations immigrées? C'est parce qu'au centre de l'État-nation, il y a forcément l'idée de peuple, une idée du vrai peuple français qui est uni derrière des mythes originaires, un peu communs, et qui est transmise par l'hérédicité. Et du coup, c'est ce qu'on voit littéralement dans ce truc de bah, il faut des enfants de nos familles et pas des enfants de l'étranger. Et du coup, enfin voilà, une question qui est essentiellement raciale, qui est essentiellement de la défense d'une certaine blanchité. Et bah du coup, c'est aussi pour ça qu'ils défendent des rôles de genre et des rôles de genre forts. Ça sert aussi également, bah voilà, il faut une masculinité forte parce que on va envoyer des hommes à la guerre parce qu'il y a une remontée des impérialismes un peu partout, en particulier aux États-Unis. Et du coup, bah, il faut des hommes qui soient virils. Voilà, ça a très bien marché de passer 10 ans à dire qu'il faut des hommes virils qui jouent aux jeux vidéo et qui maintenant se sont engagés dans la milice de l'ICE aux États-Unis. Et aussi, bah, il faut des hommes qui vont travailler pour la nation, pour défendre la nation dans la concurrence internationale. Et du coup, bah voilà, qui vont justement mettre un peu de côté les conflits de classe et la lutte des classes. Donc c'est à la fois un outil pour, enfin voilà, pour imposer les guerres impérialistes, pour réduire les conflits de classe et pour imposer l'hétérosexualité, de maintenir les rôles de genre. C'est ce que font concrètement les mouvements fascistes quand ils se mettent à faire peur, enfin voilà, à me faire monter des angoisses autour des personnes trans. C'est enfin voilà, on voit que le mot nationalisme, en fait, c'est négocier avec ça, c'est dire bah voilà, on va avoir notre vie privée où on va avoir des relations homosexuelles, mais sur le reste, on adoptera les rôles de genre et on fera ce travail-là. Et en plus, on voit que c'est quelque chose qui est, enfin qu'en tout cas, la transphobie a effectivement été, et les peurs que l'accès des femmes trans à des droits à peu près normaux provoque, bah ça a été un outil super fort pour faire retomber des féministes vers une analyse complètement antiféministe du viol. Et bah, on le voit avec l'exemple de Stern et Mouton, qui de base sont deux personnalités qui étaient un peu dans les mouvements féministes, qui étaient un peu dans les trucs woke de base. Elles sont passées par la transphobie, et enfin, faut se rappeler qu'à un moment, elles étaient juste transphobes, mais sur le reste féministes, entre guillemets bien sûr, en public en tout cas. Et puis un jour, quelle surprise, elles se sont mises à faire copain-copain avec Damien Rieu sur Twitter, comme si tout le monde savait pas que dans le dos, elles allaient forcément retomber vers le racisme. Parce que, évidemment, quand tu te mets à te dire le viol, c'est commis par des individus dangereux parce qu'ils sont extérieurs à notre espèce de nous national, bah, tu vas retomber directement dans le racisme et dans c'est les étrangers qui violent. Et c'est exactement ce qui s'est passé. Et du coup, comme tu avais déjà lancé pour la banalisation des violences sexistes, complètement. C'est ce qu'on voit directement. On voit des recrudescences d'agressions et on voit directement des recrudescences de meurtres à l'international. Il y a quelques jours, il y a une femme trans noire, Marlo Trotti, qui a été assassinée aux États-Unis. Il y a eu Juniper Blessing le mois dernier. Enfin, sur le territoire français, en tout cas en Nouvelle-Calédonie, il y a eu Joella en début d'année. Et alors là, je cite trois noms de femmes. Les meurtres visent souvent des femmes. Un des trucs aussi de ces dernières années, c'est qu'on voit de plus en plus aussi de noms d'hommes trans, même s'ils ont toujours aussi été visés par ces violences-là. Ce qui montre que, autant statistiquement, bah, y a quand même une transmisogynie qui est extrêmement forte. C'est important de répéter aussi que la transphobie est en train de faire des ravages de partout. Et effectivement, c'est super important de faire le lien avec les discours politiques, de voir que les discours politiques qui sont normalisés, ils encouragent ça. Il y avait la notion que je trouve super utile de terrorisme stochastique qui était montée dans les dernières années. C'est l'idée que on veut commettre des actes, on veut qu'il y ait des actes de terreur sur des personnes trans qui soient commises, mais on ne veut pas les commettre nous-mêmes en tant que politique. Et du coup, eh ben, on va faire monter les haines. Et comme par magie, on va attendre que des personnes isolées nous écoutent et fassent ces meurtres-là. Et au final, on va dire non, mais c'est horrible, nous, on n'a jamais voulu ça. D'ailleurs, j'y repense très rapidement, il y a aussi eu le meurtre de Noam en début du mois, et bah, on va le rappeler, c'est un jeune homme gay qui a été tué parce qu'il était efféminé, parce qu'il se maquillait, et parce que du coup il était visible comme gay, mais ça va toujours être bah, ce fait de viser les personnes qui sont visiblement déviantes des normes de genre, et bah, voilà, c'est pas exactement les mêmes questions, mais les mêmes discours vont encourager tout ça, c'est sur un continuum, quoi.
2: Il existe des réseaux d'entraide qui sont concrets, qui sont informels entre les personnes trans. Et par exemple, pour obtenir des traitements hormonaux ou conseiller sur les médecins. Et la question que je me posais, c'est est-ce que tu penses que ces solidarités, elles peuvent être le point de départ de formes d'auto-organisation, de résistance, qui peuvent peser justement contre la transphobie?
1: Oui, complètement. Je pense que c'est super important de penser par l'auto-organisation. En tant qu'organisation trans, évidemment, on se bat pour que les transitions soient accessibles, que les gens puissent aller voir des médecins et transitionner officiellement, que ce soit reconnu, que tout soit remboursé par l'État. Mais c'est aussi pas, pour moi, ça doit être un moyen un moyen d'être un peu libéré du poids de l'État, de juste dire arrêtez de nous embêter, donnez-nous juste les moyens de transitionner dont on a besoin, donnez-les-nous gratuitement et c'est bon. Mais la vraie question au fond, c'est de lutter contre un pouvoir médical. Parce que voilà pourquoi est-ce que les personnes trans s'échangent des noms de médecins, s'échangent parfois des conseils, voire parfois des moyens de transition. C'est parce qu'en fait, les transitions sont extrêmement gatekeep par l'institution médicale qui ne veut pas, où il y a des groupes de médecins tels que la FPAS, donc l'anciennement SOFECT, qui disent globalement, ok, ça peut être ok que des gens transitionnent, mais surtout, il faut pas que ça choque la société, il faut pas que ça dérange les gens, il faut pas que les parents soient trop mal, etc. Donc c'est trop difficile pour les parents, on va dire à l'enfant, genre, non. Et souvent, c'est même pas genre, oh, t'inquiète, bientôt, ça va arriver, c'est juste, non, oublie ça. Et c'est des violences qui enferment, enfin, dans leur genre de départ, qui, enfin, voilà, souvent, il y a vraiment de la torture, enfin, voilà, ce qu'on peut voir comme de la late, entre guillemets, torture. Enfin, à une certaine époque, tu étais censé, selon les protocoles, passer 2 ans à comment dire ça, à vivre, entre guillemets, dans ton genre d'arrivée, avant de pouvoir avoir accès à des moyens de transition. Donc, bah voilà, tu étais une femme trans, tu devais vivre 2 années à être vue comme une personne, comme un travesti, ce qui est beaucoup plus accessible pour des personnes qui ont de l'argent, pour des personnes qui ont déjà du statut, et où on va se dire, ah oui, d'accord, on va avoir plus tendance à les écouter, moins pour des ouvriers, moins pour des prolos. Et du coup, voilà, c'est pour s'auto-organiser contre ça. Et en fait, le but, c'est pas de finir par négocier avec ça un accord assez OK, c'est de dire, nous, en fait, on finit par réussir à tout reprendre, à tout regérer nous-mêmes, pour créer nous-mêmes, en fait, tous ces savoirs-là, tout ce qu'on... reprendre les outils pour transitionner et s'organiser entre nous pour faire ça. Et c'est à ça que toute l'organisation, l'auto-organisation sert. Est-ce qu'elle commence déjà à bien construire?
0: Du coup, pour clôturer cette émission, je voulais savoir un petit peu quel est le cliché sur les personnes trans dans les médias qui t'exaspère le plus et que tu aimerais vraiment voir disparaître.
1: Voilà, j'avais pensé une réponse un peu. J'aurais dû penser une réponse rigolote et rapide. J'ai pensé une réponse un peu. J'ai beaucoup réfléchi et du coup, je vais le. Parce que j'ai toujours peur de dire, de dire des trucs bêtes et ensuite d'être jugé pour ça. Bon, je vais faire ma réponse. J'aurais dû faire un truc un peu plus bête. En gros, on est passé un peu dans la représentation trans il y a une certaine époque où tout était de la souffrance trans. Toutes les histoires de... Bon, il y avait les trucs, les films qui étaient ouvertement transphobes et juste c'était ah mais cette meuf elle est trans, c'est dégoûtant et tout. À la Ace Ventura par exemple. Et de l'autre côté, des trucs façon Danish Girl où la femme trans souffrait énormément, puis elle était un petit peu libérée parce qu'elle transitionnait, mais quand même c'était vraiment très douloureux, et puis il y avait eu l'opération, et puis ça lui faisait très mal, et puis ça s'infectait, et puis elle finissait par mourir de façon triste, et elle ne pouvait pas vivre. Des gens ont dit non, c'est nul, et du coup les producteurs ont fait ah ouais, on va vous donner exactement l'inverse, on va aujourd'hui vous donner de la joie trans. Ce qui était mieux, ce qui était persos trans qui sont joyeux, qui sont accueillis par tout le monde et qui vivent leur vie joyeusement. Et souvent, ça finit sur un truc un peu conservateur de ah bah maintenant il va au boulot et il est traité comme un garçon, comme un autre. C'est souvent des garçons d'ailleurs. Genre c'est souvent on a du mal à montrer de la. Enfin en tout cas les cis ont du mal à imaginer des meufs trans heureuses en plus. Mais bon, dans tous les cas, c'est un petit peu nul. Et c'est un peu ce truc de refuser forcément aux personnes trans de la profondeur. Soit d'un côté on est complètement, soit d'un côté on est complètement dans la souffrance, soit d'un côté on est complètement dans la joie. Et c'est ça en fait qui nous enferme toujours dans des trucs super réducteurs et super bah la situation ne changera jamais jamais pour nous. Et au contraire, je pense que c'est grave intéressant de penser des représentations trans qui sont cool en pensant toujours que il peut y avoir de la joie dans la souffrance, il peut y avoir de la souffrance dans de la joie, qu'on atteint des moments de joie trans, mais en sachant souvent aussi, enfin, c'est pas métaphorique, genre je suis très heureuse d'être trans, et en même temps, j'ai vécu des trucs durs, et j'ai des gens autour de moi qui ont vécu des trucs durs, et tout, et tout, et je peux pas séparer complètement l'un de l'autre, et même aussi quand je souffre, et quand je suis très triste, et quand je suis sur un lit à moitié drogué de médicaments, essayer de me réveiller et de tenir debout après une grosse OP. Il y a des bouts de joie et tout et tout. Et c'est un peu ça aussi qui fait que, au lieu de rester dans ce truc où on est un peu enfermé dans le présent, où soit le présent c'est la souffrance ultime et on n'en sortira jamais, soit le présent c'est la joie absolue. Et du coup, il n'y a plus rien à faire, il n'y a plus de lutte à avoir parce que c'est bon, la transphobie a été vaincue dans notre monde. C'est toujours de dire, en fait, il y a le contraire qui travaille. Et on a besoin de. Et même si on est joyeux, et ben, y a besoin de continuer à faire des trucs. Et même si on souffre, et ben, y a toujours un potentiel de revenir vers de la joie. Et il y a plein de bonnes représentations trans qui. Enfin, il y a plein de bons récits trans qui parlent de ça. Et c'est un peu plus ça que je veux voir dans les clichés sur les personnes trans. En vérité, la question est compliquée parce que finalement, j'aime bien les clichés sur les personnes trans. Enfin, je sais pas comment dire ça. Il y a un côté nul, et au bout d'un moment. Tu vois aussi un petit peu le côté queer et le côté too much, et tu finis par aimer le côté camp des clichés, c'est ça que je cherchais.
2: C'est un peu nanar aussi, peut-être.
1: Ouais.
2: Ah ben, merci beaucoup pour ta réponse et pour cette interview aussi qui était vraiment très intéressante.
1: Ben, merci beaucoup à vous pour l'invitation et pour toute la préparation et les questions, c'était très cool. Comments from boys who think they can teach me music because my voice sounds weird and they're

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1: Si vous vous baladez à Greenwich Village dans les années 60, à New York, vous pouvez pas la rater. Elle porte de grandes robes chatoyantes, des perruques monumentales ornées de fleurs fraîches, des bijoux. Elle rit fort. Elle distribue des vœux de bonheur aux passants et aux passantes alors que souvent elle n'a même pas de quoi manger. Aujourd'hui, nous dressons le portrait d'une reine, d'une révolutionnaire, la mère de la libération West Village. Son nom, Marsha P. Johnson. Et quand on lui demande ce que signifie ce P dans son prénom, elle répond avec un sourire « Pay it not mine ». Ne t'en préoccupe pas. Pour comprendre Marsha, il faut plonger dans la nuit du 28 juin 1969. À cette époque, être trans, être homosexuel, être non-binaire à New York est considéré comme un crime. Les descentes de police sont quotidiennes, elles sont violentes, elles sont humiliantes. Et il faut savoir qu'à cette époque, à New York, une loi absurde oblige chacun et chacune à porter au moins 3 vêtements dit correspondant à son sexe, sous peine d'arrestation. En plus, en 1969, l'Amérique est en ébullition. Les Black Panthers luttent contre le racisme, les féministes sont dans la rue. La jeunesse refuse la guerre au Vietnam. Ce 28 juin, c'est le bar Stonewall Inn que la police prend pour cible et brutalise. Des personnes trans sont enfermées dans les toilettes pour vérifier leur genre. Des personnes sont arrêtées. Pour la communauté de Christopher Street, la coupe est pleine, c'est la descente de trop. Alors quand une militante menottée hurle à la foule « Pourquoi vous ne faites rien ?» L'étincelle prend, la riposte commence et la honte change de camp. La légende raconte que Marsha, alors âgée de 23 ans, a jeté la première pierre, ou plutôt le premier verre, contre les forces de l'ordre. Mais qu'importe la précision historique, Marsha est en première ligne des émeutes de Stonewall. Pendant 6 jours de révolte, elle incarne la résistance face à l'oppression de l'État. Ce moment marque la naissance du mouvement moderne, pour les droits LGBTQIA+. L'histoire officielle a souvent tendance à lisser les icônes, à les figer dans un instant de bravoure. Mais le véritable militantisme de Marsha P. Johnson commence après Stonewall. Elle refuse de voir le mouvement naissant, de plus en plus blanc et bourgeois, exclure les personnes vulnérables. En 1970, aux côtés de sa fidèle amie et sœur d'armes, Sylvia Rivera, une femme trans latine, elle fonde le STAR. Il s'agit d'une organisation basée sur les principes de l'entraide et de l'intersectionnalité. Concrètement, Marsha et Sylvia louent un appartement délabré dans le Lower East Side pour en faire un refuge. Elles y accueillent, protègent et logent les jeunes personnes trans et les travailleuses du sexe qui dorment à la rue. Pour faire vivre cette famille de cœur, payer le loyer et remplir le frigo, elles ne reculent devant rien. Elles se prostituent au péril de leur vie ou fouillent les poubelles des marchés pour y glaner de la nourriture. Mais le STAR, c'est pas qu'un toit. C'est aussi un laboratoire politique. Marsha et Sylvia lient explicitement la libération trans à toutes les autres oppressions du système états-unien. Elles manifestent aux côtés du mouvement antiraciste, dénoncent la précarité extrême et hurlent leur opposition à la guerre du Vietnam. En somme, le STAR redonne de la dignité là où la société ne produit que du rejet. Le 6 juillet 1992, le corps de Marsha est retrouvé flottant, dans le fleuve Hudson. Elle a 46 ans. La police boucle rapidement l'enquête. Il s'agirait d'un suicide. Personne n'y croit, évidemment. Marsha était menacée, et la violence contre les femmes transracisées faisait et fait toujours rage. Il faudra attendre des décennies de mobilisation pour que l'affaire soit enfin réexaminée en tant que mort suspecte. La police a voulu classer son dossier. L'État a voulu l'effacer. Mais on n'éteint pas une révolte. Marsha P. Johnson est partie dans l'indifférence d'une société qu'elle avait pourtant ébranlée. Et aujourd'hui, sa lumière éclaire encore nos luttes.
2: Allez hop, on dégage!

0: Bonsoir et bienvenue dans la salle 101, salle 100, l'émission science-fictionnesque de Fréquence Paris Pluriel 106.3, présentée comme tous les jeudis de 18h à 19h par la famille Abdalouf au grand complet et enregistrée en public dans les conditions du direct tous les mardis de 21h42 à 22h42 au Bouillon, 6 rue Planchat dans le 20e arrondissement de Paris devant un public de feu ce soir. Public de folie. Eh oui, incroyable. Une ambiance. Oh, pardon, si tu... Juste, non, il fait quand même très chaud dans cette salle, tu peux éviter de t'agiter. Ça nous permettrait de ne pas mourir tout de suite. L'émission clôt la saison 2025-2026 de la salle 101. Elle clôt la 23e année de présence sur les ondes de la salle 101, et notamment sur les ondes de Fréquence Paris Pluriel 106.3, et également sur les ondes de l'Internet, les autoroutes de l'information 3615, émission.salle101.org. C'est ça qui est fou. Nous reviendrons l'année prochaine, au sens scolaire du terme. Nous serons là dès le 1er septembre, qui est un mardi, ça tombe bien, puisque comme tu le sais, nous enregistrons le mardi pour une diffusion donc le jeudi 3 septembre, reprise pour la 24e saison, 24e année de la salle 101. Si les différentes canicules qui s'annoncent nous prêtent vie. Voilà. Alors, pour cette émission, pour cette dernière, nous allons parler enfin d'un art populaire qui t'intéresse public, parce qu'évidemment, je te rappelle que la littérature, c'est compliqué, il n'y a pas d'image, mais grâce à la salle 101, nous allons donc parler des images, oui, et des images qui bougent, pas n'importe lesquelles, des images qui bougent parfois avec trop vite, et avec du son. Nous allons donc parler ce soir de cinéma, une émission entièrement consacrée au cinéma, et nous ne parlerons pas, non, Odile, de Gaulle, car ça n'est pas la ligne éditoriale de FPP, en tout cas pardon, de la salle 101. Il n'y a pas dans De Gaulle d'éléments science-fictifs ni fantastiques. Mais, ah si, alors le public dit que l'armée française est antiraciste. Ça, effectivement, c'est tout à fait fictif, donc c'est peut-être de la SF, donc on en reparlera. Mais sans doute à la semaine prochaine, à la sortie de De Gaulle 3, la mission. En attendant, le programme est vraiment, vraiment, vraiment consacré principalement aux petits réalisateurs. Vous allez voir qui débute. Hein. Nous allons parler de Disclosure Day d'un certain Stéphane Spielberg.
1: Oui, Stéphane.
0: Je crois
1: que
0: c'est ça. C'est vous qui allez en parler, Natacha?
1: Oui, on peut, tous ensemble. En fait,
0: j'interviendrai, bien sûr.
1: Je crois que vous avez beaucoup de choses à dire sur ce
0: non,
1: film.
0: Non, juste
1: vous
0: que c'est vraiment
1: adoré.
0: Profondément de la merde, et qu'il faut que Spielberg arrête le cinéma une bonne fois pour toutes.
1: Ah, c'est moi qui vais devoir résumer le film.
0: Exactement, mais si vous voulez, je le ferai. Ça sera assez rapide. Nous allons parler d'un film que Lenina a qualifié, je cite, de l'adjectif chelou. Quel est ce film,
2: exactement,
0: Lenina?
2: Exactement. C'est un film canadien qui s'appelle Buffet Infinity.
0: Vous voulez dire le buffet à volonté?
2: Le buffet infini. Bah, ça parle de buffet à volonté, effectivement.
0: C'est trop bien.
2: Mais ça n'a rien à voir avec les films Marvel Infinity War.
0: Ok, mais c'est chelou.
2: Et c'est hyper chelou.
0: Et,
2: oui. L'ai regardé à cause de ça, parce que c'était annoncé comme un film chelou.
0: Et c'est un film de quelle nationalité?
1: Canadien.
2: Je viens de dire que s'il était canadien.
0: Ah, pardon.
1: Et c'est un film qui est... Canadien du Canada.
2: Mais... C'est canadien anglophone, c'est réalisé par Simon Glassman.
0: Glassman.
2: Glassman, comme un homme de glace.
0: Comme un homme de glace.
2: Un homme de verre.
0: Un homme de verre.
2: Et sorti en 2025, donc relativement frais.
0: Parfait. Et c'est un film qui vient de quel pays? Pardon. Alors, nous allons aussi parler d'un petit film réalisé par un petit jeune qui débute, dont j'ai oublié le nom, mais ça n'a aucune importance, parce que ce qui compte dans le cinéma, c'est l'œuvre. C'est pas le nom, c'est pas celui qui fait l'œuvre.
1: Puis c'est collectif, en fait.
0: Le film s'appelle Backrooms, et c'est une histoire fantastique, bizarre et extrêmement effrayante, et vous verrez aussi pourquoi et comment c'est principalement, essentiellement, de la merde. Nous allons aussi parler d'un autre film vraiment très peu connu, hein, l'histoire d'un chasseur de primes qui adopte un petit singe vert avec des grandes oreilles, le Mandalorien et Grogu dans l'univers Star Wars.
2: Mais on dit Grogu ou Grogu?
0: Alors on dit Grogu en français, et en américain on dit Grogu.
2: Mais ça s'écrit avec un U.
0: Oui, vous savez, il y a des tas de gens qui prononcent le U en OU. Vous-même, Lenina, ça vous arrive de prononcer le U en OU?
2: Et
0: oui.
2: Je demande des exemples.
0: Je vous en donnerai tout à l'heure quand j'en aurai trouvé. Et donc sinon, en dehors de ça, nous avons parlé d'autres films aussi, je crois, des films bien par contre.
1: Alors, j'avais noté la série Spider Noir, donc avec Nicolas Cage.
0: On avait dit films bien.
1: Là, vous l'avez mis dans le programme, alors oui. Moi après je suis votre programme. Hein,
0: oui, mais on avait des films bien.
1: Et Project Hail Mary.
0: Oui.
1: Donc, ça, c'est
2: un
1: dernière
2: petit
1: chance.
2: Film indépendant. Là.
1: Petit film indépendant d'un petit duo qui perce, Phil Lord et Chris Miller. Voilà.
0: Oui, c'est ça. On en parlera évidemment tout de suite. Mais avant de parler cinéma, il est quand même temps, je crois, de décerner nos derniers testicules d'or de l'année.
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4: Cette année, les testicules, enfin cette fin d'année, les testicules sont assez étonnants. Nous avons évidemment un superbe testicule d'honneur à décerner à notre ami Luc Ferry. Au cas où vous posiez la question, Luc Ferry est encore en vie. Hein. Luc Ferry, c'est un ancien ministre de l'éducation, je crois. Et il a décrété, il a été interviewé récemment et il a dit que vraiment, dans quel monde on vit, il fait chaud, ben oui, c'est quelques jours de chaleur. Regardez mon père, il s'est échappé 5 fois des camps nazis. Il avait chaud, il avait aussi chaud dans le four qu'on lui avait préparé. Et vraiment, la ministre, pourquoi elle est ministre, c'est incroyable. Elle dit des bêtises aussi grosses qu'elle, sachant que la ministre est en surpoids. Bref, enfin, tout est parfait. Luc. Ça faisait quelques années que Luc sucrait les fraises.
1: Parce qu'il y a une suite à l'interview, il enchaîne après.
4: Ah oui,
1: Quand on lui demande après pourquoi la gauche aime beaucoup Samuel Paty, il répond parce qu'il est juif.
4: Mais oui, bien sûr, Luc Ferry, notre nouveau phare d'intelligence.
1: Samuel Paty n'est pas juif. Hein,
4: dans cette nuit, il a dit ça.
1: Mais Luc Ferry a dit ça, effectivement.
2: Je propose qu'il change Samuel. De nom pour s'appeler Luc Fury.
4: Oui, c'est bien. Luc quoi ?
2: Fury.
4: Oui, c'est.
2: Comme Nick Fury.
4: Oui, on avait compris, Olga. Pour enchaîner sur ce moment de cringe extrêmement gênant, nous allons... Nous avons quand même un dernier testicule d'or à décerner. Vous le connaissez peut-être pas. Philippe Brun, ça vous parle ? C'est un député PS. Eh bien, sachez qu'il est candidat à la présidentielle 2027 ! Pendant que le PS est en train de débattre pour savoir s'ils vont mettre en candidat officiel du Parti Socialiste soit Glucksmann, soit Cazeneuve, soit Hollande.
2: Bah finalement, c'est peut-être une bonne alternative.
4: Oui, potentiellement, c'est une bonne alternative. Voilà pour nos testicules d'or, voilà pour notre sommaire. Je vous propose une première pause musicale. On se retrouve juste après pour parler. Allez, c'est vous qui commencerez, Linina, avec ce film chelou. Un film, on vous avait dit,
2: donc, Infinity.
4: Un film indonésien, donc, qui s'annonce vraiment super.
1: Du Canada.
4: Et ce sera après ceci.
5: Au-delà des dimensions classiques où l'homme projette ses pas, il en est une où s'échappent ses pensées les plus folles. C'est une dimension aussi vaste que l'espace, aussi démesurée que le temps. Un reflet changeant entre l'ombre et la lumière. Un champ d'hypothèses entre la science et la superstition. Un terrain glissant entre l'abîme de nos frayeurs et la cime de nos connaissances. Sublimant l'imagination, faisant éclater le rationnel, nous l'appellerons simplement...
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0: Moi, mon livre préféré, c'est le problème à trois accords Toltec.
1: De retour dans la salle 101, salle 101, l'émission science-fictionnesque de Fréquence Paris Pluriel 106.3, présentée comme tous les jeudis de 18h à 19h par la famille Abdaloff au grand complet, enregistrée pour la dernière fois cette année en public tous les mardis de 21h42, on est très en retard, à 22h42 au Bouillon, sur rue Planchat dans le 20e arrondissement de Paris, devant un public de feu ce soir. Mais tu le sais, tu l'as déjà dit. De feu dans cette cave moite et chaude pour assister à cet extraordinaire spectacle de Lenina qui va te parler de ce film japonais qui s'appelle Glassman.
2: Vous confondez tout.
1: Glassman Fury, je sais plus de quoi ça parle. Expliquez-moi, parlez-nous un petit peu de ce film, Lenina.
2: Donc c'est un film canadien de Simon Glassman qui s'appelle
1: Le buffet.
2: Mon micro ne marche pas. Ce film est un film canadien de Simon Glassman sorti en 2025 qui se nomme Buffet Infinity, et bien qu'il soit canadien, j'ai pas trouvé, ou plutôt j'ai pas pensé à chercher s'il y a un titre québécois, donc on va garder le titre
1: probablement
2: anglais.
1: Le buffet infini, puisque les Québécois ont tendance à traduire mot pour mot
2: probablement.
1: Voilà, absolument.
2: Et la raison pour laquelle j'ai découvert ce film et décidé de le regarder d'abord puis de le chroniquer, c'est que le concept du film a attisé ma curiosité, puisqu'il s'agit d'un film entièrement fait de spots publicitaires imaginaires.
1: Ah, intéressant.
2: Oui, et il s'agit par ailleurs d'une histoire d'horreur impliquant une guerre entre deux restaurants.
1: Pas mal, d'où le concept Buffet Infinity. Donc j'étais pas complètement à côté en parlant de buffet à volonté.
2: Absolument, ouais. Vous étiez même pile au centre du sujet.
1: Parfait,
2: donc
1: c'est drôle.
2: C'est plutôt très drôle et très, très bizarre et décalé. Le film a donc, l'histoire que nous suivons à travers ces spots publicitaires, car oui, il y a une vraie histoire qui se déroule devant nous, se passe à Westridge, une ville petite ou moyenne du Canada. Et dans cette ville, y a des petits commerçants locaux qui font de la pub pour leurs boutiques, agences, des lieux de vente de voitures d'occasion. Toutes ces publicités passent à la chaîne télé locale et sont filmés avec très peu de budget, donc sont d'une qualité visuelle assez ignoble.
1: Oui, un petit peu comme quand vous allez au cinéma en province et pendant la publicité vous avez la boucherie Chevaline sans eau vous accueille tous les samedis une équipe de professionnels chevronnés.
2: Vous n'avez même pas besoin de quitter l'Île-de-France pour voir ce genre
3: c'est vrai
2: de choses.
3: Oui, il y a ça à Ruelle notamment, mais sinon c'est exactement ça dans le film.
1: À Versailles, le cabinet Lantier pour vos achats, vos expertises, vos locations. C'est assez formidable. Cabinet Lantier à Versailles.
2: Ça met en mode canadien.
1: C'est génial.
2: Et d'une manière totalement kitsch. Donc la plupart du temps, les commerçants jouent eux-mêmes dans leur publicité. Et donc un jour, un nouveau restaurant s'installe et donc commence à faire de la pub lui aussi. Et plus de la pub à faire de la concurrence féroce à un autre restaurant, un restaurant de sandwich familiaux. Comment se passe cette concurrence? Le nouveau restaurant est un buffet à volonté qui offre une offre hyper variée à des prix absolument cassés. Et très vite, on comprend qu'il y a anguille sous roche, voire baleine sous gravillon, puis que déjà, les publicités ont l'air très chelou. Mm-hmm. On croirait presque qu'elle serait faite par une IA, ou en tout cas une intelligence qui n'est pas tout à fait humaine. Mm-hmm. Et par ailleurs, personne n'a jamais vu les employés du restaurant. Et pourtant, ce restaurant s'ouvre. Visiblement, il fait pression sur le restaurant de sandwich, qui lui répond en sortant d'autres publicités dans lesquelles il critique le restaurant qui vient de s'installer. Le resto Infinity, Buffet Infinity, puisque c'est son nom, sort à son tour une publicité. Et encore une fois, c'est hyper dérangeant parce que c'est une publicité qui a eu le temps d'évoluer un petit peu, donc ressembler un peu plus à une création d'humain, mais quand même c'est hyper cringe et bizarre. Et ainsi, cette guerre commerciale s'engage et se poursuit avec les publicités des autres commerçants également qui vont se lancer dans cette histoire, sachant que très vite, les choses commencent à devenir étranges. D'abord, au même moment où Buffet Infinity s'installe en ville, on constate qu'il y a une formation de trous sur le parking juste à côté. Ensuite, un son bizarre se met à se faire entendre en permanence, ce qui fait que les gens ne peuvent plus plus dormir. Mm-hmm. Et ce n'est que le début, et à la fin, bah, je vous dévoile pas la fin, mais alors, il s'agit d'un film d'horreur.
1: Justement, ça se termine comment ?
2: C'est très difficile à décrire, d'autant plus que à la fin, les événements qui se passent dans la ville causent certaines disruptions du signal de la chaîne télé. Mmh. Et donc, en plus des publicités absolument immondes au niveau de l'image, on commence à avoir des effets de son et d'image de plus en plus horribles et insupportables. Ce qui fait que, à cette esthétique kitsch et volontairement laide, s'ajoute en plus une espèce de surcharge sensorielle.
1: Est-ce que ça rappelle un petit peu les pauses musicales de la salle 101 ou...
2: Un peu, oui. D'accord. On n'est pas loin de là, mal, surtout dans le dernier tiers du film. Mm-hmm. Et donc, ça crée un objet esthétique, filmesque, cinématographique, que j'ai trouvé assez unique et finalement plutôt réussi.
1: Oui, c'est un film qui tient la route.
2: C'est un film qui tient la route. Il y a une vraie histoire avec des personnages assez hilarants. Je pense notamment à la séquence des pubs de l'agence
3: d'assurance
2: où c'est la même femme qui se met en scène avec une perruque affreuse et un sourire
3: carnassier. La Karen américaine. Quoi.
2: Enfin, et à chaque fois, en fait, il lui arrive un truc horrible dans la pub. Tantôt, son mari meurt parce qu'il s'électrocute dans la salle de bain. Tantôt, il a un accident de voiture et donc elle finit avec un visage en sang, mais il sourit tout le temps et dit « Eh ben, si j'avais pris le plan d'assurance, ce serait pas passé comme ça. »
1: Eh oui. Et donc c'est un film, donc c'est une ambiance très japonaise. Vous disiez avec, ça se passe à Tokyo, c'est ça. C'est.
2: Je ne relève même plus parce que je ne sais plus quoi répondre à ces blagues.
1: Par contre, non, c'est un film que vous nous conseillez.
2: C'est un film que je conseille, mais.
1: Il est visible en salle.
2: Il a été visible une soirée seulement dans mon cinéma local. Donc peut-être qu'il y a des salles qui le diffusent de temps en temps.
3: En fait, il est sorti en 2025, je crois. Donc.
2: Ouais, mais je crois pas qu'il y a eu une sortie
3: française. Non, ça doit être un truc. Je pense que c'est un truc indépendant.
2: Ouais. Donc moi, je l'ai vu sur Internet.
1: D'accord. Donc ça se trouve aussi sur Internet, évidemment.
2: Sur Internet.
3: Je pense que c'est un meilleur film sur le même sujet que Backroom, d'ailleurs.
1: Oui, on en parlera justement. Tout à fait. D'ailleurs, j'ai bien noté ce que vous disiez. Il y a des points communs avec Backroom dont on va parler pas plus tard.
3: Notamment, vous
1: n'avez
3: pas dit dans Les Commerçants, il y a aussi une secte et un auteur de science-fiction à la Ron Hubbard qui essaie de vendre ses bouquins pourris.
1: Nous aimons les sectes et nous aimons la science-fiction.
2: Oui, et il joue effectivement un rôle assez important. Comme j'ai dit, l'histoire marche très bien. Il y a juste un tout petit peu problème de rythme vers le milieu parce qu'on sent que le coup des spots publicitaires en mode zapping arrive un peu à son terme, quoi. Oui. Mais finalement, le film ne dure qu'une heure et demie, donc
1: c'est bien. Prenez-en de la graine,
2: ça tient bien.
1: Ami réalisateur.
2: Absolument. Donc,
1: je
2: vous le conseille, sauf si vous êtes hypersensible au son et aux images, parce que honnêtement, moi, à la fin, j'ai eu besoin de souffler un peu pour ressortir de cette ambiance qui m'a vraiment pris, qui m'a vraiment un peu monté au cerveau.
1: Eh bien, nous allons voir ça avec plaisir. Merci beaucoup, Lenina. Buffett Infinity. C'est trouvable, évidemment, sur les ondes de l'Internet. On fait une deuxième pause musicale et ensuite, on va partir sur un long tunnel avec vous, Natacha, parce qu'on va parler de Spider Noir, on va parler de Disclosure Day et un troisième film, peut-être, non ? Quelque chose ?
3: Projet Dernière Chance.
1: Projet Dernière Chance, exactement.
3: Je mettrais bien Spider Noir et Projet Dernière Chance ensemble.
1: Eh bien, on va faire ça ensemble, pas de problème. De toute façon, c'est un petit peu votre émission et puis comme vous allez créer la vôtre prochainement, vous êtes un petit peu aux commandes. Ce sera après ceci.
3: Je prends le pouvoir.
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0: Quel est votre pronostic pour ce combat?
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0: Oui, votre pronostic.
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4: 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En attendant, nous allons donc donner la parole principalement à Natacha, même si je viendrai l'embêter un peu, qui va nous parler de cette curiosité Spider Noir, donc une série avec Nicolas Cage, où Nicolas Cage joue Spider-Man, à la fois en noir et blanc et en couleur.
5: Tout
4: c'est
5: à fait.
4: Disponible sur, en téléchargement illégal partout sur l'Internet.
5: Sur l'Internet, oui.
4: Et elle aussi nous parler du projet Dernière Chance, Dernière Chance, traduction littérale foireuse d'ailleurs de Project Hail Mary, ce serait plutôt projet démerdez-vous. Et voilà. Et vous allez aussi nous parler, nous allons parler ensemble de ça, le dernier film, évidemment, d'un petit réalisateur qui débute, que personne ne connaît. Après, vous voulez dire ? Après la pause, non, on va enchaîner.
5: Ok, on enchaîne.
4: On va enchaîner avec le dernier film d'un petit réalisateur qui débute, qui s'appelle Steven Spielberg, mais vous avez raison, on en parlera après la pause.
5: On va voir ça. On a des choses à dire.
4: D'accord. Alors, allons-y. Ouais. Commencez donc. Alors, quelle n'a pas été ma surprise quand j'ai découvert l'existence d'un truc qui s'appelait donc Spider Noir ? Et j'ai cru, honnêtement, je peux vous le dire, j'ai cru que c'était une blague. J'ai cru que c'était un truc.
5: Que beaucoup de gens. Et c'est à peu près commencé comme une blague, on va dire.
4: Alors, sait bien que Nicolas Cage est une blague par lui-même, mais
5: blague de qualité, par contre.
4: Oui, ça dépend. Ça, sur l'échelle de Kropotkin, par exemple, on est où sur la blague de qualité? On est assez
5: pas, vous savez, il y a deux types de films. Il y a les films avec des images qui bougent et les films avec Nicolas Cage.
4: Ouais.
5: C'est comme ça qu'on classe dans la recherche.
4: Et il y a aussi les films exceptionnels avec les images qui ne bougent pas, comme par exemple La Jetée de Chris Marker.
5: Mais il n'y a pas Nicolas Cage.
4: Et il n'y a pas Nicolas Cage, c'est vrai. Mais
5: par contre, dans L'Armée des Douze Singes, qui est un mec, il n'y a pas Nicolas Cage non plus.
4: Non, mais il y a Bruce Willis. Voilà. Ça va. Voilà. Et Brad Pitt. Bon, continuez. Qu'est-ce que c'est que Spider Noir?
5: Spider Noir, donc, c'est une série créée par Steve Lightfoot et Oren Uziel, qui en fait développe le personnage, la version film noir du personnage de Spider-Man, qui était apparu à l'origine donc dans un comics en 2009 par David Hine et Fabrice Pourraski, je crois, c'est comme ça que je l'écris.
4: Oui, c'est lui. Hein.
5: En 2009, qui était en fait une collection Marvel qui a décidé de remanier leur personnage dans une ambiance film noir, prohibition, tout ça.
4: Oui.
5: Alors, on surnageait de cette collection donc le Spider-Man et je crois le Punisher, mais sinon après le Iron Man était nul, c'est un espèce d'Indiana Jones un peu foireux, les X-Men c'est incompréhensible.
4: Ils avaient fait il y a quelques années un truc très drôle qui était Marvel Zombie.
5: Oui, c'est le même genre de collection.
4: Sur un tome. Après, ils ont fait 12 tomes et c'était
5: très
4: mauvais.
5: Ils avaient fait aussi Old Man Logan par exemple, donc en mode post-apo, et Marvel 1602 donc par Negaman, qui était assez rigolo.
4: Oui.
5: Alors le truc c'est que c'est sorti en 2009, c'est un peu passé comme ça chez les fans de comics, puis la version Spider-Man Noir est ressortie par un jeu vidéo qui s'appelle Spider-Man Dimension en 2010.
4: Okay.
5: Ce qui a eu un certain succès chez les fans, et donc en 2018, le film Enter the Spider-Verse de Phil Lord, produit par Phil Lord et Chris Miller, a ressorti le personnage en demandant à Nicolas Cage de le doubler. De faire la voix, parce que c'est un film d'animation.
4: Oui.
5: Voilà. Donc ça devrait en rester là.
4: Oui.
5: Le personnage devrait revenir dans les suites qui vont sortir en animation. Mais ils se sont dit, tiens, si on faisait une série.
4: Avec Nicolas Cage.
5: Avec Nicolas Cage sur ce personnage.
4: Mais pourquoi ?
5: Eh ben, je sais pas.
4: Eh oui.
5: Il est vieux. Alors, ils essayent d'en jouer en mode. Du coup, il s'appelle pas Peter Parker dans la série, il s'appelle Ben Reilly.
4: Oui.
5: Parce qu'ils se sont dit que ça faisait plus détective film noir. Mais la vérité, en fait, c'est parce que contractuellement, ils ont pas le droit de montrer Peter Parker qui boit, qui fume et qui fait des trucs de prohibition dans les films noirs. Donc, du coup, c'est Nicolas Cage. Alors, c'est très drôle parce qu'il y a des scènes de vol de Spider-Man, quand Spider-Man fait de la toile, mais on voit que c'est une doublure.
4: Oui.
5: Du coup. Parce que Nicolas Cage, tout gentil qu'il est, tout sympathique qu'il est, il a quand même un petit bidou, là, en ce moment. C'est assez rigolo.
4: Je vois pas ce que vous avez contre les petits bidous.
5: Mais bref, la série s'est vendue principalement sur un gadget, on va pas se mentir, qui est qu'elle a été proposée en noir et blanc et en couleur.
4: Eh oui.
5: Ce qui nous, si vous faites comme moi et que vous regardez la série en alternant un épisode couleur, un épisode noir et blanc, ça vous pose deux questions fondamentales. La première, est si Jacques Tourneur avait fait un Spider-Man ?
4: Oui.
5: Qui ne mène pas très loin comme question, mais c'est amusant de se la poser.
4: Ou Wim Wenders.
5: Et le noir et blanc est assez joli. Ou alors l'autre, si le Dick Tracy de Warren Beatty en 97 avait été un succès.
4: Oui. On peut aussi citer quand même le film Sin City.
5: Alors oui, mais non, parce que
4: Sin City. Couleur bizarre.
5: Ouais, mais Sin City jouait beaucoup sur le numérique et il y avait des touches de couleur comme quand même. Fait. Et Jessica Alba aussi, il y avait Jessica Alba. Il n'y a pas Jessica Alba dans Spider-Man.
4: Tous traumatisés. Ouais. Alors c'est dommage parce qu'on imagine que si c'était Spielberg qui avait réalisé ce Spider-Noir, il y aurait juste eu Spider-Man en rouge dans un New York très crépusculaire, ça aurait été magnifique, non?
5: Alors peut-être, ouais. Mais ça aurait été peut-être intéressant de jouer un peu plus sur des scènes en noir et blanc, des scènes en couleur, plutôt que de faire cette espèce de choix un peu bizarre de laisser au spectateur choisir. Mais bon, de quoi ça parle? Alors c'est une enquête en fait, en mode film noir avec Spider-Man. Et c'est là que la déception arrive, c'est que le scénario, c'est divertissant, hein, mais c'est pas terrible, terrible. Il y a des références alors des films noirs, la France à Freaks, il y a des références à évidemment La Dame de Shanghai à la fin parce qu'on y passe, on passe jamais à côté. Et pourquoi c'est décevant? Parce qu'à la production, on retrouve donc Phil Lord et Chris Miller. Qui étaient occupés en fait, peuvent faire beaucoup mieux, mais étaient occupés justement sur projet Hail Mary, donc adaptation d'un roman de, j'ai plus le nom de l'auteur.
4: De quelqu'un qui s'appelle Projet Andy Weir, celui qui avait Seul sur Mars.
5: Qui avait fait Seul sur Mars. Et donc projet Hail Mary, alors ça parle de quoi? Ça va être un peu compliqué à expliquer, mais en gros, l'humanité est face à un problème, des champs de particules se baladent d'étoile en étoile et dévorent les étoiles.
2: Oui. Mais on dirait le roman Slow Gods. De Claire North.
5: Alors, il y a sûrement des liens.
4: Quelques liens, ouais, c'est vrai. Ouais. Ouais.
5: Et donc, le personnage principal, dont j'ai oublié le nom d'ailleurs, parce que je l'ai vu il y a Ryan Gosling, est un prof de physique-chimie, ancien thésard, enfin ancien scientifique, pur, un peu radié de l'université, qui est embauché par une femme mystérieuse qui travaille pour tous les gouvernements du monde pour faire des recherches sur ce faisceau de particules.
4: Et qui est jouée par Sandra Hüller, magnifique.
5: Jouée par Sandra Hüller, effectivement, très bonne actrice. Et. Bon, il se passe beaucoup de choses, mais il va finir par trouver quelque chose. Et en fait, le film commence, Ryan Gosling se réveille dans un vaisseau, tout seul, et il va se souvenir donc, de ces moments-là. En fait, progressivement, on va essayer de comprendre comment il en est arrivé là, tout seul dans ce vaisseau, à aller vers le système de Tosetti, je crois. Non, c'est pas Tosetti.
4: Je sais plus bien ce que c'est, mais c'est pas
5: Tosetti. Je crois que c'est celle-là. Bref, et en chemin, il va rencontrer notamment un être d'une autre galaxie.
4: Un petit caillou sympathique.
5: Un petit caillou sympathique qu'il appelle Rocky et que nous, on va traduire par Pierre, je pense, ça s'impose.
4: Oui.
5: Et les deux vont apprendre à se connaître et à essayer de résoudre ensemble. En fait, ils vont se rendre compte qu'ils ont le même problème.
4: Exactement.
5: Parce qu'il n'y a pas d'univers B.
4: Et non, non, il n'a pas d'univers B.
5: Et c'est un film que j'ai trouvé très très bonne surprise de mon côté en fait.
4: Et ben exactement, voilà. Pareil.
5: Enfin, je me suis dit ok, j'en attendais pas grand chose et on m'a dit si, va le voir, il est quand même marrant, donc je vais voir. Et non seulement c'était marrant, mais en plus, je sais pas, on retrouvait plein de trucs qui manquent un peu dans la science-fiction actuelle, je trouve. Le sense of wonder dans l'espace, enfin c'est.
4: Un peu d'humour aussi.
5: De l'humour, de l'émotion, de la. Non, pas de romance, de la bromance.
4: De la bromance, ouais.
5: Mais en même temps, oui, des scènes où des fois il y a juste des trucs assez fous. Quoi. On se dit on y va, on s'en fout, on est dans l'espace.
4: Et on précise aussi un élément intéressant, mais c'est pour faire le lien avec la chronique tout à l'heure, c'est que j'ai vu une interview où Ryan Gosling avec le réalisateur expliquait que leur ambition, étant donné qu'ils avaient vu E.T., donc E.T. l'extraterrestre de Spielberg quand ils avaient une dizaine d'années, leur ambition c'était de recréer l'émerveillement qu'ils avaient eu quand ils avaient vu E.T. Et c'était de faire leur propre E.T. à eux, et je trouve que c'est tout à fait réussi.
5: C'est assez réussi à ce niveau-là. Et en même temps, il y a aussi, sans aller jusque le côté métaphysique, mais il y avait un côté, moi ça m'a évoqué aussi des scènes de 2001 d'Odyssée de l'espace par moment, juste visuellement en tout cas, mais certains points, pas le côté métaphysique et on va jusqu'aux confins de l'humanité et de l'univers.
4: Non, c'est pas un film très métaphysique.
5: Ça va pas non plus aussi loin que ça, mais ça reste quand même bien écrit, assez bien fichu. Ça m'a pas provoqué le même agacement par exemple que Seul sur Mars, adapté du même, mais par Ridley Scott qui pose d'autres problèmes. Là j'ai trouvé que ça se tenait
4: bien. Ridley Scott
5: qui
4: était à l'époque en plein deuil parce que son frère Tony s'était jeté du haut d'un pont après avoir lu le scénario de Top Gun 2, donc on peut comprendre. Évidemment,
5: c'est méchant,
4: pourquoi.
5: J'aime bien moi Tony Scott. Enfin, j'aime bien certains films de Tony Scott. J'aime pas tout Tony Scott.
4: Vous aimez les Prédateurs parce que vous êtes un gothique.
5: Ouais, puis c'est David Bowie, il est
4: sexy. Ouais.
5: Et puis il y a Suzanne Sarandon qui fait des bisous à Catherine Deneuve.
4: C'est vrai.
5: Ouais.
4: Et ça, c'est bien.
5: Les Prédateurs.
4: Voilà. Voilà.
5: Et au final, donc, pour moi, ça fait partie un peu. Pour moi, c'est un grand film de science-fiction.

0: Vous pouvez vous amuser, vous pouvez le prendre comme un objet pulp un peu débile.
1: Oui, mais un objet pulp qui a coûté beaucoup d'argent et qui va en rapporter
0: c'est
1: beaucoup.
0: C'est vrai qu'il a coûté beaucoup d'argent parce qu'il a coûté deux fois plus cher vu qu'ils ont dû retourner série.
1: Moi, j'aime le côté pulp dès lors qu'il est cheap.
0: C'est vrai.
1: Et là, c'est blindé pour faire pulp, c'est pas du tout pareil.
0: Ouais, c'est vrai.
1: Moi, je pense que c'est un film qui ment sur ce qu'il. Enfin, une série, vraiment, ment sur ce qu'il prétend être. Et de fait, ça fait des créateurs et de tous les gens qui y travaillent des nazis.
0: C'est une série américaine, donc.
1: Ah, exactement, voilà. Mais des nazis américains, il y en a. Voilà, merci beaucoup, Natacha. On fait une deuxième pause musicale. Et on se retrouve après pour enchaîner quand même avec trois films. Ça va être chaud, ça va être beau et ce sera juste après. Ceci, c'est pour Kropotkin, ça.
2: Tout va dépendre de la conjoncture, mais avec un peu de bonne volonté, ce gouvernement s'en sortira.
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Bye bye.

0: c'est pas ainsi qu'on va s'en sortir.
1: Rachel, tu n'as pas encore remarqué, tout est fini. Ça n'a plus aucune importance. Plus rien n'a d'importance.
0: Vous avez peut-être envie d'abandonner, mais moi pas.
1: Eh bien, au moins, tu es cohérente. Seulement tuée, tu resteras une connasse.
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3: De retour dans la salle 101, salle 100, l'émission science-fictionnesque de Fréquence Paris Pluriel 106.3, présentée comme tous les jeudis de 18h à 19h par la famille Abdaloff au grand complet, enregistrée en public dans les conditions du direct tous les mardis de 20h40. 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Si tu es pauvre comme toi, public, tu prends les transports en commun. Bien, alors nous allons parler cinéma comme on le fait d'ailleurs depuis le début de cette émission, avec notamment donc trois films qui n'ont pas du tout fait parler d'eux, trois films très très peu connus, totalement indépendants. Vous allez voir, je suis sûr que ça n'est pas resté plus de deux jours à l'affiche dans un cinéma à Paris, dans l'arrondissement le plus obscur de Paris, sans doute le cinquième, hein, puisqu'il s'agit du Mandalorian et Grogu, un film, je ne sais même pas qui l'a réalisé d'ailleurs.
4: C'est Jon Favreau.
3: Voilà, en même temps, vous savez,
4: réalisateur de Iron Man 1 et Iron Man 2.
3: Et oui, quel incroyable pédigré.
4: Aussi Elf avec Will Ferrell.
3: Fantastique, que des bons films qui à chaque fois ont fait vibrer mon cœur d'intellectuel qui aime Bergman et Tarkovsky. Et il s'avère que, contre toute attente, je peux le dire, je peux l'avouer, et sans honte.
4: Vous avez aimé ?
3: Non, pas ce film. Non, ça c'est vraiment de la merde. J'avais beaucoup aimé la série, notamment la première saison du Mandalorian. J'avais trouvé ça très drôle. C'était une sorte de Sergio Leone dans l'espace. Ils arrivaient à s'affranchir tout en conservant un peu une sorte de lore Star Wars un peu décalé. Ils arrivaient à s'affranchir, disais-je, de la famille Skywalker et du canon en fait Star Warsesque, avec quelque chose d'assez drôle, l'intervention de cette toute petite créature très mignonne qui rappelait beaucoup les Gremlins, pour ceux qui ont vu ce film ou qui l'ont vu quand ils étaient adolescents.
4: Werner Herzog.
3: Et oui, Gremlins de Werner Herzog, exactement, et Gremlins 2 de Wim Wenders, qui est vraiment aussi un très grand film. Et donc cette petite créature que nous avions assez rapidement baptisée Bébé Yoda. Bref, Star Wars dans

0: enfin les gens derrière les manettes et l'argent de Star Wars, on n'attendait pas grand chose de cette série. Enfin, on sait pas pourquoi, ça s'est super bien passé. Gros succès avec des personnages drôles, donc un personnage de chasseur de primes, hein, qui rappelle un peu Boba Fett évidemment, hein, vous savez, ce personnage emblématique de l'univers Star Wars, joué par Pedro Pascal à l'époque en pleine gloire, qui ne jouait pas vraiment puisque comme il a un casque, on le voit jamais.
1: Je pense que l'effet Pedro Pascal a beaucoup joué peut-être sur le succès de la série.
0: Alors, comme moi je n'avais pas vu Game of Thrones, je ne connaissais pas Pedro Pascal, donc ça n'a pas tout à fait joué pour moi.
2: Ça dit, je crois qu'il y a un épisode sur deux où c'est pas lui en fait.
0: Oui, c'est logique parce qu'il coûte cher, j'imagine, et donc de fait.
1: La série aurait pu avoir deux fois plus de succès.
0: Peut-être. En attendant, cette série était plutôt réussie, plutôt drôle, et puis patatras, comme toujours, quand une série a du succès, il va falloir faire une saison 2. Il y a une saison 2, elle ressemblait à un mauvais jeu vidéo, vous savez, vous aviez une mission à remplir pour un tableau, vous remplissez la mission, vous affrontez un petit boss, ensuite vous passez à la mission 2 parce que pour en fait obtenir votre quête, vous devez obtenir la deuxième partie de l'objet que vous êtes censé reconstituer, et ce faisant, vous affrontez un deuxième petit boss, vous passez au troisième tableau et ainsi de suite à chaque épisode. Mais ça marchait quand même encore bon an mal an, il y avait des références notamment aux 7 mercenaires, etc. Il y avait des choses assez rigolotes, et puis il y a eu une troisième saison, sachant que la saison 2 s'est terminée magistralement avec la recréation numérique d'un certain Luke Skywalker jeune, et c'était waouh, sacrément bien. Ensuite il y a eu une troisième saison qui était catastrophique, il y a eu aussi le livre de Boba Fett, tout ça c'est
2: Robert Rodriguez,
0: voilà, c'était pathétique, et on s'est mis à ne plus croire dans ces personnages, et on s'est dit ok, c'était bien une saison, c'était pas mal une deuxième saison, c'est terminé, finissons-en et passons à autre chose. Mais surprise, eh bien non, car Star Wars n'en a jamais fini avec vous, n'en a jamais fini avec votre portefeuille, et continuera à vous faire rêver avec des films à la fois passionnants et drôles qui font vibrer votre cœur d'enfant. Et Le Mandalorian et Grogu, pour ne parler donc que de celui-ci ce soir, eh bien ça n'est pas du tout ça, puisque ça reprend très exactement les mêmes personnages dans le même contexte, en oubliant d'ailleurs la fin de la saison 3 qui clôt quand même un petit peu l'histoire du Mandalorian et de Grogu. C'est pas grave, les choses ont changé. Figurez-vous que le chasseur de primes mandalorien, donc Din Djarin de son prénom, toujours joué par Pedro Pascal, donc toujours pas joué par Pedro Pascal parce que Pedro Pascal coûte cher, est toujours accompagné de son petit protégé Grogu, et tous les deux collaborent désormais avec la Nouvelle République pour traquer les derniers seigneurs de la guerre qui font régner le chaos dans la galaxie, et plus particulièrement dans la bordure extérieure, sachant que les seigneurs de guerre en question sont en général des anciens de l'Empire.
1: La oui. Nouvelle République, c'est la République de Mélenchon ?
0: Oui, j'y ai pas pensé, mais non, ce n'est pas ça. Il s'avère que à la suite d'une mission donc réussie, c'est vous savez les traditionnelles 5 premières minutes d'un film d'action américain où il se passe plein de trucs. Eh bien, le Mandalorien retrouve la colonie rebelle dans laquelle il est en quelque sorte basé, et il va discuter avec la colonelle Ward. Et la colonelle Ward, c'est Ripley, vous savez, c'est Sigourney Weaver dans Alien, et c'est une super actrice. Et vous dites, waouh, c'est trop bien, je vais adorer voir Sigourney Weaver enfin dans un film de Star Wars, et elle a littéralement trois répliques, et puis
2: elle fait souvent ça hein, dans les films de science-fiction.
0: Mais
2: Sigourney
0: c'est
2: Weaver,
0: tellement triste, quel personnage sous-employé, c'est tragique. Bref, une nouvelle mission donc lui est confiée.
2: Je comprends pas, parce que du coup il va dans une base rebelle, mais si c'est la Nouvelle République, c'est les rebelles contre quoi?
0: Oui, pardon, je dis base rebelle, mais c'est la base de la Nouvelle République. D'accord. Vous savez, ça ressemble beaucoup aux bases rebelles qu'il y a dans les films précédents. Et puis vous êtes compliqué quand même, arrêtez un petit peu. Bref, c'est là que ça se gâte, parce que jusque là à la rigueur ça peut passer. Il va falloir trouver un criminel surnommé Coin.
2: Coin.
0: Alors ça sonne mieux en français, Coin.
2: Coin.
0: Voilà, il faut trouver Coin. Et pour le trouver, évidemment, et c'est surtout parce que c'est le seul a priori capable de nous diriger vers un des derniers vraiment vrais criminels de guerre impériaux, et lui un vraiment très très méchant, il va falloir le choper absolument pour le traduire en justice. Et il s'avère que les renseignements concernant la localisation de ce fameux coin ont été fournis par des jumeaux qui sont des Hutts. Vous vous souvenez, les Hutts, c'est Jabba le Hutt, c'est une espèce de grosse limace baveuse dégueulasse.
2: Vous voulez dire Jabba le forestier?
0: Voilà, Jabba le forestier, très exactement. Allez Chico, on met la gomme avec notre Millennium Condor, bien évidemment. Bref, ce sont des jumeaux, donc cette fois qui sont des cousins de Jabba le Hutt, donc on est vraiment au niveau du fils du retour de la vengeance, hein, tout à fait, n'oubliez pas. Et figurez-vous qu'ils veulent, ces jumeaux, donner toutes les informations requises pour récupérer ce vilain criminel, à condition, et c'est là la quête du Mandalorien, d'aller récupérer et d'aller sauver Rota, le fils de Jabba. Et oui, Jabba avait un fils, figurez-vous, l'histoire ne dit pas s'il l'a eu avec la princesse Leia. En tout cas, il a eu un fils, Rota, qui est retenu prisonnier par un syndicat criminel dirigé par le terrible seigneur Janu. Et Rota...
2: Qui ça?
0: Comment?
2: Qui ça? Il s'appelle Janu.
0: Janu. J-A-N-U. Je sais pas si c'est très important en fait, hein, on s'en fout. Ça n'a absolument aucune importance. Bref, le seigneur Janu ne va pas accepter qu'on libère Rota le Hutt, parce que Rota le Hutt, figurez-vous, a découvert la musculation. Et c'est donc une sorte de Jabba extrêmement musclé. Et je vous jure, c'est vrai. Il a des gros bras et il se bat dans l'arène et il éclate la gueule de tout le monde. Et quand Din Djarin lui explique qu'en fait, il va, parce qu'il paye sa dette au seigneur du crime qui le retient prisonnier, et il sait que s'il gagne encore deux combats, il sera libéré. Mais Din Djarin arrive et lui dit: non, tu as affaire à un mafieux. Les mafieux ne laissent jamais partir leur proie. À la fin de ton dernier combat, il te tuera. Mais Rota, qui est jeune, donc qui est con, ne le croit pas. Il ferait mieux de croire le Mandalorien, parce que le Mandalorien n'est pas con, parce qu'il est plus âgé et il a plus d'expérience. Et donc il a beau lui dire, Rota ne le croit pas. Rota appelle la sécurité pour que la sécurité s'empare de Din Djarin, ce que la sécurité, donc littéralement trois visites de supermarché, arrive à faire. Et à partir de là, tout part en couille, évidemment. Et Din Djarin va devoir s'échapper de cette planète avant de constater qu'il a été vendu par les jumeaux qui, en fait, lui en veulent pour une raison tout à fait obscure que je n'ai pas comprise, mais on s'en fout. Et à la fin, il va péter la gueule à tout le monde et ce sera génial. Il va passer par un moment qu'il y a dans tous les films américains où il va mourir, mais en fait, il ne meurt pas vraiment. Hein. Vous rappelez de E.T., vous rappelez de Projet Dernière Chance, il y a un moment où le personnage principal Matrix et Jean-Pierre Chevènement, il y a un moment où le héros meurt.
1: J'ai beaucoup de mal à lire, assure, cette chronique.
0: Et puis, il meurt pendant quand même 5-6 minutes, c'est très dur, c'est très difficile. Donc là, il y a le petit Grogu.
3: C'est long pour un film américain.
0: C'est très long. Il y a le petit Grogu qui va chercher des petites plantes médicinales avec un pêcheur local dans le marais dégueulasse de la planète où ils sont. Et il va réussir à sauver la vie de Din Djarin. Et à la fin, les deux vont triompher.
3: Vous savez que Jean-Luc Godard disait qu'au cinéma, 5 minutes, c'est une éternité.
0: Exactement. Et Jean-Luc Godard a vraiment raison. Et il s'avère que les réalisateurs du Mandalorian et de Grogu n'ont pas lu ni vu. Ils n'ont pas lu les cahiers du cinéma et ils n'ont pas vu les films de Jean-Luc Godard. C'est très mauvais. C'est une purge absolue. Et c'est dommage parce que le petit enfant qui sommeille en moi et qui aime Star Wars, qui aime les vaisseaux spatiaux et qui aime les Mandaloriens est très déçu. Et là, je crois qu'on a atteint la lie de l'humanité. Alors, il y a plusieurs niveaux de lie d'humanité. Nous avons donc Bernard Cazeneuve, nous avons Eric Zemmour. C'est vrai qu'il y avait Obi-Wan. Il y avait aussi la série The Acolyte, dont on n'a pas beaucoup parlé et peut-être c'est mieux. Bref, Le Mandalorien et Grogu, c'est un film de merde. Je vous invite à le télécharger illégalement. Qu'est-ce qu'il y a?
1: J'ai une question.
3: Ou à
0: ne pas le regarder, c'est mieux.
1: Est-ce que l'histoire est finie à la fin du film ou est-ce qu'on va avoir Grogu, le Mandalorien et Grogu,
0: et Rota? L'histoire est tout à fait finie, évidemment, puisque en fait, c'est en quelque sorte un film qui dure 2h30, je crois, mais qui est ni plus ni moins qu'une saison entière, d'une nouvelle saison donc du Mandalorien. Il y aura forcément une suite, il y aura le Mandalorien et Grogu 2, jusqu'à ce que les gens à la fin dégueulent de, je sais pas, leur obésité Star Warsienne. Et tout cela est très triste, je sais pas. Je crois que je préfère encore voir une interview de Luc Ferry que Mandalorien.
3: Que John Favreau était pas très chaud pour en faire un film, voulait continuer sa série tranquillement et c'est un peu Disney qui a poussé pour dire.
0: Mais n'oubliez pas que la troisième saison était déjà très mauvaise, donc je pense que John Favreau est quand même coupable de ce point de vue-là. Voilà donc pour Le Mandalorian et Grogu, c'était très mauvais. Mais faisons une petite pause avec un autre film très mauvais qui voit le retour de Steven Spielberg après quelques années d'errance cinématographique où il a parlé de sa famille, il a parlé de je sais plus trop quoi.
3: Alors il avait fait, si on remonte, il avait fait The Fableman. Avant, donc
0: qui avait
3: film
0: été
3: biographique.
0: Qualifié de film pas si mal, m'a-t-on dit.
3: Moi, j'ai trouvé ça intéressant. Il y a des trucs intéressants.
0: Je vous soupçonne d'être complaisant avec Steven Spielberg.
3: Vous trouvez complaisant. Après, avant, il y avait West Side Story, le remake.
0: Qui était tragique.
3: Qui, je n'ai pas vu. Mais on m'a dit du bien, mais après on m'a dit que c'était à peu près presque le même que l'original plan par plan. L'original.
0: Il y avait eu aussi Cheval de Guerre qui était une pure
3: infâme. C'était il y a beaucoup plus longtemps. Oui, voilà. C'était 2015, Cheval de Guerre.
0: Moi j'ai arrêté Spielberg à partir du moment où il a repris le scénario perdu de Kubrick, Intelligence Artificielle.
3: C'était il y a encore plus longtemps.
0: C'était une catastrophe et c'est la dernière fois que j'avais vu un Spielberg. J'avais juré de ne plus jamais en voir parce que c'était trop mauvais.
3: Non, parce que sinon avant West Side Story, il avait fait Ready Player One.
0: Oui, qui était pas bon déjà.
3: Non, qui n'était pas très bon,
0: non,
3: mais
0: voilà.
3: Qui était adapté d'un bouquin qui était très mauvais.
0: Oui, mais oui, c'est ça. Donc, alors le problème qu'on a, c'est que Spielberg aujourd'hui a quand même plus de 70 ans.
3: 72.
0: Il fait des mauvais films. Disque Jordan, qui promettait beaucoup, qui s'annonce, et il ne fait pas que s'annoncer, il est littéralement la suite de Rencontre du Troisième Type, qui était un bon film, qui est lui sorti en 76, je crois.
3: Ou la suite d'E.T.
0: La suite d'E.T. ou une sorte de mélange un peu entre E.T.
3: Thématiquement, oui, voilà. ça se suit.
0: Et c'est un film catastrophique, alors expliquez-nous, Natacha.
3: Catastrophe ou catastrophique?
0: Les deux.
3: Non, mais. Non, alors c'est un film, donc ça raconte l'histoire de personnages qui vont se croiser en fait et qui vont avoir la preuve en leur main que les aliens ont débarqué Terre
0: et
3: un
0: oui.
3: jour, peut-être.
0: Et pas n'importe où.
3: Mais il
0: à
3: y a
0: Roswell.
3: À Roswell, en
0: et
3: plus.
0: Oui.
3: Et Nixon est même invité des copains pour voir les aliens.
0: Exactement.
3: On le voit ça à la fin. Néanmoins, il voudrait révéler tout ça, mais il bossait à l'origine pour une agence dont j'ai oublié le nom. Je crois que c'est X ou X.
0: Aucune
3: qui
0: importance.
3: Est dirigé par nul autre que Colin Firth.
0: Oui.
3: Dans son premier rôle de méchant, je dirais.
0: Oui,
3: ah non, dans Shakespeare in Love, il était méchant aussi.
0: Mais pas si méchant.
2: Shakespeare in Love.
0: Oui.
2: Bref, donc qui va le traquer ? Donc du coup, c'est lanceur d'alerte, littéraux. Et au même moment, on a une présentatrice météo, donc jouée par Amy Adams, je crois.
0: Emily Blunt.
2: Emily Blunt, pardon, oui. Je confonds.
0: Célèbre pour son rôle extraordinaire de secrétaire dans Le Diable s'habille en Prada. Oui. Souvenez-vous.
2: Et aussi Le Diable s'habille en Prada 2.
0: Exactement.
2: Mais bon, Emily Blunt, donc effectivement, qui se retrouve à parler différentes langues et avoir des espèces de flash et d'absence et de choses comme ça. Serait-elle en contact avec une intelligence supérieure ? Nous, vous le saurez plus tard.
0: Oui, enfin, vous le savez, ce film. Vous l'avez compris dès la deuxième minute,
2: c'est
0: mais
2: vrai.
0: Ça n'est pas grave.
2: Alors, c'est un film qui est assez étrange. Moi, je pense qu'il l'a écrit... Alors, c'est pas un bon film d'Alien, c'est pas un très bon film de science-fiction, c'est même pas un très bon Spielberg.
0: Non.
2: Mais j'ai trouvé ça assez intéressant quand même sur certains points. On va dire que je pense qu'il l'a écrit comme Hitchcock le faisait à l'époque. C'est-à-dire que Hitchcock, en fait, il avait des idées de scènes clés, de séquences clés. Il disait, je veux faire une séquence comme ça, je veux faire une séquence avec une poursuite en avion, je veux faire un meurtre dans un escalier. Soit. Puis il allait voir son scénariste, et le scénariste disait, et ça raconte quoi ? Il fait, tu te démerdes.
0: Eh oui, ouais. Et ça donnait à la fin un bon film, car il avait, vous avez trouvé le mot magique, il avait un scénariste.
2: Voilà, alors là, le et scénariste, oui. En l'occurrence, chez Spielberg, c'est David Kopp, qui s'était déjà occupé de, je crois, des Jurassic Park, La Guerre des Mondes, tout ça. Ce
0: une
2: genre
0: catastrophe,
2: de
0: ce film.
2: Alors qu'il y a un scénariste qui est assez efficace quand il s'agit de faire des poursuites. Des scènes de films d'action un peu poursuite et tout, s'il peut se débrouiller.
1: En même temps, c'est facile. Il court, elle court.
2: Ah, mais ça se met pas
1: ensemble.
2: En scène n'importe comment.
0: Eh oui, voilà. Exactement.
2: Et
0: oui, le public dit que la poursuite est triviale. C'est,
2: voilà,
0: c'est lamentable.
2: C'est triviale poursuite, ouais. Oui, triviale poursuite. Jeu inventé au Canada d'ailleurs. Ce
0: exactement.
2: Qui
0: au Japon.
2: Au Japon aussi.
1: Oui, si, c'est le Japon.
0: En
1: Indonésie.
0: Je sais pas, ou en Indonésie, enfin, c'est pays lointain, là.
2: Donc, le film de Spielberg ne se passe pas au Canada, d'ailleurs. Et on va avoir, en fait, contrairement à ce qu'annonçaient les bandes annonces, une poursuite, en fait, travers une partie des États-Unis, hein, je pense pas tout. Filmé de manière assez dégueulasse.
0: Oui,
2: c'est assez moche.
0: Pas très bon, effectivement.
2: Et en même temps, ça m'a intéressé parce que ça commence, je sais pas si vous vous souvenez du début du film, ça commence par une scène de catch.
0: Oui.
2: Et le catch, si vous avez lu Roland Barthes, vous savez que c'est le combat du bien contre le mal mis en scène.
0: Exactement, avec la mère de Roland Barthes qui arbitre.
2: Aussi, ouais.
0: Parce qu'il y a toujours la mère de Roland Barthes quelque part, faut jamais l'oublier.
2: C'est vrai qu'il aimait beaucoup sa maman.
0: Toujours là, ouais.
2: Et aussi, Spielberg aussi aimait beaucoup sa maman.
0: Oui,
2: on le voit dans ses derniers films.
0: Mais bien sûr.
2: Et c'est aussi un spectacle faux, et c'est un peu l'empire du faux. Et tout paraît faux dans le film. Ça m'a un peu frappé comme ça. Et notamment, je ne sais pas si vous vous souvenez, il y a des personnages, notamment les gentils, qui reconstruisent littéralement une maison des années 80 dans un studio.
0: Tout à fait. Et on ne sait pas bien pourquoi.
2: On ne sait pas bien pourquoi. Au niveau narratif, c'est assez chelou. Mais au niveau thématique, ça m'a fait rire parce qu'en fait, ça fait 4 films, donc depuis Ready Player One, que Spielberg semble un peu obsédé par sa propre nostalgie.
0: Oui.
2: Et en même temps dire mais un peu c'est un peu de la merde et en même temps je vis avec ça, c'est un peu une malédiction.
0: Oui.
2: Et on a un peu ces deux personnages donc de démiurges, donc Colin Firth d'un côté et Coleman Domingo de l'autre qui reconstruit la maison, qui sont un peu deux facettes du réalisateur, le gentil bonhomme et tout et l'espèce de salopard manipulateur.
0: Oui, mais qui au fond est gentil parce qu'il a subi un traumatisme dans sa vie.
2: Oui, sa femme l'a quitté. Non, sa femme est morte.
0: Sa femme est morte. Donc effectivement oui, elle l'a quitté. Oui,
2: du coup, factuellement.
0: Oui, tout à fait.
2: Factuellement, mais c'est un peu la opposition entre pulsion de mort et pulsion de vie et je me suis dit à la fin, c'est marrant, c'est un peu genre malaise dans la civilisation de Freud. Il a dû le lire
0: ça, vous...
2: et en se disant, il manque un truc.
0: Ok.
2: Des aliens.
0: Alors vous avez des références intellectuelles parce que moi, quand j'ai vu ça, je me suis dit, ça me fait surtout penser à mon vomi de la veille. En fait, c'est vraiment une sorte de globi-boulga dégueulasse.
2: Peut-être que si vous auriez lu Freud, vous auriez eu des choses à dire sur votre vomi de la veille.
0: Peut-être, ouais.
2: Donc, ouais. Mais en vrai, non, c'est un film qui thématiquement, en fait, théoriquement, je trouve ça passionnant à regarder par rapport à ce que Spielberg fait dernièrement. Narrativement, divertissement, c'est nul.
0: Nul.
2: Mais en même temps, voilà, moi, ça m'intéresse de voir où il va dans ses réflexions sur lui-même. Et
0: Je tiens à dire quand même qu'il y a trois scènes touchantes, faut quand même le préciser.
2: Ouais, et en même temps, moi, il y a une référence, notamment à un moment, je me dis, il claque carrément une référence à Blanche-Neige et les Sept Nains.
0: Oui, parce que les extraterrestres ont choisi de communiquer avec les humains via les animaux.
2: Oui.
0: Et donc, les animaux peuvent entraîner un peu les enfants qui sont sélectionnés par les extraterrestres pour communiquer avec eux. Et donc, les enfants sont en lien avec des animaux ou les adultes parfois. Et après, vous vous demandez, mais alors, si les extraterrestres sont obligés de coloniser le cerveau des humains pour pouvoir communiquer avec les humains, pourquoi ils communiquent pas direct en fait? Enfin, il y a des tas de trucs comme ça qui paraissent un peu bizarres.
2: Mais ça lui permet de refaire une scène à la Blanche-Neige.
0: C'est ça, qui est foireuse au-delà du foireux.
2: Ce qui est très, très, très, ouais, très numérique. Très,
0: voilà.
2: Et pour moi, ça me fait un peu l'effet, genre, en fait, Ready Player One, on partait dans une simulation. Et là, en fait, on n'a même plus besoin. Le monde est moche.
0: C'est ça.
2: Tel qu'il est, en fait. Et je me dis, c'est assez passionnant. Mais ce qui n'est pas passionnant,
0: c'est qu'il refait la même chose que Rencontre du Troisième Type, qui lui était un film plutôt bien. Qui
2: mais
0: se terminait.
2: Ça, c'est parce qu'il y a François Truffaut, et vous aimez bien François Truffaut.
0: J'adore François Truffaut. Voilà. Et qui se terminait plutôt bien, où les extraterrestres arrivaient dans un grand grand halo de lumière avec de la musique, et c'était des extraterrestres un peu filiformes, un peu visqueux.
3: Là, il y a quelque chose de tout nu, il y a un petit peu de ça. Parce qu'il y a les extraterrestres qui arrivent à la fin, et alors autant dans E.T. c'était un extraterrestre enfant, on va dire, et là, c'est un vieux avec presque un déambulateur. L'idée que Spielberg est vieux maintenant, et en même temps, il y croit encore à cette histoire de on va révéler la vérité, les gens vont l'accepter.
0: Oui. Bah oui.
3: Et en même temps, il y a quand même cette idée que c'est quand même un monde où les IA balancent des fake news tout le temps, donc en fait, il n'y a aucun moyen aujourd'hui que s'ils balançaient tout ça, il n'y aurait pas des gens qui diraient non, c'est faux.
0: C'est certainement faux.
3: Et voilà, donc c'est assez marrant. Je trouve que le film est assez, en même temps, soi-disant, avec de l'espoir et en fait pas tant que ça. Enfin, je trouve qu'il est assez.
0: Non, mais c'est surtout un film totalement raté avec un scénario absurde.
3: Oh, mais des films ratés, vous savez, on a des pelles qui sortent.
0: Mais c'est pas grave, c'est pas une raison.
3: Voilà, faut apprécier les choses aussi.
0: Non, moi je suis désolé. Quand il y a autant d'argent, autant de talent, parce qu'il y a quand même beaucoup de talent, des acteurs qui sont vraiment très bons, je n'arrive pas à croire que les producteurs continuent à financer des films qui n'ont pas de scénario. Ça me dépasse complètement.
3: Ah, mais ils se financent lui-même.
0: Mais vraiment ça me désespère. Bref, je suis consterné par ce film.
3: C'est comme Coppola qui fait Mégalopolis.
0: Mais
3: ça c'était hyper consternant.
0: Et c'était qu'est-ce que vous voulez que je vous dise. En tout cas, j'arrête définitivement Spielberg. Ça commence à bien faire. Il nous reste juste quelques minutes quand même.
3: Dans pas longtemps aussi.
0: Pour parler, oui, il serait temps pour parler de Backrooms, qui est un film peut-être à regarder, à mettre en rapport avec le film dont vous parliez, le film japonais dont vous parliez tout à l'heure, Lenina, donc buffet à volonté. Et donc ce film, c'est Backrooms au pluriel, donc qui a été réalisé par quelqu'un qui s'est illustré en créant un univers Backrooms, une espèce de série sur Internet.
1: On dirait le nom d'un escape game.
0: Alors c'est un petit peu ça, d'ailleurs c'est littéralement un escape game, mais sur à peu près 2 heures de temps, donc c'est très très long. C'est un film, Ken Parsons dit le public, le réalisateur, c'est un film qui part d'un truc un peu obscur, une sous-culture internetienne comme il en existe des centaines, qui est né sur 4chan, où en 2002 un forumer du 4chan donc, a publié une image d'une espèce d'entrepôt jaune au mur tapissé de moquettes assez bizarre, avec des néons verdâtres, et c'est une image qui a été prise en 2002 avec un appareil Sony Cybershot DSC-110, figurez-vous. Et à partir de là, il a créé un thread, un fil, où il expliquait qu'il demandait qu'en fait, il existait des espèces de mondes un peu parallèles connectés au nôtre qui ressemblaient à cet univers représenté par la photographie, et des endroits extrêmement angoissants qui vous mettent mal à l'aise, où probablement vivent des créatures qui sont au-delà de notre compréhension et qui s'explorent tel un labyrinthe.
3: Des espaces liminaux.
0: Des espaces liminaux, exactement.
1: Est-ce que le siège du PS en fait partie ?
0: Et le siège du PS en fait tout à fait partie.
3: Alors le QG du Parti communiste,
0: ce qui en fait évidemment partie, c'est surtout le pompage, je pense pas tout à fait assumé, de l'excellent livre de Marc Z. Danielewski, La Maison des Feuilles, où des gens explorent une maison qui est parfaitement impossible, qui possède des espaces bien supérieurs, des espaces intérieurs qui sont bien supérieurs à sa superficie extérieure, et qui découvre des
3: comme
0: puits,
3: comme dans Doctor Who
0: peut-être, qui découvre des puits littéralement sans fond, des couloirs qui n'étaient pas là la veille mais qui apparaissent soudain, et à chaque fois dans le livre de Marc Z. Danielewski qui multiplie les trames narratives mais qui pourtant reste extrêmement lisible et pour le coup extrêmement divertissant, il y a les meilleurs passages qui sont effectivement les explorations de ces fameux espaces liminaux. C'est tout le propos et le projet de Ken Parsons avec une série de courts-métrages qu'il a publié sur YouTube qui ont rencontré un grand succès, où des êtres humains, des jeunes rentrent dans ces espaces liminaux de façon plus ou moins magique et se perdent dans ces espaces géométriques qui se répètent à l'infini, dans lequel, je le répète, donc des créatures très complexes vivent et sont extrêmement hostiles, et tout ça est très très effrayant. Tout ça a eu beaucoup de succès, ça lui a permis de gérer de récupérer un petit peu d'argent, de mettre des producteurs sur le coup et de réaliser donc son film Backrooms, qui reprend tout ça dans un seul long métrage d'à peu près 2 heures, où on va suivre les aventures d'un vendeur de meubles qui a beaucoup de problèmes pour assumer son célibat récent puisque sa femme s'est barrée, qui va avoir une psy qui essaye de lui exprimer sa colère et qui essaye de faire survivre son magasin, qui est un magasin dans une banlieue quelconque du Wisconsin paumé, où il essaye de vendre des meubles d'occasion ou des meubles vraiment pas chers à bas coût.
1: Vous voulez dire qu'il essaye de sauver les meubles.
0: C'est exactement ça qu'il essaye de faire, c'est très beau. Bravo. Bravo. Non, vraiment, je crois que pour la dernière émission de l'année, on atteint une sorte d'acmé, quoi, de summum. On va peut-être nous aussi passer dans des espaces liminaux, on ne sait pas. Et je pensais à vous, Lenina, parce que figurez-vous que pour essayer de relancer un peu les ventes, il décide de réaliser des publicités où il se déguise en capitaine pirate, où il se fait une fausse jambe de bois, enfin, etc. Et il parle à la télévision. Enfin, en gros, la télévision, c'est juste son employé qui le filme avec une pauvre caméra vidéo, parce que tout ça se passe dans les années 90, évidemment.
1: Ça pourrait avoir lieu dans Buffett Infinity.
0: Exactement. C'est pour ça que les deux films, à mon avis, ont plus d'un point commun. Et ce monsieur, à mesure qu'il devient vraiment tragiquement triste, eh bien, passe à travers un mur, de façon, je le répète, totalement magique, et derrière ce mur, il y a le début des Backrooms, un univers très bizarre qui rappelle, donc, je le répète, Mark Z. Danielewski, mais aussi, d'une certaine façon, La fièvre d'Urbicande, une BD franco-belge due à la plume et à la tête de Françoise Keuten et de Benoît Peters, qui raconte l'apparition sur Terre d'une espèce de cube qui se multiplie et dont les lamelles apparaissent soudain à travers les constructions, à travers la Terre, et grossissent, puisque les espaces liminaux découverts par le personnage principal dans Backrooms, eh bien, sont comme pris dans une espèce de réalité qui est bizarre, puisqu'il y a des morceaux de meubles qui pendent du plafond, qui sont complètement coulés dans le plafond. Il y a des choses qui sortent à moitié du sol, et il va explorer en essayant d'embarquer ses deux employés, qui le prennent pour un taré, évidemment, dans l'exploration de ces espaces avec des cordes. Donc là, encore une référence directe à Mark Danielewski, avec bien sûr une caméra vidéo, puisque ça permet d'aller sur le principe très américain du found footage, ouais, qui a donné lieu à, depuis le projet Blair Witch, à des dizaines de films en général assez consternants.
3: Ça s'est un peu calmé quand même.
0: Oui, bah, il était temps. Et avec Backrooms, on revient un peu dedans. Et ce qui aurait pu être un film vraiment génial, ça démarre très très bien, d'exploration de quelque chose qu'on ne comprend pas, qui est un espace mental projeté, on y vient assez vite. Parce qu'on a vu Planète Eternite quand on était petite, quand on était petit aussi, et on sait ce qui se passe quand on projette ces créatures mentales qui prennent vie soudain. On a vu et lu aussi Solaris, donc on sait ce qui se passe. Donc on devine que les créatures bizarres qui vivent dans cet espace sont simplement les créations malsaines et très en colère qui t'en veulent de ton esprit. Et Scoop, ah bah ouais, c'est exactement ça, dites donc, quelle incroyable surprise.
1: Bref, et puis ça pourrait aussi faire office de home décor, vu que c'est un vendeur de meubles, il pourrait meubler ces espaces liminaux.
0: Oui, effectivement.
1: Puis ça pourrait faire des trucs cosy à la fin.
0: C'est vrai, il pourrait changer les néons et mettre des lumières un peu sympas, ouais, c'est vrai. Mmh. Et puis de la musique. Bref.
3: Est-ce que ça fait pas aussi penser à Cube 2, Hypercube ?
0: Alors, oui, aussi. Non, mais c'est clairement un film qui se nourrit de toutes les références précédentes, bien sûr. Mais je répète, je pense que les 20-30 premières minutes sont vraiment exceptionnelles, parce qu'il y a vraiment une grosse angoisse d'aller explorer ce truc complètement improbable dans des couloirs bizarres, dans une lumière pisseuse, avec un néon permanent qui fait genre grrrr, et puis des bruits bizarres, des échos. Évidemment, on est dans un film de monstre, on voit pas trop le monstre, un petit peu comme dans Alien ou dans Jaws, ce qui rendait la chose extrêmement flippante. À partir du moment où on voit le monstre, parce qu'il apparaît, parce qu'on est dans un film américain, ça devient ridicule. On est à peu près à la moitié du film et le reste n'est que purge. On a vraiment affaire à un film lamentable comme le film de Spielberg, comme le film de Favreau. Néanmoins, là on est un peu plus en colère contre ce film parce qu'on avait un bon début, on avait quelque chose qui aurait pu être bien, qui justement venait un peu du cinéma indépendant, du cinéma autoproduit, du cinéma autoréférencé, et on a une énorme bouse formatée pour que le dernier débile du fin fond du Wisconsin comprenne tout.
3: Après, à la différence de Spielberg, le réalisateur, c'est son premier film.
0: Oui, mais ça n'est pas une excuse. Le premier film d'un certain Jean-Luc Godard, c'était À bout de souffle, et pan dans ta gueule. Voilà,
3: c'est un peu vieilli.
0: C'est pas du tout, ça ne vieillit jamais, comme Jean-Pierre Chevènement. Alors, maintenant que l'émission est terminée pour l'année, je vous propose de crier, car oui, nous nous retrouvons en septembre, le 1er septembre. Nous espérons que vous serez nombreuses et nombreux à nous accompagner pour notre 24e année, 24e saison. Et oui, nous étions jeunes et beaux, maintenant nous sommes vieux et moches. Mais heureusement, grâce à vous, la génération se rajeunit. Et ça, c'est beau. Passez un très, très joli été. N'oubliez pas de brûler le capitalisme et de crever à la chignole les coques des bateaux de milliardaires que vous croiserez, évidemment, je n'en doute pas, au bord de la mer. Salut, merci.

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0: Comment l'orientation sexuelle ou l'identité de genre influence un parcours d'émigration? Quelles sont les réalités, les difficultés des personnes qui fuient les persécutions dans leur pays d'origine pour demander l'asile en France? C'est seulement quelques questions dont on va parler aujourd'hui. Nous avons le plaisir de recevoir deux membres de l'ARDI, c'est l'Association pour la reconnaissance des droits des personnes LGBTQIA+, à l'immigration et au séjour. Bonjour Makelia Touré, bienvenue.
1: Bonjour.
0: Bienvenue, au plaisir de te rencontrer en personne. Et Christophe Rouget, bienvenue.
2: Bonjour, j'allais vous dire bienvenue à, bienvenue
0: bien,
2: à vous aussi.
0: Mais c'est bien, tu m'aides dans mon travail. Je te remercie. Alors déjà, je commence pour quelque chose. Moi, quand j'ai invité Makelia et Christophe, j'ai pensé qu'ils étaient tous les deux des salariés de l'ARDIS. Non, ils sont des bénévoles. Et en discutant aussi hors antenne, j'ai compris que vraiment les bénévolats, c'est vraiment votre corps de métier. J'ai vraiment le bénévolat à présent en personne, là, divisé en deux personnes.
1: Effectivement, le bénévolat fait partie, bon, pour moi, c'est une partie intégrante. Ça me permet d'être dans l'équilibre, en fait. J'ai mon boulot et je fais du bénévolat. Pour moi, c'est important, en fait. C'est ça.
2: Oui, et puis l'association est une association militante. Du coup, elle s'est vraiment construite par rapport à des personnes concernées. D'abord, les couples binationaux. Et puis après, il y a eu des bénévoles qui se sont investis dans la demande d'asile. Et c'est vrai qu'en fait, à chaque fois, on dit qu'on est une soixantaine de bénévoles, tous pas investis au même endroit selon ses possibilités et tout. Mais c'est vrai que le 90% de la charge de travail repose sur les bénévoles.
0: Sur les bénévoles.
2: Voilà.
0: Mais est-ce que, Christophe, tu pourrais un peu nous présenter encore plus, un peu plus dans les détails, l'association, c'est-à-dire qu'est-ce qui fait, qui s'adresse à l'ARDIS?
2: Je peux vous faire un petit topo historique, mais l'ARDIS, elle est née en 1998 au moment du PACS pour accompagner les couples binationaux quand il y avait une personne française avec une personne ressortissante étrangère, et c'était pour les accompagner dans l'obtention de papiers pour pouvoir les régulariser sur le territoire. Et à partir du moment où l'OFPRA a reconnu le groupe des personnes LGBT comme un groupe social pouvant demander l'asile et obtenir le statut de réfugié, eh bien l'ARDI s'est investi de la question et accompagne depuis 2023, depuis qu'on fait des statistiques, mais en 2023 et 2024, on a reçu entre 1000 et 1500 personnes par an, demandeurs et demandeuses d'asile, et qu'on accompagne soit individuellement, soit collectivement au sein de l'association.
0: Mmh. Voilà. Et toi en particulier, tu fais quoi? C'est quoi ton activité de bénévolat?
2: Alors, mon activité de bénévolat, elle ne cesse de changer. Justement, longtemps, on a pensé que j'étais salarié de l'ARDIS parce que je consacrais énormément de temps, parce que je le pouvais en fait, à l'ARDIS. Mais je suis vraiment la base, c'est l'accompagnement des personnes exilées. Mais j'ai longtemps participé aussi à toutes les instances, au conseil d'administration, à ce qu'on appelle le bureau asile qui organise vraiment l'action de sur l'accompagnement des demandeurs et demandeuses d'asile. Je suis aussi au pôle recrutement qui recrute les nouveaux et nouvelles bénévoles. Je les forme, je les accompagne dans leur montée en compétences dans l'association. L'une des choses aussi que je fais beaucoup depuis 4 ans, c'est la formation à l'extérieur. C'est-à-dire que l'ARDIS a développé tout un plan de formation pour que ce soit la formation des autres militants et militantes à travers la France, que ce soit les travailleurs sociaux qui sont en centre d'hébergement et qui accompagnent les demandeurs et demandeuses d'asile sur la demande d'asile, la formation des interprètes qui interviennent auprès des administrations de l'asile pour justement sensibiliser à la demande d'asile LGBTI.
0: D'accord, merci beaucoup. On va rentrer dans plusieurs choses. Makelia, toi, tu as un parcours très particulier de bénéficiaire à bénévole de l'ARDIS.
1: Effectivement, quand je suis arrivée en France, en 2022, je n'ai pas tout de suite demandé l'asile. Ma première préoccupation, c'était de me cacher. D'accord? Donc, j'étais cachée et c'est en 2023, je suis tombée malade et j'ai connu d'autres assos qui m'ont conduit, qui m'ont dit d'aller vers l'ARDIS vu mon histoire, vu mon orientation sexuelle. Et quand je suis arrivée à l'ARDIS, j'ai vu les bénévoles qui sont français. La majeure partie était français en ce temps, en 2024. Quand je les ai vus, j'ai dit, des Français qui sont là, qui ne connaissent pas notre parcours, qui ne savent pas ce que nous traversons psychologiquement ni physiquement, mais qui sont prêts à nous aider, à nous montrer le chemin pour être régularisés sur les territoires. Je dis, ben, si eux le font, pourquoi pas moi? Et c'est comme ça que j'ai commencé à m'investir dans les activités de l'ARDIS. J'ai commencé à comprendre pourquoi ils le faisaient et à aider aussi mes frères, mes semblables, ceux qui venaient, qui avaient peur comme moi au départ. Et après ça, j'ai postulé pour le CA. Et c'est Christophe qui est là, qui m'a beaucoup aidée, qui était... il est toujours comme une épaule pour moi, hein. Quand je suis perdue dans certaines choses, il est là pour me guider, pour me montrer. Et c'est comme ça que j'ai commencé à siéger au conseil administratif de l'ARDIS. Et depuis lors, j'ai commencé aussi à développer pour devenir bénévole accompagnant. D'accord. Là, je suis en phase de formation. Je n'ai pas encore fini parce que ça dépend du temps et tout. Et j'ai eu un rejet à l'OFPRA. Avant d'être au CA, au conseil administratif, c'est à la CNDA, Cour nationale des demandeurs d'asile, c'est là que j'ai été régularisée, statuée réfugiée. Et depuis que j'ai été statuée réfugiée, je peux dire que je vois le bout du tunnel.
0: Oui.
1: Au jour d'aujourd'hui. Parce que grâce à ça, je travaille, mais en même temps, j'ai le temps de faire mes activités à l'association, d'organiser les temps festifs, parce que moi, je suis beaucoup dans tout ce qui est festif, pour pouvoir emmener les personnes isolées à se retrouver en communauté, dans un cadre sécurisé, dans un cadre familial, au fait, pour leur montrer qu'ils ne sont pas seuls. Nous tous, on a à peu près le même. C'est vrai, les parcours sont différents, mais on a tous le même objectif, c'est d'être régularisé et s'assumer en tant que LGBT, ne pas fuir son identité sexuelle ni son orientation sexuelle au fait. C'est ça.
0: Du coup, il y a aussi ce côté festif. Il y a plusieurs. Vous travaillez à l'ARDIS sur plusieurs aspects d'un parcours d'une personne qui arrive en France, qui se reconnaît LGBTQIA+. Mais pour parler déjà de la formation, parce que ça vous concerne les deux, toi, Makalia, en tant que tu es en train de te former à la formation, Christophe forme les personnes. Est-ce que vous pouvez un peu nous dire, de votre point de vue différent, qu'est-ce qu'il y a de particulier, qu'il faut savoir? Qu'est-ce que vous dites aux personnes qui sont dans ce parcours? Quel genre de sensibilité il faudrait avoir pour vous?
1: La sensibilité qu'il faudrait avoir, c'est d'abord de comprendre. D'accord? De comprendre, de ne pas juger. Comprendre, ne pas juger. Et de dire à la personne qui vient vers vous que d'abord, c'est dans un cadre sécurisé. Il faut aussi la confiance. Mais en même temps, à l'ARDIS, nous avons notre charte. C'est-à-dire, entre bénéficiaire et bénévole, pas de relation. Donc, dès que cette base, elle est mise, tout devient fluide, au fait.
0: Pas de relation, tu veux dire, l'accompagnement, c'est pas un ami que tu es en train d'accompagner?
1: Non, pas un ami, ni un compagnon, pas de relation sexuelle, ni d'échange financière, non.
0: Bien sûr.
1: Pas ça. À l'ARDIS, on ne fait pas. Ça, c'est la base. Si cette base-là, elle est émise, la confiance, elle vient pas tout d'un coup, mais elle vient petit à petit. Et faut montrer à la personne aussi qui vient que son histoire, chaque histoire, elle est différente. Et il faut faire comprendre à la personne que c'est son vécu, parce que c'est pas facile. Il faut savoir que lorsque on est immigré LGBT, on a pris l'habitude de ne pas se dévoiler. Quand il dit dévoiler, on a pris l'habitude de ne pas dire son orientation sexuelle. On a pris l'habitude de cacher. Donc, le fait que la personne va se dévoiler, il faut qu'il ait vraiment confiance en toi. On va de parler, c'est ça.
0: Oui, parce qu'après, il faut parler auprès de l'OFPRA. Il faut parler, du coup, face à l'administration. Et je pense que ça, c'est l'étape auquel vous préparez les personnes.
2: Oui. En fait, c'est la grande question ubuesque de l'administration de l'asile, où les personnes LGBT doivent alors nous, on ne dit pas prouver, parce que c'est impossible de prouver son orientation sexuelle, mais de convaincre un officier ou des juges de notre orientation sexuelle ou identité de genre. Et donc, à chaque fois que j'ai tendance à dire ça à des gens qui ne connaissent rien à l'asile, les gens me regardent avec des yeux exorbitants en disant « Mais comment on fait concrètement? Quels sont les sujets qu'on va aborder ?» et du coup, je te rejoins, c'est de mettre un cadre sécurisant pour recueillir la parole des personnes. Et nous, je trouve qu'en tant que bénévole, en fait, accompagnant, ça nous met dans des situations de grande perversité, puisqu'en fait, on est obligé à la fois de recueillir la parole de la personne, de la sécuriser et aussi de lui dire que son parcours est le sien et qu'on la croit, et en même temps de se mettre dans la peau de l'officier ou des juges où il faut rentrer dans les cases et de dire « Alors là, tu vois, en fait, je vois tout à fait ce que tu me racontes parce qu'en tant que personne LGBT, même si moi, j'ai vécu mon orientation sexuelle ici en France, mais il y a certaines choses sur lesquelles on va se comprendre plus facilement, où je comprends les non-dits ou ce qui n'est pas dit. Et du coup, moi, mon accompagnement, c'est de dire, en fait, là, il va falloir que tu parles de ces sujets-là. Et souvent, quand je dis aux travailleurs sociaux que je forme, et même aux bénévoles que je forme, c'est aussi de dire souvent les personnes, comme tu le dis, en fait, elles ont l'habitude de se cacher, de se camoufler, et donc elles continuent dans leurs paroles de se camoufler, de ne pas dire les choses, et surtout pour tout ce qui va concerner les stratégies de protection. Les personnes, quand on est une personne minorisée, très vite on apprend à se cacher, à mettre en place des choses qui vont nous protéger pendant tout le parcours de vie. Et quand on arrive en France et devant l'officier, bah, faut dire tout ce qu'on met en place. Sauf que toutes ces choses-là, elles sont devenues inconscientes. Et donc, c'est la grande difficulté de dire « Oui, mais alors du coup, à ce moment-là, quand tu fais une rencontre avec un garçon ou une fille, à quoi tu étais attentif? Qu'est-ce que tu faisais ?» Et souvent, en fait, pour les personnes, c'est des choses complètement évidentes, mais il faut les nommer, il faut les dire pour convaincre l'OFPRA.
0: Magali, est-ce que tu as envie de nous raconter un peu, si tu veux, hein, comment ça s'est passé pour toi, ce passage vraiment de concrétiser, de sortir du fait? Parce que la première chose que tu m'as dit, je suis arrivée en France, je me suis cachée.
1: Oui.
0: Mais là, tu ne te caches pas.
1: Non, là, je ne me cache plus, je m'affiche maintenant. J'assume mon orientation. Vous voulez savoir quand je suis passée devant l'officier pour la première fois? Alors, pour la première fois, quand je suis passée devant l'officier, déjà, j'avais peur. Parce que je ne savais pas les questions, ça serait quoi, sur quoi exactement. Certes, ça serait sur mon parcours, mais pas, je ne m'attendais pas à certaines questions. Par exemple, quand l'officier me demande, je me rappelle, il m'avait posé la question de savoir quand j'avais des relations intimes avec ma petite amie du pays, comment je faisais, où j'allais. Ben pour moi, ça, c'était des questions vraiment, vraiment intimes que je dévoilais pas. Donc, quand il a dit, moi, je ne savais pas qu'il fallait donner des détails. Des détails, par exemple, la chambre était comment, quand on devait aller à la plage, c'était quelle plage, il y avait du monde ou pas, est-ce qu'on payait, quand on payait, qui payait l'argent. En fait, tout ça, je ne savais pas qu'il fallait donner ces genres de détails. Et quand tu ne donnes pas ces genres de détails, ils doutent. Ils doutent. Même, je me rappelle quand j'ai donné l'extrait de naissance de mon enfant, ils m'ont demandé, ça, mais ça m'a choqué aussi, parce que l'officier me demande comment on fait un extrait de naissance dans ton pays. J'ai dit, mais on fait ça comme dans tous les pays. Il dit, comment? j'ai tiqué, j'ai dit, ben, c'est à la mairie. Moi et le père, nous sommes allés à la mairie pour faire l'extrait de naissance. Vous voyez, ce sont des questions. Tu te dis, pourquoi il te pose ces questions? Mais c'est plus tard, j'ai compris, étant bénévole, j'ai compris qu'il te pose ces questions-là pour avoir plus de détails et comprendre. Parce que oui, tu racontes ton histoire, mais la personne aussi imagine. Donc, si tu ne donnes pas de détails, de précisions, ça ne donne pas au fait. Et moi, j'ai eu un rejet parce que je n'arrivais pas à parler, à rentrer dans les détails. Pour moi, c'est trop intime. Quelque chose que je n'ai pas l'habitude de dire, vous me demandez de dire.
0: Bien sûr.
1: Je ne peux pas, au fait. Et en plus, quelqu'un que je ne connais pas, que je vois pour la première fois. Donc, pour moi, je me suis braquée, au fait, quand il me posait ces questions-là. Je me dis non, je ne vais pas lui donner des détails qu'il n'a pas à savoir ça.
0: Et après, tu es retournée une deuxième fois où tu avais préparé ton entretien, j'imagine. Avec l'artiste, tu l'avais préparé?
1: Oui, c'est avec l'artiste que j'ai préparé. En ce moment, c'était mon bénévole, c'était Christophe. Parce qu'il y a plein de Christophe à l'artiste. Hein.
0: C'est un homme en code, en réalité.
1: C'était Christophe Collier qui était mon bénévole, qui m'a préparé. Et il y avait des choses que je n'avais pas dit à l'officier d'OFPRA. Au fait. Mais Christophe Collier, je ne sais pas si c'était son expérience ou pas, mais quand il a vu mon histoire, quand il me posait des questions, je lui répondais. Là, j'avais confiance. Je lui donnais des détails. Mais il y avait un point clé que j'avais décidé de ne plus jamais en parler. Quand je quittais le pays, j'ai dit, j'en parle plus.
0: Parce que c'était douloureux.
1: Voilà,
0: pour
1: parce que c'était douloureux. Me marier à quelqu'un que je ne veux pas, ça fait mal. Et que tu es seul, on te dit soit c'est ça, soit ben tu passes à la mort, ou soit on va t'empoisonner, mais te battre. Donc pour moi, je ne voulais plus en parler. Mais Christophe a compris que je cachais quelque chose. Il m'a regardé, il m'a dit, Ma, tu dis pas tout. Il y a quelque chose que tu caches. Va, rentre, réfléchis et reviens. Je suis rentrée. J'ai dit non. Christophe, je t'ai tout dit. Il dit non. Même mon avocat ne savait pas. Et quand je suis revenue, il m'a donné un deuxième rendez-vous. Je suis revenue. Je lui ai dit, ben voilà ce que je cache. On m'a marié tant. Il m'a dit, tu as les preuves. Je lui ai montré la seule photo qui me restait de ce jour-là.
0: Tu as dû montrer cette photo.
1: Voilà, j'ai dû montrer cette photo. Et il m'a dit, mais pourquoi tu n'as pas dit ça à l'officier? Parce que ça se voit qu'il y a quelque chose qui manque. Il y a un point qui manque, au fait. Tu n'as pas dit. Et je lui ai expliqué pourquoi je n'ai pas dit. Parce que ça c'est, pour moi, c'est encore même là. Je ne me vois pas mariée, au fait. Moi, dans ma tête, je ne suis pas mariée. Jusqu'à aujourd'hui, je ne sais même pas. Vous allez m'excuser du thème, mais je m'en fiche de tout ça, au fait. Pour moi, je suis Makelia, je suis célibataire. Et en plus, c'était un mariage coutumier et tout. Donc, je ne considérais pas, je considère même pas ça. Donc, quand Christophe a vu ça, il a appelé mon avocat. Ils ont vu ensemble. Et à la CNDA, les mêmes questions qu'il m'avait posées, pourquoi tu n'as pas dit, ils m'ont répété. J'ai expliqué comme je lui avais dit. Et c'est comme cela que j'ai été statuée, au fait. Parce que ça s'est compris pourquoi, à cause de la douleur et tout.
0: Oui. Christophe, aussi à la lumière de ce que Makelia nous dit, on comprend que l'enjeu de ta formation, il y a quand même un côté psychologique très important. C'est ça et c'est quoi aussi autre chose ou comment tu arrives à développer ces côtés? Parce que c'est pas du tout évident d'aider quelqu'un à parler de choses très intimes face à l'inconnu. On n'a vraiment pas envie, même pas sur torture, sincèrement.
2: Oui. Mais en fait, c'est vraiment ubuesque. C'est-à-dire, c'est une grosse difficulté. Les personnes ont passé toute leur vie à cacher leur orientation sexuelle ou leur identité de genre, à la dissimuler. Et ici, arrivée en France, il faudrait qu'elle livre tout sur un plateau d'argent devant un officier qu'elle ne connaisse ni Adam ni Dave lors d'un entretien qui dure parfois juste une heure avec une personne qui ne pose pas de questions. C'est-à-dire qu'un officier va poser des questions non orientées et très ouvertes et ne va pas aller creuser les informations. Mais c'est aussi tout un système, c'est-à-dire que l'OFPRA, ils doivent prendre des décisions à la chaîne et tout, ils n'ont plus le temps de faire des entretiens
0: approfondis.
2: Et la grosse difficulté qu'on peut avoir, tu l'as dit, en fait, c'est en fait, il va falloir parler de. L'OFPRA a interdiction de poser des questions sur l'intimité, mais sur la question LGBTQIA+, l'intimité se résume seulement à les relations sexuelles. L'OFPRA a interdiction de poser des questions sur les pratiques sexuelles. Il faut quand même que les personnes disent « Là, j'ai une relation sexuelle », mais ne pas rentrer dans le film pornographique de la relation sexuelle. Et après, en fait, elles doivent livrer leur histoire d'amour, pourquoi c'est cette personne qui m'a plu. Et je pense que tout à chacun, en fait, on peut essayer de se poser la question, tiens, c'est vrai, j'ai eu des histoires d'amour, mais pourquoi j'ai été amoureux de cette personne? Et oui, bon, bah, elle était belle, elle était gentille, j'étais à l'aise avec elle. Et en fait, ça, c'est un peu ce qu'on essaye de faire avec les personnes, qui est très compliqué, c'est de sortir un peu de ses poncifs. Parce que les officiers, les juges entendent ça tous les jours. Elle était belle, elle était gentille, j'étais à l'aise. Et donc, il faut aller au-delà de ça. Mais concrètement, moi-même, je me pose tous les jours la question, tiens, j'étais amoureux de cette personne, mais alors pourquoi? Voilà. Et qu'on soit homosexuel ou hétéro, en fait, cette question, c'est hyper... c'est quelque chose de très intime. Qu'est-ce qui fait que tu as pu aller vers cette personne? Comment vous êtes mis en couple, en relation? C'est des choses... parce que ça se passe dans l'informel. Et d'ailleurs, moi-même, par le travail, en fait, je suis allé au Congo, à Pointe-Noire, et lors d'une soirée où je ne m'y attendais pas du tout, il y a un monsieur qui est venu me parler. Et là, je me suis dit, oh là là, mais en fait, il est en train de me sonder pour savoir s'il peut être en confiance avec moi. Et donc, je me suis dit, ah, en fait, il est homosexuel, et il cherche à savoir si je suis homosexuel. Mais c'était dans une conversation au milieu de d'autres gens. Et si je vous dis juste que je l'ai compris avec sa question de comment tu te sens au Congo, et ouais, cette question, elle ne veut rien dire. Enfin, soit elle n'est pas une preuve, mais dans sa manière de le dire, dans sa manière de me regarder, il l'a reposé une deuxième fois et en insistant un tout petit peu plus. Donc, en fait, c'est que de l'informel, en fait, c'est que du ressenti. Et ça, si on explique ça à un officier d'autant plus hétéro, et qui du coup ne sait pas par quoi ça peut passer les trucs informels, va pas en comprendre. Peut-être que et les juges, surtout les juges de la Cour nationale, déjà c'est des juges aussi du tribunal administratif, on n'a aucune visibilité sur la formation qu'ils ont. Là, dernièrement, en fait, il y a eu des manifestations pour dire à quel point les juges pouvaient être sexistes, racistes et homophobes. On en voit toujours des juges qui posent des questions qui sont vraiment outrancières et les personnes doivent répondre.
0: Voilà. Et du coup, votre travail à l'ARDIS, c'est vraiment essayer de sortir toutes ces choses qui sont de l'ordre de l'impalpable, en fait, de les rendre accessibles à une oreille administrative. Rien que dire cette phrase, ça me fait peur, parce que je trouve que c'est super difficile. En plus, il a le côté intime et le côté psychologique. Il y a un accompagnement psychologique à l'ARDIS, j'imagine.
1: Oui, effectivement, c'est fait par le cas de Madame You, qui a son équipe, qui sont des salariés, mais qui aident tout ce qui est côté psychologique. Et eux aussi, ils font quand même, on peut dire, un gros boulot. Parce que pour que la personne puisse parler, même venir aux activités, hein, c'est pas facile de venir aux activités et voir la communauté noire africaine qui est là, au fait. Il y a d'autres qui sont réticents. Ils se disent que quelqu'un va reconnaître et tout. Donc, tout ça, il faut déconstruire ça de la tête de la personne. Et Madame You et son équipe le font. Sans compter que nous aussi, nous les bénévoles, nous leur mettons aussi, nous leur disons, chacun vient pour ce qu'il sait. Mais l'ARDIS, en même temps, ça permet, dans ces cas, de se retrouver en convivialité. Il y a des couples qui se forment. Ah oui, il y a des gens qui se sont fiancés à l'ARDIS en bénéficiaire. Et ça, nous sommes fiers parce que ça prouve que nous faisons un bon boulot.
0: Oui, ça, c'est une réussite palpable.
1: Oui, c'est ça. Et c'est vraiment ce qui donne envie de continuer. Voilà.
0: Est-ce que vous avez des tips à donner aux gens qui nous écoutent, parce qu'il peut y avoir des gens qui nous écoutent, qui se trouvent justement dans ce parcours. Bon, bien sûr, l'objectif, c'est de rejoindre une association pour se faire aider et guider, de ne pas aller comme ça à l'OFPRA toute seule. Oui. Ça, c'est moi qui me permets de dire ça.
1: Effectivement.
0: Et vous, est-ce qu'il y a des choses déjà que vous pouvez dire, déjà pour commencer à mettre la personne dans un état mental, parce qu'il faut vraiment se préparer.
1: État mental, moi je dirais d'être fort. Psychologiquement, c'est pas facile de le dire ni de le faire. C'est facile de le dire, mais pas facile de le faire. Il faut être fort psychologiquement. Faut se dire que devant l'officier, on le voit une fois. et il faut dire tout. Faut pas se cacher. Au niveau de l'orientation sexuelle, c'est vrai, on n'a pas l'habitude de parler. Mais il faut rentrer dans les détails. Il ne faut pas cacher certaines choses. Et j'aimerais interpeller, si vous me le permettez, la communauté. Il y a des gens qui font des histoires, vu que c'est son frère qui l'a accompagné ou sa sœur de la même communauté qui l'a aidé, pour dire « Ah, fais-moi, aide-moi à écrire une histoire. » Donc, il ne peut pas dévoiler son orientation sexuelle. Mais devant l'officier,
0: il doit le faire.
1: Il doit dire « Excusez, c'est telle personne qui m'a aidé à faire ça, mais voilà réellement pourquoi je demande l'asile. » Et ça, ils peuvent le faire devant l'officier. Donc, ils n'aient pas peur, en fait. Et aussi, comme vous le dites, il faut être accompagné. Parce que dans tous les cas, ce n'est pas facile de parler. Il faut forcément, pour moi, je dirais, il faut forcément être accompagné. Pour au moins connaître un peu de base, pour avoir un peu de base devant l'officier, pour ne pas paniquer. Parce que quand l'officier pose des questions, tellement qu'on est paniqué, on peut dire certaines choses. On peut même sortir du contexte de la question que l'officier pose, au fait. Donc, tout ça, ça s'apprend.
2: Mais tu pointes quelque chose de très juste. Nous, à l'ARDIS, on parle du double isolement des personnes migrantes LGBT. Parce qu'une personne migrante, quand elle arrive sur le territoire français, elle est isolée par sa position ou situation administrative. Et quand elle est LGBT, comme en fait sa seule solution pour essayer de s'en sortir sur le territoire, c'est de se tourner vers sa communauté du pays d'origine, eh bien là encore, elle doit continuer de se cacher. Et aussi, en fait, ça devient un business aussi, la demande d'asile. Et il y a plein de faux récits qui circulent. Et nous, on le voit tous les jours à l'ARDIS. Si j'ai un conseil à dire aux personnes, en tout cas, qui se sentent concernées en tant que personnes lesbiennes, gays, bi, trans, intersexes, si vous êtes un homme et que vous sentez que vous êtes attiré, que vous êtes aimé par... que vous aimez les garçons, que vous êtes une femme, que vous êtes attiré et que vous aimez les femmes... En fait, vous avez le droit de demander l'asile, vous avez le droit d'être protégé ici en France. Et que si c'est des amis à vous qui vous disent voilà, prends cette histoire, mais que cette histoire n'est pas la tienne, ça ne sert à rien. Voilà. Il faut vraiment raconter votre histoire. Il n'y a pas besoin d'avoir. Parce que souvent, on imagine que la demande d'asile, il faut quelque chose de très puissant et très fort pour dire, en fait, je ne peux pas rentrer dans mon pays. Et donc, souvent, ce truc très fort, c'est que toute l'armée est après soi, tout le gouvernement est après soi. Mais en fait, il n'y a pas besoin de ce danger-là. Le danger, il peut venir de votre famille, il peut venir, en fait, du quartier dans lequel vous vivez, de votre communauté religieuse. Et là, je pointe aucune religion. Toutes les religions monothéistes interdisent l'homosexualité. Et après, même si vous n'avez pas vécu de persécution vis-à-vis de la police ou de la justice, c'est qu'est-ce que vous en savez et comment vous vous êtes prémunis de comment vous êtes protégé de ces persécutions-là. Et du coup, c'est de vous présenter devant l'officier et devant les juges en racontant votre histoire, en la vérité de votre histoire le plus simplement possible et avec le plus d'authenticité. C'est extrêmement facile à dire et extrêmement difficile à faire, mais plus vous allez aller vers la vérité, plus vous allez raconter ce que vous avez vécu, votre point de vue, plus ça va convaincre les juges et l'officier.
0: Et vous avez vu des changements importants depuis la dernière loi Asile et Immigration. C'est-à-dire, nous avons parlé souvent à l'émission de radio, on a essayé de décortiquer cette loi. Mais est-ce qu'à l'ARDIS, les demandes d'asile se sont compliquées depuis la dernière loi Darmanin ou pas ?
2: Depuis la dernière loi Darmanin, oui, ça s'est compliqué. Puis là, avec le pacte européen qui est en train de sortir depuis...
1: le 12 juin.
2: Oui, qui s'est mis en application depuis la semaine dernière, qui est un grand flou parce qu'en fait, il sort tout par ordonnance. Donc ça

0: dans des camps, voilà. Et il y a des personnes politiques qui disent que ce sont que c'est des nouveaux tris de déportation, voilà. Voilà, moi personnellement, il faut que je me mette à jour sur tout ça, mais ça complexifie tout ça n'aide absolument pas les personnes migrantes à obtenir le statut. Et en plus, ça ne va pas les empêcher de venir sur les territoires.
1: Voilà. Tout à fait. Et vu que vous faites partie les deux du conseil d'administration de l'ARDIS, comment vous êtes dans ce moment historique où les associations perdent des financements de partout. On est tous à risque de mourir demain. Est-ce que vous vivez cette même situation?
2: Oui, à l'ARDIS, on vit cette même situation. Certes, on a notre comptable, M. Pascal. Je fais un coucou.
1: Là, on rentre dans les détails intimes.
2: Oui, mais quand même, qui essaye quand même de, comme on le dit, de tenir la barque.
1: Oui.
2: Ok, mais c'est pas facile. Effectivement, les fonds qui sont coupés, qui sont réduits, ça stresse beaucoup parce que l'accompagnement, ce n'est pas que accompagner pour accompagner. Il faut aider la personne psychologiquement et tout ça. C'est des moyens financiers qu'on met en place pour pouvoir payer la psychologue, ainsi que c'est les personnes qui accompagnent et tout. C'est pas facile.
1: En plus, comme vous avez bien fait comprendre, il faut du temps pour faire les choses.
0: Oui, mais c'est vrai que là, on a introduit l'émission en disant que ça reposait beaucoup sur la force bénévole. Mais je ne voudrais pas invisibiliser tout le travail des salariés parce qu'on a 5 salariés à l'ARDIS, dont 4. Donc, il y a You, Agnès, Paolé, qui sont psychologues à temps partiel. On a Isabella, qui est coordinatrice du pôle social et qui accompagne sur toutes les questions sociales les personnes, là où nous, bénévoles, on n'est pas compétents pour le faire. On a aussi Kevin qui accompagne les personnes dans l'insertion professionnelle, et là aussi ça sort de notre champ de compétences en tant que bénévole. On a aussi Fiona qui crée tous les modules de formation et qui après nous envoie former les gens. J'oublie quelqu'un.
2: Lucille
0: qui est en service civique, effectivement, et qui nous aide à coordonner toute notre action et tout. Et donc, en fait, tout ça, ça a un coût. Et donc, il faut... on a ces dernières années, en fait... et tout ça, c'est grâce à l'énergie bénévole. Et c'est souvent l'histoire d'une ou deux personnes au sein de l'association. Et donc, que toutes ces personnes qui ont participé à cette demande de subvention soient remerciées, parce que c'est un travail de malade d'aller les chercher, de remplir les documents. Et c'est effectivement une vraie question, avec une vraie inquiétude de comment on peut préserver les financements qu'on a là, et en même temps d'anticiper les futures élections, d'être pleinement dans la vie politique actuelle et de se dire mais comment on va faire, sachant que en fait le milieu associatif est à un cheveu de s'écrouler, et donc tout le monde se tourne vers les fonds privés, sauf que tout le monde se tourne vers les fonds privés disent on peut pas donner à tout le monde, voilà. Et que sur la question de l'immigration, c'est quand même une question qui est tellement au cœur des questions politiques aujourd'hui que beaucoup de fonds privés ne veulent pas soutenir l'action.
1: Tout à fait.
0: Voilà.
1: Tout à fait.
0: C'est des grosses difficultés. Mmh.
1: Et avant de finir cette rencontre avec vous, vous voulez nous dire comment vous voyez, vous, dans les prochaines semaines, mois, années, votre rôle, votre travail de bénévolat ou aussi dans votre vie personnelle. Nous, on est bien contents de le savoir.
0: Je commence. C'est une très bonne question. Je ne sais pas du tout. Moi, je me vois toujours à l'ARDIS parce que là, je viens de changer de métier professionnellement, un métier dans lequel je m'épanouis. Et c'est aussi grâce à l'ARDIS que j'ai ce métier-là. Donc, je coordonne un centre LGBT à Nanterre et je suis très heureux de coordonner. Et donc... à court terme, j'ai envie à la fois que ce centre puisse s'envoler et prendre vraiment son assise. À l'ARDIS, moi, là, cette année, je me suis concentré dans l'accompagnement des personnes congolaises, parce qu'on essaye aussi de faire par langue. Et ça, j'ai envie de m'impliquer plus, mais mieux, notamment avec... parce que depuis quelques années, en fait, il y a aussi cette chose que j'aime, c'est que l'ARDIS est en train de prendre une direction qui me plaît assez, c'est-à-dire que c'est les personnes concernées qui deviennent à leur tour bénévoles et qui peuvent aussi accompagner leur père. Et ça, je trouve ça

0: très vivifiant parce qu'il y a des choses où, en tant que personne française blanche, en fait, j'ai pas connu le parcours et donc il y a des choses, des impensés, des angles morts. Et où est-ce qu'on se voit et après, je suis pas forcément optimiste. Je sens qu'il va falloir batailler, ferrailler et peut-être aussi se préparer à ce que l'Ardis soit dans les années à venir, selon les élections où la police, la présence policière vienne à l'Ardis pour venir faire des contrôles, que notre fonction de bénévole accompagnant soit aussi remis en question et peut-être criminalisé, alors que l'un des fondements de la France, c'est quand même la solidarité et on ne fait que de la solidarité.
1: Voilà. Merci Christophe.
2: Moi, dans quelques années, comment je me vois, toujours à l'Ardis, hein, comme Christophe, mais plus peut-être coprésidente ou vice-présidente.
1: Wow.
2: Peut-être. Mais aussi, dans l'avenir, je vais essayer de pouvoir former nos institutions, quand il dit institutions françaises, bien sûr, sur la question des droits LGBT. C'est-à-dire, pourquoi pas les parlements, pourquoi pas même les vice-présidents, leur former sur ça, pour qu'ils puissent comprendre, au fait. Qu'ils ne se disent pas que, tout le monde vient ici demander l'asile et tout. Non. Il faut qu'ils sachent pourquoi on quitte le pays, notre pays d'origine, dans quelles conditions nous la quittons. Parce que si ceux qui sont au parlement, c'est eux qui votent les lois, c'est eux qui prennent les décisions. S'ils ne sont pas formés sur ça, que ce soit les partis politiques et tout, pour moi, il faut une formation pour qu'ils puissent comprendre. Donc, pour moi, dans l'avenir, ça sera ça mon point fort, de pouvoir, eux, les former, l'ADIS puisse les former pour qu'ils puissent comprendre tous ces questionnements. Et aussi, dans l'avenir, vu que je veux faire mon métier d'amour que j'aime, c'est le corps médical, pourquoi pas former les bénéficiaires sur certains points, sur la santé sexuelle, certes en partenariat avec Arimedia. Mais je veux créer un truc aussi Ardis avec nos bénéficiaires sur ce point-là. Ça me pose, ça me trottine aussi l'idée de le faire à l'Ardis, au fait.
1: Beaucoup de projets, c'est très bien. Je vous remercie vraiment énormément de votre participation aujourd'hui. Merci Christophe, merci Makaria.
0: Merci à toi.
1: À bientôt, j'espère.
0: À bientôt.
1: Et restez à l'écoute de Vivre avec les VIH. On va faire une petite pause musicale. On revient tout de suite après.

Vous êtes toujours à l'écoute de Vivre avec le VIH, c'est le moment des annonces du cœur. Les annonces du cœur, vous les trouvez sur notre site internet. Il faut juste s'inscrire avec une adresse mail valable. Ensuite, on va valider votre première annonce et après, vous pourrez échanger entre vous tranquillement. Alors, quelques dernières annonces. Femme noire de 36 ans veut aller là où elle est aimée, respectée et valorisée sans avoir à demander. Homme voulant simplement sortir de la solitude doit s'abstenir, s'il vous plaît. Bonjour, je suis une femme de 34 ans, sincère à la recherche d'une relation stable et épanouissante. J'aimerais construire une belle histoire, partager des petits moments du quotidien et à terme fonder une famille. Si toi aussi tu recherches quelque chose de stable et authentique, faisons connaissance. Je suis une jeune femme de 30 ans, sans enfant. Je cherche une relation sérieuse. Je suis indétectable. Je vis en Haïti. Bonsoir à toi Kimeli, j'espère que tu vas bien. Moi non, car la solitude devient pesante. Je ne demande pas le ciel, juste un homme honnête ayant la tête sous les épaules et sachant ce qu'il veut. J'ai 35 ans, un enfant, et j'aimerais n'avoir d'autre. Je suis indétectable, je veux fonder une famille.

passons à une info de la semaine que j'ai prise sur le formidable VIH.org que je vous conseille de consulter de temps en temps. À l'AFRAVIE 2026, deux présentations ont remis la prise des poids sévère et l'obésité au centre du suivi des personnes vivant avec les VIH. Nous connaissons cette situation. Les inhibiteurs d'intégrase et l'éthénophovir sont clairement associés à une prise des poids, mais arrêter ces molécules ne suffit presque jamais à rendre les kilos. Les propositions des personnes vivant avec les VIH surpoids ou une obésité fortement augmentée, la proportion pardon, est fortement augmentée dans les dernières 20 ans. Ainsi, en Suisse, l'indice des masses corporelles médian de la cohorte VIH est passé de moins de 23 ans dans les années 1990 à presque 25 en 2019. La même année, près de la moitié des personnes suivies présentaient un surpoids de 15%. Une obésité, c'est-à-dire une IMC supérieure à 30. La tendance n'est pas qu'européenne. Et en Afrique, certains pays affichent une prévalence d'obésité supérieure à 20% en population générale, avec une nette gradient de genre, 17% chez les femmes, 7% chez les hommes. Parallèlement, la prévalence du diabète dans 6 pays d'Afrique subsaharienne a doublé en 5 ans pour atteindre les 10% et même près de 15% en Afrique du Sud. C'est l'essai ADVANCE mené en Afrique du Sud sur 1153 personnes qui a fait basculer la question dans la littérature. Présenté par Bernal Surial de l'hôpital universitaire de Berne, l'analyse à 2 ans montre une prise de poids moyenne de 7,1 kg. Reste l'interprétation, une partie de la prise de poids observée à l'initiation correspond en retour à une meilleure santé après la levée du catabolisme lié à la réplication virale. Alors, pour la suite de cet article, je vous conseille d'aller regarder sur VIH.org. Du coup, c'est un essai en cours qui confirmerait ce lien entre la prise de poids et les médicaments.

sommes arrivés à la fin des vivres avec les VIH d'aujourd'hui. Rendez-vous à la semaine prochaine pour la dernière émission de cette saison. À très

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0: pour la deuxième année consécutive fait les gros titres et pour cause. Le contexte socio-économique n'est pas sans renforcer les angoisses et accentuer les demandes en soins psychiques en augmentation constante ces 10 dernières années. La psychiatrie souffre d'un désinvestissement massif et continue de longue date. Ce début d'été est marqué par une canicule jamais vue depuis 2003. Les hôpitaux sont en grande difficulté. Quelle va être la situation de la psychiatrie ? En seconde partie d'émission, nous reviendrons sur la situation de la psychiatrie à l'hôpital Sainte-Anne à Paris avec le risque de fermeture du centre d'accueil et de crise Ginette Amado. Et nous allons commencer cette émission par la situation de la pédopsychiatrie. Le 17 juin 2026, le collectif Fondation Vallée et la CGT organisaient à la mairie de Gentilly une réunion publique intitulée « Quelle pédopsychiatrie pour demain ?». Dans le Val-de-Marne, le centre hospitalier spécialisé en psychiatrie Fondation Vallée offrait un large dispositif de soins permettant aux populations du bassin de vie d'accéder à des soins de proximité, mais aussi à l'hospitalisation. Depuis quelques années, les équipes de la Fondation Vallée alertent sur les conditions de travail dégradées dues à un manque de moyens humains et matériels et sur la difficulté de maintenir une qualité de soins digne. Les suspensions de l'unité par l'Agence régionale de santé se sont appuyées sur des suspicions de mauvais traitements d'enfants. Elles ont été précédées par un bashing médiatique sans précédent affectant les patients et leurs familles, ainsi que les professionnels. Nous allons entendre une partie des prises de parole de cette soirée de rencontres et débats avec médecins et soignants en pédopsychiatrie, ainsi que d'une représentante des usagères et des syndicalistes. Bonne écoute.
1: Arrivé à la Fondation Vallée, bien sûr, on ne peut pas retracer, parce que ce n'est pas une histoire d'un jour, quoi. C'est quelque chose qui est l'aboutissement de tout un processus. À la Fondation Vallée, nous avions, on parlait des pratiques tout à l'heure, bon, nous avions un noyau central de nos pratiques qui s'appelle la cure en institution, qui a été élaboré par Roger Mises, mais qui n'est pas resté figé depuis le départ de Roger Mises. Ce sont des choses qu'on a continué à mettre au travail, qu'on a fait évoluer. On parlait plutôt, nous, de soins intégratifs, avec cet appui de la cure institution, mais aussi l'intégration d'approches cognitivo-comportementales, etc. Voilà un petit peu la référence. Et c'est vrai que on sentait bien depuis plusieurs années que ça devenait de plus en plus un chiffon rouge qui était agité, et qui agitait en tout cas beaucoup de personnes qui remettaient tout ça en question. Donc cet historique de la remise en question du travail institutionnel, je pense que beaucoup d'entre vous ont lu ce petit livre de Pierre Delion qui s'appelle « Qui veut la peau de la pédopsychiatrie ?» Donc je pense que c'est un résumé très brillant, comme d'habitude, de la part de Delion, mais qui retrace un peu tout ce qui a pu se passer et tout ce qui a pu mettre en question cette approche. Donc nous, la Fondation Vallée, bon, d'abord, c'est vrai qu'on en a beaucoup parlé, la Fondation Vallée, notamment dans les articles des journaux, mais depuis le 1er janvier 2025, la Fondation Vallée n'existe plus, puisque nous sommes maintenant un centre hospitalier, Fondation Vallée Paul Guiraud, et ce dont on parle finalement sous le terme maintenant de Fondation Vallée, ce sont les deux pôles de pédopsychiatrie qui fonctionnent jusque, on ne sait pas très bien, 1er juillet, 1er septembre, puisqu'il va y avoir une fusion des deux pôles et qu'il n'y aura plus qu'un pôle. Donc voilà, donc la Fondation Vallée, c'était autre chose déjà depuis un petit moment. Et puis surtout, depuis 2016, on était dans un groupe hospitalier de territoire et depuis 2018, en direction commune avec Paul Guiraud avant la fusion donc de janvier 2025. Alors c'est vrai que cette fusion a été... Je pense que c'est important d'en parler parce que finalement, tout ce contexte, le rapport a dénoncé un certain nombre de choses, mais n'a absolument pas parlé du contexte. Et ce contexte était important puisqu'il y avait ce processus de fusion qui était quand même assez douloureux. Il y avait aussi en interne depuis 2024 une remise en question de la part notamment de la direction des soins, de la direction socio-éducative, d'un modèle de travail qui, autour de ce travail institutionnel, privilégiait finalement l'horizontalité dans l'institution, c'est-à-dire des temps d'échange où on n'est pas dans un classement hiérarchique des personnes, mais où voilà, on se réunit et un éducateur a autant le droit de prendre la parole qu'un enseignant, qu'un médecin, qu'une psychologue, etc. Et ça, je crois que c'est quelque chose qui n'est plus toléré dans le fonctionnement hospitalier,

0: On veut rétablir, et on en a été nous la victime, dès 2024, même avant la fusion, mais à partir du moment où on est en direction commune, de rétablir des hiérarchies très verticales qui donc distribuent des consignes, sont là pour appliquer des normes et surtout font que les agents se retrouvent seuls avec des supérieurs hiérarchiques, N plus 1, N plus 2, etc. Et qu'il est très difficile de maintenir une liberté de parole dans un système aussi, aussi clos, aussi verrouillé. Donc je crois que c'est vraiment ça qui est très profondément attaqué, c'est la possibilité de ce travail horizontal, ce travail institutionnel où tout le monde finalement a le droit à la parole, a le droit de s'exprimer sur les enfants, a le droit de s'exprimer sur nos fonctionnements, etc. Et c'est vrai qu'un des éléments clés de ce dispositif, c'était notamment la place des psychologues dans notre institution, donc ce qu'on appelait les psychologues institutionnels. Et s'il y a une profession qui a été beaucoup attaquée au cours des derniers mois en interne, mais aussi dans le rapport, puisqu'il y a des choses qui sont... Alors là, vous disiez, il y a vraiment des choses énormes, mais quand on reproche aux psychologues de se réunir pour parler de quelque chose que finalement, ils décident de ne pas aller au bout et rendre public dans l'institution, mais qu'on leur reproche finalement d'avoir réfléchi, on voit que quand même, ça devient très préoccupant. C'est-à-dire que la réflexion, la pensée, les échanges interprofessionnels sont d'emblée suspectés et donc doivent disparaître. Donc c'est un peu quand même dans ce contexte-là et une certification en juin qui, dans un premier temps, semblait s'être bien passée, qu'est arrivée cette question des pratiques d'enfermement. Donc, puisque c'était le point de départ de l'inspection de l'ARS, ça a été de dénoncer des pratiques d'enfermement à la Fondation Vallée, sans qu'on nous dise quelles étaient ces pratiques. Et surtout, donc, immédiatement, la direction n'a pas déclenché, ce qui aurait dû être quand même, a priori, le cas, une enquête administrative interne pour savoir un petit peu de quoi il s'agissait vraiment, qu'est-ce qui était mis en question. On a préféré prendre, très rapidement, des mesures jetant l'opprobre sur l'ensemble des soignants. C'est-à-dire, on a changé les clés d'un certain nombre de locaux, etc., et donc, finalement, comme si tout le monde était responsable et que tout le monde avait quelque chose à se reprocher. Donc, ça a commencé comme ça. On a eu une demande. L'ARS a demandé, suite à cette dénonciation de pratiques d'enfermement, un plan d'action. Donc, c'est une terminologie habituelle au niveau administratif. Ce plan d'action, on l'a fait. Et à peine rendu, malgré tout, l'inspection est survenue de façon très brutale. Nous, surtout ce qui a été le plus compliqué, c'est que finalement, on a été très peu reçus en tout début d'inspection. Fin novembre, début décembre, il y a eu très peu d'échanges avec les inspecteurs. Et donc ensuite, des éléments qui auraient dû être pris ne l'ont pas été. Donc le point central, ça a été cette question des espaces de repos sécurisés. Juste ce qu'il faut dire, c'est que ce n'est pas quelque chose, contrairement à ce qui a été écrit, c'est-à-dire qu'on n'y faisait pas attention, on ne prêtait pas attention, suffisamment attention à tout ça. Il y avait des groupes de travail, il y avait des choses qui s'étaient faites dans l'institution. L'institution ne mettait pas beaucoup de célérité pour aménager des locaux, pour mettre en place des formations, des dispositifs aussi de protection de travailleurs isolés, enfin tout ce qui aurait permis d'avancer plus vite dans la réduction de l'usage des espaces de repos sécurisés. Donc, quand l'inspection est arrivée, effectivement, le constat qui a été fait, et là, pour le coup, comme il n'y avait pas eu d'échange, a été très à charge. Donc, la décision de fermeture brutale, comme vous l'évoquiez tout à l'heure, nous a semblé, à la lecture du rapport, qu'il y avait un décalage quand même entre la brutalité de cette décision et les conséquences que vous évoquez par rapport à la situation. Je crois qu'il y avait moyen de faire autrement, il y avait moyen de remobiliser les soignants, de travailler avec eux. Pour ça, faudrait-il encore que la direction ait confiance dans les professionnels qu'elle emploie, ce qui n'est absolument pas le cas. Une suspicion systématique sur ce que font les gens, ce qu'ils devraient faire. Et on est quand même dans une situation très compliquée pour retrouver la sérénité nécessaire pour soigner les enfants. Parce que je crois que s'il n'y a pas cette sérénité, si on ne prend pas soin des soignants, il y a peu de chances que les soignants puissent prendre soin correctement des patients. Donc voilà, il y a beaucoup de discours, hein, on entend beaucoup de choses tous les jours sur les RPS, sur cette semaine. Sachez qu'à la Fondation Vallée, la direction a organisé une semaine du bien-être au travail. Donc je pense qu'à la fin de la semaine, tout va changer et que tout le monde sera content de cette initiative.
1: À propos de ce que fut et reste encore la Fondation Vallée, je voulais revenir alors sur l'héritage de son fondateur, Hippolyte Vallée, député de la Seine, qui légua le terrain sur lequel l'hôpital pour enfants fut construit. Par testament, celui-ci insista pour que les lieux ne changent pas d'affectation. Il fut de ceux que le grand renfermement dans lequel étaient confinés les enfants de Bicêtre, mêlés au droit commun, aliénés et autres agités, choqua, et ce fut le sens de son projet. Fut nommé pour mener un véritable projet, Désiré Magloire Bruneville, j'adore citer leur nom, parce qu'ils ont quand même des noms géniaux, qui entreprit d'y bâtir un trépied essentiel associant soins, pédagogie et éducation, fondement encore vivant aujourd'hui. Après la disparition de Bruneville, la Fondation Vallée redevient un simple lieu d'assistance pour les enfants considérés comme inéducables et promis au renfermement à vie en milieu psychiatrique. Quand Roger Misès est nommé médecin-chef en 1957, il trouve une situation catastrophique liée aux méfaits de l'hospitalisme au sens de René Spitz. Des enfants repliés, en retrait, profondément abandonnés à eux-mêmes et finalement par eux-mêmes. Au lieu de considérer les enfants comme des arriérés inéducables, c'est la question que j'aurais peut-être pu et ou aimé poser à Bernard, parce qu'au fond, est-ce qu'on n'est pas toujours dans cet éternel recommencement ? Donc des arriérés inéducables, on se mit de nouveau à les soigner et à rechercher les facteurs capables d'influencer le processus évolutif. L'institution asilaire se transforma alors en un centre à vocation curative, avec la mise en place d'un dispositif extra-hospitalier orienté vers la prévention et le traitement ambulatoire. Remettant en question le dogme de l'arriération, Misès va démontrer le caractère évolutif des patients lorsque l'on agit tôt, avec des moyens suffisants et des supports adaptés. L'insertion de la Fondation Vallée dans le secteur psychiatrique, la création d'un centre de guidance et d'un hôpital de jour, permirent de rendre très rare l'indication d'entrée en internat, fondée alors sur des critères thérapeutiques et non plus d'assistance. La diversification des moyens extra-hospitaliers, la collaboration avec les écoles facilite en cours de cure à l'époque, mais toujours, la réintégration scolaire. En retour, ce travail institutionnel permet à Misès de produire de nombreux travaux scientifiques qui gardent une réelle actualité, un réel intérêt, en dégageant de nouveaux cadres nosographiques mieux adaptés à la compréhension psychopathologique des enfants, état disharmonique grave, psychose à expression déficitaire, pathologie limite de l'enfance. C'est tout cet ensemble vivant, créatif et cherchant de nouvelles modalités de mise en œuvre au fil des connaissances nouvelles que j'ai connues. Bien entendu, il ne s'agit pas d'un long fleuve tranquille et le travail dans la répétition, la gravité de la clinique, requiert un travail d'équipe continu, inlassable, mais qui souvent apporte de grandes satisfactions. Pourtant, tout ce travail silencieux, ambitieux sans publicité particulière, s'il ne trouve plus l'appui des pouvoirs publics, des sociétés savantes, des lieux de savoir, risque de laisser sur le côté les patients les plus vulnérables. En effet, la souffrance des enfants reste, notamment celle des enfants, reste peu audible. Les enfants ne parlent pas le langage des adultes, certains enfants ne parlent pas, ou pas encore, et les adultes ne parlent plus le langage des enfants, ils l'ont oublié. Les enfants ne peuvent pas se regrouper en forum, en syndicat. Se mettre à hauteur d'enfant, cela ne va pas de soi, cela demande de longues années d'expérience. Se mettre à hauteur d'enfant, ce n'est pas s'abaisser, mais c'est s'élever, tâcher de les prendre au sérieux, sans les prendre au mot, selon l'aphorisme enfin, de René Diatkine. Donc, et je terminerai là-dessus, il ne s'agit pas seulement de belles paroles, ni d'humanité, ni d'un discours simplement empirique, ni seulement d'expériences accumulées par les uns et les autres, mais d'un projet scientifique qui a fait ses preuves, d'un dispositif mis à l'épreuve de la réalité de terrain comme de la recherche, qu'il convient donc de préserver, me semble-t-il, coûte que coûte. Je vous remercie.
2: Alors, nous allons maintenant nous exprimer au nom des représentants du personnel de la CGT Fondation Vallée. Nous souhaitons revenir sur les conséquences de la fermeture le 19 février dernier, donc la parution de la décision de fermeture qui a été effective le 26 février, des 60 lits de la Fondation Vallée. Voici les effets concrets de cette fermeture. Premier point, sur les enfants déplacés d'abord. Les 15 enfants hospitalisés ont été déplacés la première semaine des vacances de février, sans qu'ils puissent dire au revoir à leurs enseignants de l'unité d'enseignement implantée sur le site hospitalier. Ils ont été orientés dans l'urgence vers des structures médico-sociales insuffisamment préparées à recevoir des situations cliniques particulièrement complexes. Cela les a déstabilisés. Un quart de ces 15 enfants transférés sont déjà repassés par les urgences pédopsychiatriques. On a été informé de la situation dramatique d'un enfant de 12 ans resté 15 jours aux urgences pédiatriques d'un établissement du département avant de pouvoir être accueilli aux urgences pédopsychiatriques du Kremlin-Bicêtre. Deuxième point, sur tous les autres enfants qui attendaient. Cela a occasionné un embouteillage et un blocage de l'admission de ces enfants en attente d'une place dans toutes les structures médico-sociales du Val-de-Marne. Troisième point, pour les partenaires de la Fondation Vallée. La fermeture de nos unités d'hospitalisation a entraîné une perte essentielle pour de nombreux professionnels et partenaires du département qui ont vu disparaître des lits d'hospitalisation couplés à une offre de scolarité. La suppression brutale des 60 lits représentait un quart de l'offre d'hospitalisation pédopsychiatrique en Île-de-France. Dans un secteur déjà gravement sous-doté, il s'agit d'un recul majeur. Quatrième point, les familles. Elles sont laissées dans une situation d'extrême difficulté. Le Val-de-Marne demeure particulièrement sous-équipé en structures médico-sociales au regard des besoins de sa population. Il y a quelques années, environ 900 enfants sans solution étaient dénombrés dans notre partie du département, le Val-de-Marne-Ouest, par le collectif des parents d'enfants du Val-de-Marne-Ouest, sans solution, invisibilisés à domicile. Cinquième point, pour les professionnels. Cela a occasionné un préjudice moral considérable pour les équipes, entraînant une véritable hémorragie de personnel et de pédopsychiatres. Cette perte a fragilisé non seulement les unités restantes d'hospitalisation, mais également les dispositifs de secteur, les centres médico-psychologiques par exemple, qui ont vu partir certains de leurs médecins. Il faut rappeler qu'en France, il ne reste qu'environ 400 pédopsychiatres, avec une moyenne d'âge à 62 ans. Dans tous les établissements, les recrutements et la fidélisation des personnels sont devenus extrêmement difficiles. Cette hémorragie de pédopsychiatres provoquée par la fermeture des unités et par les attaques médiatiques ont conduit à une situation critique qui est inédite dans le département. Les urgences pédopsychiatriques situées au Kremlin-Bicêtre, qui étaient gérées et assurées par des gardes de pédopsychiatres à la Fondation Vallée, devront fermer pendant 15 jours au mois d'août, faute de ressources médicales suffisantes. C'est dramatique. Par ailleurs, 80 agents des unités concernées ont été réaffectés, en grande partie dans les services de psychiatrie adulte de l'hôpital Paul Guiraud. 20% d'entre eux sont aujourd'hui en arrêt maladie. Les signalements de risques psychosociaux se sont multipliés. Une expertise pour rive grave a été même demandée et votée par les représentants du personnel et refusée par la direction à ce jour. À la suite de ce rapport pour le moins contestable de l'ARS, 94, on peut légitimement s'interroger. N'aurait-il pas été possible de poursuivre la modernisation des conditions d'accueil des enfants plutôt que de procéder à une fermeture aussi drastique ? Ce qui est regrettable avec ce rapport, qui a mené à la fermeture brutale de ces 4 unités et de ces 60 lits, c'est qu'il mélange 3 niveaux d'analyse qui doivent être distingués rigoureusement. Le premier niveau est celui des droits fondamentaux des mineurs hospitalisés. L'isolement est une vraie question psychiatrique et juridique. Au carrefour entre sécurité et liberté. Il est essentiel que son cadre légal soit précisé. Les espaces de repos sécurisés qui étaient utilisés en dernier recours, comme cela a été notifié dans les notes de service, ont été fermés. Espérons que cette abolition ne sera pas factice et que les jeunes les plus en souffrance ne seront pas envoyés en psychiatrie adulte, où là, il existe toujours des chambres d'isolement. Le second niveau dans ce rapport, c'est celui du dysfonctionnement. L'ARS demande davantage, par exemple, de traçabilité informatique, et c'est tout à fait légitime. Encore faut-il pour cela avoir les moyens matériels et humains nécessaires. Le troisième niveau est tout à fait problématique pour un rapport de cette nature avec des conséquences de cette ampleur. Il s'agit d'interprétations fantaisistes et à charge, comme ces bracelets sous housse inutilisés, donnant lieu à de graves accusations infondées de contentions mécaniques. comme ces peluches de l'unité lancées au plafond par les enfants eux-mêmes, interprétées comme une privation volontaire de leur doudou. Comme ce matelas aperçu par terre en journée qui devient un couchage au sol, alors que le patient lui-même le remettait constamment à cet endroit. Par glissements successifs, toutes les pratiques deviennent suspectes. Alors que comprendre de cette fermeture précipitée ? Je passe la parole à Estella Bigand.
3: Le 3 avril dernier, lorsque la délégation CGT rencontre l'ARS, alors je reprécise pour les gens qui sont là, l'ARS, c'est l'Agence régionale de santé. C'est pas évident, nous, c'est un acronyme qu'on utilise tout le temps, mais en fait, c'est notre hiérarchie, et au-dessus, il y a le ministère de la Santé. Donc l'ARS départementale, l'Agence régionale de santé, nous l'avons rencontrée avec une délégation sanitaire et sociale du 94 CGT le 3 avril dernier. Et donc, dans notre échange avec la direction de l'ARS, on comprend que la fermeture donc, est l'objet d'un pari, pour faire évoluer les pratiques. Une fermeture pour faire évoluer les pratiques. Tiens. De quelle évolution de pratique parle-t-on ? Nos pratiques seraient-elles obsolètes ? Il faudrait les remplacer, mais par quoi ? Il y a donc l'air, les contentions mécaniques qui n'existent pas, les isolements de dernier recours connus des tutelles, et la chanson. Mais alors, de quelle chanson s'agit-il ? Sur quelle vision de santé mentale notre ministre de la Santé s'appuie-t-elle, si moderne et progressiste ? Actuellement, on parle beaucoup de neurosciences. Vous en entendez parler tout le temps, partout, à la radio. Qu'est-ce que c'est ? Les neurosciences sont les études scientifiques du système nerveux, de sa structure et de son fonctionnement. Jusque-là, c'est facile. Bon, c'est moins facile après, mais nous aurons des spécialistes qui vont nous en parler. Le champ de la recherche en neurosciences est un champ transdisciplinaire, varié, biologie, chimie, mathématiques, bioinformatique, ainsi que la neuropsychologie, qui sont utilisées, par exemple, en neurosciences. Donc, voilà, c'est très varié, intéressant, riche. Mais il faut rappeler que malgré les progrès considérables réalisés dans ces disciplines, les causes biologiques des troubles mentaux demeurent encore largement inconnues. À ce jour, aucun biomarqueur, aucun test génétique n'a permis d'établir un diagnostic psychiatrique fiable. Aucune imagerie cérébrale non plus ne permet aujourd'hui de diagnostiquer un trouble psychiatrique mental. Des corrélations existent, c'est vrai. Certes, mais elles ne constituent pas de preuve causale. C'est très important. Alors, il faut que j'aille plus vite, on me dit. Pourquoi ? Parce que le cerveau n'est pas un organe comme les autres. Le psychisme ne se réduit pas à des circuits neuronaux. Il est aussi constitué d'une histoire personnelle, de relations humaines, d'expériences vécues, de singularités et de subjectivités, et c'est bien heureux. Pourquoi donc notre ministre voudrait-elle détruire nos pratiques existantes pour défendre une conception exclusivement neurobiologique de la santé mentale ? C'est une question en fait. Elle pourrait aussi respecter l'existant et compléter avec des avancées modernes et scientifiques. Du coup, derrière les discours de modernisation se profile, et l'on revient à la chanson que l'on connaît, une mise en place d'une logique d'économie budgétaire drastique. Certains évoquent jusqu'à 20 milliards d'euros d'économies annuelles pour la sécurité sociale, réalisé notamment sur le champ de la santé mentale. La fermeture des lits de la Fondation Vallée constitue donc aujourd'hui une illustration particulièrement dramatique de cette politique. Pourtant, la ministre a encore affirmé en juin dernier, là, il y a quelques jours, vouloir faire de la santé mentale, encore, des jeunes une priorité pour 2026. Dans ce contexte, plusieurs questions se posent. Avec quel financement la ministre entend-elle développer l'offre de soins ? Comment les métiers du soin seront revalorisés pour être recrutés, fidélisés ? Peut-être n'a-t-on plus besoin d'eux ? Peut-être seront-ils remplacés par l'IA ? C'est une question. Quelle stratégie globale permettra d'éviter l'effondrement du système public de santé mentale ? Car l'essor du secteur privé est une réalité manifeste pendant que le secteur public agonise. Est-ce là la stratégie de la ministre ? En faisant disparaître l'existant, je vais vite... Les équipes pluridisciplinaires, les dispositifs d'accompagnement psychologique, éducatif et social pour justifier des économies de lits, de personnel et d'accompagnement, apporte-t-on le réconfort et la réponse que l'on se doit d'apporter aux citoyens les plus vulnérables ? Le risque est important d'affaiblir la qualité des soins psychiques au travers d'une approche exclusivement neurobiologique et en imposant une vision univoque. Le risque est important également d'accroître la souffrance psychique. Les théories neuroessentialistes sont sans doute prometteuses, mais de victoire illusoire pour l'instant. Elles servent surtout les politiques ultralibérales dont elles sont l'instrument. En attendant, nous constatons à ce jour qu'aucune alternative de soins réellement opérationnelle, n'existe sur le territoire. On le dénonce haut et fort. La population a besoin d'une offre de soins de qualité, pas de fermeture. Et au nom d'un prétendu pari pour faire évoluer les pratiques, pari fondé sur des arguments dont la portée scientifique est largement contestable, cette décision entraîne une véritable mise en danger des enfants et des adolescents, nécessitant un accompagnement psychiatrique spécialisé. Une politique de santé mentale ne peut pas se construire sur la réduction des moyens, la fermeture des lits et l'affaiblissement des équipes de terrain. Elle doit au contraire s'appuyer sur un renforcement des capacités de soins, une reconnaissance des professionnels et une approche globale de la souffrance psychique respectueuse de sa complexité. Les fermetures de la Fondation Vallée, les fermetures de lits, est aujourd'hui une illustration particulièrement dramatique de cette chanson triste. Les signaux de la santé psychique sont au rouge écarlate chez les enfants et les adolescents. Alors qu'attend-on ?
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5: Oui, alors je propose de parler de la fonction d'accueil. En fait, donc, je vais parler d'un double point de vue. Je suis à la fois parent, mère de deux jeunes, dont un, Louis, a fait tout son parcours pendant plusieurs années à la Fondation Vallée, et donc de ses 4 ans à ses 15 ans. Et en fait, c'est après son départ, il est en IME en Belgique maintenant, compte tenu du manque de place dans notre département. La proposition m'a été faite de devenir représentant des usagers à la Fondation Vallée et il m'a semblé naturel de poursuivre cette fonction d'accueil au sein de l'institution. Alors, je suis aujourd'hui présidente de la commission des usagers de la Fondation Vallée, mais aussi, et j'en suis très fière, présidente du Conseil des enfants et adolescents. Alors, c'est vraiment de ça que je voudrais vous parler en premier. Nous avons mis en place ce conseil pour que les jeunes expriment leurs avis, leurs demandes sur tous les sujets qui les préoccupent, aussi bien la qualité de la restauration, de la literie, les travaux, les communications, le Wi-Fi, l'accès au Internet. Et ils ont même fait des suggestions d'équipement des espaces de repos sécurisés en proposant de mettre du bulle-gomme et des défouloirs. Autrement dit, aucun des sujets ne leur était inconnu. Et j'ai ce plaisir particulier que, y compris des jeunes non-verbaux, ont participé à ces conseils qui se réunissent de façon régulière avec du suivi, de la mise en œuvre. On prend extrêmement au sérieux, au point même que, figurez-vous, le Conseil des enfants et adolescents de la Fondation Vallée a été reconnu comme action inspirante par l'ARS Île-de-France en janvier 2026. Cela n'a pas empêché la mission d'inspection de cette même autorité de dénier toute effectivité à l'instance en question, puisque le rapport publié en mai émet le reproche. La direction n'a pas développé d'outils pour promouvoir l'expression écrite et orale des griefs des patients. Il est particulièrement décourageant de constater que même après que la direction ait repris ce point dans ses remarques, nous avons quand même un conseil des enfants et adolescents qui fonctionne de façon structurée. Cela n'a pas empêché l'ARS de maintenir dans son rapport son affirmation en s'appuyant sur des constats de terrain communiqués à la mission dont nous avons demandé communication sans l'obtenir, et en la justifiant par le fait que les familles sont structurellement éloignées du lieu d'hospitalisation ou analphabètes. Faut-il comprendre, 1, que la parole exprimée par les patients eux-mêmes, membres du Conseil, n'est pas pertinente pour l'ARS, 2, que c'est la sociologie même de ces familles qui pose problème. Je pense qu'il est utile de lire les rapports. Donc vous le savez, donc on est dans un contexte où il y a une fermeture en urgence qui est décidée sur un certain nombre de motifs. Donc pendant tout ce temps, l'ARS n'a pas trouvé le temps de communiquer avec nous, puisque en tant que présidente de la CDU, j'avais demandé à être entendue et j'avais surtout demandé que les signalements nous soient communiqués, puisque ça fait partie du rôle de la CDU d'examiner des signalements. Or, cela, on n'a obtenu aucune réponse à ce sujet. Donc c'est pour ça que les remarques que je vais en faire juste deux parce que je n'ai pas beaucoup de temps, sont du point de vue des familles et de ce qui est dit dans le rapport sur la pertinence des soins. Et je vais le faire avec mon expérience de parent et aussi avec Louis. Louis est arrivé à l'hôpital de jour, comme je l'ai dit, à 4 ans. Il a eu son diagnostic d'autisme, ses évaluations fonctionnelles, mais surtout, il a été accueilli. Je peux dire que Louis a grandi sur cette colline. Il en connaît chaque recoin. Ici, c'est chez lui. Et depuis son départ, quand il y a des fêtes, il adore y retourner et il sait se faire saluer par les soignants. Check, tu as bien grandi, parce qu'il est un peu grand. Hein. Donc ça veut dire que plusieurs années après, les soignants le reconnaissent, il est important pour eux. Et je sais que les autres enfants sont aussi importants pour les soignants. Et j'en ai des témoignages tous les jours et je ne serai jamais assez reconnaissante. Alors après l'hôpital de jour, Louis a eu la chance d'être admis au HAG. Et donc le HAG propose les soins intégratifs en internat de semaine. Alors l'internat de semaine, ce n'est pas pertinent. C'est surprenant quand même, parce que pour les familles, l'internat de semaine, c'est aussi ce qui fait l'alternance, qui permet justement ce contact entre l'équipe pluridisciplinaire et la famille, et on va se transmettre quelque chose. Alors, les soins intégratifs, c'est aussi, ça a bien été tellement bien dit, bon, c'est l'éducatif, le pédagogique et le thérapeutique. Alors, d'ailleurs, je pourrais dire qu'une des parties pédagogiques pour Louis, ça consistait à aller dans les supermarchés de Gentilly pour faire les courses et pas tout bouffer avant de payer et de bien mettre tout ce qu'il fallait, les courses sur le tapis, et puis savoir qu'on doit payer, qu'on doit rentrer les affaires avant de se jeter sur la nourriture. Bon, ça fait partie des soins, ça. Hein ? Alors bon, l'ARS décrète que ça n'est pas pertinent. Et alors c'est très intéressant parce que les soins intégratifs, même si on y ajoute des outils d'évaluation et d'accompagnement issus d'autres courants théoriques, dont cognitivo-comportementaux, malgré tout, ça n'est pas pertinent parce que ça n'est pas une méthode recommandée par la HAS qui n'a pas de données scientifiques fiables existant à leur sujet. Alors là, je pense quand même qu'il y a une grave, une grave erreur de raisonnement. Les soins intégratifs, c'est une organisation des soins. Ça n'est pas une méthode, ça n'est pas un outil. À l'intérieur d'une organisation de soins, on a une diversité de méthodes et d'outils. On a un certain nombre d'outils, mais on ne confond pas les outils avec l'organisation des soins, sauf si on veut vraiment dire que son chien a la rage. Hein ? Voilà. Donc, sont particulièrement visées la longueur des prises en charge, les retours en week-end, etc., etc. Bon. Donc, quelque part, on voit bien qu'il y a une recherche de vraiment trouver la petite bête, enfin, qu'est-ce qui ne va pas. Et c'est d'autant plus désolant que si on examine la recommandation qui vient d'être publiée, qui s'intitule « Parcours de vie », donc la résolution, attendez, il faut que je la... voilà, c'est ça. « Parcours de vie du nourrisson, de l'enfant et de l'adolescent ». Que peut-on trouver de mieux que des soins intégratifs pour faire un parcours de vie ? Organisé, coordonné, parce qu'en plus c'est écrit dans les recommandations de la HAS, hein, donc ce qui compte c'est la cohérence des parcours, mais pas les soins intégratifs. Donc vous êtes priés de changer de vocabulaire. Donc pour terminer, oui. Ce qui est aussi embêtant, c'est que donc, sont décrétées comme non pertinentes des pratiques de la Fondation Vallée parce que les objectifs individuels évolueraient, ne seraient pas suffisamment prescrits à l'avance. C'est douloureux pour moi parce que cela signifie que mon enfant n'est pas considéré comme un individu en évolution, avec ses zones d'ombre, son potentiel, ses richesses, insoupçonné même de lui-même comme de l'autre. Donc il faut savoir ne pas tout savoir, il faut savoir laisser de la place à l'inattendu, il faut apprendre à accueillir, et cela demande du temps, de l'installation, de la confiance. C'est ça le partenariat avec, thérapeutique avec l'enfant. Donc l'enfant, il est au cœur du sujet, il n'est pas juste un objet de science. Même si la science sait très bien, hein, donc je suis tout à fait pour le diagnostic, mais l'enfant est plus que son diagnostic. Pour terminer, j'ai rendez-vous demain avec le directeur de l'ARS départemental. Enfin, j'ai envie de dire, puisque voilà, c'était à ma demande, et je vais lui dire que nous serons attentifs au nouveau projet de pôle, à retrouver une offre de soins après le diagnostic et l'évaluation pour des jeunes à situation complexe qui intègrent le trépied éducatif, thérapeutique et école dans des parcours suffisamment structurés dans la durée et qui s'articulent avec l'ambulatoire et le secteur. Je vais aussi lui demander que le maintien du conseil des enfants et adolescents, qui aujourd'hui est menacé tout de même, la mise en place d'une maison des familles, l'accueil des patients et des familles et évidemment la poursuite de l'engagement à la fin de toute pratique d'isolement sans report vers la psychiatrie adulte ou vers les familles.
6: Non seulement en tant que syndicaliste qui compte, qui veut défendre tout ce qui a été construit, conquis, justement depuis 1947, qui était un changement, puisqu'il y avait l'ordonnance de 1947, et la création, effectivement, de la protection de l'enfance, etc. Donc tout ça, comme beaucoup d'acquis de 1947 et de 1945, ce gouvernement et ceux d'avant, on cherche à le détruire. Mais là, on arrive à un moment vraiment particulièrement grave. Et je suis moi-même mère d'un jeune homme autiste et je connais les affres des parents par rapport à cette situation. Et là, moi, je trouve très intéressant tout ce que vous racontez, tout ça, mais est-ce qu'on est quand même encore dans un truc où on veut aller vers... contraindre le ministère à nous recevoir, exiger la réouverture des 60 lits, etc. Parce que j'ai une petite inquiétude.
7: Je vais répondre. Alors... on a rencontré l'ARS du 94, donc le 3 avril dernier. On a fait plusieurs courriers à M. Robin de l'ARS Île-de-France et on a fait un recours gracieux. D'ailleurs, vous pouvez le consulter. J'ai le contradictoire là sous les yeux. J'en ai plusieurs exemplaires que les médecins ont fait sur le rapport de l'Agence régionale de santé. Mais j'ai aussi le recours que le collectif Fondation Vallée a fait auprès de la ministre suite au rapport, ce fameux rapport, donc à charge contre les soignants de la Fondation Vallée. Donc, On attend toujours d'être reçu, on a tendu la main, qu'est-ce qu'il faut faire? Il faut, je ne sais pas, il faut s'immoler devant le ministère? Non, je ne sais pas. Non mais voilà, je pense que Madame Rist ne veut pas nous recevoir. Enfin, il va falloir qu'on continue. Hein, voilà. L'intervention du groupe Enfance du collectif des 39, le docteur Catherine Laval et le docteur Martin Pavelka, pédopsychiatre. Merci beaucoup à vous.
8: Merci de nous avoir invités. Nous donc représentons avec Catherine et avec Bernard Ferri qui est là, le collectif des 39, son groupe Enfance. Mais je voulais aussi mentionner d'autres collègues, des collègues qui ne sont pas là. Nous avons dans notre hôpital un collège de pédopsychiatres où on a évoquer la situation de la Fondation Vallée. Les collègues sont au courant, ils sont préoccupés, ils sont inquiets, ils sont conscients même de l'injustice de ce qui se passe ici, ils sont solidaires, mais quand nous avons proposé une motion de soutien qui officialiserait donc cet état d'esprit, les discussions se sont arrêtées là, par peur. Les professionnels ont peur d'attirer l'attention sur les unités, sur leur service, sur leur hôpital, et peut-être et surtout aussi peur de leur hôpital, de la direction. Qu'est-ce qui se passerait si on faisait quelque chose comme ça? Donc je voulais aussi les rendre visibles en disant ça. Depuis des années, les structures publiques de la pédopsychiatrie française traversent une période très difficile et la Fondation Vallée n'est pas épargnée. Mais le drame qui a lieu depuis l'arrivée d'une nouvelle médecin-chef, Aline Lefebvre, mérite une investigation, une enquête indépendante, journalistique ou parlementaire, que notre groupe défend depuis notre communiqué de mars dernier. Les conditions sécures de soins ont complètement disparu. La synergie entre Étienne Pau, l'église de Scientologie, la presse servile et l'ARS a abouti à la fermeture injustifiée des unités d'hospitalisation, à l'abandon des enfants, c'était dit, au mépris des parents et leurs représentants, au harcèlement des soignants et enseignants et qui s'occupaient des enfants souffrant des pathologies souvent les plus lourdes. À ce jour, nous n'avons pas de réponse à les questions suivantes. Pourquoi les premiers retours positifs des certificateurs de la Fondation Vallée diffèrent autant de rapports de certification finale? De qui viennent et par quel circuit ont été examinées les plaintes qui étaient prises comme prétexte à la suspension des unités? Comment le témoignage d'un enfant sur l'existence des espaces de repos sécurisés obligatoires a pu aboutir à l'accusation infondée sur des pratiques de contention mécanique? Priver les enfants de leurs soins augure une perte de chance. Peut-on parler de maltraitance par abandon? L'attitude vis-à-vis des professionnels peut-elle être qualifiée d'harcèlement moral institutionnel? Et n'est-il pas fondamental de savoir qui pourrait avoir intérêt de mettre la main sur les 20 000 mètres carrés dans un établissement situé à deux pas de Paris? Nous avons notamment pointé la fausse accusation de recours à des contentions mécaniques suite à l'inspection de mi-novembre 2025, dont le rapport a été publié seulement en mai dernier. Ces conclusions sont en contradiction avec le rapport de certification HRS de 2025, qui ne constatait pas le recours à cette pratique. Détruire est toujours plus facile que de cultiver et construire. Mais l'attaque de la Fondation Vallée a une dimension particulièrement vicieuse. En effet, en 2008, suite à la visite du président Sarkozy à l'hôpital psychiatrique d'Antony, les pouvoirs publics ont contraint la psychiatrie française à s'équiper d'espaces d'isolement, de sécurité, d'apaisement, des outils de contention mécanique, des grilles de protection, des agents de sécurité, etc. Il se peut que les bracelets litigieux aient été achetés alors, sur l'injonction de l'ARS et de la direction de la Fondation Vallée, comme c'était le cas dans notre hôpital, donc je peux en témoigner. Depuis, ils ont été oubliés, car inutilisés depuis des années. C'est le rapport d'inspection lui-même qui suggère cette éventualité. En effet, en 2024, les administratifs se questionnent s'il faudrait ou non acquérir les sangles. Donc, il n'y avait toujours pas en 2024. Historiquement, la culture de soins de la Fondation Vallée a réhumanisé le destin des enfants malades qu'elle abritait, jadis vu comme incurable et inéducable. Avec les projets à venir, par les adeptes du lobby fondamental, ce serait le retour en arrière. De Roger Mises, on retombe à Augustin Morel. Pas de soins, pas d'enseignants, plus d'abris, plus de répit pour les familles. Les patients, difficiles, rejetés. Donc cette synergie de l'ignorance, de l'obscurantisme, de la presse servile et de des intérêts financiers imposerait la perte des savoirs soignés à la Fondation Vallée.
9: Le collectif de 39, comme l'a rappelé Martin, se bat depuis sa création pour une hospitalité pour la folie, contre le sécuritaire et la contention mécanique notamment. Alors, pourquoi nous sommes là aujourd'hui ? Pour soutenir et défendre la Fondation Vallée, puisque justement elle a été accusée d'être un haut lieu de la banalisation des pratiques d'isolement et de contention. Eh bien, parce que nous avons compris qu'il s'agit d'un prétexte inventé pour cette attaque scandaleuse. Elle est le fruit d'une machination perverse au profit d'une approche déshumanisée des enfants et qui, soit sciemment ou par bêtise, cautionne la vision de l'homme privé de psychisme, d'inconscient et d'environnement social au profit d'une conception uniquement neurobiologique et normative. Stimulation neuronale, encéphalogramme à haute fréquence, pharmacothérapie, approche gérée par l'intelligence artificielle et j'en passe. Ce sont des méthodes que les laboratoires et les industries proposeront pour repérer et normaliser les enfants avec des profits à la clé. Et sans jamais accueillir leur souffrance, qui, elle, est bien humaine. Les centres espèrent, liés au fondamental, que la nouvelle direction médicale souhaite pour la Fondation Vallée, ne sont pas des lieux de soins. Ce sont des lieux de non-soins. Ce sont des lieux d'étiquetage, de triage, de collecte et d'extraction de données biomédicales, faisant le lit de politiques de ségrégation et d'exclusion, tout en se disant inclusifs. La Fondation Vallée a la capacité d'accueillir, à la demande des parents, des situations lourdes d'enfants et d'adolescents que beaucoup d'hôpitaux refusent. Et nous pouvons, avec Martin, en témoigner combien c'est dur d'hospitaliser nos petits patients. Évidemment, pour ne pas pratiquer la camisole chimique et physique, des moyens humains et les compétences doivent être là pour la contenance relationnelle et psychique des enfants en crise. Prendre le temps de comprendre, d'accompagner au sens propre du terme. Les managers des ARS jugent ce temps trop long. Aux familles des enfants et adolescents qui ont besoin d'être hospitalisés, ils diront « Nous n'avons plus de lieu pour les accueillir, mais ils pourront rester chez vous, ou bien ils pourront être hospitalisés en psychiatrie adulte, en chambre d'isolement, afin qu'ils soient protégés des adultes, justement. » Circuler, il n'y a rien à voir. Comment, sous prétexte de dénoncer la contention mécanique dans un lieu où il n'y en avait pas, on favorise la ségrégation et la contention ? CQFD. Justement, dans un système pervers, c'est la victime qui est désignée comme l'agresseur. C'est toujours le cas dans les situations d'emprise, de manipulation et d'abus. Ici, les victimes sont la Fondation Vallée, à savoir ses soignants, ses enseignants, ses patients et leurs familles. Et c'est pour ça que nous demandons une enquête indépendante qui pourrait faire toute la lumière sur cette agression sans nom. Dans une enquête, il est de bon ton de se demander à qui profite le crime. Nous attendons les réponses. Alors, monsieur le maire, nous sommes dans une mairie, lieu d'élus de terrain représentant le peuple et la démocratie. Dans notre pays, des élections approchent. Il est grand temps que l'enfance, dans tous ses aspects, pédopsychiatrie, protection, justice, éducation, soient réellement respectées et que les mécaniques du profit, mais aussi sa mise au pas totalitaire, en soient exclues.

0: Et pour la seconde partie de l'émission, je passe la parole à Stéphane.
1: Vous écoutez l'émission de l'actualité des luttes sur l'antenne de fréquence Paris Pluriel 106.3 FM et nous allons passer à la seconde partie d'émission. Seconde partie d'émission dans laquelle vous entendrez des interventions ayant eu lieu le mardi 23 juin dernier lors d'un rassemblement en soutien au centre d'accueil de crise Ginette Amado, une unité située sur le site parisien de Sainte-Anne et menacée de fermeture. Ce rassemblement était appelé par les organisations syndicales CFDT, Sud, CGT, aux côtés du collectif de défense du CAC Amado.
2: On va démarrer cette initiative. Donc, on vous remercie encore une fois d'être présent malgré cette canicule qui nous accable. Je me présente, moi c'est Christophe Fréchet, je suis le secrétaire du syndicat CGT du GHU. Je vous parle au nom de l'intersyndicale. CGT, Sud et CFDT qui s'est mobilisé aux côtés des salariés en lutte. Avant tout, je voudrais saluer toute la communauté hospitalière qui travaille dans des conditions extrêmes aujourd'hui et les jours à venir encore vont être très très difficiles. Dans des unités où les températures dépassent bien souvent les seuils maximales préconisés. Cette nouvelle canicule, elle démontre clairement l'urgence à investir massivement dans des travaux d'isolation et de rénovation du parc hospitalier.
3: C'était il y a 100 ans. Ginette Amado est née le 2 février 1926 à Paris. En 1942, elle échappe à une rafle avec toute sa famille juive qui fuit au Mexique. Brillante, à 16 ans, elle y entame des études médicales et à 18 ans, elle entre en France pour se engager comme infirmière dans l'armée française de libération jusqu'à la fin de la guerre. Des années plus tard, le docteur Amado, psychiatre du service public engagé dans le mouvement de désaliénation, après plusieurs postes à responsabilité, dont celui de médecin directeur d'hôpital, installe d'abord illégalement, mais avec le soutien des autorités ministérielles, le premier centre d'accueil et de crise en France en 1978 à Champigny-sur-Marne, puis en 1981, le premier à Paris, au 17 rue Garancière. C'était il y a 45 ans, quasiment un demi-siècle. Le respect de la personne fut le préalable absolu de la pratique du docteur Amado. Son intolérance à l'injustice et à sa capacité d'empathie ont guidé sa pratique. C'est donc l'accueil de la personne en souffrance d'abord et avant tout qui est privilégié et pas le classique modèle médical signe, diagnostic, traitement. L'idée est que la rencontre se fasse au plus tôt pour éviter une dégradation de la situation avec comme principal objectif la recherche de l'alliance thérapeutique, privilégiant un engagement thérapeutique immédiat et ainsi des soins sur le long terme. C'est logiquement que ce travail d'accueil des personnes en situation de crise devait se développer en dehors de l'hôpital, en ville donc, au plus près des conditions de vie des gens, s'inscrivant dans l'esprit de la psychiatrie de secteur qui a pu faire pendant quelques décennies la fierté de la psychiatrie française. En 1990, la presse salue son travail et le déploiement d'autres structures extra-hospitalières qui permettent que presque toutes les prises en charge psychiatriques soient réalisées sur le secteur géographique, loin des structures hospitalières, avec leurs risques d'isolement, de stigmatisation, de contention. Ces risques ont toujours été inexistants dans le service du docteur Amado qui en avait interdit ses usages, incompréhensibles pour elle dès son arrivée dans le service. Tout ce dispositif de soins a été mis en place avec la volonté d'accueillir humainement les personnes et il faut le dire, sans dépenses supplémentaires, juste une organisation cohérente de l'offre de soins. Les patients qui ont rencontré l'accueil sont facilement revenus quand le besoin s'en faisait sentir vers cette structure ouverte, dénuée de toute contention, mais humainement contenante. Le déploiement de la politique de secteur mis en place par le docteur Amado il y a plus de 50 ans reste aussi innovant qu'exemplaire. Elle reçut d'ailleurs pour cela la plus haute distinction de l'État. Ginette Amado décédera en 2015 à Paris. Le centre d'accueil et de crise Garancière va dorénavant porter son nom l'année qui suivra. C'était il y a 10 ans. En effet, c'est en 2016 que le CAC est inauguré par le président du Sénat, M. Larcher, au nom de ce médecin remarquable. Et pendant quelques années encore, le CAC Amado sera une unité qui fonctionnera formidablement bien. Pilier de son secteur, permettant d'avoir le seul pavillon d'hospitalisation de Sainte-Anne qui aura toujours de la place pour accueillir les patients dits hors secteur, ce qui arrangera bien l'hôpital, soit dit en passant. Puis en 2019, des travaux de désamiantage doivent avoir lieu dans les locaux historiques rue Garancière. Alors le CAC est déménagé transitoirement dans l'hôpital pendant ces fameux travaux pour devoir revenir ensuite à sa place. Les bouleversements auront lieu dans les années qui suivent et on va fusionner deux secteurs en un pôle. L'encadrement va se renouveler, le docteur Jean-Luc Marcel qui avait pris la suite décède et les médecins à la tête de ce pôle ne seront plus les mêmes. L'histoire, le fonctionnement, l'utilité de santé publique du CAC n'est plus comprise, voire dénigrée. Alors on arrive en juin 2025. L'équipe qui le compose appréhend subitement qu'il va disparaître. C'était il y a un an.
2: Donc je ne vais pas être trop long aujourd'hui, mais je vais quand même vous rappeler brièvement l'historique de pourquoi on est là encore aujourd'hui sous la canicule. Donc en juin 2025, l'annonce brutale par la direction de la fermeture programmée du CAC Amado pour la fin de l'année, sans aucune concertation avec les professionnels qui y travaillaient. La CGT avait alors immédiatement dénoncé la violence de cette annonce et lancé une pétition qui avait recueilli plusieurs centaines de signatures et également rédigé une lettre ouverte, notamment en direction des élus parisiens. Le 25 novembre, il y a eu un vote contre à l'unanimité des représentants du personnel au CSE sur ce projet. Et là, l'intersyndicale était constituée. Ce même jour, le 25 novembre, décidément, le Conseil de Paris avait voté un vœu, lui aussi à l'unanimité, sur le maintien du centre d'accueil et de crise 24 heures sur 24 et 7 jours sur 7, en demandant une étude médico-économique préalable à toute évolution du projet. Peut-être que je me rapproche. Voilà. À la suite de ça, les trois syndicats du GHU se sont donc réunis et décidé de s'unir et diffuser un communiqué de presse pour organiser ce fameux rassemblement du 6 janvier de cette année-là. Voilà. Depuis, nous avons gagné la suspension du projet. Mais la direction du GHU et les responsables médicaux jouent aujourd'hui le pourrissement. Les recrutements sont bloqués, les départs facilités.

0: et le GHU. L'intersyndicale ne valide pas ces conclusions. Vous le savez, le gouvernement a placé la santé mentale comme grande cause nationale en 2025 et en 2026, parce que ce n'était pas assez, semble-t-il. Alors comment, dans ces conditions de crise de la psychiatrie, peut-on accepter de rester sans rien dire face à cette volonté de supprimer une structure qui est reconnue de toutes et de tous comme utile et nécessaire pour prendre en charge et offrir des soins de qualité aux patients parisiens? Vous le savez aussi, nos collègues du CPOA ont récemment décidé d'une grève pour dénoncer la saturation que subissait le service, ainsi que des conditions d'accueil et d'hébergement indécentes et honteuses. Le CAC est une des réponses à la saturation du CPOA, tout comme le nécessaire renforcement des services d'accueil et d'urgence, les SAU parisiens, mais aussi la nécessité d'avoir enfin des solutions d'hospitalisation en aval, en renforçant le nombre de lits à ouvrir dans les secteurs de psychiatrie générale notamment. À ce jour, sur le GHU, encore près de 75 lits fermés, faute de moyens. La psychiatrie est en crise. L'urgence, c'est d'ouvrir des lits, pas de les fermer. De nombreux soutiens souhaitent aujourd'hui s'exprimer. Ça va nous faire du bien de vous entendre. Alors, on a une patiente aussi qui souhaitait témoigner, mais qui ne peut pas être présente, qui a écrit son témoignage et qui nous l'a transmis. Donc, Florence, qui est salariée, va le lire, puisque cette personne nous a demandé que son témoignage soit lu. Voilà. Donc, on remercie Émilie pour ce témoignage. Et Florence.
1: Oui, si je vais bien aujourd'hui, c'est grâce au CAC Ginette Amado. À une période de ma vie où j'étais profondément en souffrance, j'ai été orientée dans un système de soins qui n'était pas adapté à ma situation. J'ai reçu un diagnostic qui ne correspondait pas à ce que je vivais réellement et j'ai suivi des traitements dont je n'avais finalement pas besoin. Mais au milieu de ce parcours, il y a eu le CAC. Ce lieu m'a offert quelque chose que l'on ne mesurait pas toujours dans les tableaux budgétaires. Du temps, de l'écoute, de la présence humaine et une continuité dans l'accompagnement. J'y ai rencontré des soignants comme Benjamin et Maude qui ont pris le temps de me connaître avant de me définir par un diagnostic. Des professionnels qui ont regardé la personne avant de regarder le dossier médical. Grâce à eux, j'ai été orientée vers les bonnes ressources, les bonnes personnes et les prises en charge dont j'avais réellement besoin. Aujourd'hui, ça fait plus d'un an que je vais bien. Je ne prends plus aucun traitement psychiatrique. J'ai retrouvé ma vie, mon autonomie, mes projets et mon avenir. Mon histoire n'est pas exceptionnelle. C'est précisément pour cela qu'elle est importante. À Paris, des milliers de personnes traversent des périodes de crise psychologique. Beaucoup n'ont pas les moyens de consulter un psychologue en libéral. Beaucoup de jeunes, d'étudiants, de personnes isolées ou précaires ont besoin d'un accompagnement rapide, accessible et humain. Quand on est en crise, attendre plusieurs semaines au rendez-vous n'est pas une solution. Quand on est en crise, traverser toute la ville ou se retrouver aux urgences n'est pas une solution. Avoir une équipe de proximité capable d'accueillir, d'écouter, d'orienter et d'accompagner peut littéralement changer notre trajectoire de vie. Le CAC Ginette Amado n'est pas simplement un service de santé parmi d'autres. C'est un filet de sécurité. C'est une porte d'entrée vers le soin. C'est parfois la différence entre une hospitalisation et une prise en charge précoce. C'est parfois la différence entre s'enfoncer davantage et retrouver un chemin vers le rétablissement. On parle souvent du coût des structures publiques, mais parle-t-on suffisamment du coût humain de leur disparition? Combien de personnes n'auront plus accès à cette aide de proximité? Combien de crises auraient pu être désamorcées? Combien de parcours auraient pu être sauvés? Je ne suis pas médecin, je ne suis pas experte en politique publique, je suis simplement une ancienne patiente. Et mon témoignage est simple. Si le CAC Ginette Amado n'avait pas existé, ma vie aujourd'hui serait probablement très différente.

0: C'est pourquoi je crois profondément que préserver ce lieu n'est pas, ce n'est pas défendre un bâtiment ou une organisation administrative. C'est défendre des vies. La mienne en a fait partie. Merci et longue vie au CAC.
1: De le dire, mais nous, de notre place, le CPOA, les urgences psychiatriques de Sainte-Anne, donc nous, on souhaite vraiment apporter notre soutien au CAC. On pense aussi que pour faire de la psychiatrie, il faut des lits. C'est pour ça que ce qu'on propose comme alternative à un CAC avec 6 lits, une sorte d'hôpital de jour d'urgence, c'est pas du tout la même chose. Et nous, on a un rapport particulier au CAC aussi parce qu'en fait, on a voulu nous opposer, nous et le CAC, notamment dans notre projet de création d'une unité post-crise. C'est une unité que nous, on porte au CPOA comme étant nécessaire. Et comme pouvons éviter effectivement des hospitalisations. Mais la direction rapidement nous a dit, en fait, il n'y a pas de souci, on vous ouvre votre unité post-crise au pavillon F à la place du CAC. Donc attendez que le CAC ferme et après vous allez pouvoir ouvrir notre unité. Donc bien sûr, c'est quelque chose dont on est complètement opposé. Ça faisait partie de nos revendications, effectivement, qu'on ait la création d'une unité post-crise et qu'on maintienne le CAC, que ce soit rue Garancière ou au pavillon F, avec un accueil 24 heures sur 24, 7 jours sur 7 et avec des lits pour des hospitalisations, ce que demandent bien entendu les collègues du CAC. Donc nous, au CPOA, effectivement, on est parti en grève le 26 mai, un truc comme ça, jusqu'à peu près au 4 juin. C'est parti en fait de constatations de collègues qui se sont dit que c'était inacceptable qu'avec nos 7 lits, on se retrouve à avoir parfois 24 patients qui passent la nuit au CPOA. Ça veut dire que quand on a 7 lits et 24 patients qui passent la nuit, les patients, ils dorment au mieux sur des chauffeuses dans les bureaux, ce qui est devenu quasiment un luxe. En dessous de ça, vous avez les banquettes de salles d'attente où vous pouvez vous allonger, ce qui a été le cas notamment d'une dame de 90 ans mi-mai. Et puis ensuite, vous avez les matelas posés au sol. Et puis quand il n'y a plus de matelas posés au sol, on n'a plus qu'à croiser les doigts pour qu'il ne fasse pas trop froid et que les gens puissent dormir allongés dans le jardin. Vous comprenez bien que ça provoque chez les soignants un grand sentiment de honte. Et c'est ce sentiment de honte et cette faillite totale, morale et politique du service public qui nous a poussé à rentrer en grève le 26 mai avec trois chapitres de revendications. Le premier, c'est... alors, c'est pas par ordre d'importance, hein, mais le premier, c'est clairement la revendication matérielle parce qu'on est un vieux service et il nous fallait des ordinateurs qui fonctionnent, des poubelles qui roulent, c'était devenu un peu le fil rouge de la grève, la poubelle qui roule, mais mine de rien, c'était pas rien pour les collègues aides-soignants. Ensuite, nous, ce qu'on demandait, c'était des postes en plus pour pouvoir prendre soin de façon correcte nos patients, y compris d'ailleurs par la création de postes aides-soignants. Et enfin, le dernier chapitre, c'était le plus important, c'était les conditions d'accueil. Nous, on a pris le parti politiquement de dire, on va pas, en fait, négocier la misère. Notre revendication, c'est pas d'avoir des chauffeuses plus confortables ou d'avoir des strapontins où on peut passer de meilleures nuits. Nous, politiquement, on a pris la décision de dire qu'il y avait des problèmes en amont et en aval. En amont, c'est le déploiement des centres d'accueil et de crise, parce qu'on parle du CAC, il faut que le CAC vive 24 heures sur 24, 7 jours sur 7 avec 7 lits, mais vous avez l'UAT d'Avron, vous avez l'UA de la Salle, il y a plein de structures comme ça du GHU qui étaient des réels centres de crise et qui, au fil des restructurations et souvent sous couvert de travaux, ont été diminués. Donc, il y avait cette revendication-là. Les gardes, dans les services d'accueil et d'urgence de Paris Sud, qui ont quasiment toutes fermées, et c'est pas que de la faute de la PHP, c'est aussi de la faute du GHU qui a retiré ses gardes de médecins après 18h30. Et ensuite, en aval, nos revendications, c'était des lits, la réouverture de lits, effectivement la réouverture d'unités post-crise, mais pas à défaut d'unités de crise. C'était une politique zéro lit vide sur le GHU, parce que c'est pas normal que, par exemple, des services hospitalo-universitaires ou des secteurs mieux dotés n'en reçoivent pas de patients et que ces patients-là, ils passent leur temps à dormir par terre au CPOA. Donc voilà, nous on n'était pas sur une logique de dire on veut des canapés mieux, on était sur une logique de dire en fait il faut qu'en amont et en aval on obtienne des trucs. Donc la grève, elle s'est franchement très très bien passée et j'en profite pour remercier tous les gens qui sont venus nous apporter leur soutien, les gens qui ont participé à la caisse de grève, les gens qui ont relayé notre message, tous les collègues des services qui ne sont pas tombés justement dans la volonté de clivage de la direction et qui nous ont soutenus. Suite aux négociations sur la partie personnelle, on a gagné effectivement 6 postes d'aide-soignants, 4 postes d'infirmiers, donc là-dessus, on est tout à fait content. Sur la partie matérielle, on savait que c'était la plus facile, on l'aurait. Et reste la partie la plus politique, la partie de soins, où là, on a eu des garanties, du moins des engagements de la direction de porter la question de la politique zéro livide, de rouvrir la question des urgences de secteur par site. Mais ça, c'est des choses qui vont être négociées sur la durée, dont il n'y a pas que les directeurs, il y a aussi les médecins, médecins. On ne veut pas non plus faire croire qu'il n'y a que la direction qui pose souci dans cet établissement. Il y a aussi des questions avec certains chefs de pôle qui, à force en fait, de restructuration, de travaux, de vouloir garder le personnel alors que la causalité nous échappe un peu, ont pas rouvert de lits, ont fermé des lits et ne veulent toujours pas les rouvrir. Donc ça, en fait, c'est un rapport de force qu'on doit faire durer, même si on est un peu crevé, même s'il n'y a plus la grève qui permet de libérer du temps pour ça. On est quand même sur cette politique de voilà, nous, notre grève, elle est suspendue, elle n'est pas arrêtée, on est prêt à repartir. Et il faut vraiment qu'au niveau des instances, la pression est continue. Ça veut dire aussi qu'il faut que l'ensemble du GHU, avec ses moyens, se mobilise sur ces questions-là. Ça veut dire aussi qu'on est très content d'avoir toujours du soutien de responsables politiques, qu'on est très content aussi d'avoir des liens, que ce soit sur Internet ou dans les médias. Ça nous a été très, très utile. Et enfin, il y a un quatrième truc qui nous est apparu, et ça, c'est un peu la cerise sur le gâteau. En fait, c'est l'expérience qu'on a vécue et surtout la capacité de mobilisation qu'on a prouvée avec des collègues qui n'avaient jamais lutté, des collègues qui étaient assez éloignés, en tout cas, de l'engagement militant. Et il s'est avéré que pendant cette grève, tout le monde était là. Il y a des gens qui avaient décidé de faire 2 heures de grève le premier jour. Finalement, ils ont fait toute la journée tellement ils trouvaient ça fun. Et qu'on a réussi, en fait, pendant tous ces jours, à être super nombreux. Le piquet de grève, il a même ouvert un dimanche avec 4 collègues qui sont revenus un dimanche ouvrir le piquet de grève. Il y a eu une vraie solidarité qui s'est créée entre nous. Il y a eu vraiment des gens qu'on a découverts au cours de ce mouvement, qu'on connaissait comme collègues et que maintenant, on connaît aussi comme collègues capables de rentrer dans une action collective et de lutter. Donc nous, on garde de toute façon un super souvenir de cette grève parce qu'on pense que c'est important que les gens aient l'expérience de la lutte et c'est important que les gens acquièrent aussi la pratique de la lutte au fur et à mesure des occasions. Et on reste encore très mobilisés sur la question de l'application concrète de ce qu'on a gagné pendant cette grève. En tout cas, nous, on souhaite, on le répète parce qu'on est là pour ça, que le CAC reste ouvert 24/24, 7 jours sur 7 avec des lits. On ne fait pas de psychiatrie sans lit. C'est précieux, un CAC. Je pense que s'il y avait des CAC partout, en fait, la psychiatrie publique n'en serait pas là. Et d'ailleurs, pour conclure, juste Georges Lemaison, qui est le fondateur du CPOA, avait considéré que le CPOA devait être le CAC des ceux qui n'avaient pas de secteur, en attendant qu'un CAC se développe dans chaque secteur. Donc on est sur cette position-là et on souhaite bon courage aux collègues. Merci.
2: Il y a un niveau local où on va défendre la sauvegarde du CAC Amado et on prend tous les soutiens et on voit qu'il y a des soutiens transpartisans vraiment très importants qui vont nous être très utiles parce qu'il y a urgence. Il y a vraiment urgence à traiter, à porter nos revendications auprès de la direction aujourd'hui. Le CAC est en péril à brève échéance si rien n'est fait. Voilà. Et après, il y a l'autre niveau national qui sont liés, ces deux niveaux qui sont liés avec cet appel qui commence à se relayer. Alors la CGT appelle d'ores et déjà à une journée d'action pour la mi-septembre. Des syndicats de psychiatres aussi appellent à cette même journée d'action le 15 septembre. D'autres organisations, je suis sûr, vont nous rejoindre. De toute façon, ça sera l'unité qui fera la force. Et je voulais déjà...
3: Voilà, ben aujourd'hui, on se retrouve ce 23 juin 2026 au centre d'accueil et de crise Ginette Amado, dans le 14e arrondissement. Vous entendrez différentes prises de parole qu'il y a eu pendant cet après-midi. Avec des propositions pour la rentrée aussi, je crois que c'est important. Là, on avait envie de faire un petit pas de côté pour parler un peu plus de la psychiatrie dans sa globalité, parce qu'il y a cette lutte ici, mais la psychiatrie aussi est aujourd'hui en grande difficulté. Et on avait envie de faire un point un peu plus global avec nos deux interlocuteurs, interlocutrices, mais qui vont se présenter.
4: Julia Duplessis, je suis infirmière aux hôpitaux de Saint-Maurice.
5: Et moi, je suis Étienne Charenton, je suis infirmier au CPOA, les urgences de l'hôpital Sainte-Anne.
3: Alors voilà, ce qui me semblait intéressant, c'est de faire un point sur, puisque voilà, vous êtes dans la maison tous les deux, sur la question de la psychiatrie aujourd'hui. Dans des centres où c'est très difficile, ici est un exemple très intéressant d'ailleurs. Comment vous voyez la situation de la psychiatrie dans sa globalité ?
5: C'est la S, c'est-à-dire que on est en grande difficulté. On parle là de la psychiatrie publique. Hein. C'est que globalement, en fait, il y a une défaillance de l'offre de soins vis-à-vis des usagers et des usagères. On est dans une situation où on conditionne en fait l'accessibilité d'une hospitalisation en psychiatrie. En gros, il faut que ce soit des soins sous contrainte, ce qui est le plus difficile de la psychiatrie, c'est-à-dire en fait, des gens qui sont hospitalisés sans leur consentement. Et on dit à des gens qui devraient accéder à cette psychiatrie en soins libres, bah, en fait, vous avez les moyens à aller ailleurs. Ça veut dire qu'en fait, globalement, on est dans une situation, c'est comme si en fait, pour l'école, on disait aux gens, vous avez de quoi payer une école privée, allez en école privée. Là, en fait, c'est exactement ce qui se passe. À côté de ça, on a des listes d'attente pour les CMP, qui sont des centres de services publics de consultation, qui s'allongent de plus en plus. C'est les centres médico-psychologiques. Ouais. C'est en fait des centres de consultation dans les quartiers ou dans les villes qui doivent être à proximité du logement du patient ou de la patiente. C'est le principe de la psychiatrie de secteur, proposer des soins au plus près. Là, il y a des délais d'attente qui sont extrêmement longs et encore, on est en région parisienne. Mais plus vous vous éloignez de Paris intramuros, plus les délais sont longs. Ce qui fait que là encore, souvent d'ailleurs, quand les gens arrivent finalement à être reçus au CMP, ils sont réadressés vers le libéral, considérant qu'ils ont l'argent pour aller dans le privé. Donc nous, on se retrouve dans une situation où il n'y a plus de lits en psychiatrie, on n'arrive plus depuis les urgences à hospitaliser les gens en psychiatrie, ce qui fait qu'ils restent des jours, voire des semaines entières dans les services d'urgence, dans des conditions qui sont inacceptables et où les soins sont retardés, même si on essaie de faire au mieux, d'autant plus. Donc on est vraiment dans une situation qui est extrêmement critique, où aussi il y a des choix politiques qui sont faits, de tout donner à des centres experts qui sont juste là en fait pour donner leur bon avis clinique une ou deux fois et donner un diagnostic sans assurer le suivi après. Alors que la psychiatrie, on sait comment ça marche. Pour qu'il y ait des soins qui soient opérants et qui soient de qualité, il faut qu'il y ait un lien qui se construise. C'est des maladies souvent chroniques qui nécessitent en fait que l'équipe de soins connaisse bien le patient. Et tout ça, c'est mis à terre parce qu'on privilégie d'autres choses, notamment les centres experts, mais aussi parce que globalement, l'hôpital public en général n'intéresse pas et qu'on préfère le développement de cliniques privées à but lucratif.
3: Quand tu parles d'un centre expert, c'est-à-dire ?
5: Ah, les centres experts, c'est des centres qui ont, je pense, leur justification parce qu'ils ont un regard extrêmement expert, comme leur nom l'indique, et pointu sur différentes pathologies. Mais c'est des centres qui ne s'occupent par exemple que de diagnostics de bipolarité, de diagnostics d'autisme, des choses comme ça. Et en fait, ce n'est pas des centres de suivi. Et en fait, la psychiatrie ne peut pas exister sans suivi. Donc les centres experts, ils ont leur utilité, mais on ne peut pas consacrer tout l'argent de la psychiatrie publique à leur développement aux dépens des centres du quotidien, en fait, des CMP, des hospitalisations, des centres de jour, des centres d'accueil, comme on défend là aujourd'hui.
4: Moi, je veux bien rebondir. Je ne suis pas tellement d'accord sur le fait que les centres experts ont leur utilité. Les centres experts sont nés d'une idéologie extrêmement scientifique avec peu de preuves. Ils se targuent beaucoup avec des études qui, soi-disant, montrent qu'il y a des résultats, sauf que ces études sont extrêmement remises en question, y compris par des grands professeurs de psychiatrie actuellement. Donc, il faut savoir qu'ils sont promus par des lobbyistes qui font un travail auprès de l'État pour les promouvoir. Et ce qu'ils font, c'est qu'ils promettent des milliards d'économies au gouvernement. Faut savoir qu'on est dans un contexte extrêmement inquiétant parce que, en fait, à la fin de l'année 2025, il y a eu d'abord une proposition d'amendement, l'amendement 159, puis une proposition de loi qui visait à inscrire ces centres experts dans le parcours de soins plutôt que justement reléguant les CMP à une place beaucoup moins importante qu'actuellement et avec la promesse qu'il ferait 18 milliards d'économies. Que quelqu'un qui passe par un centre expert se rétablirait finalement beaucoup plus vite et n'aurait pas besoin de l'hôpital. Ça, c'est un langage qui parle évidemment au gouvernement parce que ça parle de sous et d'économies sur le service public. On est dans ce contexte-là. Ils promettent 18 milliards d'économies. C'est complètement faux. C'est complètement, c'est avec des études complètement bidons hein, que démontent d'ailleurs beaucoup de psychiatres et qui disent non mais d'où ça sort ces chiffres-là. Et effectivement, c'est une vision de la psychiatrie qui vise à réintégrer, normaliser, à ce que chacun puisse dire oui je suis bien malade, oui il faut bien que je prenne mon traitement. Or nous c'est pas comme ça qu'on conçoit le soin. Et puis c'est ce qu'on sait aussi de manière empirique à accompagner des patients en psychiatrie depuis des années. soigner, on sait que la relation, ça prend du temps, que c'est, les maladies mentales, c'est des maladies de la relation, de la liberté, et que c'est beaucoup dans l'échange avec, avec des professionnels, des familles, etc., que les choses peuvent aller mieux. Et en fait, c'est la grosse guerre qui est faite actuellement, c'est une guerre sur, du soin sur le long terme. On mise tout, enfin le gouvernement avec les lobbies mise tout sur le court terme, sur effectivement le diagnostic, mais sans prévoir effectivement de suivi, en enlevant totalement la dimension d'accompagnement humain. Et donc voilà, c'est une politique totalement néolibérale qui ne s'occupe que de la crise, qui d'ailleurs veut soigner aussi, veut utiliser, je ne sais pas, les profs dans les écoles qu'on va former aux soins de premier secours, en santé mentale, etc. Donc on développe des formations express qui durent 18 heures pour dire on fait quelque chose pour la psychiatrie, mais en réalité on tout est désossé, donc du coup il n'y a plus de moyens pour l'hôpital. Il y a une fuite massive quand même des personnels, ce qui fait qu'on a des collectifs de travail qui sont complètement délités, détruits, et on sait qu'on a besoin de collectifs de travail pour travailler sur du temps long, avoir l'histoire de la personne, etc., et que ça c'est difficilement possible aujourd'hui, et c'est ça qui est attaqué, c'est vraiment le collectif qui est attaqué, quoi. Le collectif et le soin.
3: Puis on entend beaucoup parler de contention aussi, un mot terrible. Ça signifie quoi? Ça veut dire que c'est la solution de facilité? On attache les gens, on est tranquille?
4: Alors, en plus, il y a un paradoxe énorme. Alors, la contention, c'est effectivement des pratiques qui sont très dommageables. Il faut savoir que dans les années 90, quand on a, enfin, après une politique de secteur assez importante, des personnels suffisants, on n'avait pas besoin de chambres d'isolement dans les hôpitaux psychiatriques, il n'y en avait pas. Tout simplement. Aujourd'hui, on en construit partout. Je parle des chambres d'isolement. Et maintenant, il y a aussi la pratique de la contention aussi qui, effectivement, arrive à des... Enfin, voilà, beaucoup trop souvent, très souvent, avec des fois des situations vraiment graves, hein, des pratiques graves de contention. Et là-dessus, le gouvernement... Alors nous, ce qu'on dit, enfin moi je suis militante syndicale, c'est que bah, évidemment si on avait plus de moyens humains, on en viendrait moins souvent, et l'idéal ce serait pas du tout à de la contention mécanique. La grosse hypocrisie du gouvernement, c'est de nous sortir en même temps qu'il nous désosse les moyens humains, un rapport sur le fait que attention c'est pas bien, faut pas attacher les gens. Donc comment on fait ? Quelqu'un en crise, quand on n'a pas de moyens humains, qu'en plus on culpabilise quand, sur des pratiques qui sont... enfin, on va nous dire qu'on est maltraitant, etc. C'est un paradoxe énorme, une injonction paradoxale qu'on nous fait, en fait. C'est une injonction paradoxale de « soyez bien traitant, mais avec beaucoup moins de moyens ». Voilà.
3: Quelque chose à rajouter ?
5: Non, je suis complètement d'accord avec Julia.
3: Bah, je crois qu'on a fait le tour. Et puis bah, aujourd'hui, on espère que cette journée, ça va être aussi, on verra, c'est ce qui a été beaucoup dit par les prises de parole, que ça sera aussi une rentrée de lutte, mais véritable.
4: On espère, ouais.
5: Juste peut-être pour rajouter, l'hôpital, il n'est pas hors du monde, donc il est traversé aussi par une série de contradictions et que globalement, il ne faut pas non plus penser que suite au Covid, il y a eu une sorte de démission généralisée des pratiques de lutte et de la volonté des hospitaliers de lutter. On a fait grève, d'autres ont fait grève, d'autres feront grève. Et en fait, c'est ça aussi qu'il faut avoir en tête, c'est que globalement, les hospitaliers sont épuisés, les hospitaliers sont de moins en moins nombreux. Comme disait Julia, il y a des démissions, il y a des désengagement de l'hôpital public. Pour autant, partout dans les hôpitaux, il y a des luttes qui s'organisent pour les conditions d'accueil, pour aussi les conditions de travail. Par exemple, à Grenoble, il y a actuellement une lutte qui s'organise vis-à-vis de perte de jours de RTT. Toutes ces luttes-là, en fait, elles ont toujours lieu, elles ne s'arrêteront pas. Et je pense que c'est important pour nous de témoigner qu'elles existent, mais aussi de le faire savoir, parce qu'on souhaite au maximum qu'il puisse y avoir une convergence avec les autres services publics et au-delà avec le monde du travail, et qu'on puisse un peu nous... on s'inscrit là-dedans, on est prêts aussi à recommencer des luttes sociales et que voilà, il n'y a pas de démission de la lutte sociale, en tout cas à l'hôpital.
6: si les patrons, les moyens qu'ils ont aujourd'hui, ils ont les lois avec eux, les médias avec eux, le gouvernement avec eux.
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0: 17h30, alors que les citadins s'entassent dans les transports en commun, c'est l'heure de la traite pour Caroline. Dans un bruit de clochette, cette Heidi en jupette rose rentre ses chèvres à l'étable. « Allez, allez les filles » lance-t-elle en dévalant le pré, silhouette musclée et bronzée de 25 ans, suivie de ses 100 jolies demoiselles gorgées de lait et la queue en houppe, chacune portant son nom au collier. Tout autour, les montagnes du Beaufortin, couronnées d'un peu de neige encore, du verre, des chalets et de l'air pur. Une carte postale.
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10: Lutte contre l'accaparement des terres en Bretagne et ailleurs.
11: Un ensemble d'actes de désobéissance civile, volontaire et réfléchie.
12: Comme on dit, hein, fin du mois, fin du monde, il y a quand même une passerelle qui a été lancée.
13: Si on veut un monde meilleur, il faut déjà qu'on ait un monde.
14: Le fantasme de la bergère qu'on a entendu avant le générique, c'est une citation exacte d'un article de la revue Marie-Claire d'il y a quelques années intitulé « La relève des jeunes agricultrices valeureuses », dans lequel on retrouve, notamment parmi la dizaine d'agricultrices présentées, deux Miss France agricoles, ainsi que d'autres phrases du genre « Une jolie fille en botte, ça change du vieux célibataire sur son tracteur ».
15: La bergère et sa jupette, la fermière et son panier d'œufs, la laitière et ses joues rouges, ça ne fait pas si longtemps que l'on a dépassé cette image des agricultrices véhiculées dans les livres, les revues, les blagues grivoises et les chansons à boire. Même si, visiblement, elle existe toujours.
0: En quelques décennies, il y a eu des combats syndicaux, des avancées juridiques, MeToo, des manifs, des slogans, des discours, de multiples secousses qui font qu'aujourd'hui, par chez nous, une agricultrice peut être reconnue comme telle, obtenir un prêt, être propriétaire de ses champs, de ses outils.
14: La question du genre, c'est une question présente partout, sur l'oreiller, dans le moteur du tracteur, les instances, les coopératives, sur les marchés, chez le notaire, au café, au dessert. Et on s'est beaucoup demandé sur quel pied danser, par où commencer, ce qu'on pouvait laisser tomber, ce dont on devait parler.
15: Et du pain et des parpaings étant une émission de lutte contre l'accaparement des terres, là, pour le coup, on était sûr du lien. Entre les corps des femmes et les terres colonisées, la logique d'appropriation est bien la même.
0: On l'entendra, il sera question à la fois de port de charge et de cycle hormonal, de légitimité, d'autocensure et d'émancipation.
14: On devait préparer cette émission avec une paysanne en cours d'installation qui n'a pas pu travailler avec nous, faute de temps. En cours de route, nous avons aussi fait appel à des paysannes et à des salariés d'associations et syndicats qui accompagnent des agricultrices sur la question du genre en agriculture afin de mettre le doigt sur les freins et d'éclairer les leviers. Cette émission a dû être plusieurs fois reportée, faute de disponibilité en ces beaux jours de soleil et de début du printemps et l'activité que ça génère dans les fermes et dans les champs, mais aussi avec des paysannes qui ne se sont pas senties légitimes pour venir parler ou en tout cas qui estimaient qu'elles n'avaient pas beaucoup de choses à dire sur le sujet. Et comme ça nous semblait symptomatique, et ben on a tenu à vous le dire pendant cette intro.
15: Et c'est de tout ça dont on va parler aujourd'hui. Dans cet ordre, d'abord aborder les freins et puis s'enthousiasmer sur les leviers. Dans cette 17e émission de Du pain et des parpaings, où on est en compagnie de...
14: Marion.
0: Romain.
15: Elsa.
0: Et nos invités.
16: Alex.
17: Valérie.
18: Marianne.
19: Mathilde.
15: Et bien, bienvenue à toutes. Est-ce que pour commencer, vous seriez d'accord pour vous présenter en quelques mots?
18: Donc moi, c'est Alex. Je travaille au groupement des agriculteurs et agricultrices bio du Finistère. Et je suis chargée de communication et chargée des missions égalité femmes-hommes.
17: Bonjour, Valérie, je suis paysanne bio à Brest. Je suis également engagée dans le réseau, je suis présidente de la Maison de la Bio et j'ai surtout un mandat national aujourd'hui sur le sujet de la parité au niveau de notre réseau de l'agriculture biologique.
16: Bonjour, moi c'est Marianne, je suis stagiaire au groupement des agriculteurs et agricultrices bio du Finistère et spécifiquement sur les missions égalité femmes-hommes.
19: Salut, moi c'est Mathilde, je suis pépiniériste à Trébabu depuis 3 ans maintenant en bio.
14: En 1976, 67 ans après les salariés, les paysannes ont un congé maternité. 14 semaines pour les salariés contre 14 jours pour les paysannes. En 1986, le congé est allongé. 16 semaines pour les salariés contre 8 semaines pour les paysannes. À minima, l'élevage s'annonce intensif.
0: Voilà, ce poème d'Aurélie Olivier dans le recueil « Mon corps de ferme » illustre bien le décalage qui a régné jusqu'à très récemment en France entre le droit des travailleuses agricoles et celui des travailleuses des autres secteurs.
15: Et jusqu'aux années 70, la place des femmes dans les fermes est exclusivement celle d'épouses, qui s'occupent de la maison, de la famille et qui aident sur la ferme. Ferme gérée par l'homme, traditionnellement chef d'exploitation, qui se transmet de père en fils. On considère que ces femmes ne travaillent pas, elles aident. Les tâches exécutées au champ et à domicile sont invisibilisées.
14: Ce non-statut impose une dépendance financière totale des femmes d'agriculteurs, puisqu'elles n'ont aucun droit sur l'argent issu du travail auquel elles participent. Elles n'ont pas non plus de droit à la sécurité sociale ni à la retraite, puisqu'elles sont considérées sans profession. De fait, sans accès à des ressources extérieures, ces femmes étaient sous la tutelle de leur mari.
0: Les mouvements sociaux et féministes des années 60 vont pousser les femmes à réclamer une place égale à celle des hommes sur les exploitations agricoles et à revendiquer des droits égaux à ceux des autres travailleurs et travailleuses. Mais les lois et le regard qu'on leur porte mettra des années à changer.
15: C'est en 1962, avec la création des GAEC, Groupement Agricole d'Exploitation en Commun, que permet enfin un statut légal distinct de la situation matrimoniale pour les femmes agricultrices. Mais la loi interdit aux époux de s'associer, ce qui empêche aux femmes d'exploitants d'accéder au statut nouvellement créé. Il faut ensuite attendre 1980 pour que le statut de co-exploitante agricole soit créé. Elles obtiennent ça avec le droit d'accomplir des actes administratifs pour la gestion de l'exploitation, mais cela reste une identité professionnelle à partager avec leur mari et non un droit personnel.
14: La véritable avancée n'arrivera qu'en 1999 avec le statut de conjoint collaborateur qui ouvre le droit à une protection sociale à la conjointe participant aux travaux de l'exploitation. Toutefois, l'assurance vieillesse reste fortement désavantageuse pour celle-ci et pas que l'assurance vieillesse.
0: Ouais, quant au congé maternité, comme on l'a entendu dans le poème d'Aurélie Olivier, la Confédération paysanne obtient pour les femmes 8 semaines en 1986, quand celui des autres travailleuses est alors de 16 semaines depuis 1980. L'égalité des droits de congé maternité entre toutes les travailleuses françaises n'est arrivée qu'en 2010. Alors du coup, on va parler peut-être un peu de ces statuts. Les statuts légaux des femmes dans les fermes, est-ce qu'ils sont réellement égaux aujourd'hui ?
17: Alors, c'est pas simple de répondre à ces questions-là, parce que c'est vrai que moi, je suis issue du monde extérieur. Quand je me suis installée, en fait, dans ce milieu-là, on ne s'est pas posé la question de passer en conjoint collaborateur, parce que c'est vrai que ce qui m'a tout de suite interpellée, c'était ses conditions sociales et ses droits à la santé, à la retraite, à la vieillesse, qui me posaient énormément de problèmes. Donc, en clair, j'ai vite compris que ce statut de conjoint collaborateur, en fait, n'était qu'un mot pompeux, pour lequel, en fait, ça assurait quand même un petit peu mieux des droits sociaux pour l'épouse, mais qui, pour le coup, posait quand même énormément de problèmes pour la femme si elle se retrouvait seule et qui ne lui assurait pas une vraie retraite.
0: Donc toi, Valérie, par exemple, là, tu as des revenus qui sont égaux à celui de ton...
17: Mon conjoint,
0: compagnon,
17: parce qu'en fait,
0: qui est associé au même titre.
17: On s'est associé au même titre, à 50-50, en co-gérance. Voilà, parce que c'était naturel aussi pour mon conjoint que j'ai le même statut et que je puisse obtenir les mêmes droits dans la mesure où on partage le travail. Pourquoi on ne partagerait pas non plus ce statut-là et que ce ne soit pas uniquement une pièce rapportée et un petit nom sur un papier, mais qui ne sert à rien.
20: Allô ?
21: Oui, allô.
20: Est-ce que
21: Joanne.
20: Super, tu nous entends ?
21: Je t'entends, mais très loin. Donc moi, je suis paludière, ça veut dire que je suis productrice de sel. Je vais faire là ma saison de sel sur mon marais.
1: Alors, je suis Camille, moi je suis maraîchère, je suis installée depuis 8 ans, c'est la 8e saison, là, donc je me suis installée en 2017.
2: Eh bien bonjour, moi c'est Marine, du coup je suis installée en maraîchage biologique dans le 44, depuis 6 mois. On est 4 associés, 3 femmes et un mec, à des âges différents qui s'étalent de 27 à 48 ans, sur une ferme laitière où il y a encore de l'activité du coup. Ils sont 3 éleveurs en transformation bio aussi. Donc on est 7 sur la ferme en fait. Voilà.
21: C'est vrai qu'on a souvent du mal quand même encore à être parfois prise au sérieux. Ou par exemple moi à mon échelle, parfois j'ai l'impression que certains de mes collègues pensent que je travaille pas vraiment. Quoi. C'est pas vraiment sérieux ce que je fais avec mon petit marais et mes petits paquets de sel. Quoi.
1: Ce que je pense c'est qu'en moi quand même il y a quelque chose qui est inscrit. Sans trop savoir, comme je disais, d'où ça vient, si c'est vraiment de l'extérieur ou si c'est en moi, mais le fait d'être une femme et de vouloir faire du maraîchage, l'espèce de pression de montrer toujours que je suis capable et que je vaux quelque chose et que d'en faire plus pour, entre guillemets, contrebalancer le fait d'être une femme. Et je pense que ça je l'ai fait sans en avoir conscience pendant plusieurs années. D'être dans la force et dans vraiment mettre beaucoup d'énergie, dans la rapidité, dans l'efficacité. Et c'est, je pense, une des choses qui a joué sur le fait que l'année dernière, il y a un peu plus d'un an, j'ai fait un burn-out. Et bien sûr, il n'y a pas que ça, mais il y a quand même un truc de montrer, prouver que je suis capable.
21: Je pense que c'est un peu comme toutes les paysannes, et puis voilà, où en fait souvent on pense justement que je ne travaille pas toute seule et que j'ai sûrement un compagnon ou un mari caché quelque part qui m'aide.
1: En lien avec l'agriculture, j'ai la sensation d'avoir été l'agriculture dans mon corps entier pendant toutes mes premières années depuis l'installation, mais aussi pendant les 2 ans de parcours à l'installation et encore avant en tant que salarié. Et donc là, j'avais ma dose du monde agricole et de l'agriculture, et donc j'ai cherché au-delà, assez rapidement.
2: Je remarque que les éleveurs, souvent, des fois, ils ont mal un petit peu, puis ils tardent à prendre un rendez-vous, quoi. Et je sais que l'ostéo, faut pas y aller quand t'es coincé, sinon c'est chez le kiné qu'il faut aller, quoi. Enfin, j'ai presque envie de dire que c'est mon médecin généraliste, quoi. Enfin, ouais, je préfère y aller en prévention. Et puis remettre des choses en place, de regagner des degrés de liberté, parce que y a des gestes mine de rien qui sont quand même un peu répétitifs. Et puis après, c'est comme c'est le secret pour tout, il faut bien dormir, bien manger, prendre du repos. Et ça, on s'est dit dès le départ qu'on allait prendre des vacances la première année, parce qu'il y en a qui se crament, enfin il y en a beaucoup qui se lancent tout seuls ou même en collectif réduit, mais en fait qui sont à 300%. Et puis en fait, ils se disent ouais, mais année 2, année 3, on prendra des vacances. Non, faut en prendre dès le début, sachant qu'on a 2 ans de montage de dossiers et de préparation avant. Si tu prends pas de vacances, c'est un travail au long cours, c'est tout un nouvel apprentissage et on va apprendre toute notre vie. Donc, juste, c'est normal de prendre ce temps-là, quoi. Et donc ça, c'est aussi nouveau, je pense. Enfin, nouveau, je sais pas, mais il y a des gens qui fonctionnent depuis très longtemps et qui prennent très peu de vacances. Ils sont très fiers de le dire. Tant mieux s'ils fonctionnent comme ça, mais moi, je pense qu'il faut se préserver.
21: Le fait de mener, en fait, mon marais, tout ça, je l'ai adapté à moi. Donc, je me sens quand même relativement autonome parce que j'ai fait un marais à ma taille puisque c'est moi qui l'ai fabriqué.
1: Je sais que je reprendrai pas le métier comme je faisais avant, 200%, nos limites, toujours plus, je peux toujours mieux. Et bon, c'est intense, mais bon, c'est ma vie. Et c'est intéressant aussi. Il y a aussi des cadeaux dans le paquet.
2: Après, ce qu'on s'est dit aussi, c'est qu'on n'allait peut-être pas faire ce métier-là toute notre vie non plus, même si c'est une reconversion. On s'est dit qu'on allait monter un outil, faire le temps qu'on faisait dessus et qu'il fallait qu'on se remette à jour régulièrement si on était toujours OK. Et du coup, faire attention à ce collectif-là et de se dire c'est toujours dans mes objectifs, c'est toujours dans mes valeurs, je m'y retrouve. Et puis, quitte à avoir créé un truc pour que en fait, voilà, d'autres personnes rentrent et que ça ne pose pas de problème et que ça perdure et pas que ça s'arrête parce qu'une personne s'arrête. Quoi. Enfin, c'est l'enjeu de durabilité aussi, de penser le truc sur un peu plus long terme et que ça dépasse l'individu. Enfin, voilà.
14: Le fait d'être une femme, une personne non-binaire ou une personne trans est une identité totale à laquelle on est renvoyé dans tous les aspects de la vie sociale et intime. Alors on a dû faire des choix dans nos montages, mais on aurait aussi bien pu vous faire entendre des difficultés liées au manque de temps pour s'épanouir dans des relations affectives, amoureuses ou sexuelles, à la reconnaissance d'être une agricultrice quand on aime se maquiller, à la pression exercée sur la conduite de tracteur ou le port de charge qui pèse sur le bas du corps et présente des risques de descente d'organes par exemple. On aurait pu entendre parler du besoin de se nourrir d'autres milieux que du milieu agricole pour ne pas être l'agriculture dans son corps, comme nous disait Camille, ou encore de la difficulté d'être lesbienne et systématiquement considérée comme en couple avec son associé. Alors entre ce qu'on a écouté dans les montages et là ce qu'on vient un peu de lister, qu'on avait comme son mais qu'on n'a pas choisi de garder pour vous laisser aussi de la place dans cette émission, est-ce que vous, dans vos pratiques, vous rencontrez des difficultés qu'on a entendues, des freins qui sont similaires ou qui sont différents?
19: Ouais, moi la particularité c'est que je suis installée, donc je suis seule sur l'exploitation, donc quand je suis confrontée à des hommes, c'est surtout sur les marchés, que ce soit, enfin des remarques sexistes, c'est surtout sur des marchés, que ce soit les autres commerçants ou des clients. Et il y a tout genre de phrases bien sympathiques. À commencer par « bonjour mademoiselle » auquel je réponds « moi c'est madame », tout simplement. Mais après il y a des remarques, en fait c'est du sexisme ordinaire et il faut à chaque fois répondre sans se mettre à dos non plus les autres commerçants avec qui on travaille au quotidien. Après il y a la question de la légitimité aussi. J'ai l'impression qu'en bio notamment il y a énormément de femmes parfois sur des petits projets et que du coup arriver à être légitime et à se dire en fait c'est pas parce que j'ai un hectare de terrain que c'est pas important ce que je fais et que je suis pas une agricultrice. Et ça fait partie des nombreux de l'autocensure qu'on se met à soi-même aussi parfois face à des gros agriculteurs avec leurs gros tracteurs.
3: Je peux compléter de dire que moi en fait quand je suis arrivée dans ce monde-là, j'ai constaté rapidement en fait qu'on était dans un monde très patriarcal. C'était vraiment en lien avec l'histoire de notre pays. En fait, c'est assez culturel, mais très fort en fait dans ce monde agricole. Et c'est pour ça que dès le départ, en fait, j'étais très très intéressée par le sujet de la parité, de la mixité. D'une part, parce que dès que je me suis engagée au GAB, j'ai constaté aussi que j'étais une des seules femmes à être présente au conseil d'administration. Et que du coup, c'était pas simple en fait d'évoquer ce genre de sujet. Et que réellement, au quotidien, quand même, sur la ferme, je voyais que les relations avec les hommes était quand même pas si simple que ça et que pour faire sa place c'était loin d'être évident. Voilà, donc c'est pour ça qu'on en a fait un projet et que pour le coup on avance aujourd'hui là-dessus. Voilà, après je pense que ça reste aussi très caractéristique d'une société qui pour le coup aujourd'hui est toujours en difficulté par rapport à la mixité et que voilà, on se bat dans le monde agricole, mais je pense que c'est aussi le cas dans d'autres domaines.
19: Ouais, je voudrais rebondir sur la question des ports de charge et de la force qui est souvent remise en question. Moi, mes voisins commerçants, parfois, pour bouger des carrioles ou quoi, ils vont aller demander à un autre vieux de 60 ans qui a une côte cassée plutôt que me demander à moi en me disant « Non, mais toi, t'as pas de force, tu t'es vu. » Et alors qu'au quotidien, moi, les sacs de terreau, ils font 70 litres. Quand ils sont mouillés, ils sont lourds et en fait, je le fais. Enfin, voilà, il y a un peu cette dissonance entre ce que les gens de l'extérieur ne croient pas capable et ce qu'au quotidien, on doit faire. Quoi.
14: Et Valérie, tout à l'heure, tu disais que tu étais engagée depuis pas mal de temps sur la question et que ça te tenait à cœur. Est-ce que tu peux nous dire comment tu t'es engagée là-dedans et en quoi ça a consisté?
3: Il y a eu un bon concours de circonstances, c'est-à-dire qu'en fait, notre réseau, au niveau de la FNAP, qui est notre fédération nationale, s'est interrogé sur le sujet, parce qu'en fait, on avait eu la chance à ce moment-là aussi d'avoir un autre stagiaire en sociologie qui avait fait une étude, et on constatait, en fait, ce que vous avez dit en introduction, que même en agriculture bio, en fait, les femmes qui étaient présentes sur les fermes avaient tendance à récupérer plutôt les tâches liées déjà à la maison et aux enfants, et particulièrement les tâches administratives. Donc on en a fait un fil rouge qui date de 2018 en se disant qu'il fallait faire bouger les choses et de monter en puissance en fait les paysannes qui étaient assez invisibles même en bio. Voilà, donc c'est vrai que quelque part, on a un peu essayé de mettre en avant un peu toutes les difficultés. Vous en avez parlé là, à la fois, vous, dans vos propos, mais aussi dans les témoignages. Donc ça reste toutes ces difficultés d'avoir une place. Après, il y a ces difficultés propres liées quand même au corps de la femme. Et on a énormément à faire pour qu'on adapte mieux aussi les outils, etc. Et de faire en sorte, en fait, que, bien évidemment, on peut avoir aussi la même force, mais dans le temps, on use davantage et dans les années qui arrivent, enfin qui suivent, on a aussi des problèmes de santé qui sont pas anodins et c'est lié au fait en fait que tout est adapté rien que pour l'homme et pas du tout pour la femme. Et puis ensuite, je souhaitais aussi voir beaucoup plus de paysannes avec moi dans les instances en fait, parce que c'est vrai aussi que je pense qu'on fera bouger les choses aujourd'hui quand les femmes prendront leur place. Et aujourd'hui on se constate que dans les instances qui représentent l'agriculture ne sont présents dans les bureaux que des hommes, et pour qu'on change il faudra aussi que les femmes y soient, c'est elles qui prendront les décisions.
4: Au cours de la journée et de la soirée du récent festival de Bretagne contre les fermes-usines, on a rencontré une éleveuse de vaches pinoires et deux maraîchers maraîchères. Et on leur a demandé si l'agriculture était un milieu parfaitement égalitaire. Si finalement tout était parfait et qu'il n'y avait plus rien à faire pour combattre le sexisme.
5: L'entreprise de travaux agricoles, c'est que des hommes. Le boucher, c'est un homme. En fait, je suis entourée par des hommes.
22: Il est où votre père ? Je dis, mon père est retraité, dans le sud. Ça va pas vous aider. Ah, bon. Il est où votre mari ? Bah, j'en ai pas. Grand moment de doute de la part du président de la Fédération de chasse qui ne comprend pas. Il dit, il est où le patron ? Je dis, écoutez, il n'y en a pas. Mais c'est moi qui vous ai appelé, quoi. Ah bon ?
23: On participe à la CUMA locale pour du matériel. Nous, on a besoin des fois de télescopiques, on a besoin de matériel quand même pour travailler. Donc du coup, c'est toujours c'était un peu impressionnant. Tu débarques, tu connais pas grand monde et c'est que des gars et...
4: On leur a demandé si, chez les notaires et avec les clients, la relation était parfaitement égalitaire.
22: Il y a une AMAP, une ville un peu station balnéaire de yeuves retraités riches. Et alors là, vraiment, c'est les seules fois où vraiment ça m'a fait chier, quoi. La question du genre. Autant les autres, j'arrivais à capter, j'étais pas surprise, mais eux, ils m'ont vraiment pété les couilles. Et ils me pètent encore les couilles.
5: Dans les amis autour de moi, il y en a, quand ils sont en couple, le technicien va plus s'adresser à l'homme.
4: Si le milieu politique lié aux questions agricoles était parfaitement égalitaire.
22: Les dernières élections, c'est une femme qui a été élue à la mairie. Et on a pas mal parlé de politique agricole locale. Et en off, elle m'a dit, mais c'est ouf. Enfin, elle m'a pas dit ça, elle m'a pas dit c'est ouf, mais elle m'a dit c'est surprenant. J'ai l'impression de pas être écoutée parce que je suis une femme. Et j'étais en mode, oui, bienvenue. C'est évident.
23: Il y a des trucs qu'il faut qu'on apprenne en fait tout le temps. Et il se trouve que voilà, dans notre collectif, nous on est trois meufs, donc du coup à un moment il faut pas se dire tiens c'est le gars qui va tout faire, enfin c'est pas du tout quelque chose, enfin on s'est dit dès le départ qu'on allait être équivalents et les buts c'était de pas être irremplaçable, donc ouais, c'est des trucs un peu des fois qu'on se dit la mécanique qui s'occupe de l'entretien
4: puisqu'apparemment subsistent encore des braises du patriarcat. On a demandé à Léo, Émilie et Marine quels étaient leurs outils pour les éteindre, ces braises, et ce qui les aidait à affronter les inégalités de genre dans leur milieu professionnel.
23: Et moi, j'ai fait une formation tronçonneuse avec le CIVAM 44 et c'était vraiment trop bien. Et en plus, on s'est revu avec le groupe et du coup, c'était... Et en plus, on l'a fait à la ferme, du coup, donc, puisqu'on était trois du coup, sur les huit. Donc c'était top. Et sinon, j'avais fait une formation tracteur. Donc ça, c'était quand j'étais dans le 35. Mais c'est top. Enfin, moi, je trouve ça... Il y a un truc qu'on laisse tomber un peu nos valises, nos barrières, et on pose vraiment toutes les questions connes. Et puis, en fait, on se rend compte qu'on vit tous les mêmes trucs inconsciemment, que c'est pas nommé, mais que c'est super important d'être dans des espaces où on se sent bien. Parce que c'est vrai qu'au quotidien, on se met un peu la pression en tant que néo et aussi en tant que femme.
4: On leur a demandé quels étaient leurs abris.
23: Bah si, en tant que femme, c'est marrant, mais on a parlé aussi du potentiel congé menstruel. En se disant, s'il y a des moments où on a des baisses d'énergie ou qu'on n'est pas bien, autant on se le dit et puis c'est tout, quoi. Enfin,
4: quels étaient leurs horizons ?
5: Le compagnon que j'avais à ce moment-là a voulu m'accompagner en mode, je vais venir avec toi, quoi. Parce que peut-être que comme t'es une femme et que tu vas dans le GAEC où ils sont deux gars, je vais venir. Je fais non, tu... Déjà, de un, je t'ai pas demandé de venir, et de deux, j'y vais toute seule. Moi, le fait d'être seule, de toute façon, ils n'ont pas le choix, en fait. Ils me parlent à moi ou ils me parlent dans le vent. Donc, en fait, ils me parlent à moi.
4: Et quelles étaient leurs stratégies?
22: Ça se voit pas au micro, mais il y a aussi le fait que j'ai des piercings, des tatouages et des coupes de cheveux chelous. J'ai une gueule de grosse queer à cap de la campagne, genre sketch de moi-même un peu, quoi. Et du coup, moi, j'ai un peu fait la technique de l'esquive. Ça faisait 2 ans et demi que je m'occupais de cette map et en fait, je me suis barrée. Et je l'ai refilée à Benoît, qui est un garçon grand blond avec des yeux bleus.

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0: Alors, on retourne sur le plateau avec toutes nos invitées et on va lancer cette deuxième partie avec les organisations collectives. Pour vous, comment l'organisation collective permet de dépasser et d'affronter ces problématiques liées à la perception du genre féminin dans le monde agricole ? Alexandra, peut-être ?
3: Alors, donc, au niveau du groupement des agriculteurs et agricultrices bio, on a mis en place des groupes de paysannes, donc des groupes en non-mixité, depuis 2020. Donc, on a plusieurs groupes sur le département. Et en fait, lors de ces groupes, on retrouve vraiment beaucoup de choses qui ont été dites dans les audios qu'on vient d'écouter. Et on se rend compte que les femmes ont beaucoup de mal à trouver leur place dans un monde qui est vraiment très masculin, très patriarcal. Et donc voilà, le fait de se retrouver en non-mixité, ça permet déjà de discuter tout simplement de ça, de faire des constats, de se dire « ah ben oui, tiens, moi ce que je ressens finalement, il y a d'autres personnes qui y sont confrontées ». Et voilà, déjà de comprendre les mécanismes, c'est une première étape en fait. Et suite à ça, ben, les paysannes, elles décident d'avancer sur des sujets. Donc il y a des sujets qui sont choisis. Donc en fonction des groupes, certaines ont choisi par exemple de travailler sur la réponse aux remarques sexistes, d'autres sur la confiance en soi, d'autres sur la charge mentale. Et chacune, en fait, partage ses expériences et puis en fait profiter les autres. Voilà, ça se passe de façon assez fluide, en fait. Et puis, surtout, ça permet aussi de se dire, à un moment donné, ben, là-dessus, c'est bien d'échanger entre nous, mais on aurait besoin d'aller un peu plus loin, de gagner en compétences et puis de se former sur certains thèmes. Donc c'est aussi ces lieux-là, les groupes en non-mixité, où les thèmes de formation sont définis. Et donc, voilà, ça débouche des formations en non-mixité qu'on organise aussi au GAB. Donc sur des sujets techniques, mais aussi sur des sujets plus larges, comme le travail et corps féminin, comme la confiance en soi, voilà. Et les formations techniques, ça va être sur... l'utilisation de la tronçonneuse, la conduite de tracteur, l'entretien du tracteur. Donc des thèmes finalement où les femmes sont moins armées au moment de l'installation sur ces sujets parce qu'elles ont eu moins l'occasion de pratiquer pendant leur stage, qu'on leur a donné moins l'occasion en fait, et que globalement elles osent moins aussi parce que il y a cette pression de la société qui laisse penser que les femmes ne sont pas capables de faire tout ça.
4: Ouais, je rebondis sur les formations en mixité pour en avoir fait quelques-unes. C'est vrai que c'est vraiment très chouette. Là, je pense à la formation de tronçonneuse où on était un gang de meufs avec des tronçonneuses à 15 dans le champ. C'était vraiment chouette, quoi. Et moi, après, je suis rentrée chez moi, j'ai appris des trucs à mon père, donc j'étais bien contente de pouvoir lui apprendre des trucs. Et je trouve qu'il y a aussi un truc qu'on se rencontre aussi en tant que personne et qu'en fait, on découvre des projets vraiment très chouettes et on se dit « Ah ouais, ben trop bien, elle fait ça, moi aussi je pourrais le faire. » Et je trouve que ouais, ça donne vraiment une force individuelle et collective.
2: Et ben, du coup, la question, c'était un peu dans quelle manière vous vous inscrivez dans des actions collectives. Du coup, le GAB, tu parlais, Alex, des déclinaisons un peu de ce que vous pouvez mettre en place comme outil pour les femmes paysannes et qu'elles s'en emparent. Mathilde, tu parlais des formations. Valérie, est-ce que tu as des exemples d'actions plus collectives au-delà de l'échelle individuelle auxquelles tu as participé ?
0: À travers ton mandat aussi, c'est
5: oui,
0: ça ?
5: Oui, je voulais compléter. Alors du coup, Alex vient de présenter et Mathilde en a parlé de ce qui se passe au niveau plutôt local, départemental. En parallèle, on a mis en place aussi un projet au niveau national où toutes les paysannes en fait, des différents coins de France peuvent participer. Et on a appelé ça pépinière. En fait, le but, c'est de mettre des petites graines et de faire pousser vite, de permettre en fait, aux paysannes de monter en puissance pour pouvoir en fait, rentrer dans les instances. Et là, pas du tout en fait, lié à la ferme particulièrement ou à son quotidien, mais de pouvoir rapidement en fait, pouvoir prendre la place dans le conseil d'administration de son GAB, pourquoi pas d'entrer au bureau et faire en sorte que notre réseau aussi devienne paritaire au niveau de nos instances, ce qui n'est pas le cas actuellement. Et c'est cette formation-là, parce que c'est aussi un peu de la formation, elle est que ouverte aux femmes, parce qu'il y a ce besoin-là, en fait, d'être entre nous. C'est un peu surprenant qu'aujourd'hui, en 2024, ce soit toujours le cas, mais réellement, on ne peut pas faire autrement. Et c'est là où on sent, en fait, qu'on peut s'exprimer et faire entendre un peu nos besoins. Et du coup, on forme, en fait, les paysannes aussi à tous les problèmes liés à l'agriculture, toutes les instances qui existent, tous les dispositifs. Là, on parle beaucoup de la LOA, la loi d'orientation agricole. C'est des choses complexes qu'on ne peut pas toujours tout maîtriser quand on est sur les fermes. Et cette pépinière permet rapidement de monter en puissance et d'apprendre en fait les mécanismes et les informations importantes pour après essayer rapidement de rentrer dans un CA ou de devenir vice-présidente ou présidente.
6: Et on va maintenant traverser la France et partir à Grenoble pour écouter Javotte qui va nous présenter l'association Les Pépineuses qui monte un projet pour l'émancipation des femmes en parcours migratoire à travers un chantier d'insertion agricole.
7: Donc je m'appelle Javotte Chaumel, j'habite à Grenoble et je me définirais comme venant à la croisée du quand même une longue expérience en France dans tous les métiers du français langue étrangère et plus récemment une pratique salariée agricole à travers une petite bergère et dans une ferme et je dirais une grande curiosité pour toutes les pratiques d'éducation populaire. Donc l'association Les Pépineuses, donc elle a été créée en mars 2023, quoi, il y a un an en gros, et elle a pour objet de créer un espace, de proposer un espace collectif pour des femmes au parcours migratoire à travers une activité agricole. C'est grossièrement du suivi de culture en fruits, petits fruits et transformation, distribution des produits transformés et un peu de frais. Ça, c'est le projet agricole. Et il est associé à un projet d'accompagnement plus global, social, sociolinguistique, on le nomme là pour le moment. Donc en gros, avec un gros outil avec la langue, transmission de la langue, donc langue pour interagir dans le quotidien. Après, un aspect plus interagir au travail.

0: parfois m'autoriser, parfois pas, mais en tout cas, je pense des activités que j'avais peu pratiquées personnellement et jamais entre femmes comme ça. Et je crois que c'est déjà, je pense, un bon élan et que peut-être en plus dans les choses de portage, dès qu'il y a un peu des questions de qui mobilisent de la force, je trouve que souvent entre femmes, du coup, il y a un truc de beaucoup s'organiser collectivement en fait pour porter, parce qu'on a moins recours, je pense, à des réflexes de force perso. Donc du coup, je trouve ça aussi assez agréable, quoi. Voilà, je pense que le travail agricole, en tout cas, bon, que par ailleurs j'aime en termes de sens, quoi, hein. Moi, c'est sûr que travailler la terre et tout ça, produire de la nourriture, ça, c'est de toute façon par ailleurs un domaine qui m'intéresse, donc je trouvais intéressant de mettre aussi de le proposer à des personnes qui sont sur un parcours d'insertion. Mais je crois que j'étais curieuse, enfin, attirée par l'idée que le fait de faire groupe entre femmes dans des activités qui mobilisent des compétences physiques et techniques, ce soit intéressant, enfin, ouais, ce soit, ça vaille le coup, quoi. Moi, je crois que je le mets vraiment à l'endroit de l'émancipation, mais parce que je pense que c'est plus ce qui me fait moteur, quoi, à titre personnel. Du coup, je me rends compte que oui, j'ai la sensation que c'est un espace collectif pour qu'on se déploie, qu'on se redresse, qu'on se renforce, qu'on produise des choses dont on est, voilà, qu'on est fier de produire par ailleurs, enfin fier au bon sens du terme, mais qu'on est contente de produire, en tout cas dans une société qui peine à produire ces choses. Et du coup, c'est vraiment, oui, je crois en le groupe, enfin, je sais pas, pour provoquer, ouais, de la transformation, de la remise en question du mouvement, du renforcement, puis là, en plus du coup, de la sororité, des choses de, je pense qu'on mise beaucoup, beaucoup l'accompagnement là-dessus, hein, c'est sûr. Enfin, le projet, il est pensé avec ça, ouais. L'individuel, il est presque plus pour juste recueillir, faire des petits points, vérifier, en fait, que tout va bien, où on en est, s'il y a des points de complexité ou quoi. Mais sinon, c'est le groupe qui... Ouais, on mise beaucoup sur le groupe, je pense, en effet.
1: Alors, au début de l'émission, on a parlé plutôt des difficultés, des remarques sexistes, des choses qui pouvaient être... des freins ou des obstacles, et puis là on glisse plutôt vers les outils d'émancipation, ce qui fait du bien, ce qui rend fier, ce qui fait plaisir, parce que la réalité n'est pas encore tout à fait parfaite. Et tout à l'heure, Mathilde, tu disais qu'il y avait quand même plein de femmes paysannes en agriculture bio.
2: En tout cas, il y a plus de femmes à s'installer en agriculture bio qu'en agriculture conventionnelle, ça c'est sûr.
1: Et les chiffres, du coup
2: Et les chiffres, donc en agriculture bio, pour moi, on est au-dessus de 40% en bio et on est plus près des 30% en agriculture conventionnelle.
1: Et du coup, ça montre comment c'est nécessaire tout ce qui est mis en place, et puis aussi les paysannes elles-mêmes qui créent des outils pour s'émanciper de ça et aller vers l'égalité. Mais et qu'est-ce que vous pourriez recommander? Qu'est-ce qui vous a fait le plus de bien, ou qu'est-ce que vous voyez le plus efficace en termes d'outils collectifs comme ça pour lentement s'acheminer vers une réalité plus juste?
2: En tout cas, on a encore besoin de féminiser l'image du métier d'agriculteur et d'agricultrice. Ça, c'est une réalité. C'est vrai qu'aujourd'hui, c'est encore un métier qui est vu comme très masculin. Et pour faire changer les choses et pour que les femmes prennent leur place dans ce métier-là et prennent aussi leur place dans les instances, il faut qu'il y en ait plus. Ça passe effectivement par l'image qu'on donne du métier.
1: Et donc déjà au moment de la formation, en fait. Enfin, et donc assez tôt, en fait,
2: oui.
1: Au lycée.
2: C'est ça. Aujourd'hui... En enseignement agricole, on a 50% des effectifs qui sont des effectifs féminins, sauf que ce chiffre, il est faussé parce qu'il comprend toutes les filières d'aide à la personne qui sont enseignées dans les MFR. Donc si on enlève finalement toute cette filière aide à la personne, qui pour le coup, à l'inverse, est complètement féminine, on a des effectifs en enseignement agricole qui restent encore aujourd'hui très masculins. Avec aussi des élèves aujourd'hui qui restent aussi dans cette mentalité de transmission de père en fils, de métier fait pour les hommes, de métier fait pour les hommes forts. Enfin, on a du mal en

0: encore à sortir de ces clichés-là et les filles qui sont dans l'enseignement agricole, on va plus facilement leur dire vous êtes là parce que vous voulez vous occuper de chiens, de chevaux, etc. Mais pas d'agriculture, pas de vaches laitières, etc. Donc voilà, il y a encore au niveau de l'enseignement agricole du boulot pour faire changer les mentalités.
1: Est-ce que le GAB fait des interventions en lycée agricole, par exemple ?
0: Oui, on en fait, oui. Oui.
1: Toi, tu as pu constater des choses sur les discours, sur des échanges avec des étudiants ?
0: Oui, alors bien souvent, en fait, pour eux, avant qu'on démarre la séance d'animation, il n'y a pas de souci, en fait. Il n'y a pas de souci d'égalité en agriculture. Et puis, au fur et à mesure, quand on creuse un peu sur certaines questions, ils sont obligés d'admettre qu'effectivement, il y a des choses qui ne sont pas égalitaires. Et après, il y a vraiment encore pas mal de travail à faire pour que les mentalités évoluent dans l'enseignement agricole.
1: Est-ce qu'on constate déjà des évolutions dans les années récentes là ? On parlait de la représentation des femmes dans les instances, plus de prise de pouvoir, plus de confiance. Est-ce que aussi au sein du groupe Femmes du GAB, il y a des retours déjà ?
2: Au niveau des pépinières, c'était 2 sessions là, cette année et l'année d'avant. On constate que du coup, ça paye parce que les femmes repartent en confiance et n'avaient pas spécialement envie de rentrer dans leur GAB ou de prendre des responsabilités. Ils venaient un peu pour écouter. Et là, il y a plus de 50% qui ont pris des responsabilités. Donc à ce niveau-là, ça fonctionne. Sur les groupes locaux, on est aussi un peu au démarrage. C'est quand même relativement long, en fait, de voir le résultat. Ça avance, mais on constate que les groupes continuent et sont aujourd'hui légitimes et reconnus. Et je pense que ça portera ses fruits. Il faudra quand même plusieurs années pour qu'on ait un peu les effets escomptés. On ne doit pas lâcher de travailler sur ce projet-là et toujours faire comprendre aussi au sein de notre structure que ce sujet-là est important et qu'on ne doit pas le lâcher. On sait aussi qu'on doit trouver des financements pour pouvoir toujours pouvoir proposer ce genre d'outils, de formation, et que ça peut être aussi un peu vu comme un peu la dernière roue du carrosse. Si on n'a pas assez d'argent, ça va être priorisé sur autre chose, alors que réellement, on a besoin de prioriser ce sujet-là pour qu'on ne lâche pas et que ça avance.
0: Au niveau du GAB 29, pour compléter, donc, on avait voté en 2019 une motion pour atteindre la parité dans notre CA. En 2022, on l'a renouvelée parce qu'il n'y avait eu aucun changement. Et aujourd'hui, on a un CA paritaire. Donc c'est vrai que quand on a mis les groupes en non-mixité en place, c'était aussi dans cet objectif de mieux connaître les agricultrices de notre réseau, parce que finalement, c'est un public qui vient moins en formation. Donc qu'on voyait moins souvent, qu'on connaissait moins bien, des personnes aussi qui se connaissaient moins bien entre elles et qui connaissaient moins bien notre structure. Donc le fait d'avoir cette dynamique de groupe en non-mixité, ça a aussi permis de renforcer un peu les liens entre les femmes et nos instances, et ça a permis d'atteindre la parité aujourd'hui dans notre CA, pas encore dans le bureau.
1: On va repartir en reportage parce que pas loin de Brest, on a rencontré Odile et Eve aussi, qui sont installées à Gouesnou, et donc elles nous font part de leur avis sur la condition féminine et aussi les libertés que donne le fait de s'installer entre femmes.

0: j'ai un peu une relation toxique avec elle.
1: Ah ouais.
0: Quand elle est avec lui, non. Il la repousse et quand elle s'en va, il l'appelle.
1: Des fois, c'est décourageant quand même. Observer le monde animal.
0: Écoute pas. Il ne t'aime pas vraiment, lui. moi, je m'appelle Audi. Comment me présenter je suis maraîchère en traction animale, en cours d'installation, à Gouesnou. Et marche. Allez. Super présentation. Quoi dire du plus? J'ai 30 ans. C'est une reconversion professionnelle, je pense que c'est important aussi. Et
1: Et on est avec
0: On est où? Ah oui, on est avec Ileana, du coup, moi je m'en prêt. Ça t'as vu, elle a bougé les oreilles, elle s'est reconnue. Et on se promène là dans un joli petit chemin creux de Gouesnou.
1: Quelles sont les difficultés, les obstacles qui subsistent à être une fille et se lancer dans l'agriculture?
0: Je pense que le principal obstacle, c'est ça va rester nous-mêmes. Parce que on a toujours, enfin du coup je dis on, mais je vois ça avec Eve, du coup avec qui je m'associe, cette espèce de manque de légitimité qui nous pèse tout le temps sur les épaules, et du coup on n'ose pas forcément faire les choses alors qu'on en est totalement capable. Donc je pense que c'est ça le principal obstacle. Et du coup un peu ce rôle qu'on s'est donné et qu'on nous donne aussi de femmes avec des tâches et des métiers de femmes. Mais il faudrait que tu regardes, j'ai plus les chiffres en tête. Il y a un truc qui est assez significatif qu'on nous avait raconté. C'est au niveau du point accueil installation. Tout doux. Et doucement. Et t'as plus de femmes que d'hommes qui postulent. Et au final, à la sortie, y a plus d'hommes. Et il y a des personnes qui s'interrogent quand même de pourquoi. Je sais plus le pourcentage, mais c'est assez flagrant. Et puis c'est, y a aussi une histoire de issue du milieu agricole, non issue du milieu agricole, qui joue beaucoup.
1: Est-ce que le fait de travailler, de s'installer entre femmes, ça solutionne ou ça facilite certaines choses?
0: Moi je trouve, ouais. Après c'est personnel, je pense. Mais certaines barrières, par exemple les barrières de légitimité et tout, ça aide quand même pas mal d'être entre femmes. Au niveau de la communication, si c'est plus facile, je trouve. Enfin, ça dépend des personnes, hein, mais je trouve que c'est un peu plus facile. Et après, il y a des barrières, tu vois, l'accès au foncier, l'accès peut-être aux instances décisionnaires, c'est peut-être moins facile, tu vois. Mais moi, j'ai la chance de ne pas être encore confrontée à ça, enfin, un petit peu, pas totalement, parce que du coup, je rejoins Eve.
1: Être entre filles comme ça, ça permet quoi en plus? Enfin, est-ce qu'il y a des trucs que tu ferais différemment si c'était avec un mec que tu étais sur l'exploitation?
0: Peut-être que, tu vois, le partage des tâches, je le réfléchirais vraiment différemment pour être sûr que ça soit équitable. Et que ça soit pas des tâches genrées. Parce que typiquement, moi qui aime bien faire du bricolage et tout, mais qui n'ai pas trop confiance, très vite je peux laisser l'autre faire parce qu'il y a un peu plus confiance, quoi, alors qu'on est au même niveau de compétence. Peut-être que j'aurais fait plus attention à ça. Après, je pense pas que j'aurais fait les choses autrement. Si, il y a peut-être des sujets de discussion qu'on n'aurait pas eu. Je sais pas. Tu vois, typiquement, sur le cycle menstruel, avec Eve, on a pas mal d'échanges là-dessus parce que, quand il y en a une qui commence à avoir son cycle, enfin, son SPM, forcément. Enfin, moi, je comprends plus facilement quand elle est fatiguée. Du coup, je dis, mais c'est pas grave, fais une pause. Alors que peut-être qu'avec un homme, ça aurait été peut-être plus compliqué d'échanger là-dessus. L'accès aux assos, aux instances. Non, je te vois. D'avoir la parole et être le visage de la ferme. L'interlocuteur principal, ça c'est souvent l'homme aussi, j'ai l'impression. Et là, du coup, vu qu'on est deux, on se partage un peu cette tâche-là, et c'est pas mal, parce qu'on n'est pas forcément à l'aise à parler toutes les deux. Mais ça fait du bien aussi de se sentir écouté. Donc peut-être que ça, j'aurais peut-être fait un petit peu plus attention si j'avais été avec un homme. Je sais pas.

0: associes avec des garçons?
1: Bah, c'était la question. On se posait la dernière fois. Moi, je me posais pas trop la question. Et puis finalement, maintenant qu'on s'est trouvé un peu, je me dis que ça serait vachement plus dur en fait. Après, ça dépend, enfin, pas rentrer dans les clichés et tout, mais.
0: C'était pas un projet de base, genre, je veux m'associer, mais seulement avec. Avec des femmes, quoi.
1: Non. Non, mais maintenant que c'est le cas, je suis vraiment contente. Je trouve que c'est vraiment plus facile et tu vois, on parlait de légitimité tout à l'heure. Et ben, je vais me sentir plus légitime à tenter des choses ou à dire des choses, genre des trucs pas clichés de la femme. Enfin, tu vois, du bricolage, faire du tracteur. Enfin, là, tu vas travailler avec le cheval. Ben, en fait, mine de rien, c'est plutôt des activités et des tâches genrées hommes. Enfin, je sais pas trop si c'est les bons mots, mais... Alors que là, vu qu'on est toutes les deux, eh ben, moi, je me sens vachement moins jugée, donc peut-être que c'est plus facile aussi. Voilà. J'imagine que c'est un peu
2: ouais,
1: ça.
2: Moi, je pense qu'il y a cette partie, comme on disait tout à l'heure, là, sur le fait de prendre la parole en public, en tant que femme et tout, on s'auto-censure un peu, et c'est prouvé hein, que quand t'as des chantiers... groupé hommes-femmes, ben, les hommes vont prendre la tronçonneuse et les tracteurs et les femmes vont faire les petites tâches, quoi. Et en fait, ouais, voilà. Et alors que quand t'es que des femmes, finalement... Et puis Odile, moi, je sais que le bricolage, c'est un truc, ça m'intéresse pas, en fait. Et je sais que j'en ai besoin, si t'as forcément besoin de bricoler sur une ferme. Et Odile a envie d'apprendre et d'être autonome là-dessus, et c'est ça qui rendra aussi l'autonomie de la ferme. Et je pense que c'est plus facile, peut-être, pour toi, de te lancer dans des choses. Et que parfois, quand il y a des hommes... d'un certain âge, d'une certaine génération. Ouais, on citera pas de nom, non. Et je sais pas si c'est que des hommes de cette génération, mais en tout cas, qui t'empêchent un peu. Ah, tu devrais pas faire comme ça. Oui, mais moi, j'ai envie d'essayer. Et du coup, nous, on essaye plein de choses parce qu'on se dit, bah, de toute façon, tant qu'on n'aura pas essayé, tant qu'on n'aura pas eu un peu de casse, c'est comme ça qu'on apprend aussi. Et puis on apprend de nos erreurs, et si tu ne fais rien parce que tu n'oses rien faire, et ben tu restes avec tes croyances que tu n'es pas capable. Donc c'est clair que ça nous permet, je pense, toutes les deux un peu de nous émanciper, mais on n'est pas fermés aux hommes du tout.
3: Pour reprendre, j'avais envie de vous poser une question sur des luttes féministes dans le milieu agricole. Est-ce qu'il y en a qui vous ont inspiré historiquement ou des autrices ou enfin comment vous nourrissez ces questions-là?
4: Ouais, alors moi l'historique des luttes féministes dans le milieu agricole, j'avoue, j'y connais rien et en fait, j'en ai jamais trop vu. Donc peut-être que c'est un truc qui est invisibilisé aussi, mais en tout cas en lecture je pense à une BD qui a eu beaucoup de succès qui s'appelle Il est où le patron, pour celles et ceux qui ne l'ont pas lu, c'est une pépite, et ça permet aussi de sensibiliser les gens qui n'ont aucune idée de ce que ça peut être, et comme c'est traité sur un ton humoristique, voilà, ça crispe pas forcément les gens.
5: Je rajoute que cette BD a été écrite par des paysannes en lien avec la conf dans je sais plus quelle région de France. C'est pour ça que ça parle aussi bien et que ça nous résonne. Voilà. Après, moi, je pense aussi qu'on poursuit une lutte féministe générale, pas spécifique à l'agriculture. La richesse de notre projet, c'est aussi cette transversalité que l'on a avec d'autres partenaires, cette ouverture que l'on a avec des partenaires de la société et d'autres associations ou structures qui travaillent avec des femmes. Je pense que c'est vraiment la richesse du projet que porte notre réseau et qui fait qu'on s'ouvre et qu'on avance. Je pense que le monde agricole est extrêmement sclérosé, c'est un monde tabou où aussi, je pense, certains hommes subissent autant que les femmes et ne peuvent pas toujours réagir et parler et doivent faire parce que c'est comme ça depuis 50, 80 ans. Voilà, donc les luttes, on les suit plutôt des luttes classiques et on s'inspire aussi de ce qui sort. C'est un peu tendance depuis 4, 5, 6 ans d'avoir, en fait, suite au mouvement MeToo, de parler beaucoup de la femme. Donc des supports, il y en a eu plein. Mais on s'appuie aussi sur de travailler avec des fondations ou des intervenantes qui travaillent sur ce sujet-là, parce que je pense que ça nous permet aussi de comprendre qu'en fait que c'est pas non plus spécifique uniquement à l'agriculture, mais et de trouver en fait qu'est-ce qui pêche plus dans l'agriculture au-delà des clichés classiques. Voilà.

0: Alors, Vandana Shiva l'a montré aujourd'hui dans le monde, la majorité des paysans sont des paysannes. Quelle image on se fait encore aujourd'hui du monde agricole? Bah, c'est souvent celle d'un homme sur un tracteur, épandant des pesticides dans un champ, voilà. Et on a aussi des études archéologiques qui montrent que ce sont les femmes qui ont maîtrisé en premier les cultures. Le pouvoir sur celles-ci leur a été progressivement volé par les hommes qui les ont ensuite invisibilisées.
1: Et les écoféministes comme Vandana Shiva ou Marie Agnès postulent que le dépassement du capitalisme et des systèmes de domination qui en découlent se jouera autour de l'autonomie agricole de chacun et chacune dans une perspective de subsistance. Cet horizon passe par une sortie complète de l'assujettissement des femmes et de la nature par l'homme et il crée de nouvelles perspectives pour un internationalisme qui ferait le pont entre les luttes écologistes, féministes et politiques.
2: On l'a vu pendant cette heure d'émission, il y a un long chemin encore à parcourir avant de rejoindre cet idéal. Mais on a vu aussi que l'organisation collective porte ses fruits pour combattre les inégalités de genre. Bien souvent, ces combats collectifs embrassent dans un même mouvement la défense du vivant, dans une perspective d'autonomie de l'individu et du collectif et de respect d'un bien commun. Et puis, il y a aussi des liens à faire effectivement entre les différents milieux et pour faire du lien entre des luttes entre le milieu agricole et le milieu non agricole.
0: On vous laisse le mot de la fin et Valérie en particulier, tu disais quelque chose d'intéressant sur l'évolution du monde agricole.
3: Moi, en conclusion, j'ai espoir en fait que c'est la femme qui fera bouger les choses. Je suis persuadée en fait aujourd'hui que le monde agricole doit bouger et que la transition écologique c'est pour tout de suite. Et on s'appuiera en fait sur des femmes qui sont plutôt issues de la société civile, qui ont envie aujourd'hui que ça bouge et que ça change. On a aussi un monde historique agricole difficile où en fait, par obligation, on s'installait de père en fils. Je pense que c'est plus le cas et c'est pour ça que j'ai confiance pour que ce soit porté par les femmes et que peut-être enfin on arrivera à avoir une vraie agriculture paysanne et plus aussi intensive et surtout plus chimique.
4: Et vive l'intersectionnalité.
0: Yes. On va désannoncer les musiques. On a écouté Laura Perudin, Follow Snow. On a écouté Pelada, Latido de Extinction. On avait encore Adelante Mujeres de la Tierra.
1: Et côté écoute, on vous conseille le fantasme La Bergère de Mathilde Billot. La super série en 7 épisodes sur les femmes paysannes de Claire Kachkouch-Soucy, ainsi que les deux volets de l'émission Un podcast à soi de Charlotte Bien-Aimée sur les paysannes en lutte.
2: On vous conseille de lire le numéro 9 de la revue Panthère Première avec son dossier sur les mondes paysans au travail et l'article Les paludières ne se sont pas arrêtées à leur genre, elles se sont battues pour faire changer les choses. Merci beaucoup d'être venus.
0: Merci.
1: Merci à toutes.
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0: ma déraison d'être, Gerasim Luka. Nous restons dans Gilles Deleuze, qui était son ami et qu'il avait également, dont il a dit qu'il était le poète français par excellence contemporain. Nous restons poète néo-baroque, nous restons donc dans Gilles Deleuze avec le pli, Leibniz et le baroque qu'il a appliqué ensuite au monde des arts. Ma déraison d'être. Le désespoir a trois paires de jambes. Le désespoir a quatre paires de jambes. Quatre paires de jambes aériennes, volcaniques, absorbantes, symétriques. Il a cinq paires de jambes, cinq paires symétriques. Ou six paires de jambes aériennes, volcaniques, sept paires de jambes volcaniques. Le désespoir a sept et huit paires de jambes volcaniques, huit paires de jambes, huit paires de chaussettes, huit fourchettes aériennes absorbées par les jambes. Il a neuf fourchettes symétriques à ses neuf paires de jambes, dix paires de jambes absorbées par ses jambes, c'est-à-dire onze paires de jambes absorbantes, volcaniques. Le désespoir a 12 paires de jambes. 12 paires de jambes. Il a 13 paires de jambes. Le désespoir a 14 paires de jambes aériennes, volcaniques. 15. 15 paires de jambes. Le désespoir a 16 paires de jambes. 16 paires de jambes. Le désespoir a 17 paires de jambes absorbées par les jambes. 18 paires de jambes et 18 paires de chaussettes. Il a 18 paires de chaussettes dans les fourchettes de ses jambes, c'est-à-dire 19 paires de jambes. Le désespoir a 20 paires de jambes. Le désespoir a 30 paires de jambes. Le désespoir n'a pas de paires de jambes. Mais absolument pas de paires de jambes. Absolument pas de jambes. Mais absolument pas de jambes. Absolument trois jambes.
1: Voilà, la voix que vous venez d'entendre était celle de notre ami Pierre Loiseau, animateur de notre émission de poésie, Ligne de fuite ou Poévie, telle qu'elle a été sur Radio Tomate ou maintenant ici même sur Fréquence Paris Pluriel. Pierrot qui nous a quittés mi-avril. Il est bien trop tôt pour parler de lui avec le détachement nécessaire à la lucidité. Hommage donc à son activité incessante pour et par la poésie, à la fidélité de ses engagements pour la liberté, ce crime qui contient tous les crimes. Notre âme absolue, comme disait Saint-Just. J'aime à penser que quelque part tu tapes le carton avec Momo et Ali, les autres déserteurs de la barque FPP, ta clope au bec, et un bon coup de rouquin devant toi. Salut Pierrot.

0: Bien, nous allons retrouver Pierre Loiseau.
1: Vers le milieu des années 30, on approchait, nous les jeunes de la vingtaine. Il nous venait une envie d'aventure qui nous faisait tous les jours imaginer un voyage différent. On se disait qu'il fallait courir le monde pour trouver du travail loin d'ici. Nous nous persuadions l'un l'autre que Košice n'était plus assez bien pour nous et qu'à l'étranger, nous trouverions la perle. En réalité, c'est surtout Lajos qui ressentait le besoin de partir. Et un beau jour, il réussit à m'entraîner pour de bon. Puis vint la catastrophe. Vous savez peut-être que notre ville redevint hongroise en 1938. C'était en novembre, je crois bien que c'était en octobre, mais enfin c'est quelque chose pareil. Le 8 octobre même. Pour nous, cela ne changeait pas grand-chose. Le hongrois est encore pour beaucoup d'entre nous ici notre langue de tous les jours. Et le pays est si près, je crois que c'était à 40 km la frontière. Pour les Friedman aussi d'ailleurs. À partir de cette année, 1938, les choses s'altérèrent considérablement et vite. Curieusement, alors que des familles venaient de l'ouest et du nord se réfugier dans notre ville, il y eut même des Polonais, on apprit que de plus en plus d'étrangers se trouvaient embauchés, bien souvent par contrainte, dans des camps de travaux forcés. Je remarquai moi-même la chose, et pourtant je continuais d'assurer sans trop de problèmes mon métier. J'avais mes préoccupations et menais normalement ma vie. Après les événements qui se succédèrent, nous perdîmes progressivement de vue les Friedman et moi. Vers 1940, nous perdîmes. Vers 1940, on assista à un drôle de phénomène. La ville se remplissait de nouveaux arrivants en fuite. Et en même temps se vidait par vagues de familles. On apprenait d'un voisin qu'un tel n'habitait plus sa maison. Que telle famille avait du jour au lendemain quitté les lieux. On n'y comprenait rien. Dans la rue, on s'évitait. Des gens refaisaient leurs papiers, trafiquaient leurs photographies, se faisaient teindre les cheveux, tout cela nous étonnait bien. Mais vous savez, on ne cherchait pas à comprendre. C'était la guerre, et il y avait encore des chamboulements de langue et de nationalité. Voilà ce qu'on disait, voilà ce qu'on se disait. Quand les déportations commencèrent chez nous en 1942, le bruit se répandit que les Allemands étaient partout. Cependant, la situation parut s'améliorer pendant quelque temps et on aurait regagné espoir si les nouvelles de l'extérieur n'avaient pas été aussi alarmantes. La peur s'installa vraiment à partir du jour où l'armée allemande occupa la Hongrie. Cela en 1944. Ce que devenaient alors les Friedman. Zoli, je le savais, était parti depuis belle lurette, etc. L'été 44 vit en un mois la ville de Košice se vidait d'un tiers de sa population. Un jour, il fut décidé d'en ramasser 12 000 dans 11 rues de notre capitale. Il aurait été rigoureusement interdit de sortir de ce périmètre. Puis, celui-ci se rétrécit encore à la fin d'avril. Ils se retrouvèrent parqués dans 3 rues. Bien sûr, cela voulait dire beaucoup de disparus, car 12 000 personnes dans 3 rues devenaient inconcevables. On les entassa une nuit dans une tuilerie. Il devint clair que les familles qui restaient n'en avaient pas pour bien longtemps. Quel soulagement quand il me fut un jour rapporté par un ancien voisin des Friedman que l'un des frères, peut-être Etio, qui travaillait en tant que commis voyageur de la maison de charcuterie Yaza, avait par chance échappé aux rafles parce qu'il se trouvait alors en déplacement. Il vendait ce fameux saucisson hongrois qui se fabriquait en réalité à Prague. Malheureusement, je crois qu'il a fini lui aussi par être pris. Je sais aussi qu'un autre frère, je ne sais pas lequel, s'est marié et a eu un superbe enfant et que tous trois ont disparu, après avoir pourtant réussi à se cacher dans une campagne à l'écart de la ville. La fameuse nuit de juin, où l'on entendit des cris, les habitants ne dormirent pas. Ils surent qu'on vidait leur ville. En même temps, peu osaient parler. Et ceux qui semblaient savoir plus de choses que les autres en finissaient par s'en méfier. L'essentiel se passait à la gare dont notre ville était si fière. Car voilà que le nœud ferroviaire que nous étions devenus depuis le milieu du siècle dernier devenait l'enfer. De là partirent cette nuit de juin les derniers convois à bestiaux emmenant les malheureux occupants de la Tuilerie. Inutile de vous dire que la ville se ressentit de ce vidage opéré en quelques semaines. Bien des boutiques qui rendaient nos quartiers si vivants furent fermées. Quand je suis revenu, j'ai trouvé à la place d'une ville commerçante un village désert. Je pensais alors à tous les nombreux Friedman partis, à ma chère Marichka et à mon cher David, mêlant leurs cris à ceux des autres. J'ai eu souvent de tels cauchemars ensuite. J'ai eu par exemple ce rêve à répétition, on me séparait du petit Yeno que je tenais par la main pour l'emmener à l'école. On me l'arrachait avec violence en me menaçant d'un fusil. Il m'a été confirmé plus tard que c'était bien à Auschwitz que tout ce monde de Košice était parti. Et c'est bien encore de cet endroit qu'elle l'a revenu, comme je vous l'ai raconté. Maintenant, tout cela, c'est du passé. Une tranche de notre triste histoire. Depuis, la vie a repris le dessus. La page est tournée. C'était Ligne de fuite, émission de poésie. Aujourd'hui, poésie slovaque, poésie d'Antonia Sulez. Prochaine émission, poésie tchèque, poésie de Jana Boxberger.

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Donc voilà, vous avez retrouvé Pierre Loiseau lors de son émission sur la poésie slovaque. Vous allez maintenant l'écouter dans quelques minutes après cette petite pause de jazz qu'il aimait beaucoup. De nouveaux poèmes lus par Pierre Loiseau. Et donc la présentation du poème par Yana Boxberger et puis le poème de Yana Boxberger lu par Pierre Loiseau dans de mauvaises conditions techniques, donc le poème est un peu altéré par cela, mais bon, voilà. Après nous aurons un passage de l'émission qui avait été enregistré avec Maître Marcel Manville, un ami de Pierre, un ami de la Caraïbe.

0: je voudrais demander à Pierre Loiseau de lire mon poème qui s'appelle Le Corps et que j'ai dédié à la mémoire de Giuseppe Ungaretti.
1: Le vieux poète parle devant les caméras, sa voix rauque se brise et s'enraye effondrée. Son masque glacé se fend et cicatrice en ride, une grimace nonchalante déguisant sa détresse. Ses grands gestes de vautour s'étirent sur l'écran, le cou tordu, la tête nue, les ailes déployées accaparant l'image, pendant que le corps malade, comme en sera le mien, affaissé sur ses os, n'arrive plus à mentir.

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0: Bonjour. Nous recevons aujourd'hui Marcel Manville. Marcel Manville est avocat. Donc, il a exercé 34 ans en France. Il est président du cercle Franz Fanon. Et il est l'auteur de Les Antilles sans phare, qui a obtenu le prix Franz Fanon en 92, décembre 92, et que vous pouvez trouver aux éditions L'Harmattan. Marcel Manville, c'est 40 ans de militantisme. C'est aussi la parole, puisqu'il a été un avocat qui a défendu toutes les causes pour lesquelles il s'est motivé, c'est-à-dire, comme il l'a dit lui-même, il y a bien longtemps déjà, défendre l'homme menacé où qu'il se trouve. Marcel Manville est né en 1922 à Trinité, en Martinique. Il a 20 ans, début 43, à la suite de certains jeunes Antillais, jeunes Martiniquais. Il s'engage dans les forces françaises libres et il débarque sur nos côtes de Provence avec Franz Fanon. Franz Fanon, on va en reparler, Maître Manville va nous en parler. En 1947, il s'inscrit au barreau de Paris. Il est avocat à Paris de 1947 à 1977. Il reste quelques années de plus et c'est le retour à Fort-de-France, c'est le retour en Martinique, c'est le retour au pays natal. Marcel Manville, tout au long de ce périple, a défendu de nombreuses causes, les causes pendant la guerre d'Algérie, les causes de certains jeunes Martiniquais, Guadeloupéens. Mais avant, je voudrais quand même qu'il nous fasse un petit point sur ses premières années, son engagement de 1943, quand ils sont rentrés dans les forces françaises libres.
1: Franz Fanon, qui a été un penseur lumineux, un homme d'action qui a toujours voulu qu'entre son dire et son faire, il n'y ait pas de divorce, il met à répéter qu'un militant ne se raconte pas. Par conséquent, je serai assez bref, si je veux rester fidèle à Fanon, pour dire en quelques mots que je suis né d'une famille nombreuse, avec 8 sœurs et j'étais le seul garçon, et comme je ne suis pas modeste, je me suis dit quand mon père m'a vu, il a voulu s'arrêter, mais quand même, il a eu d'autres filles. Et ce père, qui est la colonne vertébrale de mon existence, était un secrétaire de mairie à Trinité, ma commune natale. Et il était socialiste dans le sillage inconditionnel de Jaurès qu'il ne connaissait pas. Et il aimait à répéter qu'il faut aller à l'idéal en tenant compte du réel. C'est ainsi que très jeune, il a suivi un député socialiste, la Grosilière, qui porte d'ailleurs qui a laissé son nom à une rue principale de Trinité. Je dirai tout à l'heure dans l'anecdote pourquoi c'est pas la rue Marius Manville. Et il était conseiller général, mais il était de ces hommes sans diplôme, autodidacte, et qui était resté fidèle au peuple martiniquais, aux travailleurs martiniquais, aux pauvres, aux déshérités. Et quelques temps avant sa mort, en 1938, je n'avais que 16 ans, je m'étais mal conduit, comme tout gamin de cet âge, je dois 16 ans à l'époque, on était gamin, et il m'a dit « monsieur », parce que les pères de famille de l'époque, quand ils étaient furieux contre leurs enfants, les appelaient « monsieur », ils les vouvoyaient, il m'a dit « dans la vie, il faut attacher son char à une étoile. » Et cette formule dont j'ai appris à plus tard, quand j'ai fait des études de droit et un peu de lettres, pas longtemps d'ailleurs, j'avais pas assez le courage de faire du droit et des lettres en même temps, que cette parole extraordinaire venait d'Emerson, un Américain, et je dois dire que toute ma vie, jusqu'à ce jour et jusqu'au dernier souffle, cela me restera comme une sorte de règle fondamentale. Attacher son char à une étoile, Cela signifie que, sans être un parangon de vertu, j'essaie toujours de n'être pas médiocre. La chose qui me fait le plus mal sur cette terre, c'est que des gens sont devenus médiocres, des gens se complaisent de rien, l'argent est devenu un roi, et l'or a assassiné leur rêve.

0: Histoire et poésie conjuguée, tel est le créneau de Pierrot l'oiseau. Le récit, la trace, son chemin de traverse. Retrouvons-le lors de son arrivée ici sur Fréquence Paris Pluriel.
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Ligne de fuite, clin d'œil à Gilles Deleuze, propose de se perdre et vous perdre dans tous les champs et rizières, savanes et steppes culturelles. Du monde entier au cœur du monde, par la voix qui s'élève pour chanter la poésie. Poésie, avions-nous dit avec André Laude, au temps de Radio Tomate. Par le rythme de la révolte, où le bref murmure des agitateurs dit encore l'Agdar dans le prologue du cadavre encerclé de Katabiassine.

Aujourd'hui, Ligne de fuite se présente en deux volets. Un hommage à André Laude, en première partie, suivi d'une lecture écho de la nouvelle poésie féminine d'expression arabe.

0: il y a un an. On est le samedi 24 juin 95, place Saint-Sulpice, le 13e marché de la poésie bat son plein. Il est autour de 8 heures du soir, heure lisse quelque part, espace lisse, bifurcation, rhizome. Dans une chambre mansarde de la rue de Belleville, le poète André Laude entend bruire la poésie, pêle-mêle, vaguement. André Laude prend sa ligne de fuite et nous dit « ciao ». Il bifurque définitivement. Le 20 juin 1996, ouverture du 14e marché de la poésie, même lieu. Et hommage à André Laude au théâtre Les Déchargeurs, organisé par l'association Poésie, Poévie, les amis d'André Laude et de Nora Nord. Dans les extraits présentés, vous entendrez Yann Orveillon, l'ami qui demandait il y a quelques années pourquoi André Laude ne dort-il pas. Des textes du poète disparu seront dits par Yves Teicher, Luc de Baptiste, Laurence Salah, le poète André Mathieu. Son ami, le poète Abdelatif Lahabi, nous lira la dernière lettre qu'il reçut d'André. André Laude, né à Aulnay-sous-Bois au moment du Front populaire, le poète qui ne dormait pas, dont la révolte et la soif hantaient les nuits de Paris, la nuit, ses rues, ses rades, pour étancher sa colère vive et ses blessures.
1: Un poète est mort. Hommage à André Laude, l'homme crie. Après-midi, avant minuit, le 24 juin 1995, en plein déroulement du marché de la poésie, où cette année il n'avait sans doute pu et voulu se rendre, ce samedi-là à Paris, en plein marché de la poésie, un poète s'est tu. Ce jour-là, vers la tombée de 8 heures, une de ces lumières fragiles, vacillantes et obstinées, qui lutte contre les ténèbres du temps, et la nuit s'en est trouvée plus noire. Ce jour-là, un homme est mort, mais son souvenir demeure. Ce jour-là, un grand poète est mort, mais sa poésie vit et vivra. Ce jour-là, un révolté et un révolutionnaire est mort, mais son combat continue. Ce jour-là, un juste est mort, mais comme disait Rimbaud, viendront d'autres horribles travailleurs. Ils commenceront par les horizons où l'autre s'est affaissé. Ce jour-là, André Laude est mort. Il était mon ami dans la vie, mon frère en poésie, mon camarade de combat. Ce jour-là, André Laude est mort, et je n'étais pas là pour lui tenir la main. Pour l'aider, fût-ce du bout des doigts, fût-ce à plein bras, fût-ce à gorge cri, à basculer du noir au noir. Depuis si longtemps, la terrible beauté de ce monde humilié le lacérait. Depuis si longtemps, la poésie institutionnelle le crucifiait. Depuis si longtemps, les gens de lettres, de pouvoir et d'argent fouillaient ses plaies. Depuis si longtemps, la chaîne du monde et la noire camarde étaient accrochées à ses basques. Il est mort dans la misère et le désespoir, seul un mois de juin, pendant le marché de la poésie. Ce fut sa dernière élégance et son dernier signe. J'espère qu'il est mort avec une dernière insulte et un dernier cri d'amour à la bouche.

0: Fréquence Paris Pluriel 106.3. Toujours dans l'émission en hommage à notre ami Pierre Loiseau qui nous a quittés en ce mois d'avril 1998. Et nous parlions de poésie et de son attachement simple et profond au mouvement noir américain, à tout ce qui fut la contre-culture subversive des années 60, où il était allé traîner ses guêtres en Amérique, à la recherche de Ginsberg, Kerouac, Leary, à travers le vent de révolte qui soufflait là-bas, à travers la formidable aventure des ghettos noirs américains, dont il fut l'un des premiers à nous ramener la trace en publiant dans les années 60 de nombreux articles.
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pour toi, Pierrot, un texte de Dylan. Oui, je suis un voleur de pensées. Non pas, je vous prie, un preneur d'âme. J'ai construit et reconstruit sur ce qui est en attente. Car le sable sur les plages découpe beaucoup de châteaux dans ce qui fut ouvert avant mon temps. Un mot, un air, une histoire, une ligne. Clé dans le vent pour me faire fuir l'esprit et fournir à mes pensées, renfermées, un courant d'arrière-cour. Car mon affaire, m'asseoir et méditer, à perte et contemplation de temps, pour penser des rêves qui ne furent pas rêvés, ou des idées nouvelles pas encore écrites, ou des mots nouveaux qui iraient avec la rime. Et je ne m'en fais pas pour les règles nouvelles, puisqu'elles n'ont pas encore été fabriquées. Et je crie ce qui chante dans ma tête, sachant que c'est moi et ceux de mon espèce qui les feront, ces nouvelles règles. Et si les gens de demain

Bien, vous êtes toujours à l'écoute de Fréquence Paris Pluriel sur 106.3, à l'écoute de l'émission en hommage à notre ami Pierre Loiseau qui nous a quittés ce mois d'avril 1998. Nous allons le retrouver bientôt dans la présentation qu'il faisait de ses émissions sur une émission Ligne de Fuite, donc présente sur notre grille à Fréquence Paris Pluriel. On va l'écouter dans quelques secondes.

Ligne de fuite, émission de poésie proposée par Pierre Loiseau. Bonsoir amis. Donc c'est la rentrée, l'automne qui pointe, sur fond de vendanges et de manifs, voire de grèves. Donc vous étiez sur les routes, dans des paysages qui avaient la couleur du petit vin de pays, ou bien niché dans une crique, avec la mer devant, la mer qui est un poème au silence. Ce soir, Ligne de fuite, ligne au pluriel, vous propose des poésies qui voyagent, comme on voyage avec Colette Magny, l'errance. On the Road, un livre, la rue et son église, les sans-papiers, Amal Abdennour, une plasticienne

Pour commencer, une halte au relais du départ. Il y a des bourlingueurs au long cours qui n'ont jamais embarqué. Vous les retrouverez dans du bureau de tabac de Pessoa ou au bar de la marine, assis au zinc sur un tabouret qui a grandi, la casquette de marin rivée sur la tête de Breton. Ils racontent leur vie chahutée par les vents mauvais sur des mers impossibles. Paul de Brancion, dans Serpentine, présente Olivier Targoula, auteur de Distance, publié par les éditions Maurice Nadeau. Interview dans un bistrot près des Champs-Élysées, sur mer.

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1: Fréquence Paris Pluriel 106.3, vous écoutez toujours une émission spéciale en hommage à Pierrot Loiseau, l'animateur de l'émission Ligne de Fuite qui vient de disparaître donc en ce mois d'avril 1998. On va vous passer un extrait d'une émission qu'il avait réalisée avec de la poésie, l'interview d'une plasticienne lors de l'expulsion, juste après l'expulsion des sans-papiers où il était encore sur place dans le 18e arrondissement de Paris à l'église Saint-Bernard. Donc voilà, vous allez entendre un petit extrait de cette émission qu'il avait réalisée à l'époque.

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0: Être sans papier, n'avoir pas de papier, homme sans papier, un état de manque qui devient statut, par métonymie, les sans papier, par raccourci, grâce aux lois Pasqua sur l'immigration, aux lois Mehengri sur le nouveau code de nationalité, aux lois Toubon qui assimile sans-papiers à clandestins, clandestins à suspects d'actes de terrorisme. Donc, si tu héberges un sans-papier, tu donnes asile précaire à un virtuel terroriste, tu es complice. La démocratie dérape par ici. La démocratie dérive chez nous et la terre d'asile trop fameuse s'éloigne de nos côtes, emportant la trop vieille déclaration des droits de l'homme de 89.
1: Expulsion de l'église Saint-Bernard.

0: El hombre tierra fue, vasija, párpado del barro trémulo, forma de la arcilla, fue cántaro caribe, piedra chipcha, copa imperial, osílice araucana. Tierno y sangriento fue, pero en la empuñadura de su arma de cristal humedecido, las iniciales de la tierra estaban escritas. Nadie pudo recordarlas después. El viento las olvidó, el idioma del agua fue enterrado. Las claves se perdieron o se inundaron de silencio o sangre. No se perdió la vida, hermanos pastorales, pero como una rosa salvaje, cayó una gota roja en la espesura y se apagó una lámpara de tierra.
1: À la même cartoucherie où Ariane Nouchkine a donné asile provisoire aux 300 sans-papiers de Saint-Ambroise-Saint-Bernard, Amal Abdennour, plasticienne palestinienne, parle de son travail. Peinture, sculpture, bois brûlé, de son récent voyage en Jordanie, dans des régions montagneuses d'où elle a regardé les premières lignes bleu-gris de sa Palestine. Amal dit la pierre et le feu, un texte comme elle en écrit, où de la figurine Afrique renaissent des lumières anciennes d'avant la nuit.
2: Fréquence Paris Pluriel, toujours dans notre émission en hommage à Pierre Loiseau.
3: Chambre d'hôpital. Une femme tremblante avorte d'une étoile, mais son âme est mourante. Toute la galaxie se pose sur son cœur. Seule devant l'infini, elle pleure. Vous qui avez un crucifix dans le cœur, ne jugez rien. Que savez-vous de son malheur? Des larmes qui coulent sur ses mains. Chambre froide pour si grand cœur. Vous qui avez si peu de cœur, ne jugez rien. Que savez-vous de sa douleur? Pas ses chemins. Elle se parle à elle seule, seule à la regarde se parler toute seule. Elle se parle. Elle va si loin en elle qu'elle touche le bout du ciel, qu'elle se donne au soleil jusqu'au bout de l'éveil. Et la petite étoile avortée lui murmure à l'oreille. Ne sois pas triste, maman. Tu me gardes en secret au fond de tes tourments. Faut vivre maintenant. Je me suis envolé dans d'autres galaxies et je te dis merci. Merci de me garder en toi secrète pour l'éternité. Ne les écoute pas, faut vivre maintenant. Je t'aime. Voici Saint-Jean ce que dit la petite étoile avortée au cœur de sa maman. Elle parle du verbe aimer. Taisez-vous, cela ne vous concerne pas, cela ne vous regarde pas. Que pouvez-vous comprendre puisque juge vous guide, puisque vos cœurs sont vides? Que savez-vous de sa douleur, genre de contre-douceur, genre de contre la peur, genre moralisateur, crucifix dans le cœur, genre au cœur mercenaire, genre porte-prière, avec vos droits et vos droitesses, vos religions, vos tiroirs-caisses, vos gardes à vous, vos militaires, vos lois sectaires, emmerdeurs sur la terre, tous vos massacres autorisés pour innocents morts à la guerre, pour enfants mourant de misère, toutes vos fausses aides humanitaires, la bonne conscience paye très cher. Vous avez le droit de tuer des enfants nés, et toutes ces mères, et tous ces pères qui frappent leurs gosses sans se gêner, toutes vos écoles, vos cimetières, pour les museler vous savez faire, adultement et sûr de vous, je sais. Dites que je suis fou, mais regardez autour de vous, tous ces enfants de n'importe où, prostitués, déportés et tous les jours assassinés, au nom de bombardements logiques, pour la patrie et pour le fric, pour toutes les idées politiques, au nom de Dieu, de tous ces flics. Dieu lui-même n'a-t-il pas avorté son fils, jusqu'à le conduire sur la croix? Tout cela me donne la nausée, et j'en appelle au verbe aimer. J'écris sur le sable océan, et comme mes mots granites revaguent au cœur de tous les gens des mots d'amour et sans dédite, pour que demain tous les enfants qu'ils viennent de naître ou qu'ils soient grands, au chante en chœur à fleur de sang des mots bonheur infiniment, des mots Jura, des mots Cévennes, des mots Bretagne, des mots banlieue, des mots qui circulent dans nos veines. Toutes nos tendresses à fleur de mots, des mots Brésil, des mots d'Afrique, des mots du monde de n'importe où, des mots d'amour qui nous impliquent, des mots folie et porte-fous, des mots sans moi et des mots sans toi, et des mots qui sont tellement nous, des mots sans mise en croix et des mots sans mise à genoux, des mots d'enfants quand ils inventent, des mots qui volent bien au-delà du temps, des années et des jours, sans écriture et sans parfait, des mots qui vont se faire l'amour, et qui se savent mots imparfaits. Alors, gens de si peu de mots, ne jugez rien en cette femme. Ce que la morale condamne, c'est l'infinie tendresse des mots. Je prie des mots d'enfants du monde, des mots soleil, des mots de l'ombre, des mots aux portes des prisons, des mots en milliards de prénoms, des mots de nature de grand fond, des mots qui vont et se défont, des mots d'amour sans illusion, des mots en milliards de prénoms. Chambre d'hôpital, une femme tremblante avorte d'une étoile et son âme est mourante. Toute la galaxie se pose sur son cœur, seule devant l'infini. Elle pleure. Elle pleure.
2: Voilà, c'était Jean-Marc Le Bihan qui chantait pour notre ami Pierrot Loiseau qui vient de nous quitter. On va entendre sa voix lors de la dernière émission qu'il a faite chez nous, il y a maintenant que quelques semaines qui se sont écoulées. Il était déjà malade, il le disait, et ça se voyait pour ceux qui le connaissaient depuis longtemps, comme moi. Voilà, on va l'écouter sa voix une dernière fois, et puis on le retrouvera sur le poème qui a ouvert cette émission, celui de Gerasim Lucas.
1: 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C'était un moment de poésie avec Ligne de fuite, émission proposée par Pierre Loiseau. Nous remercions Jana Boxberger, poète de langue tchèque et française, qui a réalisé cette émission et nous a offert son regard sur la poésie tchèque contemporaine. Merci à AFAF pour la qualité de la technique et bien sûr à nos auditeurs. À bientôt pour une nouvelle rencontre en poésie avec Ligne de fuite. Au revoir.
2: Fréquence Paris Pluriel 106.3, cette émission est maintenant terminée. Nous allons laisser une dernière fois la parole à notre ami Pierrot Loiseau, que l'on salue par-dessus les nuages qu'il y a aujourd'hui sur Paris. Salut à toi Pierrot, et puis les oiseaux chantent pour toi, je les entends déjà.
1: Ma déraison d'être, Gerasim Lucas. Nous restons dans Gilles Deleuze, qui était son ami et qu'il avait également, dont il a dit qu'il était le poète français par excellence contemporain. Nous restons poète néo-baroque, nous restons donc dans Gilles Deleuze avec le pli, Leibniz et le baroque qu'il a appliqué ensuite au monde des arts. Ma déraison d'être. Le désespoir a trois paires de jambes. Le désespoir à quatre paires de jambes. Quatre paires de jambes aériennes, volcaniques, absorbantes, symétriques. Il a cinq paires de jambes, cinq paires symétriques, ou six paires de jambes aériennes, volcaniques, sept paires de jambes volcaniques. Le désespoir à 7 et 8 paires de jambes volcaniques, 8 paires de jambes, 8 paires de chaussettes, 8 fourchettes aériennes absorbées par les jambes. Il a 9 fourchettes symétriques à ses 9 paires de jambes, 10 paires de jambes absorbées par ses jambes, c'est-à-dire 11 paires de jambes.
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0: Bonjour tout le monde, ici l'équipe du Son des lieux. Pour cette émission du mois d'août, on vous propose une rediffusion du deuxième épisode dans lequel on parlait des foyers de travailleurs migrants. On se retrouve au mois de septembre avec un nouvel épisode. Contrairement à ce qui est dit dans cette émission, désolé, on s'est un peu mélangé les pinceaux, le Son des lieux s'est diffusé tous les quatrièmes vendredis du mois de 18h à 19h et rediffusé les premiers lundis du mois de 7h30 à 8h30. Bonne écoute et à très vite!
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0: 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Bonjour à toutes et à tous, c'est Brenda et Chloé et nous vous retrouvons pour Le Son des lieux, la nouvelle émission sur Radio Fréquence Paris Pluriel 106.3. À la régie, c'est Violette, Marie, Anaïk et Laura. Le Son des lieux, c'est une émission qui est diffusée tous les quatrièmes jeudis du mois de 17h à 18h et en rediffusion les premiers lundis du mois de 7h30 à 8h30. On y parle de lieux de vie, de lieux de lutte, de lieux d'ancrage ou encore de lieux de passage à partir de documentaires sonores. Dans Le Son des lieux, on rencontre également celles et ceux qui fabriquent les documentaires. On parle des dessous de ces créations, mais aussi des enjeux politiques et sociaux qui sont donnés à entendre. Et le mois dernier, on avait discuté des enjeux de genre dans l'espace public. Aujourd'hui, c'est la deuxième émission. Nous sommes très contentes de reprendre le micro pour écouter et échanger autour des questions d'habitat pour les personnes immigrées en Île-de-France et plus particulièrement, d'un type de lieu de vie et de lutte, les foyers migrants. Alors, pour aborder ces espaces particuliers, ce sont des enquêteurs et des enquêtrices également très particuliers que nous allons suivre, des collégiens et des collégiennes. Le documentaire que nous allons écouter, en deux extraits, a en effet été réalisé à Montreuil par une classe de 3e, accompagnée par leur enseignante en histoire-géographie, mais aussi un documentariste professionnel et une ethnologue. Et ils sont allés tendre le micro aux résidents d'un foyer autogéré de migrants africains, le foyer des Saurins, en 2022. Alors avec nous, pour en parler aujourd'hui, nous avons trois invités que nous remercions chaleureusement pour leur présence. Gaëlle, la fameuse prof d'histoire géo qui a accompagné les élèves tout au long du projet. Maudie, qui est militant au sein du collectif des sans-papiers de la ville de Montreuil. Et Toumani, déléguée de la lutte du foyer Branly. Alors merci encore pour votre présence et avant de passer au premier extrait, on vous propose des petits éléments de contexte avec Chloé pour bien comprendre un peu ce que c'est que les foyers de travailleurs migrants.
2: Merci Brenda. Alors ce qu'on appelle les foyers de travailleurs migrants ou FTM, c'est en fait des lieux d'hébergement collectifs qui ont été construits en France à partir des années 1950 pour loger des travailleurs immigrés célibataires, c'est-à-dire venus en France sans leur famille et qui étaient originaires essentiellement de pays anciennement colonisés par la France. D'abord c'était en très grande majorité des Algériens, puis de plus en plus également des ressortissants d'Afrique de l'Ouest, notamment maliens, sénégalais ou mauritaniens. L'ouverture de ces foyers à ce moment-là, elle visait notamment à résorber les bidonvilles dans lesquelles vivaient les travailleurs immigrés à leur arrivée, et en particulier autour de Paris. À l'époque, c'était une immigration de travail qui était favorisée par l'État français pour répondre à des besoins de main-d'œuvre dans des secteurs particuliers, sans étonnement des secteurs plutôt peu qualifiés, pénibles et peu rémunérés, notamment le bâtiment ou l'industrie. À l'époque, ces logements, donc les foyers et la présence des immigrés qui y habitaient, étaient considérés comme temporaires, dans la mesure où l'État français considérait que ces personnes n'allaient pas s'installer durablement sur le territoire français. Mais en réalité, la plupart sont bel et bien restés et les foyers ont perduré. Historiquement, c'est la SONACOTRA, donc la Société Nationale de Construction pour les Travailleurs, qui était chargée de gérer les foyers et leurs habitants. Et aujourd'hui encore, c'est un acteur qui reste central dans l'habitat des immigrés, puisque en 2007, la Sonacotra est devenue Adoma, et c'est un nom que vous avez sûrement déjà entendu, puisque ça reste un des opérateurs principaux en France de l'hébergement des populations précaires, notamment immigrées, et du logement social. Au fil des années, les foyers de travailleurs migrants, ils ont été peu et mal entretenus, et donc ils se sont fortement dégradés, amenant les personnes à vivre dans des conditions souvent insalubres. Il faut aussi préciser que les habitants des foyers avaient et ont encore un statut particulier, puisqu'en fait, ce ne sont pas des locataires officiels, ils ont le statut de résident, et ça, ça implique des droits limités. Globalement, en fait, ce qu'on peut dire, c'est que le système des foyers, il a aussi historiquement participé à une forme de contrôle social sur les ouvriers étrangers, avec un modèle paternaliste et ségrégatif. Donc, les foyers, au fil du temps, c'est devenu des lieux emblématiques de la vie des immigrés en France, mais ça est aussi devenu des lieux de lutte. Est-ce que tu peux nous en parler, Brenda ?
0: Oui, alors il y a eu notamment dans les années 70 en fait un mouvement de grève des loyers qui a été assez marquant. C'était l'idée de protester en fait contre les mauvaises conditions matérielles, contre la hausse des loyers, le manque de droits, mais aussi le manque d'autonomie avec des pratiques de surveillance en fait qui étaient dénoncées. Et on le verra hein, concrètement en écoutant tout à l'heure le documentaire, ce sont aussi des espaces de vie, de solidarité, avec parfois la reconstitution de certaines dimensions des modes de vie des sociétés d'origine, des formes d'hospitalité aussi qui sont importantes, avec des résidents officiels qui en fait hébergent souvent dans leur chambre des connaissances plus ou moins proches qui sont arrivées plus récemment en France. Donc on a une actualité qui est assez intéressante autour de ces foyers, parce que le cadre juridique il a évolué ces dernières décennies, avec depuis 1997 un plan qui a été mis en œuvre, un plan de traitement des foyers de travailleurs migrants, où l'idée c'était de les transformer en fait en résidence sociale. Donc c'est un plan qui met très longtemps à se concrétiser. Encore aujourd'hui, 30 ans plus tard, on a des foyers qui n'ont pas été réhabilités. Et c'est des transformations qui impliquent des changements architecturaux. Par exemple, ce qui était des chambres avec des espaces collectifs deviennent plutôt des studios individuels. Alors, on peut y voir une amélioration hein, en termes de confort, mais en fait, et on en reparlera peut-être tout à l'heure, ça ne respecte pas forcément les modes de vie des résidents. Et ça peut provoquer des formes de résistance, de contestation assez importantes. Alors, on va écouter le premier extrait. Donc de ce documentaire La parole aux migrants qui correspond aux premières minutes, et puis on en parle tout de suite après avec les invités.
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8: Une enquête radiophonique menée par la classe de 3e C du collège Jean Jaurès
9: auprès d'un foyer de migrants de la ville de Montreuil.
7: Samedi 9 avril 2022, première visite au foyer des Saurins situé au 41 rue des Papillons à Montreuil.
8: Quand on arrive dans la cour, quatre enfants sont en train de faire une partie de foot.
10: Je m'appelle Kassim, Daouda, Odjaba.
11: On a un petit frère qui s'appelle Aruna.
12: Oui. Moi j'ai presque 7 ans.
13: Moi j'ai presque 6 ans.
14: 5 ans.
13: 5 ans, on va dire.
9: Ils n'habitent pas dans le foyer, mais ils viennent le week-end et les jours fériés.
8: Ils sont là parce que leurs parents ont des amis ou de la famille au foyer.
15: Non, c'est moi.
16: Et vous venez tous les week-ends au foyer ?
17: Oui, tous les week-ends, on va au
16: foyer. Et vous faites quoi alors ici ?
18: Bah ici, on s'amuse et aussi on regarde des téléphones. Des fois on va au parc et des fois on discute, des fois on regarde le match. On fait tout ce qu'on veut. Et aussi des fois on mange.
19: Mais y a rien.
20: Si, si.
19: Y a rien. C'est toi, tu jettes. Je veux lancer pour toi, gardien. Voilà. Notre tricheur.
20: Ouais.
7: Après cette première rencontre, nous entrons à l'intérieur du foyer.
14: Guidé par Ali Doumbia, le président de l'association des Saurins.
20: Voilà.
8: On arrive dans une grande salle d'à peu près 150 mètres carrés, avec des tables et des chaises et des canapés disposés devant deux écrans de télévision.
9: L'un des écrans diffuse un match de foot anglais, Manchester United contre Everton.
20: Et ici, c'est la salle commune de tout le monde. Il y a deux télévisions. C'est à droite, ça c'est ceux qui regardent beaucoup le sport. On le fait uniquement, et ça c'est uniquement ceux qui regardent les informations. Donc il y a ces deux télés-là. Voilà, ici déjà on appelle ça la barre du foyer. Ici il y a un gars qui s'occupe de faire des cafés et puis des fois vendre des boissons aussi.
21: Derrière le bar, ce jour-là, il y a Kadiatou, la belle-sœur de l'un des habitants du foyer.
22: Ne regarde pas présenté. Ah, je nomme Nana Kadiatou Kamara.
21: Elle est en train de préparer des beignets.
22: Ah, j'ai en train de griller les beignets. C'est les farines de mil. Oui, j'ai fait beignet au moment de Ramadan.
21: Sa recette vient du Mali.
22: Oui. C'est farine de mil et un peu de sel et sucre, c'est tout.
21: Ces beignets sont très appréciés au moment de la rupture du jeûne du Ramadan.
20: Et les soirs, à partir de 19h-20h, il y aura un groupe de jeunes aussi qui viennent jouer des cartes et tout sur place. Ils seront nombreux. Il y a des jeux de dames aussi. Mais ils viennent vraiment pour ça. C'est des amis d'ailleurs qui viennent jouer avec les gars d'ici. Voilà. À partir de 19h, ils se regroupent petit à petit, jusqu'à 2h du matin, des fois, surtout les week-ends, ils sont là jusqu'à 2h, 3h du matin. Voilà.
14: Nous poursuivons la visite avec Ali Doumbia, qui nous montre les sanitaires et les douches. Et
20: ici, c'est des toilettes. Voilà.
14: Puis, nous empruntons un couloir. Dans ce couloir se trouve une porte qui donne accès à l'espace de prière.
20: Ici, c'est une salle de prière. Pour les croyants, on peut dire.
8: Sur cette porte se trouve un petit panneau indiquant qu'il est interdit d'entrer avec son téléphone portable sous peine d'amende.
20: Et si on a mis ça pendant le Ramadan, parce que des fois la prière du Ramadan c'est une prière très longue. Donc si le téléphone reste à sonner tout le temps, ça perturbe la prière. Après, on va passer par là.
9: Au fond du couloir, une porte donne accès à une arrière-cour qui sert notamment d'entrepôt pour des objets que les résidents veulent envoyer à leurs proches en Afrique.
23: Et puis, il y a une petite cabane dans laquelle des appareils de musculation ont été installés.
20: Et ici, on a une salle de musculation, on peut dire. On met la main comme ça. Attention. Voilà. Ça, c'est pour la poitrine et le bras.
7: Au printemps, voilà. Le foyer organise souvent une compétition. Celui qui soulève le poids le plus lourd gagne un mouton entier qu'il partage avec le reste des habitants.
20: Voilà. C'est un peu ça.
9: Après la visite des locaux, nous sommes allés dans une petite salle pour mener des entretiens avec quelques membres du collectif des Saurins.
24: Il y avait notamment Ali Doumbia, le président de l'association qu'on a déjà entendu.
21: Adama Sidibé, le secrétaire des Saurins.
14: Aboubakar Doumbia, le trésorier. Et Boubakari Sankara,
21: le vice-président.
4: D'accord, j'essaie de me présenter d'abord, c'est moi Adama Sidibé. Je suis de nationalité malienne. Je vis en France ici depuis 2013. Nous vivons au collectif des Saurins. Nous sommes environ 60 à 80 personnes. Dans nos foyers aussi, ce sont des collectivités de différents pays ouest africains comme le Mali, la Côte d'Ivoire, la Guinée-Conakry et le Burkina Faso. Donc, notre collectivité se sont regroupées en conséquence de beaucoup de problèmes qui sont les manques de logement, de papier, de travail. Donc Les immigrés, quand ils se retrouvent dans cette situation, on essaie de se regrouper, former un groupe pour pouvoir se soutenir les uns aux autres.
14: La discussion a duré plus de 30 minutes. Et l'une des idées qui revenait le plus souvent dans leurs propos, c'était l'importance du groupe et de la solidarité entre les différents résidents.
0: Bon, le point positif, on peut dire que ça, c'est l'entraide qui existe parmi nous, parce que souvent, il se trouve qu'il y a des gens qui sont un peu en difficulté. Et certains peuvent faire des semaines, des mois sans travailler. Donc, avec ça, ouais, c'est un peu compliqué. Si tu es seul comme ça, ça peut être compliqué. Mais si tu es dans le groupe, au moins, tu n'auras pas de revenus, mais tu peux manger avec les collègues. Donc ça peut soulager un peu, quoi.
8: La solidarité joue aussi parfois au moment du paiement des factures d'eau et d'électricité.
9: Quand certains ne peuvent pas payer leur part, le collectif avance l'argent pour eux.
21: L'autre forme de solidarité dont ils nous ont parlé, c'est celle des Français qui les soutiennent dans leur démarche et qu'ils considèrent parfois comme une seconde famille.
3: Franchement, j'ai eu des parents ici français qui m'ont aimé. Ils sont français, hein. Ils sont français, ils sont pas blacks comme moi. Ils sont français. Une maman française qui m'a aimé comme son fils. Même quand j'ai un problème, ils sont toujours là. Ils sont là à mon écoute. Même quand j'ai un problème administration que je comprends pas, quand j'ai pas les voix, franchement, c'est la tâche des Français qui sont à l'écoute des autres. Quand on a besoin d'eux, ils sont toujours là. C'est bien. Tu vois, donc c'est un peu ça.
8: Mais la vie en collectif n'est pas faite que de moments d'entraide.
7: Les résidents nous ont aussi parlé des difficultés et des tensions qui peuvent parfois naître au sein du groupe.
0: Vous savez, dans une vie collective comme ça, c'est souvent un peu difficile à gérer. Il y a des gens qui n'essayent pas de se conformer aux règles de la vie collective. Il y a quelques rares cas comme ça. Ben,
1: il y a les règles qu'on a mises ici. Par exemple, les premières des choses qu'on ne fait pas ici, le voisinage d'abord. Au niveau du voisinage, tu ne vas pas voir que les habitants de Sorin vont sortir dans la rue en train de passer le téléphone ou bien en train de foutre le bordel qui va causer certains préjudices au groupe. Ça, c'est les premières choses qu'on a interdites. Deuxième des choses, c'est tous les palabres, les bagarres. Ça, on ne tolère pas avec ça.
8: Règlement intérieur dans les papillons. Le présent règlement intérieur a pour objet de clarifier les conditions de vie dans le bâtiment. Tous les habitants sans restriction, aucune doivent s'y conformer.
2: Petit 1. Toute personne qui laissera l'eau ouverte après usage paiera une amende de 20 euros.
5: Petit 2. Le nettoyage des toilettes est obligatoire. Celui qui refuse de nettoyer ou prétend avoir oublié paiera une amende de 30 euros.
7: Petit 3. Les bagarres sont formellement interdites. Toute personne impliquée dans une bagarre sera sanctionnée d'une amende allant de 20 à 50 euros.
5: Petit 4. Le vol est interdit. Toute personne qui sera prise sur le fait ou qui sera suspectée avec preuve à l'appui sera purement et simplement exclue du collectif.
6: C'était le premier extrait de ce documentaire La parole aux migrants. Donc on a avec nous Gaëlle qui a accompagné les élèves de 3e qu'on vient d'écouter dans ce projet de documentaire au foyer des Sorins. Alors bonjour déjà.
25: Bonjour.
6: Est-ce que tu peux nous raconter un peu comment s'est monté ce projet ?
25: Oui, bien sûr. L'idée du projet est partie d'une femme, une ethnologue qui s'appelle Sarah Le Ménestrel et qui m'a contactée parce qu'elle était militante auprès du collectif du foyer des Sorins et elle souhaitait construire un projet avec des jeunes habitants de Montreuil et le foyer, les personnes vivant au foyer. Et son idée, c'était d'organiser des rencontres entre le collectif et des élèves. En travaillant évidemment avant avec les élèves, en les sensibilisant à la fois à l'ethnologie, à la fois à la question des migrations, mais également tout l'aspect technique du documentaire radio. Donc l'idée principale sur laquelle on est parti, c'était de désinvibiliser les habitants du foyer auprès de ces jeunes collégiens qui habitent le même territoire, le même quartier, qui parfois même se connaissaient. En fait, on s'en est rendu compte en se rendant au foyer. Donc, on a choisi une classe de troisième et puis est venu s'ajouter au projet un réalisateur de documentaires sonores, Thomas Guillaume-Bataille. Et puis voilà, donc on a mené toute une série de séances de préparation, donc à la fois technique et ethnologique avec les élèves. Et puis ensuite, on est parti à la rencontre des habitants du foyer, au foyer des Saurins.
6: D'accord, super. Et alors, peut-être sur le dispositif, en fait, pour pouvoir faire ça, est-ce que vous avez eu des financements ou comment ça s'est passé?
25: Oui, tout à fait. On a monté un projet, ça s'appelle un CAC, ça signifie culture et art au collège. C'est des financements du département de la Seine-Saint-Denis.
6: D'accord, fait. Ok. Donc, voilà. Et donc, toi, tu avais déjà fait ça ou
25: Ouais, j'avais fait avec des artistes, j'avais fait avec le théâtre de Montreuil, enfin, voilà. Il y a plein de possibilités de financement en Seine-Saint-Denis pour qui veut mener des projets avec les collégiens et les lycéens aussi d'ailleurs.
6: D'accord. Et alors, l'entrée sur le terrain, comment ça s'est fait? Quelles ont été peut-être les premières réactions des élèves?
25: Ça s'est très bien fait. Alors, on était avec Sarah qui connaît très bien les personnes, les résidents du foyer. Et puis, comme je l'ai dit, en fait, les collégiens, ils habitent le quartier. Enfin, ils partagent la vie à Montreuil avec ces personnes. Donc, la discussion est très très vite. C'est très vite très bien passé en fait entre ces collégiens et puis et les résidents du foyer.
6: D'accord. Et les résidents du foyer, qu'est-ce qui leur a été annoncé peut-être? Est-ce que eux, quelles ont été leurs réactions de voir arriver ces collégiens là-bas?
25: Ça m'embête de répondre à leur place, je ne sais pas trop. Non, je pense qu'ils étaient assez contents de partager avec des jeunes leur quotidien. Après, ce n'était pas évident parce que c'est des gens qui travaillent beaucoup sur des horaires souvent compliqués. Donc, de trouver le moment pour se retrouver. On y allait souvent le samedi pour pouvoir avoir une petite chance d'avoir des personnes présentes en assez grand nombre au foyer. Mais sinon, je pense que la rencontre s'est faite, vraiment.
6: Ok, ouais. Super. Merci pour ce retour.
10: On va faire une première pause musicale en écoutant le titre Africain à Paris de Tikenja Fakoli, donc un chanteur ivoirien qui parle dans cette chanson des difficultés de la vie des immigrés en Île-de-France, notamment à cause des conditions matérielles d'existence et aussi des difficultés d'accès au papier.

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2: Vous êtes toujours sur Fréquence Paris Pluriel et vous écoutez Le son des lieux. Aujourd'hui, on parle du documentaire La parole aux migrants qui porte sur un foyer de Montreuil, le foyer des Saurins. Donc Gaëlle, toi qui as accompagné les collégiens dans la création de ce documentaire, est-ce que tu pourrais nous en dire un petit peu plus sur ce foyer qui a des spécificités ? Donc est-ce que tu peux nous expliquer un petit peu l'historique du lieu et son mode de fonctionnement ?
3: Oui, tout à fait. Alors le foyer, c'est un collectif, c'est un foyer autogéré. Et en fait, il est né en 2011. Parce que le 30 juillet, il y avait plus de 300 personnes qui squattaient au 94 rue des Saurins à Montreuil et qui se sont fait expulser au petit matin, qui ont perdu donc ce jour-là beaucoup de leurs biens et surtout qui se sont retrouvés à la rue. Ces personnes ont campé pendant 4 mois sur un terrain de foot à Montreuil, pas très très loin de la rue des Saurins. Et puis, finalement, grâce à une mobilisation de pas mal de Montreuillois, ils ont été, pour les célibataires, logés. Je mets des guillemets à loger parce que c'était un endroit très insalubre au départ et qui n'était pas du tout fait pour... Enfin, qui n'était pas habitable. Mais en tout cas, ils ont été dirigés vers une ancienne serrurerie industrielle qui se situait aux rues des Papillons à Montreuil, donc dans un autre quartier de Montreuil. Les couples avec enfants ont été installés ailleurs et donc... ce sont les hommes célibataires qui sont retrouvés logés dans cette ancienne serrurerie. C'était des locaux qui appartenaient depuis quelques années à l'Office public d'habitat montreuillois, mais qui n'étaient vraiment pas du tout équipés pour accueillir une telle population, enfin autant de personnes. Et c'est à ce moment-là qu'ils ont décidé de créer un collectif pour s'organiser, pour faire valoir leurs droits et puis pour pouvoir récolter des fonds pour faire des travaux et rendre l'espace habitable et sécurisé, ce qui n'était pas du tout le cas quand ils sont arrivés.
2: Ok, merci. Et vous, Maudie et Toumani, est-ce que vous pourriez nous dire quelle est votre expérience des foyers, de la vie en foyer ? Est-ce que là, il y a des choses qui font écho, que ce soit dans l'organisation un peu spatiale ou de la vie quotidienne ?
4: Oui. Bon, je me présente, Maudie Diawara. Je suis membre fondateur du collectif des sans-papiers de Montreuil et l'intercollectif. Moi, je suis arrivé en France le 18 mois de juillet. Première nuit à Paris, j'étais au foyer Rose Brune. Évidemment, s'il n'y a pas de foyer, moi, peut-être j'allais dormir ailleurs, enfin dehors, quoi. Donc, d'où l'importance des foyers dans la vie d'un migrant, un travailleur immigrant, plus particulièrement à Montreuil. Donc, à Rose Brune, j'ai vécu tout depuis que je suis arrivé 2018, 2019 jusqu'à 2020. Du coup, j'ai pris pas mal d'expériences, comment nous vivons dans un foyer, la vie collective, la solidarité, le fait de voir tous les amis autour et aussi de trouver le travail, bouche à oreille, le fait de demander des gens autour de toi, j'ai envie de travailler. Surtout, la première chose, c'est que quand on n'a pas le papier, quand on vient en France, on n'a pas le papier. Donc là, on peut pas bien évidemment avoir un logement. C'est dans le foyer qu'on se donne les places pour s'héberger, attendre jusqu'à rentrer dans le critère de régularisation. Donc, il y a pas mal de choses qui nous lient au foyer, qui créent des solidarités entre aides dans un foyer. Donc, je pense que le foyer, c'est très, très important d'avoir un foyer. Nos oncles qui ont créé cette vie collective depuis 1968. Barak a été créé en 1968, Rochebrune en 1969. Depuis là, ça continue. Il y a eu des gens avant nous. Nous, on a laissé des places de gens qui sont venus après nous. C'est la seule manière de s'aider. Donc, la lutte, aussi, il y en a eu au foyer, il y en a eu pas mal à Rochebrune aussi, dans tous les foyers. Il y a 11 gros foyers à Montreuil.
2: Oui, justement. Bah, alors, c'est très intéressant que tu pointes justement l'importance de l'entraide et de la solidarité à travers les foyers et au sein des foyers, ouais, qu'on entend aussi dans l'extrait du documentaire. Et justement, je voulais vous demander aussi, vous qui connaissez très bien Montreuil, qui vivez et y luttez, il y a des foyers très emblématiques dans cette ville. Pour vous, qu'est-ce que les foyers ont comme place au sein de la vie locale montreuilloise, que ce soit pour la sociabilité ou pour la lutte ? Peut-être Toumani, tu veux nous en parler ?
1: Oui, bonjour. Je m'appelle Sukuna Toumani. J'habite au foyer d'Edouard Branlé. Je suis venu en France en 1998. Donc, j'ai arrivé à cette foyer jusqu'à présent. Je vis à Edouard Branlé. Jusqu'à présent, bon, donc, et avant, c'était Aftam. Bon, après, le Koulia il revient pour changer de Aftam. Après, Adoma aussi il vient en 2019. Donc, Adoma il vient, donc il a cété les terrains avec les bâtiments. Donc, Angoro et lui, et Adoma il avait changé de tous les foyers à en gros, à la région parisienne, parce qu'on se dit que tous les foyers vont changer pour transférer à résidence sociale. Bon, Adoma, il est venu en 1999 avec notre foyer. Bon, et il a proposé beaucoup de choses pour notre vie sociale. Bon, donc, avec les foyers, avec les résidences sociales, ils ne sont pas la même pareil. Alors, bon, donc, nous, on a fait plusieurs réunions avec l'ADOMA. Donc, avant, on a eu un commerçant, le formulaire. Bon, l'ADOMA, il a déclaré ce commerçant formulaire, ça ne va pas aller avec l'ADOMA. Bon, donc, nous, on dit qu'on n'est pas contre, on n'est pas soutien, le commerçant formulaire humain, mais il y a quatre parties qui sont dans les foyers. Ça, c'est tous les intérêt des foyers, les cuisines collectives, avec les salles collectives, avec les cafétérias, avec les lieux d'écoute là-bas aussi. Donc là, ces quatre points-là, bon, donc là, on ne peut pas qu'à demain, il va toucher ça. Même si il va transférer les résidences sociales, on voulait qu'il va mettre cette partie là-bas, résidence sociale aussi. Donc, finalement, il n'a pas accepté ça. Ils se sont dit que résidence sociale, tu es dans l'ensemble, avec ton cuisinette, basta. Il n'y a pas de cafétéria, il n'y a pas de cuisine collective. Bon, quand même, ils ont donné 46 mètres carrés, quand même, presque 165 personnes pour faire des réunions dedans. 46 mètres carrés avec 6 mètres carrés de bureaux pour le collectif, donc pour notre résident. Voilà, bon, donc, jusqu'à là maintenant, on a continué la lutte pour on va avoir notre cuisine collective. Voilà, bon, là, maintenant, bon, on n'a pas de résultats pour ça. Bon, on demande tous les collectifs à Montreuil. Donc, tous les soutiens à Montreuil, donc, pour que nous, on va avoir cette cuisine. Parce que la cuisine, c'est l'intérêt de beaucoup, beaucoup de personnes de Montreuil. Ce n'est pas que le foyer seulement. Alors, avant, c'était le foyer, mais là, maintenant, c'est l'entourage de la quartier. Bon, même, il y a beaucoup de personnes qui vont venir s'éteindre là-bas parce que là-bas, c'est moins cher. Par là, 2,50 €. Alors, bon, donc, il y en a qui vont venir 4 par là, 5 par là pour qu'ils vont amener ça à la famille. Alors, bon, franchement, la cuisine, là, ça intéresse beaucoup, surtout la ville même, la quartier même.
5: Voilà. Merci beaucoup, Toumani, parce que là, tu nous fais vraiment une transition parfaite, ouais, pour l'extrait numéro 2, parce que justement, on va aller un peu dans une cuisine. Donc, voilà, on reviendra, hein, je pense, sur ces revendications importantes dont tu viens de nous faire part. Et on écoute donc le deuxième extrait du documentaire « La parole aux migrants ». À la régie.
6: Lundi 11 avril.

0: 10 ans de cela, et sans papier, ils pouvaient trouver travail. Il y avait des patrons aussi qui embauchaient les sans-papiers. Mais depuis l'arrivée de Macron, tout a changé. Un sans-papier, vraiment, c'est pas facile. Ça arrive même qu'il y a les patrons même qui ont envie de les embaucher, mais eux-mêmes, ils ont peur d'être vraiment sanctionnés par l'État.
1: Non, tu sais, quand tu es sans-papier, les patrons, ils abusent de toi. Quand tu es sans-papier, ils abusent beaucoup de toi. Étant qu'un couvreur, normalement, un couvreur par mois, normalement, son salaire minimum, même s'il n'a rien, il doit avoir 2000 euros. Mais plus que ça. Mais les patrons vont abuser de toi, ils vont donner 1500 ou 1400 euros ou 1300 euros. Parce que tu veux travailler, donc tu n'as pas le choix. Voilà, donc c'est lui qui commande, donc tu n'as pas... Pour nourrir tes enfants, tu oublies de travailler, sinon tu vas faire comment pour vivre avec tes enfants? Donc c'est un peu de ça.
2: Dans la cuisine, un groupe de femmes s'active à la préparation des repas pour les résidents.
3: En fait, il m'a fait des sauces tomates.
4: Elles vendent 50 à 60 repas chaque midi et chaque soir.
3: On fait du tchèp, on fait de la salade.
4: Le prix du plat varie entre 2,50 € et 3,50 €.
3: On fait un peu de tout, des locaux, on fait du cabato, tout ça. On fait ça. Je m'appelle Marie Toubalo, je travaille à la cuisine ici. Ici, nationalité burkinabé.
5: Chaque jour, Mariek et ses collègues épluchent et découpent 25 kilos d'oignons.
3: On commence le matin à 6h, on finit jusqu'à 18h. Moi, je coupe les légumes, moi, je fais l'oignon, je coupe les oignons, je coupe les pommes de terre aussi, la salade, je lave la salade bien propre. C'est ce que je fais. Ça, c'est mon rôle. Pour toute la semaine, on peut payer 10 sacs de riz pour la semaine. 10 sacs de... C'est sacs de 5 kilos. Ouais.
6: On lui a demandé si le travail n'était pas trop fatigant.
3: C'est fatigant, mais on n'a pas de choix. Si tu n'as pas de papier, tu vas faire comment? Tu n'as pas de choix. Pourquoi je suis venue en France?
6: Elle nous a expliqué qu'elle le faisait pour subvenir aux besoins de sa fille.
3: Oui, elle a 10 ans. Elle va à l'école, ça va. Je me débrouille pour payer sa cantine aussi. Je viens vendre ici pour prendre soin d'elle. Si Dieu fait, j'ai eu mes papiers aussi, ça va, je serai très contente.
7: De soutenir la majorité, mais d'insister, les Républicains.
8: Ensuite, nous sommes allés dans la salle commune du foyer.
6: Comme samedi dernier, les deux télés sont allumées.
4: La télé de gauche diffuse les informations françaises. Il y est question des résultats du premier tour des élections présidentielles qui ont eu lieu la veille.
9: La télé de droite diffuse la chaîne ORPM.
6: On y voit un imam en train de parler. L'émission est intitulée « Le mois du Ramadan et de la piété ».
1: Le Ramadan, on organise comme on peut. Le Ramadan, c'est... Moi, je suis pratiquant. Il y a des résidents dans le foyer qui ne sont pas musulmans, qui ne sont pas pratiquants, qui... Chacun fait ce qu'il veut. On n'oblige pas à quelqu'un de pratiquer. La France, c'est un pays laïque, donc ça doit être free. Chacun fait ce qu'il veut. Ce n'est pas obligatoire. Tu fais le ramadan, tu ne fais pas le ramadan. Ça dépend de toi.
8: La personne que vous entendez, c'est Mamadou Kone.
1: Donc, je vous écoute. Vous me présentez votre question, puis je vous réponds.
6: S'il est présent au foyer ce lundi, c'est parce qu'il ne peut pas travailler en ce moment.
4: Il doit se rendre disponible dans le cadre d'une procédure judiciaire qu'il a entamée pour obtenir des papiers.
9: Il a accepté de faire un entretien avec nous. Nous lui avons demandé de nous raconter son parcours de migration.
1: Bon, moi, je viens de la Côte d'Ivoire. Bon, moi, je suis quitté en Côte d'Ivoire en 2007. Comme il y a eu la guerre en Côte d'Ivoire, je suis venu en immigration parce que moi, j'ai perdu tout en Côte d'Ivoire. Moi, j'étais un commerçant. Donc, il y a eu mon magasin qui était brûlé, saccagé. Donc, c'est ça qui m'a fait sortir de la Côte d'Ivoire. Sinon, je pouvais rester chez moi, je vivais bien. J'avais tout là-bas. Donc, à cause de la guerre de chez moi, donc, je me suis déplacé pour venir jusqu'ici en France.
10: Alors Gaëlle, toi qui as accompagné les collégiens tout au long de ce processus de création du documentaire, est-ce que tu pourrais nous expliquer

0: Quelles ont été les différentes étapes de travail avec eux et comment est-ce qu'ils se sont appropriés à la fois le travail du son et le travail sur ce sujet particulier du foyer?
1: Alors, les différentes étapes, on les a d'abord formés, enfin je dis on les a formés, c'est Thomas, donc le réalisateur sonore, qui les a formés à la prise de son, tout simplement, donc une formation un peu technique. Ils ont été formés aussi par une association d'ethnologues qui est venue leur apprendre quelques rudiments d'ethnologie, qu'est-ce que ça signifiait de rencontrer des gens, de leur poser des questions, de les écouter. Et puis après, il s'agissait d'aller à la rencontre des personnes. Et puis je pense que ce qu'ils ont vraiment appris, c'est justement d'écouter, de communiquer. Et ça, je pense que c'était vraiment la grande richesse de ce projet. C'était un aspect purement humain, au-delà de l'aspect pédagogique, on va dire. La deuxième question, c'était ce qu'ils en avaient retiré, c'est ça? Enfin,
0: Oui, tu peux nous parler de ça, ouais.
1: Je pense que ça a été un projet vraiment riche pour eux, parce que même s'ils connaissent, enfin, ça fait écho pour beaucoup, beaucoup, beaucoup d'élèves de la classe. Évidemment, à Montreuil, il y a une grande majorité d'enfants dont les parents ou les grands-parents ou les arrière-grands-parents ont un parcours de migration. Donc ça faisait écho à leur propre histoire familiale et ça c'était vraiment bien parce que je pense qu'ils en ont beaucoup parlé entre eux de leur propre histoire et ça a créé plein de liens intéressants. Et puis, humainement, politiquement, on a beaucoup parlé de solidarité, d'importance du collectif. C'est une prise de conscience de tout ça, une prise de conscience politique aussi sur toutes les personnes interrogées leur ont parlé de leurs difficultés liées à leur statut sans papier. Ils leur ont expliqué les entraves incessantes à leur circulation, à leur accès à un emploi stable, à un accès à un logement décent, à un accès à la santé. Et je pense qu'ils ont... C'était le but, mais je pense que ça a vraiment été très riche pour ça, pour eux. Super. Et pour nous aussi, d'ailleurs. Ouais. Enfin, il n'y a pas que les élèves qui en sont sortis enrichis. Enfin, voilà.
0: Ouais. Et quelle diffusion a été faite du documentaire après? Est-ce que, notamment, il y a eu une présentation au sein du foyer?
1: Ouais. On est allé deux fois. Et deux fois, on a fait une écoute pour les personnes présentes. C'est toujours pareil, j'en parlais tout à l'heure. C'est difficile. C'est des personnes qui ont des emplois précaires, très irréguliers en termes d'horaire. Donc, c'était compliqué de trouver un moment où tout le monde était là. Mais donc... Il y a eu deux écoutes au foyer, il y en a une au collège, et je crois qu'il a eu une petite vie après dans certains festivals, des choses comme ça, mais voilà.
2: Super, merci Gaëlle. Alors avant de poursuivre les échanges, on va enchaîner avec une petite pause musicale. On va écouter Los Muros de Aziza Brahim, qui est une chanteuse sahraoui installée en Espagne. Et donc dans cette chanson, elle nous parle des murs qui traversent le monde, qui restreignent les droits humains, mais aussi des murs métaphoriques. Elle nous parle de l'intolérance, du racisme, avec poésie.

0: Alors, on reprend la discussion autour de ce documentaire tourné au foyer des Sorins. Alors, peut-être Maudit ou alors Toumani, on pourrait revenir un peu ensemble sur la question de l'organisation des luttes collectives et des revendications que vous portez sur la vie dans ces foyers. Tu nous parlais, Toumani, tout à l'heure des cuisines collectives. Justement, cette lutte, elle s'organise où? Peut-être, elle s'organise comment? Qui participe? Est-ce que c'est facile aussi de participer dans un contexte où le travail est très présent, etc.
1: Oui, la lutte des cuisines, depuis, on a commencé à même lutte depuis les nouveaux résidents qu'on a eu maintenant. Mais comme avant, bon, on a commencé la lutte tape par tape. Parce que comme on a commencer la lutte pour la revendication pour que notre résidence sociale, là, donc on demande à demain avec la mairie pour que notre famille, cousins, frères, donc on ne peut pas laisser dehors quand on fait des menaces. Donc là, la mairie elle a accepté ça. Donc le 5 janvier dernier, là, bon, donc, on a fait des menaces pour aller à la nouvelle résidence là. Donc, et là maintenant, on va continuer la lutte des cuisines. La lutte des cuisines, on a créé une association de soutien dans les quartiers. Donc, les 7 associations, il est avec nous pour que la cuisine, on va se regarder. Alors, parce que même en 2023, on a participé avec les municipales à la mairie. Voilà, pour qu'on fait les demandes de toutes les revendications qu'on a demandées depuis au début, parce que la cuisine est là, c'est cette revendication-là. Mm. Donc, toujours, mais la mairie, il n'a pas absolument donné d'officiellement pour que, oui, je vais d'accord, oui, je vais financer avec votre cuisine collective.
0: D'accord. Bon,
1: là maintenant, on a demandé les auctionnaires. Parce que les auctionnaires, ils disent que depuis le mois de février, ils vont fermer là-bas. Voilà, bon, donc, comme le mois de février, ça tombe à la Ramadan, on dit qu'ils vont laisser, bon, après Ramadan, bon, donc, on va continuer des négociations. Mm. Donc, après Ramadan, bon, et on a demandé, bon, la fin du mois d'avril, bon, il a accepté ça aussi. Parce que on veut que si au moment qu'il va casser les anciens bâtiments, comme ça bon, donc, on va déposer bon, notre statut, parce qu'on a sorti les statuts de cuisine déjà pour on déclarer. Mm. Voilà, mais on n'a pas de place pour qu'on va stocker là-bas. Mm. Il va rester là-bas quoi.
0: Merci, d'accord. Voilà. Donc c'est encore très en cours. Ouais, Maudit, voilà, peut-être
1: il a
0: que tu veux toujours, rajouter des choses.
2: Oui, bah carrément. La lutte au foyer, comment ça s'organise? Par exemple, nous, la lutte qu'on a menée, parce qu'il faut savoir que le foyer Rochambeau était en cours d'expulsion depuis 3 ans. Du coup, ça a duré 3 ans. C'est pas pour rien, ça a duré 3 ans. Vite fait, c'est parce que quand ils ont expulsé le foyer Branly, quand ils ont expulsé le foyer Barra, 2018, il y a eu une grosse mobilisation à Montreuil parce que les gens ils étaient dehors. Bah, du coup, quand ils ont commencé à expulser Foyer Rochebrune, ils ont expulsé étage par étage, progressivement. Bah, du coup, ça a empêché la mobilisation. C'était très intelligent, du coup, de leur part. Mmh. Ça a empêché la mobilisation et les gens se retrouvaient dans la rue. Donc, nous, les collectifs de sans-papiers de Montreuil et la lutte des foyers Barra, il faut savoir qu'autour de nous, il y a des associations qui sont présents en permanence pour nous aider à mener cette lutte. Donc, à travers ces associations aussi, notre mobilisation sur le terrain, on arrive à contacter la mairie, le maire, qui est quand même un acteur clé, le maire et le préfet, c'est des acteurs clés pour le changement des foyers, transformation des foyers en résidence sociale, comme Toumani l'a dit. Donc, après toutes ces mobilisations auprès de Rochebrune, on n'a pas les grandes choses, hein, parce que là, nous, comme ce que j'ai dit tout à l'heure, toutes les solidarités que je citais tout à l'heure, là, sont menacés par, voilà, par les changements, la transformation. Mmh. L'entraide est menacée, la vie collective est menacée, la cuisine collective est menacée, tout est menacé. Voilà pourquoi on mène cette lutte. Mmh. Voilà.
0: Et alors, il y a des actualités un peu prochaines sur ces luttes-là, localement, à Montreuil.
2: Oui, et effectivement, il y a des choses qu'on est en train de mener en ce moment. Ça, c'est vraiment garder la cuisine de Morlaix, parce que c'est le seul foyer aujourd'hui qui a pu résister un peu face à toutes ces menaces. Parce que là, Roche-Brune, foyer Branly... Roche-Brune, foyer Branly, foyer Barra. Par exemple, foyer Roche-Brune, foyer Barra, il n'y aura plus de cuisine parce qu'il n'y a pas eu de lutte. Du coup, les camarades de Branly, ils ont quand même résisté. Bah, du coup, ils ont eu pas mal de choses. Mais jusqu'à présent, on n'a pas eu la cuisine collective. Ils ont eu la salle collective. Bah, du coup, la lutte qui est en cours aujourd'hui, c'est essayer d'obtenir la cuisine collective. C'est quand même quelque chose qui nous tient à cœur, parce que c'est là où on mange le mafé, le tieb. Donc, s'il n'y a pas la cuisine collective, il n'y a pas de tieb, il n'y a pas de mafé. Ouais.
3: Ok, et eh ben merci à tous les trois. Malheureusement, l'émission touche déjà à sa fin. Donc, c'était Le Son des Lieux sur Fréquence Paris Pluriel, une émission diffusée tous les quatrièmes jeudis du mois de 17h pardon, à 18h et en rediffusion les premiers lundis du mois de 7h30 à 8h30. Aujourd'hui, on a échangé autour du documentaire « La parole aux migrants », créé par une classe de 3e dans un collège de Montreuil. On en a parlé avec Gaëlle, leur enseignante qui les a accompagnés dans cette rencontre avec les résidents du foyer autogéré des Saurins. Et on a aussi parlé avec Maudit et Toumani de l'actualité des luttes dans les foyers montreuillois. Est-ce que, pour conclure, Maudit et Toumani, vous venez de nous parler un peu de l'actualité des luttes, est-ce qu'il y aurait une date de mobilisation prochaine ou une action que les auditeurs et auditrices pourraient faire pour vous soutenir dans ces luttes-là, que ce soit les luttes de l'intercollectif de sans-papiers ou la lutte du foyer Branly?
1: Oui, la lutte des foyers Branly, pour l'instant, on a arrêté la lutte. Parce que pourquoi on a arrêté? On n'a pas arrêté définitivement. Parce qu'on a continué les discussions avec les actionnaires, parce que les anciens foyers qu'on a fait des menaces là-bas, mais toujours, bon, donc, il va donner un peu de temps pour la cuisine va rester. Donc, si on arrive à la fin, il n'a pas donné les définitifs, il n'a pas donné les définitifs pour les restaurants collectifs, ça ne reste pas là, Edouard Branly. Comme ça, donc, la lutte, parce que on a formé tous notre collègue avec notre soutien. On a formé tout. Parce qu'on dit que si on n'a pas eu de date définitive, on ne peut pas imposer. Sinon, parce que, à demain, il a comme à moitié, c'est l'État. Donc, si c'est comme ça, donc on a laissé, si on a trouvé les dates définitives, la cuisine, là, ça ne reste pas là. Edouard Branly, comme ça, la lutte, bon, donc on va... On va continuer la lutte.
3: D'accord, donc il faut rester aux aguets pour relancer la lutte si besoin.
1: Voilà, on arrête comme ça.
3: Ok, merci beaucoup.
1: Toujours il y a des négociations entre exécutionnaires.
3: Ok, Maudit, tu...
2: Voilà, bah, vite fait, en gros, la lutte qui est là, c'est maintenant, la lutte physique est en pause pour l'instant au niveau de Branly. Il y a la lutte administrative qui est en cours, c'est-à-dire demander chez Adoma, le gestionnaire, la mairie, le préfet. Parce que là, il faut savoir que le nouveau bâtiment est fini, l'ancien bâtiment. Il y a encore la cuisine collective qui fonctionne toujours, mais qui est, enfin, on nous disant, là, on est en train de dire que ça va pas continuer. Ben, si jamais ils continueront en disant que ça va pas continuer, la lutte va reprendre. Mais pour l'instant, c'est en cours. On attend des réponses précises de la part des mairies, préfets, gestionnaires. Donc, au niveau de l'intercollectif. On s'organise tout le temps au niveau national à Paris. Tous les vendredis, on est à la République. On appelle tout le monde à nous joindre à la République, saisir tous les vendredis pour mener des luttes de sans-papiers d'une manière générale.
3: Ok, très bien. Donc tous les vendredis, place de la République. Ouais. Ok. Et donc le documentaire, comme on vous l'a dit, on vous en a passé que 2 extraits, mais si vous voulez l'écouter en intégralité, ce qu'on vous recommande, il est disponible sur le site d'audioblog d'Arte Radio. Merci à tous et à tous de nous avoir écoutés. C'était Le Son des Lieux et on vous retrouve dans un mois.

0: Bonsoir à tous et bonsoir à toutes. Vous êtes bien dans l'émission L'Envolée, comme tous les vendredis de 19h à 20h30 sur Fréquence Paris Pluriel 106.3. Alors, autour de la table, nous avons plein de monde. Ça, c'est plutôt sympa. Nous avons Jade.
1: Salut.
0: Nous avons Florial.
2: Salut.
0: Nous avons Arthur.
3: Coucou tout le monde.
0: Nous avons Louise.
4: Salut.
0: Nous avons Zéro.
5: Salut.
0: Nous avons Elsa.
6: Salut.
0: Nous avons Dej au bocal qui a disparu. Et nous avons Sylvia qui vous salue, qui fait son grand retour. Ouais. Et puis il y a Louise qui va nous faire, ou je ne sais pas, le déroulé de l'émission et nous donner les contacts.
1: Mais est-ce qu'avant tu peux nous dire c'est quoi L'Envolée ?
0: Alors L'Envolée, c'est une émission de radio qui dénonce tous les lieux d'enfermement tels que les prisons, les centres de rétention, les maisons psychiatriques, et puis plein de prisonniers qui nous écrivent malheureusement. Et puis on les lit à l'antenne et puis voilà, et puis tu vas faire la suite et puis tu vas arrêter de me faire chier avec tes questions. Non, je rigole.
1: Non, moi je vais juste ajouter les contacts. Donc pour nous appeler pendant cette émission, donc en direct le 6 février, c'est au 01 40 05 06 10, sur le portable toute la semaine au 07 53 10 31 95. Vous pouvez nous écrire à fpp-l'envolée 1 rue de la Solidarité 75 019 Paris et nous contacter sur Instagram et aussi nous contacter par mail à contact@l'envolée.net.
2: Une émission qui existe depuis 26 ans.
0: Déjà.
5: Et du coup, bah, sur le fil de l'émission, on va vous lire deux lettres qui nous viennent de Saint-Martin-de-Ré. Il a juste failli avoir un accident, mais tout va bien. Ensuite, on vous parlera du QLCO de Condé. Et en fait, on vous lira un communiqué de prisonniers qui est sorti du QLCO de Condé. On discutera un peu de ce qui se passe à Condé en ce moment et des échos qui nous viennent de l'intérieur de ce qui s'y passe. Et d'un article du Figaro aussi, qui n'est pas si, en fait, terrible. Bon, bref, on aura le temps de vous en parler. Et peut-être on vous parlera à la toute fin si peut-être de ce flop de la manif d'Alliance samedi dernier. Voilà. Et du coup, on peut commencer par une lettre.
4: Allez.
7: Donc, c'est la première lettre qui nous vient de Saint-Martin-de-Ré, qu'on a reçue la semaine dernière. Bonjour L'Envolée. À ce jour, je ne vous écris pas pour moi, mais pour un ami. Sa situation me fait mal au cœur, car l'administration pénitentiaire le balade de QD en QD et en QI depuis octobre 2024. Et il est tenu à l'écart de la détention normale pour des faits de raquettes qu'il lui reproche qu'il n'a jamais commis. Car quand ils l'ont accusé de ces faits à l'époque, en 2020, il était ici avec moi. Et depuis, ils l'ont transféré à Ensisheim et ensuite à Valence pour le ramener ici à nouveau, où il continue à l'accuser gratuitement de raquettes. L'excuse facile pour ne pas le remettre en détention, et en détention normale, et j'en suis le premier témoin. À l'époque, en 2020, où il était parti alors qu'il n'avait racketté personne, mais juste que les détenus avaient rencontré le directeur à l'époque, qui était Monsieur Manin. D'ailleurs, à l'époque, quand il était au QD, il avait pété un câble et il m'avait écrit du QD, car comme je vous ai dit, c'est un ami. Et le directeur m'avait saisi le courrier, car on parle de cette affaire dessus, et ensuite, il m'a été rendu le courrier. Donc en 19 ans de prison, il a fait 16 ans de cachot. Et le voir souffrir, en vrai, ça me fait souffrir car c'est mon ami et ça fait trop longtemps qu'il joue avec lui. Ça me ferait énormément de mal s'il en venait à se faire du mal ou qu'un drame arrivait. Car on est en prison enfermé, ça peut arriver très vite derrière les grilles du cachot. Voilà, d'autant plus qu'il n'a aucun soutien car sa famille habite en Guadeloupe et en Haïti. Avec ce qui se passe actuellement, je ne voudrais pas qu'il devienne fou. Il y a des choses dont on ne parle pas par courrier, mais l'administration pénitentiaire n'est pas blanche et on sait, nous, les détenus, qu'ils ont les mains sales. En vous remerciant.
1: Peut-être j'enchaîne avec la lettre de la personne en question et on discute après.
7: Ouais, qu'on a reçue
1: du coup
7: cette semaine.
1: Je lis cette deuxième lettre. Salutations, cher monsieur et madame de L'Envolée. Je vous écris aujourd'hui pour des choses bien précises. Avant toute chose, permettez-moi de vous présenter tous mes vœux pour l'année 2026. Bonne année à tous et à toutes, sans oublier les détenus, petites et grosses peines, etc. Numéro 1. Avant tout, permettez-moi de présenter mes condoléances à la famille des détenus tués par les matons des prisons françaises et d'autres. Sans oublier M. Djamili Souleyman, M. Souza da Silva Adriel, M. Pim, M. Dazo, M. Ralan, M. Diomessina, M. Philippe, M. Batiki, M. Aubin Makiadi, etc. car moi aussi j'ai subi plusieurs tentatives d'assassinat par des matons des prisons, d'autres disent les Eris. Le 8 avril 2012 à la maison centrale de Clairvaux, le 8 juin 2013 et le 17 juin 2013 au QD de la maison d'arrêt de Bourg-en-Bresse, le 20 juin 2013 à 1h55 du matin à la maison d'arrêt de Villefranche-sur-Saône, et le 19 juillet 2013 et le 25 juillet 2013 et le 2 septembre 2013 au centre pénitentiaire de Fresnes, à la maison centrale de Lannemezan le 7 juillet 2025 et d'autres. Le 18 septembre 2014 au QD de la maison centrale de Réau à 20h45. À la maison centrale d'Alençon, d'Enzisheim, de Moulin-Isère, dimanche 28 juillet 2024 à 19h01 avec des fusils d'assaut sur ma tête. Plus la maison centrale de Saint-Martin-de-Ré plusieurs fois. Au QD, on n'a que 2 heures de promenade par jour. On voit les toits de la promenade. Maison centrale, citadelle. C'est une décharge, des ordures. Là, depuis 16 ans, moi je connais. La promenade est verte. Je vois dans les trous des grilles de la cellule. Ils et elles l'ont cachée en posant des grilles. J'ai signalé au directeur et à la directrice, mais rien. Car je suis en prison depuis le 24 novembre 2006, sans sortie. Je suis primaire. Comptez que j'ai fait plus de 16 ans de cachot. Et c'est pas fini. Car voilà, je suis au cachot depuis le 23 octobre 2024. Là, sans sortie. Jusqu'à aujourd'hui, 26 janvier 2026. Un total de plus de 15 mois de cachot sans sortie. Et là, c'est pas fini. Et c'est pas le pire que j'ai fait, sans compter les peines internes que j'ai prises. On parle d'un total de plus de 50 ans de peine interne. 18 ans, c'était ma peine initiale, donc pour un total de 60 ans de prison. Et je ne suis pas le seul dans ces conditions. Rachid Bouabala, 30 ans d'enfermement pour une peine de 3 ans au départ. Monsieur Sophie Rodriguez, Monsieur Théophile Thierry, Monsieur Couchy Michel, Monsieur Borromé Fabrice, Monsieur Tarek Miftar, Monsieur David Siméon, Monsieur Boulet Edgar, Monsieur Roger Sauberceau, en prison depuis le 9 septembre 1982, sans sortie, pour un total de 44 ans de prison ferme. Et c'est pas fini pour lui. Car 2 matons en 2024 à la maison centrale de Valence lui ont cassé le coude. Il est resté plus de 24 heures sans voir un docteur. Car nous sommes tous des Noirs des Antilles-Caribéennes. Alors je demande votre attention s'il vous plaît. Sans oublier M. Redouane Faïd, M. Christophe Kider, M. Christophe Artensia, M. Pascal Payet, M. Ange Toussaint. J'ai bien reçu vos journaux de l'Envolée et celui de Deux en dehors de l'OIP. Merci d'avance, Joseph.
0: Eh ben...
2: La grande classe. Ça fait plaisir d'entendre quelqu'un qui a autant conscience d'être parmi les siens, en fait, aussi, et de... d'être dans une communauté de lutte, en fait, avec plein de gens, et même historiquement, en fait, parce qu'il a parlé aussi de gens qui étaient sortis.
0: Complètement.
2: Et qui sont bagarrés et qui resteront de toute façon prisonniers. Et dans ce sort et dans cette espèce de communauté de destin qui se bagarre. Et ça fait plaisir, parce qu'on sait aussi que la prison fabrique beaucoup d'isolement, d'individualité. On est seul dans sa tête, dans son dossier, dans son parcours, dans ses remises de peine, dans... Voilà, et là une telle conscience de... Voilà, ça fait chaud au cœur.
3: Et pareil, en fait, pour la première lettre, en fait, ça fait plaisir, quelqu'un qui parle d'un autre prisonnier, enfin, dont il dit que c'est son pote. Enfin, il y a quand même c'est quand même une forme de solidarité de aussi parler de la situation de son autre gars, enfin, de son pote qui est en train de prendre cher. Et du coup, ça fait aussi plaisir, parce que c'est vrai qu'on est quand même dans une période où les gens de plus en plus sont isolés dans leurs conditions d'enfermement et se retrouvent à parler de ce qu'eux, ils vivent. Et du coup, c'est quand même important que les gens arrivent à se relier à ce que les autres vivent à côté. Parce que comme tu dis, c'est quand même en fait la même merde, même si tu le vois de moins en moins parce que t'es dans une gestion isolée, quoi.
0: Non, puis... Moi, ce qui me fait rebondir sur cette lettre, c'est surtout que, encore une fois, le prisonnier n'a pas, ce qu'il dit pour l'administration pénitentiaire n'est pas valable, parce que lui il témoigne en prisonnier direct et il exprime clairement qu'il est témoin que ça n'est jamais arrivé ce racket et qu'il n'a pas à être à l'isolement. Et puis on met pas quelqu'un à l'isolement pour des faits qui datent de tellement longtemps, et puis on met pas quelqu'un en réa. C'est immonde, en vrai. C'est bravo pour cette belle leçon de solidarité, en tout cas.
4: En fait, on peut resituer un peu, parce que c'est vrai que ça paraît peut-être pas super clair à la lecture des lettres, surtout quand on connaît pas trop. En gros, ce qu'il dénonce, c'est des situations où, souvent une protestation au départ contre des conditions de détention, contre les agissements de certains matons, etc., voire éventuellement aussi pour des embrouilles entre prisonniers. On peut commencer à avoir une punition qui va être suivie d'une autre punition. Et en fait, étant donné que rien que faire une pétition ou juste faire une revendication collective toute simple en détention, c'est passible de sanctions, les sanctions peuvent s'ajouter aux sanctions qui s'ajoutent aux sanctions, qui entraîne des peines aussi au pénal, qui rallonge les peines. Et donc, c'est ce genre de terrible parcours qu'on relaye régulièrement, de gens qui sont rentrés pour quelques années ou quelques mois et qui sont en prison pour des dizaines d'années dans ce cycle un peu infernal. Et là, pour le... Alors, c'est pas hyper clair, est-ce qu'il est au quartier disciplinaire ou au quartier d'isolement ? Donc on comprend peut-être au quartier disciplinaire. En tout cas, normalement, le quartier disciplinaire, c'est 30 à 45 jours maximum. Ça veut dire qu'ils le sortent et qu'ils le remettent.
7: J'ai l'impression que c'est ce que son pote disait dans la première lettre, qu'il faisait beaucoup d'allers-retours, qu'il était un peu baladé. Enfin, justement, pas mal.
0: Il y a un truc qui me turlupine quand même. Parce que généralement, quand il y a des problèmes entre prisonniers, on est très rarement placé au mitard. On est placé au mitard, soit parce qu'on est dans une affaire sensible pour une affaire sensible, ou soit parce que tout simplement tu réponds un peu trop aux surveillants ou tu es un peu trop tu les fais un peu chier. Mais généralement, quand c'est des bagarres entre prisonniers ou entre eux, c'est très rare que tu vas, à part s'il y a vraiment un groupe, c'est énorme, voilà, et je pense que c'est quelqu'un qui doit les déranger. Et qui subit l'acharnement de cette administration pénitentiaire comme il est à leur accoutumé, ça se dit. Voilà, donc force à lui, quoi.
5: Mais je pense moi, comme je le comprends, quand il dit cachot, je pense qu'il parle de l'isolement. Parce que là, dans sa lettre, il dit « je suis restée 15 mois sans sortie ». Et ensuite, après, quand il dit « j'ai fait 16 ans de cachot », je pense qu'il s'appelle... Ça semble vraiment... Enfin, déjà, 16 ans d'isolement, c'est déjà énorme. Donc, en tout cas, on ne sait pas. Mais oui, du coup, normalement, c'est pas ce qu'on a... Enfin, j'ai l'impression, en tout cas, moi, dans la lecture des lettres, j'ai l'impression qu'il parle plutôt de l'isolement. En tout cas, moi, c'est comme ça que je le comprends. Mais après, on n'est pas sûr.
4: Sachant que l'isolement, les gens qui y passent disent bien qu'en quelques jours, on peut devenir dingue. Donc, on imagine ce que ça fait d'y être pendant d'aussi longues périodes. Et c'est pareil, c'est censé être renouvelable tous les 3 mois, au bout de 6 mois, renouvelable que par le ministère, ou au bout d'un an, je ne sais plus. Bref, pour le mettre aussi longtemps, il faut vraiment qu'il soit acharné contre lui, quoi.
1: Et de toute façon, pour prendre plusieurs dizaines d'années de peine interne, on sait pourquoi les gens prennent des peines internes, comme tu disais, c'est pas des bagarres entre prisonniers, quoi, et qu'en fait, c'est des évasions, c'est des embrouilles avec les matons et tout, et qu'en fait, il a probablement... Là, il ne le raconte pas, mais il a probablement enchaîné les procès pour des trucs qui sont arrivés à l'intérieur du fait qu'on s'acharnait sur lui et qu'il ne se laissait pas faire, quoi.
0: Non, puis je tiens quand même à rappeler que quand on est en prison, c'est déjà très dur psychologiquement d'être enfermé dans ces 9 mètres carrés et d'être loin des siens. Et se bagarrer avec les surveillants, c'est vraiment le dernier de nos envies. Voilà. Et que quand on est à l'intérieur et qu'à force d'acharnement de l'administration pénitentiaire et de ces gens qui y travaillent, à force de pousser les gens à bout, on devient un animal en cage et à un moment, ça pète. Et en fait, ils poussent les gens pour que ça pète et pour que ces gens puissent avoir des peines internes. Voilà. C'est pas une partie de plaisir de se défendre à l'intérieur face à eux. C'est vraiment pas... À un moment donné, faut remettre... l'église au milieu de je sais plus où.
5: Ouais, puis surtout que lui c'est un prisonnier qui vient pas de, enfin en gros qui vient des Antilles, quoi, et du coup ça renforce dans ce que tu dis, Sylvia, encore plus de en fait lui ça fait du coup plus de, enfin je sais plus combien de dizaines d'années, il a dit combien, 20 ans, ouais, c'est ça, qu'il est loin de sa... il a même pas pour le coup sa famille qui peut venir le voir en parloir. Et du coup, ça renforce cette sensation d'isolement. Et on en parlait beaucoup dans le cas de... Enfin, quand on parlait de Fabrice, justement, mais en fait, de ces prisonniers longue peine qui sont mis dans des centrales loin de chez eux, comme aussi une forme de punition, en fait. De vouloir te faire te détacher de tout lien familial, déjà, que c'est compliqué quand t'es un prisonnier longue peine. Alors encore plus quand t'es déraciné, enlevé de chez toi. Et du coup, ça renforce... ce sentiment de solitude à l'intérieur aussi, quoi.
3: Ouais, du coup aussi, un des motifs de lutte récurrents dans ces situations-là, c'est pour avoir le rapprochement familial, enfin c'est pour être emprisonné près de chez soi, et que dans le cas de Fabrice, on a beaucoup parlé, mais en fait c'est des gens qui se retrouvent rallonger leur peine et à quand même être maintenus en métropole, alors qu'en fait, tout ce qu'ils demandent, c'est la possibilité d'être emprisonnés plus près de leurs proches, enfin, ce qui est effectivement une double peine d'être enfin, si éloigné. Enfin, on voit déjà rien qu'à l'échelle de la France, quand t'es à l'autre bout de la France, à quel point c'est galère d'aller au parloir, mais voilà, on n'imagine même pas ce que c'est que s'il faut prendre l'avion pour venir en parler, quoi.
7: Et ça, c'est vraiment un truc de sanctions hyper fort. Bah, on en parlait beaucoup il y a genre un an et demi quand il y avait eu le transfert de plusieurs prisonniers kanaks, de plusieurs dizaines de personnes qui avaient été transférées en métropole un peu du jour au lendemain sans avoir le temps de dire au revoir à quiconque ou enfin de faire quoi que ce soit et juste enfin vraiment ce truc là qui bah intervenait après les luttes qu'il y avait eu en Kanaky quelques mois avant avec vraiment bah ce truc de une sanction en plus de personnes qui sont hyper loin de chez elles et qui ont aucune perspective de rentrer après et ça on avait pas mal parlé dans les lettres et émissions d'il y a un an et demi à peu près.
1: Ouais, et aussi qu'en fait, bah, dans certaines situations, c'est complètement explicite que ces transferts en métropole, ils sont punitifs. Et par exemple, quand il y avait eu les mouvements collectifs à Mayotte, ça avait clairement été dit, on prend les meneurs, on les envoie en métropole. Et en fait, c'est une punition de toute façon. Et un truc qu'on avait pas mal aussi rappelé à l'antenne là-dessus, c'est qu'en fait, c'est pas genre l'État te paye le billet retour pour rentrer chez toi quand tu sors, quoi. Non, ouais. C'est vraiment, il y a des prisonniers kanaks qui sont sortis en métropole et ils sont genre... Bah dehors sur le territoire de la métropole avec genre ils connaissent personne et il faut qu'ils se démerdent pour rentrer chez eux quoi.
2: Bah, les militants kanaks parlent de déportation, enfin c'est même ouais. Le terme historique qui vient de qui est juste le terme colonial aussi ouais. Parce que là se rajoute à ça évidemment la dimension coloniale qui est jamais terminée hein, enfin.
5: Et surtout il y a pas que les militants, enfin c'est très important dans les déportés kanaks, il y avait aussi beaucoup de prisonniers qui en fait ils étaient transférés par l'administration pénitentiaire de manière punitive justement en disant en fait ils foutent parce qu'il y avait aussi beaucoup de révoltes à l'intérieur à ce moment-là. Et du coup il y a aussi nous on a eu enfin il y a eu beaucoup de prisonniers en fait qui étaient déjà à l'intérieur et qui se sont révoltés à l'intérieur et en fait qui s'envoyaient en métropole. Et donc, en fait, il y a eu ce truc de... On parlait beaucoup des grands militants qui se sont fait transférer, mais il n'y avait pas du tout que eux. Il y a eu, genre, plus de 50, 60 déportés en tout. Et il y avait, voilà, beaucoup de prisonniers qui ont lutté à l'intérieur et qui sont révoltés à l'intérieur, quoi.
1: Sachant que leurs excuses dans plein de... Enfin, leurs excuses, ils n'en ont pas besoin, mais qu'en gros, il n'y a pas beaucoup d'établissements pour peine, typiquement aux Antilles. Et du coup, bah, les longues peines, mécaniquement, sont envoyées en métropole de toute façon, alors que bah, c'est particulièrement des peines dans lesquelles c'est super difficile aussi de garder les liens avec tes proches, quoi. Et aussi pour dire que bah, là, la personne qui nous écrit, bah, clairement, dans sa lettre, on comprend qu'elle est passée dans genre, toutes les tôles de métropole, quoi. Et c'est aussi ce truc quand tu bouges trop à l'intérieur, qu'en fait ils te transfèrent parce qu'ils en ont marre de toi. Donc en fait il se passe un truc, tu te fais transférer et que tu peux faire plusieurs tours de France comme ça avec les matons qui te connaissent quand t'arrives parce que les matons de la tôle d'avant leur ont dit et tu fais des tours, quoi.
7: Et du coup ça c'est vraiment, enfin ça fait ce truc de avoir des même si tu te fais des potes ou que tu crées des liens à un endroit et enfin là en l'occurrence bah on le voit bien parce que du coup on a eu la lettre de son pote qu'on a reçu aussi et qui dit enfin voilà qui dit bien le je pense d'autant plus l'importance de ces liens là que quand ta famille elle est à l'autre bout du monde et du coup de bouger enfin ça veut dire que ça défait ces liens à chaque fois et on sait la difficulté de communiquer déjà si t'es au même endroit mais alors si tu fais que bouger tout le temps ça affaiblit encore plus ça isole encore plus quoi.
2: Et puis on peut le saluer aussi parce que c'est pas simple, Saint-Martin-de-Ré, on le sait, c'est vraiment une des pires centrales de France. Enfin, à part faire le curriculum, mais il y a quand même des morts suspectes, etc., etc., etc. Dans cet endroit, il y a une tension particulière avec des équipes de matons très très fortes, très qui outrepassent toute forme de direction aussi. Enfin bon, bref, on va pas rentrer là-dedans, mais il y a un gros historique. Qui est lié aussi au passé de Bagne, de Lille, etc. etc. Donc il y a un personnel hyper violent, historiquement. Donc courage aussi. Enfin, je pense pas qu'ils nous entendent, mais en tout cas, ça rajoute une couche. Hein.
1: Et aussi juste par rapport aux lettres. Un truc qu'on dit souvent, c'est que non seulement l'administration essaye d'empêcher la parole de sortir, mais elle essaye aussi de l'empêcher de circuler à l'intérieur entre les gens. Et là, c'est aussi ce qu'il raconte le pote, c'est que l'administration retient les courriers entre deux personnes qui sont dans la prison, quoi.
7: On passe un petit coup de musique avant de passer à la suite. Mm-hmm.

0: Eh bien, qui va nous faire une petite chanson en attendant que...
1: Il y a de la musique du coup qui passe.
2: Bon, en tout cas,
3: okay, bah alors continue,
2: on va continuer.
4: Alors, chers auditeurs, chères auditrices, vous allez nous entendre parler pendant 1h30 sans pause musicale. Vous allez galérer.
2: Et puis, s'il n'y avait pas, s'il n'y avait pas de quoi, que ce ne serait pas du direct.
1: Sylvia va chanter.
2: Ah bah, bien
1: allez.
2: Sûr. Il y a du bastos dans les.
4: C'est vrai que ça va arrêter. Allez, qui va
2: c'est
4: chanter
2: bon.
1: Ah,
4: je chante.
3: Ok.
1: Vas-y.
4: Il y a du bastos.

0: Vous êtes toujours à l'écoute de L'Envolée, comme tous les vendredis soirs de 19h à 20h30, et j'attends Sylvia en fait, mais ouais, peut-être je vais quand même redonner les contacts.
1: Alors, pour nous appeler, c'est au 07 53 10 31 95 sur le portable, 7 jours sur 7, 24 heures sur 24. Et pour nous appeler au direct, c'est au 01 40 05 06 10. Je tiens à préciser que cette ligne, elle n'est pas pour les matons, elle n'est pas pour les... parce que ça nous est déjà arrivé hein, que les matons nous appellent sur ces trucs et qu'on les vire. Bon bref, j'avais envie de dire ça, je ne sais pas pourquoi. Louisa m'a regardée, elle me dit « Mais qu'est-ce qu'elle raconte ?» Et puis pour nous écrire, c'est au 1 rue de la Solidarité, Paris, 19e, FPP-L'Envolée. Voilà.
2: Ouais, et on voulait, du coup là on va reparler des QLCO, donc des quartiers de lutte contre la criminalité organisée. Un petit rappel juste, donc ils ont ouvert le premier, enfin Darmanin avait annoncé en grande pompe l'ouverture du premier à Vendin cet été. Et après dans l'automne, il y a le second qui a ouvert à Condé, il y en a qui sont maintenant en projet à Valence, Réau et Luynes. Et donc là, on va vous parler plus de Condé, parce que donc on a un communiqué qui est sorti pour parler d'une, bah, de la lutte que les prisonniers là-bas ont commencé à mener. Et aussi, on a plusieurs échos qui ont commencé à sortir à l'intérieur, qui nous racontent un peu les conditions horribles qui ont été mises en place dans le QLCO de Condé.
3: Et du coup, je vais vous lire une lettre adressée à Darmanin. Donc à Gérald Darmanin, alias Moussa de son vrai prénom. Je fais ce courrier de la part de tous les détenus du QLCO de Condé-sur-Sarthe. À partir de cet instant, c'est-à-dire le 5 janvier au soir, nous entamons des mouvements de protestation contre le QLCO qui instaure ses propres règles à l'instar du QLCO de Vendin-le-Vieil, qui paraît beaucoup plus souple. 2 heures de promenade, lecteur DVD en cellule, pas de marquage au sol à suivre, une ligne par terre. Ici à Condé, les requêtes ne sont pas prises en compte. Les détenus sont 23 heures sur 24 en cellule. Et pour la plupart, pour ne pas dire tous, n'ont rien à faire dans un QLCO. Le QLCO n'a aucune vocation, si ce n'est une vengeance personnelle sur les détenus. Nous regrettons l'opacité des procédures pour affecter les détenus. Si l'ensemble des dossiers étaient traités avec discernement, aucune des personnes détenues à l'instant n'aurait suffisamment de motivation pour y être affectée. Les QLCO ont été créés juste pour assouvir les ambitions politiques du ministre de la Justice. À part cela, cela ne sert à rien. Les agents sont des cagoulés, alors que j'étais incarcérée dans cette prison il y a 40 mois en arrière. Je les connais tous. C'est une mascarade. Pour finir, l'ensemble des détenus de Condé-sur-Sarthe, QLCO, est déterminé à protester. On attend des changements ainsi que de pouvoir s'entretenir avec le chef d'établissement pour améliorer nos conditions de détention. Signé, l'association de bienfaiteurs de Condé-sur-Sarthe.
4: Et il y a un petit jeu sur bienfaiteurs. Parce que c'est écrit, c'est écrit comme la fête, quoi. Donc, les bienfaiteurs. Je sais pas si...
1: Moi, je trouve que c'est super cette lettre parce que on sait très bien que dans les prisons, des mouvements ou faire une association ou faire juste une pétition, c'est réprimandé, c'est très. Enfin, à leurs yeux, c'est pas légal. Et je trouve que c'est très complet. Et que c'est ce qui s'y passe, c'est effectivement c'est très grave. Et que retirer. Enfin, ils font comme ils font d'habitude, ils retirent tous les droits. Bref.
2: Mais comme tu dis, c'est d'autant plus vrai dans les QLCO où on avait sorti un communiqué. Enfin, il y a un communiqué qui était sorti là, à la fin de l'été de Vendin, pour dénoncer les conditions de parloir, mais là, la communication, on sait qu'elle est encore plus contrôlée, que les courriers avocats sont fouillés, qu'ils n'ont que 2 heures de cabine par semaine et qu'elle est systématiquement enregistrée, écoutée, que les parloirs sont sous diaphone. Bref, communiquer avec l'extérieur sur comment ça se passe, c'est encore plus compliqué. C'est une vraie volonté, sa politique, dès le départ. Et donc, effectivement, les gens, enfin, encore plus que d'habitude, les prisonniers qui y sont prennent des risques en faisant sortir ça. Et c'est une vraie galère juste de raconter ce qui s'y passe, quoi.
5: Ouais, pour rebondir sur ce que tu disais, mais si peut-être après on va revenir un peu sur comment ça fonctionne, les infos qu'on a eues, mais tu disais que à chaque la moindre protestation, c'est prendre une grosse prise de risque en prison. Alors là, autant vous dire que au QLCO, ça doit être plus. Et par exemple, un des modes de protestation quand on n'en a pas beaucoup d'autres, c'est d'inonder sa cellule pour inonder les coursives. Et bah quand même, les rares échos qu'on a eus, c'est les réponses des matons à ça dans la presse. Parce que évidemment, comme par hasard, la presse n'interroge quasiment que les matons sur toutes ces histoires-là. C'est la première chose, c'était, bah, vous voyez, s'ils inondent les cellules, s'ils inondent les coursives, c'est bien la preuve que le régime de détention les fait vraiment chier. Donc c'était notre objectif, tant mieux. Ok. Et le deuxième, c'était là plus récemment, quand ils ont inondé bah, le début de ce mouvement, je pense, dont le communiqué parle. Il y a des personnes qui ont inondé leurs cellules pour inonder les coursives à Condé. Et une des réponses de Maton dans la presse, c'était de dire « Eh ben, on a coupé l'eau du quartier. » En fait, en mode assumé, le truc complètement assumé. Y en a qui protestent, on punit tout le monde, on coupe l'eau, qui est quand même un besoin vital, l'eau, on le rappelle. Et c'est complètement assumé, en fait. Et ça va de pair avec ce truc que depuis des mois et des mois et des mois, on nous raconte que ces quartiers sont pour des profils super dangereux. Alors, fut une époque, c'était les terroristes. Bon, c'est toujours les terroristes, je mets des guillemets, hein, qui ramassent. Encore avant, il y a eu sous prétexte de pédophilie, etc. Il faut toujours construire une figure de monstre. Là, maintenant, ce seraient les narcotrafiquants. Qu'est-ce que ça veut dire? On ne sait pas. Mais en gros, la figure du monstre a tellement été bien construite dans la presse dans cette période un peu fascisante qu'on peut assumer... Ils peuvent assumer ouvertement qu'ils leur mettent la trique, qu'ils les déshumanisent, qu'ils les torturent. Et en fait, bah, s'il n'y a pas de réponse, on va laisser faire, quoi.
6: Il y a même le ministre de la Justice qui fait littéralement campagne sur la torture des gens. Et ça a l'air de marcher parce qu'il continue, quoi. Enfin, ça choque personne.
1: Ah, ils leur donnent le permis de tuer comme ils ont fait avec les flics dehors. Ils le font maintenant... Ils le font, ils ont donné le permis de tuer, mais par contre, pour répondre aux surveillants qui se flattent d'avoir coupé l'eau, d'une part, ça va encore une fois au-delà des conventions des droits de l'homme, mais bon, ils en ont rien à foutre. Mais de deux, sachez que ce qu'ils font, c'est des revendications passives. C'est parce qu'ils ne veulent pas justement se prendre d'autres peines dans une, et que c'est un peu comme une grève de la faim pour eux, ça, tu vois. Et à un moment donné, ça va... Sans info de nulle part, hein. À un moment donné, c'est humain, ça peut que péter. Comme à l'époque à Clairvaux, comme à l'époque, ça peut que péter, ça peut pas rester comme ça, c'est pas possible. On peut pas faire un retour de 40 ans ou 70 ans en arrière. On n'est plus. C'est.
2: Ouais, quand même pour dire cette histoire de couper l'eau, on sait que c'est pas du tout la première fois que les matons le font. Sûr. C'est quand même un truc qui est ressorti. Enfin, quand. Idir était mort à Corba, on en avait parlé à ce moment-là, mais enfin, en tout cas, c'est une pratique courante des matons pour punir des prisonniers ou des prisonnières. Donc en fait, ça fait déjà partie de leur registre.
1: Il enfin, faut savoir que quand on a des contrôles, tous les jours, il y a des contrôles barreaux. C'est des contrôles, ils regardent si les barreaux ne sont pas cassés, ils regardent si la chasse d'eau fonctionne, ils regardent si l'eau n'est pas coupée. Si l'eau est coupée, c'est un motif de changement de cellule. Ce n'est pas légal. Ça veut dire que de couper l'eau, ce qu'ils font, c'est très grave. Tu comprends? C'est un contrôle normalement dans toutes les prisons de France. Tu as un contrôle tous les jours dans la journée pour savoir si les chasses d'eau fonctionnent, tout si l'eau est en circulation. Parce que justement, il faut savoir que quand on te coupe l'eau, tu n'as pas que plus d'eau. Tu n'as plus rien. Quoi. Tu vois?
2: Et juste pour rebondir sur le truc que tu disais par rapport aux histoires de monstres, parce qu'effectivement, c'est comme ça qu'on nous l'a vendu. C'est, il faut des. Conditions horribles pour mettre, enfin, parce qu'il y a des gens qui le mériteraient. Mais ce qu'on sait là par la visite d'un élu qui est passé à Condé, et on en a déjà parlé pour Vendin, parce que c'est pareil, mais à Condé, on serait à 80% des personnes enfermées au QLCO qui seraient en préventive. Et donc en fait, ça dit bien l'autre truc. Donc le but des QLCO, bah, c'était pour Darmanin d'avoir l'air ferme, mais c'est aussi pour les juges de faire avancer leur enquête et de faire craquer des gens en les mettant dans des situations bah, où effectivement bah, tu peux craquer encore plus qu'à l'isolement.
4: C'est vrai que ça c'est un peu central parce que effectivement le QLCO bah, c'est un outil de communication du ministre, on l'a bien vu. Hein. Il va faire enfin un peu à la mode Trump avec le Venezuela, bah, avec Haïti bientôt peut-être, on n'en sait rien. Enfin bon c'est là. Et ils l'ont vendu en disant voilà on va casser le haut du spectre des narcotrafiquants. Évidemment c'est pas du tout ça qui est dedans. On s'en rend bien compte là, tous les courriers qui arrivent c'est des gens qui sont assez loin du narcotrafic, en fait, qui se retrouvent là. Mais ce que tu dis, c'est central. C'est-à-dire qu'ils veulent faire un système à l'italienne. le système à l'italienne qui permettrait en fait de... Parce qu'il y a 80% de prévenus, c'est délirant, pour les faire parler en fait des endroits qui... en fait, la torture revient par la petite porte. C'est pas pour punir, c'est pour cracher. C'est pour faire cracher. Donc ça, c'est... Et là-dedans, il y a tous les échelons qui sont là. Y a tout les... Donc ça, c'est quand même un peu nouveau. En fait, peut-être qu'il y a un problème à cette antenne, c'est que comme on est tout le temps en train de dénoncer et dénoncer ce qui se passe en prison, parler de torture blanche, c'est très compliqué pour nous quand un endroit arrive comme ça, comme les QLCO, pour vraiment faire comprendre à l'antenne que là, on est en train de changer de cap, que là, il y a un seuil qui est en train de se franchir. C'est hyper difficile parce qu'on est déjà en train de parler depuis des années et des années. Je veux dire, en 2014, les prisonniers ont des t-shirts orange et disent « Ici, c'est Guantanamo ». Voilà. Et là, on pouvait pas imaginer que ça pouvait être pire. Bah là, on y est en fait. On est dans un truc où c'est pire. On va rentrer dans le dur. Mais déjà, il faut comprendre que c'est pris dans un enjeu de com d'un ministre. Ok, ça c'est une première chose. Guerre à la drogue. Deuxième chose, effectivement, les juges et les condés font des enquêtes dans ces endroits-là. Ça c'est nouveau. C'est quand même une grosse nouveauté. Et après, il y a ce truc horrible qu'on va décrire, qui est finalement, qu'est-ce que c'est cet endroit, si ce n'est la somme de toutes les horreurs que font les matons depuis des années, tout le savoir-faire de maintien de l'ordre, de torture, concentré dans un seul endroit.

0: ce qui s'y passe concrètement pour bien le faire comprendre. Et je voulais ajouter, on va pas le faire à la manière du journaliste de Libération qui n'a rien compris, qui arrive à décrire des conditions inhumaines et de torture tout en, je sais pas, fantasmant sur le profil des super dangereuses personnes qui sont là. En fait, il sait pas qui c'est, mais il répète ce qu'on lui a dit. Il se promène au zoo et il fantasme sur le fait qu'il est dans une prison hyper sécuritaire. Ça se voit qu'il connaît rien à la prison de toute façon. Bref, il nous a foutu les boules. Donc, on va essayer de décrire ça, mais aussi en essayant de nous, notre expérience à nous, faire comprendre en quoi c'est inacceptable et inhumain.
1: Et surtout, juste pour rajouter quelque chose sur l'article de Libé, en fait, c'est une reprise aussi d'un argument que les matons utilisent de ouf de ces derniers mois, qui sont donc les matons chopent des moyens de ouf et tout un tas de trucs au QLCO. Et du coup, les matons qui ne sont pas dans les QLCO, qui sont dans toutes les autres prisons de France, disent comment ça on se concentre sur 110 mecs en QLCO, alors que nous, en fait, on gère la masse de prisonniers sans avoir ces moyens-là, quoi. Et c'est ça qui est repris aussi comme argument.
2: Du coup, pour commencer sur les conditions, il y a peut-être ce qui est commun, ce qu'on savait déjà, parce qu'on en avait parlé au moment de Vendin. Il y a le côté... Donc c'est un système où les personnes sont, je crois, maximum 5 par elle. Donc ça reprend un peu les systèmes QMC. Mais donc c'est dans l'idée d'avoir un régime proche de l'isolement, mais où en fait, en promenade, tu peux donc croiser 4 autres personnes. Mais en fait, tous tes mouvements sont isolés et tu es seul dans ta cellule. Et donc ça, on en avait déjà parlé, mais le but, c'est d'éviter qu'il y ait des recours faits contre cette pratique de l'isolement. Mais c'est un peu pareil, comme on parlait la semaine dernière avec Mika et sa gestion isolée. Ça fait partie des nouvelles modalités d'enfermement de l'administration pénitentiaire pour imposer de l'isolement sans que ça soit contestable juridiquement. Et après, il y a toutes les restrictions sur les parloirs, donc qui sont systématiquement avec Hygiaphone. Tout à l'heure, on parlait, donc il y a les restrictions sur les communications sur les cabines. Et là, il y a quand même des trucs qui sont dits dans le communiqué, c'est que à Condé, c'est encore pire qu'à Vendin. Donc on voit bien que les personnes sont au courant un peu de ce qui se passe dans l'autre. Et donc décrivent, il me semble, dans le communiqué, ils parlent notamment d'une ligne au sol. Donc ça pourrait expliquer un peu, parce que ce n'était pas très clair. C'est-à-dire que dans la cellule, il y a une ligne qui a été tracée, je ne sais plus, à 2 mètres ou de la porte, mettons. Et à chaque fois que la porte va être ouverte, il faut être derrière la ligne, les bras en l'air ou je ne sais pas trop quoi, pour...
0: Sachant que les matons gueulent de l'extérieur de la porte, ligne, mets-toi sur la ligne, histoire de bien que tu te sentes bien comme un chien, quoi.
2: Et ça, du coup, ils ouvrent pas. Enfin, tu peux pas du coup sortir tant que tu ne te mets pas derrière la ligne comme ils l'attendent.
1: Ce qui veut dire techniquement que si tu leur obéis pas sur ce truc, tu sors pas en promenade, par exemple.
3: Ou tu te fais tout simplement défoncer par une équipe de surveillants qui arrive aussi, certainement.
4: Après, on voit là dans certains courriers qu'il y a des prisonniers qui refusent. Et ça se passe bien.
3: C'est vrai.
4: Parce que là, on est sur une histoire expérimentale quand même. C'est-à-dire, là-dessus en tout cas, okay. Sur cette histoire de ligne.
3: Ah mais oui, ça, j'avais jamais vu ça.
5: C'est ça la spécificité. Enfin, c'est ce qu'ils décrivent dans le communiqué. C'est ça, la ligne, elle n'est pas à Vendin. Du coup, c'est expérimental aussi dans le fait que c'est que à Condé, quoi.
2: Pareil, apparemment, si on reprend le communiqué, il semblerait qu'il y ait 2 heures de promenade donc à Vendin et une seule heure à Condé. Bon, là, on reviendra plus tard sur qu'est-ce qui peut faire que c'est si différent d'un QLCO à l'autre. Et il y a cette histoire de lecteur DVD qui est autorisé du coup à Vendin, mais à Condé, ils n'ont même pas le lecteur DVD, ils ont la télé, mais possibilité de cantiner la télé, mais pas de cantiner un lecteur DVD. Et ça, on a eu des échos sur le fait que, par exemple, il y avait des cantines qui étaient assez absurdes, où on peut permettre de cantiner des trucs, mais pas ce qui permet de l'utiliser, par exemple en cuisine. Qu'on peut te permettre de cantiner un gel douche seulement une fois que tu rends ton gel douche vide et que du coup tu dois attendre que ton nouveau gel douche arrive et donc que tu te laves une semaine à l'eau.
0: Donc ça, je vous le donne en mille, à quoi ça sert à part à humilier, infantiliser et toujours ce truc de te faire sentir comme un chien, quoi.
4: On pourra rajouter que dans tous les mouvements en détention, il y a 3 ou 8 agents. À chaque arrêt, tu colles ta tête face au mur. Si le détenu n'obéit pas, la première injonction, il n'a même pas le temps de réagir, il lui saute dessus, il lui met les doigts dans la bouche, dans les yeux, il lui tire sur les parties génitales, il le plaque au sol, il le tord le bras et les jambes en l'asphyxiant avec les genoux. Donc là, on est sur ce régime-là. C'est-à-dire que c'est avec interdiction de parler au maton.
2: qui sont cagoulés, rappelons-le. Tous les cagoulés. Matons sont cagoulés.
5: Tous cagoulés, c'est très important.
4: Ça veut dire que les gens qui sont

0: qui sont emprisonnés dans ces tôles ne voient pas de visage de la journée à part les quatre prisonniers avec qui ils tournent. Et ils n'entendent, et il n'y a plus de phrases. Il n'y a plus de phrases qui sont prononcées, quoi. C'est...
1: Et quand tu ouvres ta bouche, enfin là, c'est vraiment une espèce de jouissance perverse de la part des surveillants cagoulés qui sont derrière. C'est que quand tu ouvres ta bouche, tu peux te faire défoncer. C'est quand même un niveau de terreur assez élevé. Quoi.
2: Ouais, et puis d'agression. Enfin, en fait, c'est ça. C'est en fait, on va. T'as plus de, ton corps ne t'appartient plus. Une des seules, enfin, une des choses qui t'appartient encore en prison, en fait, c'est ton corps. Et donc là, en fait, perpétuellement, à chaque fois que tu croises un surveillant que tu ne vois même pas, et ben en fait, ils vont potentiellement s'introduire dans ton corps. C'est ça qui se passe, en vrai. Et enfin, c'est quand même du violence, enfin, extrême, quoi. Pour...
3: Et en plus de ces trucs-là, enfin, il y a aussi le fait que il y ait énormément de fouilles à nu qui sont faites de manière systématique. Enfin, c'est revenu alors que c'est, pour rappel, c'est interdit. Et juste, enfin, là, voilà, de différentes sources et tout, il y a vraiment ce truc-là qui est généralisé de nouveau. Donc, il y a les fouilles à nu. Donc, c'est, hyper humiliant et traumatisant, quoi. Et également des fouilles de cellules en plus qui viennent s'ajouter aussi à ça par-dessus, donc ce truc de vraiment être constamment déjà que t'as rien, que t'as pas de contact avec d'autres personnes, etc. En plus de ça, on vient te scruter au point, alors que déjà c'est de l'acharnement qui est poussé hyper loin, parce que en plus de ça, même on parlait du corps et tout, mais aussi sur le sommeil, il y a ce truc des détenus qui se font réveiller la nuit hyper fréquemment, toutes les deux heures à peu près, là aussi il y a vraiment un truc de genre, en fait on t'interdit de voir d'autres gens, de pouvoir aller dehors, mais aussi juste de dormir, et du coup ça crée vraiment ce truc qui est hyper hyper violent, et enfin voilà.
4: C'est ce truc absurde que t'as pas de lumière le jour et t'as pas non plus de nuit la nuit, quoi. Et donc en fait ça te désoriente complètement, quoi. Et il y a un autre truc qui désoriente complètement qui se passe là-bas, c'est qu'en fait il y a pas d'horaire fixe pour rien, donc tu sais pas à quelle heure tu vas en promenade, tu sais pas. Et en fait ça veut dire que t'es tout le temps aussi à l'affût de ce qui va se passer ou pas, et qu'en fait tu sais pas à quel moment un maton va venir t'hurler de te foutre sur la ligne pour aller en promenade, quoi. Ça t'as aucun moyen de le savoir. Et aussi apparemment ce qui se passe, c'est qu'en fait toutes les raisons sont bonnes pour annuler une promenade. De toute façon ils font ce qu'ils veulent là-dessus, ils peuvent aussi juste ne pas venir te chercher, toi t'attends toute la matinée, quoi.
1: Ouais, on peut. Je pense que, alors vraiment, ce sera extrêmement exceptionnel, mais on peut lire un passage du Figaro. Alors vraiment désolé, mais comme peu d'infos sortent, on peut quand même saluer le fait que le journal Le Figaro, dans son édition du, est-ce que je vais dire une connerie, du 30 janvier, je pense, a en fait relayé la parole d'avocats. De prisonniers, il y a quand même pas mal d'avocats de prisonniers qui sont à Condé et Vendin qui essayent, parce que c'est en fait les seuls qui peuvent témoigner de ce qui se passe et y réagir pour le moment. Enfin, même si en fait leurs clients aussi réagissent, mais s'ils réagissent tout seuls, personne ne les entend. Et donc, bref. Et dans le Figaro, l'exemple qui est donné, qui est quand même vraiment super trash, c'est bien qu'il l'ait relayé, et il relie un peu tout ce qui vient d'être dit. C'est un avocat qui parle de la plainte qu'il a déposée pour son client pour violence par personne dépositaire de l'autorité publique et agression sexuelle. Et en gros, son client, il s'est retrouvé depuis plusieurs jours réveillé volontairement à de nombreuses reprises la nuit par les surveillants. Donc il s'est plaint. Au bout d'un moment, il n'en pouvait plus parce que c'était une provocation qui rend vraiment ouf, imaginez-vous à sa place. Il a eu un petit mouvement de colère, donc il a été convoqué devant le conseil de discipline. C'est vraiment, on les met à la trique. Ça arrive dans toutes les prisons, mais c'est juste le niveau d'arbitraire et de terreur qui est élevé et systématisé, quoi. Et avant d'aller à la commission de discipline, les surveillants lui ont fait une petite fouille à nu, donc à savoir que leurs fouilles à nu, elles sont particulièrement vénères et ritualisées. Dans les moindres détails, on te fait enlever les vêtements les uns après les autres, toujours interdit de parler, interdit de répondre. On te fait enlever chaque vêtement les uns après les autres, ça dure très longtemps. Après, on te les fait remettre les uns après les autres, ça dure très longtemps. Imaginez-vous, moi, j'imagine même pas supporter ça une seule fois dans ma vie. Bah, eux, ils le vivent tous les jours. Bref, et là, on lui a demandé 4 fois de montrer ses oreilles sans motif apparent. Donc, à la 5e fois, il a dit « je comprends pas la raison ». Et bah là, il s'est fait gueuler dessus et ils lui ont frappé la tête contre le mur. Ils lui ont tordu poignets et bras. Ils lui sont montés dessus et l'un des surveillants a profité de sa nudité pour lui asséner des coups et des violences sur les parties intimes. Donc ça, c'est la plainte qui a été déposée par l'avocat d'un mec qui est enfermé à Condé. Donc ça, si, heureusement que ça sort, mais c'est un exemple de ce qui se passe actuellement là-bas. Donc c'est vraiment hardcore et ça relie tous ces trucs. C'est qu'en fait, on n'a peut-être même pas encore fait la liste de tous les trucs atroces. Donc je ferai mes autres commentaires après.
5: Tu sais ce qui est flippant, c'est que ces gens qui font ça, là, ces surveillants qui sont dans cette unité, parce que c'est une unité complètement, pour pratiquer ces tortures, il faut aimer ça, tu vois. C'est-à-dire que tu te retrouves face à des gens et tu sais que quand cette même personne elle est face à toi et qu'elle te fait cette fouille et qu'elle te torture, tu le sais qu'il aime ça. Tu vois ? Ça a le don de me faire péter un câble, ça. Comment ?
2: En tout cas, j'ai l'impression qu'ils aiment ça et en tout cas, là, ils ont l'autorisation de tout. Et du coup, ça décomplexe totalement leur violence, notamment... Bah du coup on a eu des lettres.
5: Assouvi ses fantasmes l'autre.
2: C'est clair. Mais de aussi, enfin du coup on sait qu'au quartier au QD au Mitard en gros à Condé il y a une équipe de surveillants et donc bah les mêmes surveillants en fait dont on parle depuis tout à l'heure qui viennent réveiller les gars tous les matins en gueulant nous sommes des nazis c'est le troisième Reich et donc en fait c'est ça que ça permet factuellement.
5: Bah, son plaisir. Après, il n'a pas besoin de le dire, on le sait qu'il est ce qu'il dit.
0: C'est un cadeau que Darmanin a fait aux matons et à leur syndicat.
5: Ah,
0: c'est
5: du pain béni pour eux.
0: Voilà, c'est ça. Mais c'est vrai que les gens se demandent un peu qu'est-ce que c'est le fascisme. Bah, là, on a un exemplaire. Là, ça, c'est à peu près ça ce que ça donne, en fait. Là.
1: Et on peut rappeler qu'en fait, tout ça, ça vient de... Bon, c'est sûr, Darmanin et sa politique de cow-boy, bon, c'est sûr qu'il ne l'a pas inventé tout seul. C'est des dizaines d'années de politique sécuritaire et de discours démago-sécuritaire. Mais ça vient de la loi narcotrafic, donc dite narcotrafic, qui a été votée l'an dernier à une grosse majorité par le Parlement et le Sénat, avec cette espèce de gros consensus de la société contre les grands méchants narcos. Et donc c'est dans cette loi qu'a été décidé de mettre en place ces QLCO, les quartiers de lutte contre la criminalité organisée. Et c'est ensuite par décret qu'ils ont été mis en place. Ça a été quand même super rapide. Et en fait, c'est ça qui fait que les prisonniers, même si leurs avocats essayent quand même de faire beaucoup de recours, soit au pénal, soit au tribunal administratif, il n'y a aucun de ces recours qui aboutissent. Alors que quand même, depuis des années, c'était devenu un moyen de lutte, donc qui reste ce qu'il est et qui ne suffit pas, c'est sûr, mais il y avait quand même un moyen de lutte pour les gens qui étaient en prison et qui avaient des avocats qui tenaient à peu près la route, de systématiquement attaquer tout ce qui était irrégulier de la part de l'administration pénitentiaire. Et de temps en temps, on pouvait faire annuler une décision de placement au quartier d'isolement, etc. Et maintenant... Alors après, c'est sûr, c'était 3 ans après et ton isolement, tu l'avais fait, ton quartier disciplinaire, tu l'avais fait. Mais c'était une espèce quand même de petit garde-fou minimal. Et en fait, visiblement, ce que ça fait, cette loi narco-prison, cette loi narcotrafic et ces narco-prisons, entre guillemets, c'est que c'est inattaquable parce que c'est validé par le droit. En fait, on peut torturer des humains sous prétexte que ce seraient des grands méchants narcos, qu'ils le soient ou pas d'ailleurs. On s'en fout, nous, de s'ils le sont ou pas, mais on peut torturer des humains. Donc c'est là-dessus où on n'est pas...
6: Bah, un exemple vraiment de ça dont on a parlé, il me semble, c'est que il me semble qu'il y a des prisonniers qui ont réussi à faire condamner l'administration pénitentiaire pour des réveils nocturnes répétés et que ça avait été effectivement considéré comme de la torture à l'époque et que là on voit que ça passe effectivement dans le fonctionnement du QLCO et ça fait partie des modes de torture qui sont maintenant légalisés contre lesquels il y aura plus de recours, même si encore une fois le recours avait été reçu 2 ans après et que la personne avait quand même été réveillée toute la nuit.
0: Mais là, il faut même le penser comme les QLCO, c'est une réponse à tous ces prisonniers qui font des recours. C'est-à-dire que là, il y a des recours contre l'isolement, parce que finalement, ça finit quand même par des bouts, comme tu le dis, au bout de 2-3 ans. Et là, ce qui se passe, c'est que le fait qu'il y ait qu'un prisonnier dans ces QLCO croise 4 autres gars, eh ben, c'est plus l'isolement. Donc on ne peut plus faire des recours contre l'isolement. Donc ils ont créé un endroit, en fait. Et c'est ça le vice de ces endroits-là, c'est que ce n'est pas considéré comme de l'isolement. C'est des endroits qui ont des nouvelles règles, et ces règles, elles sont inscrites dans la loi. Et c'est normal, en fait, c'est complètement légal. Il y a plus de. Et tous ces recours, il n'y a aucun recours qui a été fait pour des prisonniers du QLCO qui a abouti. Ça, il n'y en a aucun qui a abouti. Et ça il faut le concevoir aussi. Et là, on est obligé de faire un petit bond dans l'histoire, si vous me permettez, parce que c'est obligé. C'est qu'il y a eu depuis les années 70, il y a des bagarres. Il y a des bagarres pour le coup, le gourbi, qui est en gros une cellule dans laquelle on peut faire cuisiner à plusieurs. C'est quand ça a été légalisé, parce que les bagarres ont permis de légaliser ça, on a appelé ça les sociaux. Ça, c'est les années 70. Et il y a une histoire beaucoup plus récente. Moi, je veux bien revenir dessus parce que c'est l'aboutissement de ça. C'est une réponse à ce que les prisonniers ont tenté de faire. L'envolée, elle naît à l'intérieur d'un contexte où il y a ces luttes hyper fortes contre l'isolement. En 2001-2005, il y a des luttes collectives contre les QI. C'est des centaines de mecs qui sont au QI. Et ils sont là pour des évasions. Ils sont là pour ou des tentatives. Il y a les premiers... islamo qui sont là, hein, c'est le début, et ils se croisent dans les QI de France, donc ils tournent, ils restent pas plus de 3 mois dans une prison, hein, c'est le principe, et ils communiquent par courrier, jusqu'à temps qu'au bout de 2-3 ans, la pénitentiaire comprenne que en fait, ça marche pas, ils interdisent les courriers, et ils faisaient un mouvement où ils arrivaient à vraiment obtenir des trucs, ils allaient voir le surveillant, si ça fonctionnait, ça se réglait tranquillement, sinon, ils bloquaient tout, ils bouchaient l'œilleton des cellules, ce qui obligeait le maton à appeler le gradé, à s'équiper, se carapacer pour ouvrir la porte. Donc c'était tout un bordel hyper né à temps fou. Ils bloquaient les promenades. Pareil, ils refusaient de monter. Pendant 3 heures, ils sont obligés d'appeler les hérisses, etc. Donc ça mettait direction et tout le monde allait directement au QI. Et là, au QI, c'était le bagarre. Ils mettaient hors service tous les QI. Les surveillants étaient obligés de faire des CRI tous les jours. Et ça remontait aux directions interrégionales. Et le directeur de la tôle se faisait taper sur les doigts. C'était ça l'histoire. Et là, c'était... OK, ils se faisaient tous tabasser, mais à force, ils ont obtenu des plaques chauffantes au QI, alors qu'il n'y en a pas en détention normale. Ouais. Ils ont plus de droits, en fait. Ils ont obtenu des droits qu'il n'y avait pas en détention normale. Enfin, dans certaines tôles. Des salles de sport avec du vélo, des bars, des tapis de course. Le droit d'aller aux douches après le sport. La télé pour ceux qui n'avaient pas d'argent, une vraie bibliothèque et pas juste un chariot avec des bouquins. Les familles pouvaient envoyer des bouquins, bon, avec l'autorisation du chef de détention. Mais donc ça a été un truc. Et tous ces gens-là se sont retrouvés finalement autour des années 2010. Tous ces prisonniers-là qui sont bagarrés, ils se retrouvent envoyés Condé et Vendin, première édition, et ils grippent le truc, c'est-à-dire que ça ne marche pas. Ces endroits-là qui étaient pensés un peu pour être ce que sont les QLCO aujourd'hui, ça ne marche pas parce qu'ils bloquent, parce qu'il y a plein de solidarité et que finalement ils envoient des matons qui sont et donc il y a un mouvement qui continue dont on a des échos mais bien plus tard parce qu'ils l'ont fait plutôt donc en tout cas le QLCO est l'aboutissement de tout ça pour rendre impossible des mouvements de solidarité. Mais nous, évidemment, on a envie de dire le contraire. C'est-à-dire que des histoires comme je viens de vous raconter, bah, il n'y a aucune raison que ça ne revienne pas. Et d'ailleurs, c'est en train de revenir. Voilà. Et je pense qu'il faut le comprendre aussi comme ça, quoi. C'est simplement, en tout cas, ils ont verrouillé le truc juridiquement. Et c'est là où c'est l'angoisse. C'est-à-dire que tout ce qui était démarche individuelle, parce que c'est souvent ça, les recours, et il faut les faire. Mais c'est individuel. Bah, là ça va, c'est ça qui va aller un peu dans le mur. Et il ne reste plus. Et d'ailleurs, tous les prisonniers l'ont compris. C'est l'intelligence de l'intérieur là, qui est là, l'intelligence collective qui dit, voilà, on refait des mouvements. Et là, depuis cet été, direct, il y avait des mouvements.
1: Après, avec des moyens très limités et des risques énormes, mais je ne sais plus si on l'a déjà dit, je me perds un peu, mais non. Donc le communiqué qu'on a lu tout à l'heure au début parlait de mouvements de protestation qui commençaient à Condé à partir du 5 janvier. Et par exemple, l'une des modalités, alors arrêtez-moi si on l'a déjà dit, c'est il y a des mecs qui ont décidé de rendre tout ce qu'ils avaient. Tout ce qu'ils avaient cantiné, les télés, les frigos, etc. En gros, tous les rares améliorations de la vie ordinaire que leur concède l'administration, ils ont décidé de les refuser. C'est une forme de grève, en fait, qui montre qu'ils sont balèzes de le faire.
5: Et qu'ils sont prêts. Surtout ouais. parce que c'est des choses qu'on a on a tellement plus de plaisir que tu vois manger c'est un plaisir quelque part dans et c'est vrai que se faire de cantiner quelque chose qu'on aime et se faire à manger ça reste un plaisir. Rendre ta plaque électrique, rendre ton truc, ça veut dire allez, tu peux me faire toutes les tortures que tu as envie de me faire, je ne m'arrêterai pas.
6: Juste une petite nuance sur l'historique, enfin j'ai quand même l'impression que certes il y a eu des bagarres qui ont fait évoluer les trucs mais que Condé et Vendin ont quand même apporter enfin des trucs horribles. On a eu quand même plein d'histoires ici qu'on a relayé de gens qui se sont fait briser là-bas. Non, mais c'est pour dire que ça n'a pas complètement échoué. Il y a eu des aménagements permis par les luttes, effectivement, qui font qu'ils ont besoin de refonder le système. Et comme on l'avait dit ici, en fait, d'ailleurs, qu'est-ce qu'ils font? Ils reprennent Condé et Vendin et ils les réaménagent. Mais c'est quand même des choses qui, malheureusement, enfin, ont fonctionné parce que c'est justement pour casser tous ces mouvements dont tu parlais des années 2000 où ça bougeait énormément. Bah, c'est un moment où ils ont réussi à casser des collectifs par leur, gestion de la détention, quoi. Et après, c'est sûr qu'il y a eu des aménagements à la marge, donc comme tu dis, on en a entendu parler que plus tard. Mais voilà, malgré tout, il ne faut pas se leurrer, je pense, sur quand même la force de ces trucs-là. Et d'ailleurs, entendre, comme on disait au début, les prisonniers là, qui arrivent à Condé et qui sont à Vendin et qui disent qu'ils ont quand même connu tout ça, enfin ont connu tous les pires régimes d'isolement qui existent partout et qui disent on n'a jamais vu ça. C'est-à-dire nous on peut le dire à l'envolée, on n'a jamais vu ça, mais eux le disent de l'intérieur et eux clairement on peut les croire de dire en fait ce niveau d'horreur, ce niveau de déshumanisation, ce niveau de terreur, on n'avait jamais vécu ça quoi.
2: Et puis les syndicats de Maton sont, mais peut-être on va passer, on va faire une petite pause et revenir sur ça après, mais bah, du coup, juste oui, du coup, les syndicats de Maton sont encore plus au taquet aujourd'hui qu'ils l'étaient parce qu'ils savent qu'il y a plein de trucs qui ont été gagnés par les prisonniers à l'intérieur, notamment à Condé. Et donc là, ils sont au taquet à la fois pour obtenir, en voyant ce qui se passe à Condé, à Vendin, des trucs sur les QLCO qui vont ouvrir. Bon, ça, on aura l'occasion de revenir dans la deuxième partie de l'émission, peut-être. Mais en tout cas, ils savent que c'est parce que les prisonniers ils ont lutté à l'intérieur que ça s'est passé aussi comme ça à Condé. Et donc là, j'ai l'impression que. C'est aussi eux, ils sont dans un rapport plus direct, en tout cas de enfin c'est pas que des communiqués, c'est aussi leur rapport avec les prisonniers à l'intérieur. Enfin moi en tout cas c'est mon ressenti de ça, ils vont rien lâcher aussi, et ça veut pas dire qu'ils vont pas que enfin voilà c'est, mais je pense que c'est à, voilà enfin faut un peu nuancer, je veux dire.
4: Ouais, je voulais juste ajouter avant qu'on passe la musique par rapport à ce truc de rendre la télé, rendre un peu tout ce que tu tout ce qui t'a été concédé, juste pour expliciter aussi pour l'extérieur parce que je pense que ça peut être aussi un peu mystérieux ou bizarre comme truc à faire, mais en fait c'est que une fois que t'as rendu tout ça, l'administration a beaucoup moins de pouvoir sur toi, et c'est ça qui est important de comprendre. C'est comme les mecs des fois qui bloquent les QD, bah en fait ils vont les mettre où une fois qu'ils ont bloqué le QD? Il y a pas de QD du QD, donc c'est un moyen de lutte qui fonctionne comme ça. Et aussi parce que tous ces trucs qui sont concédés, ça peut très très bien être utilisé en tant que carotte. Alors c'est sûr que là la carotte on la voit pas si bien que ça à Condé à Vendin en ce moment, mais en fait ces trucs là sont utilisés en tant que carotte et ne peuvent plus l'être si c'est toi qui les rends, quoi.
5: Oui, surtout c'est la paix sociale. C'est ça, exactement.
2: Et du coup, on va faire une petite pause parce que vous nous entendez depuis longtemps en train de parler, donc on va vous passer un petit peu de musique pour

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0: Donc vous êtes de retour sur Fréquence Paris Pluriel 106.3 dans l'émission L'Envolée. Pour nous appeler, c'est au 01 40 05 06 10 ou sur le 07 53 10 31 95. Et pour nous écrire, c'est à fpp-l'envolée, 1 rue de la Solidarité, Paris 19e.
1: Ouais, du coup, on va continuer donc à vous parler du QLCO. Et en fait, dans la liste des horreurs qu'on a faites tout à l'heure, on n'a pas eu le temps de tout dire et ça nous semblait important de dire la suite des choses horribles qui nous sont parvenues. Et du coup, je sais pas, au hasard, je commence aussi par le fait qu'apparemment, une des techniques des matons pour t'immobiliser si tu les as énervés, c'est genre de t'attraper par les yeux. Alors, je sais pas exactement ce que ça fait, mais...
2: Et ça a l'air systématisé, surtout. Et puis, alors après, il y a aussi, ça a été dit ça, mais moi je voulais insister dessus. En fait, c'est vraiment fait, vu que c'est fait pour couper tout contact avec l'extérieur, et ben en fait, c'est fait pour briser tous les liens familiaux, amicaux, amoureux, etc. Et donc pour briser les prisonniers en fait, parce que on sait, en tout cas quand on connaît bien la prison, on le sait, ce qui fait tenir, c'est les liens avec les proches. Et en fait, déjà, si ton proche est envoyé super loin, mais qu'en plus, les seuls parloirs, ils sont avec hygiaphone, ça veut dire que tu ne peux pas te toucher. Il n'y a pas d'UVF, les unités de vie familiale où on peut avoir des rencontres pour un ou deux jours, par exemple. Il n'y a rien, en fait. Tu fais des centaines de kilomètres pour aller voir ton proche derrière une vitre. On l'a dit assez souvent pendant le Covid, par exemple, où tout le monde se retrouvait derrière hygiaphone, on ne s'entend pas. Les seuls surveillants que tu vois, ils sont avec des cagoules. C'est terrorisant pour les enfants.
3: Ils palpent des enfants de 6 ans.
2: Ils refusent l'entrée pour un oui ou pour un non. Alors c'est pareil, quand on connaît les parloirs, on sait ce que c'est. T'arrives, ils te refusent l'entrée pour un oui ou pour un non. Mais là, c'est systématisé et t'as fait encore plus de route, c'est encore plus dur. C'est vraiment un truc pour briser les rapports, enfin tout ce qui te fait tenir et tout ce qui te reste d'humanité. Et pour briser les proches aussi. Et d'ailleurs, les prisonniers concernés l'ont dit dans leur premier communiqué à Vendin, qui était fin août ou début septembre. Ils disaient, c'est pas pour nous qu'on proteste, c'est pour nos proches. Ils sont hyper maltraités. Et ça, c'est vraiment hyper important. À savoir aussi l'histoire des coups de téléphone. Alors, ils veulent absolument empêcher qu'il y ait des portables en détention. Toute personne qui connaît la prison sait que les portables en détention servent avant tout à garder les liens avec l'extérieur, en fait.
4: À prix honorable.
2: Ouais, à un prix à peu près supportable, alors que les cabines, quand elles marchent, c'est ultra cher et écouté. Et là, à Condé, non seulement c'est sûr qu'il ne doit pas y avoir de portable qui rentre, vu que c'est vraiment l'objectif à Darmanin et ses copains, mais même le téléphone en cabine, qui déjà est super cher, c'est que 2 fois 2 heures par semaine, à des horaires complètement impossibles. Enfin, autant vous dire que pour les proches et pour les prisonniers concernés, s'appeler, ça doit être super dur. Et c'est toutes des choses qui te font tenir en vie, en fait. Donc, et ça, c'est volontaire. C'est vraiment volontaire de briser ça.
1: Et il y a un autre truc qui est particulièrement déshumanisant là, dans le fonctionnement de Condé, c'est ces histoires d'ouverture de la porte de la cellule. Et donc, c'est un truc qu'on avait raconté sur Vendin, mais à l'époque, on ne comprenait pas très bien en fait, exactement ce que ça voulait dire. En fait, il y a un système qui fait que la porte, elle se referme automatiquement sur ta gueule si tu ne mets pas un truc dans la porte ou si tu ne la tiens pas. Donc, en fait, c'est ce truc de... l'idée, c'est de protéger les matons des agressions des prisonniers. Mais du coup, là, il s'est passé à Condé ce truc qu'il y a une sorte de circulaire qui disait que la porte pouvait être ouverte à 90 degrés. Les matons ont méga gueulé en disant mais on est extrêmement en danger si on ouvre une porte à 90 degrés de se faire défoncer par des prisonniers.
3: Et l'enjeu c'est qu'elle est bloquée aussi.
5: Il y a un bloc-porte qui à 45 degrés empêche que tu tires la porte de l'intérieur.
1: Et donc du coup même quand on t'ouvre la porte de ta cellule et que t'es sur la ligne et tout, on ne l'ouvre même pas en entier cette porte et en fait on te... par exemple on te donne ta bouffe en entrouvant la porte et c'est vraiment c'est hyper déshumanisant quoi.
5: Ouais, et cette histoire-là de l'ouverture de porte, ça renvoie à ce qu'on disait un peu sur la façon dont les choses se négocient à l'intérieur entre la direction et les syndicats. C'est-à-dire qu'en fait, la direction, c'est quand même un truc nouveau. Et apparemment, ça fait partie de leur formation et de leur protocole QLCO d'avoir cette ouverture 45 degrés avec un bloc-porte. Mais la direction met cette note disant on peut ouvrir à 90. Et là,
6: les syndicats se bougent, font, enfin, foutent la pression à la direction et obtiennent, et ils sont très contents, ils font un petit communiqué pour fêter ça, une nouvelle note de la direction début janvier qui dit non, en fait, ça sera 45 degrés et pas autrement. Donc on voit effectivement ce côté, enfin, comme on disait, que là, les syndicats de Maton, ils sont à fond pour éviter qu'il n'y ait rien qui soit lâché et surtout pas laisser la moindre porte de négociation, la moindre marge de négociation aux prisonniers, quoi.
7: C'est les syndicats qui négocient la taille de l'ouverture de la porte. On en est quand même là. Enfin, si c'est pas un cadeau que Darmanin a fait au Maton, je sais pas comment ça s'appelle.
3: Ça donne des trucs ridicules sur les tracts de Maton. En fait, ils sont en train de dire, mais quand même,
0: ils
3: vous imaginez pas
0: à faire
3: comment.
0: Des tracts, putain, bah, ça, mais plein, ils sont jamais. Hein.
3: Ils sont en mode, vous imaginez pas en fait comment on est en danger, parce que maintenant, en fait, c'est pour donner la gamelle, c'est un chariot en fait qui passe dans le truc de la porte et qui est pas plus grand du coup que les 45 ou les 90 cm. Et du coup, ils disent qu'ils sont en danger à ce moment-là et que quand même, alors même que c'est un chariot, qu'il y a aucun contact humain à ce moment-là, quoi. Enfin, je sais pas, ça donne des trucs, je sais pas si je le raconte bien, mais c'est encore plus lunaire, quoi.
6: Et on voit que cette logique, elle continue. Donc si on regarde un peu les syndicats de Maton dans les tôles où vont s'ouvrir des QLCO, on voit donc qu'ils font des visites là et qu'ils sont déjà en train de faire leur liste de revendications. Alors il y a des trucs qu'on ne sait pas trop. Ils disent des parloirs hygiaphones hyper sécurisés ou je ne sais pas. Bon,
0: c'est quoi un hygiaphone sécurisé? C'est un hygiaphone avec des calages à l'intérieur?
6: Non, mais voilà, on sait, en tout cas, ils demandent.
2: Des caillebotis, peut-être.
6: Tu sais, ouais, non, mais
0: je comprends pas ce que.
6: Ils veulent des boucliers stroboscopiques, donc c'est des boucliers qui envoient des lumières qui clignotent pour te faire une crise d'épilepsie.
0: Ils veulent des chaussures volantes.
6: Et ils demandent aussi un dojo, par exemple, je ne sais plus si c'est à Valence ou à Réau, pour pouvoir s'entraîner aux techniques d'intervention. Donc on parlait du fait que c'est là, quand même, un peu ritualisé. On a l'impression, la façon dont ils prennent par les yeux, par les parties génitales, les personnes. On voit bien que ça doit l'être, parce que là où ils vont ouvrir un QLCO, ils demandent un dojo pour pouvoir s'entraîner à des pratiques. Donc voilà, on voit qu'en tout cas, les syndicats de Maton, avant même que ça ouvre les QLCO dans les autres tôles, ils sont déjà en train d'observer ce qui se passe et d'essayer de tirer pour avoir encore plus de moyens dans ceux qui vont ouvrir, quoi.
1: Et c'est assez précis, quoi, parce que là, les Matons d'Aix-Luynes, par exemple, donc c'est cette histoire de chariot où ils disent « Ah non, on veut pas un chariot à roulettes, parce qu'on pense qu'on pourrait se faire attaquer par ce chariot à roulettes. Donc, il va falloir trouver une autre solution, quoi. » Et ils disent aussi que...
0: Un chariot à pied.
1: Bah, je sais pas.
0: Tu vois, un truc qui marche tout seul.
1: Avec un bloc roue.
0: Avec une télécommande, avec un robot, tu vois. Et puis un casque qui met des coups de poing.
2: Et stroboscopique.
0: Ouais, et des gants qui mettent des doigts dans les yeux, comme ça, touc, touc. C'est des ouf, je peux plus les voir. Je peux plus, je te jure.
1: Mais en plus, ce qu'ils ont pas, enfin les rares trucs qui sont pas en ce moment testés au QLCO, là les bâtons d'Aix-Luynes, ils demandent à ce que ce soit appliqué du coup dans les QLCO, à savoir la couverture des cours de promenade, qui est un truc que Darmanin nous a sorti, je crois, il y a 2-3 mois, qu'en fait ils vont tester dans sitôt le fait de couvrir les cours de promenade pour empêcher les drones et les projections. Et donc là, les matons d'Aix-Luynes, ils disent bah attends, si on nous fait un QLCO à Aix-Luynes, on voudrait aussi que les cours elles soient couvertes pour empêcher les drones, quoi.
6: Il y a un autre truc qu'on apprend, mais je sais pas, c'est lisant leur sale tract, c'est que apparemment à Condé et à Vendin, alors on ne sait pas trop d'où ça vient, mais ils ont décidé que tous les matons de la tôle participent au QLCO. En fait, c'est pas une équipe particulière qui est affectée au QLCO, c'est tous les matons qui tournent apparemment pour garantir leur anonymisation. Mais en tout cas, ce qui dit bien que tous les matons participent à ce système dégueulasse, que c'est pas une équipe de violents qu'ils ont machin. Ils
0: mais
6: sont
0: ils
6: tous.
0: Ils arrêtent de prendre les gens pour des cons parce que toute leur équipe de matons, ils ont été sélectionnés un peu comme les ELAC. Tu comprends?
6: Oui. Ah non, mais
0: ils
6: bien
0: ont
6: sûr.
0: Été, ils ont été peut-être même volontaires pour défoncer les gens. Ces gens-là, c'est un plaisir pour eux de tourner. Tu vois? Aujourd'hui, tu leur mets un coup dans la gueule, mais demain, c'est à mon tour.
6: Voilà. Et de ce qu'on entend, il n'y en a pas un pour essayer, enfin pour bouger un tout petit peu. Bon, après, on attend pas ça de la matonnerie, mais quand même un peu se scandaliser des horreurs qu'on leur fait faire.
0: Moi, je te dis qu'ils sont tous soudés volontaires. Ils sont tous volontaires. Là,
3: ils ont fermé aussi la semi de Condé, enfin de ce qu'on. Genre, pour pouvoir mettre en place justement des équipes de personnel aussi, c'est leur grande revendication en Maton, c'est qu'en fait à Condé, ils sont à 100% d'effectifs, donc pas en sous-effectif. Et donc pour ça, en fait, ils ont dû fermer justement la semi de Condé pour pouvoir être à 100% sur la tôle et donc tous tourner au QLCO, quoi.
7: On peut rajouter aussi ce qu'on n'a pas dit tout à l'heure, ça sort plutôt de l'aide de prisonniers, que au mois de décembre, il y avait le chauffage 2 jours sur 15 jours. Donc c'est à peu près ça, ils l'allument. Donc ça aussi, c'est pas... ils ont du chauffage qui fonctionne, hein, simplement, ils le mettent...
0: Non, puis mais déjà, quand il fonctionne, il fonctionne pas. Alors si en plus, ils nous le mettent 2 jours par semaine, pas tous les 15 jours,
8: Et un truc aussi, on disait tout à l'heure que vraiment tout ça s'est fait pour humilier et torturer les gens et tout. Mais en fait, c'est aussi fait pour faire lâcher des infos aux gens, quoi, parce que on sait que donc les annonces, c'est que ces tôles, elles ont été construites pour, entre guillemets, les grands méchants narcotrafiquants, etc. Mais en fait, ce qu'on sait nous de lettres et autres, c'est que y a énormément de gens qui sont dans ces prisons là dans les QLCO, qui en fait sont en préventive. Ça veut dire qu'ils sont en attente de leur jugement, donc ils n'ont pas encore été jugés. Et en fait, le truc, c'est de les faire flipper à mort pour qu'après ils se balancent les uns les autres. Et ça sert aussi la justice à ce niveau-là.
1: Parce qu'en fait, toute la com de Darmanin dont on parle, elle a été faite sur les narcotrafiquants, mais dans la loi, c'est pas du tout marqué narcotrafiquant. Ça n'apparaît pas. Ce qui est marqué, c'est une liste de crimes et de délits qui correspondent vaguement à un truc qui s'appelle la criminalité organisée, qui n'a pas de définition officielle. C'est juste une liste de trucs que tu peux faire, en général à plus d'un. Donc si t'es au moins deux, ça peut marcher, ça peut te tomber sur la gueule. Donc en fait, c'est 80% de gens en préventive, dont l'administration pénitentiaire et les renseignements pénitentiaires et les juges d'instruction ont décidé qu'ils appartenaient à ce truc de criminalité organisée. Et en fait, c'est pas du tout qu'une histoire de narcotrafic, quoi.
3: Oui, parce que ce qui est très important, c'est que cette loi, enfin ces QLSO, elles vont avec la loi narcotrafic, qui en fait c'est un truc qui est pensé. C'est pas simplement, ils créent les QLSO, ils créent les QLSO avec notamment le fait de faire en fait les QLSO sous le modèle du 41 bus en Italie, et ils développent ce qu'ils appellent les collaborateurs de justice, donc. Enfin, en gros, les gens qui vont boucave et qui vont avoir... Ils développent les remises de peine, ils développent plein de choses qui font que tu crois, en fait, que tu vas sortir plus vite si tu boucaves. Ce qui est d'ailleurs ce qu'on a un peu montré quand on a fait les émissions sur le narcotrafic, ce qui est d'ailleurs complètement faux, parce qu'en fait, pendant 10 ans, ils peuvent te retirer ce statut. Et donc, en fait, les gens, s'il y a des gens à l'intérieur qui écoutent, globalement, genre, c'est pas du tout un statut qui est protecteur. Non, mais en vrai, c'est super important de le savoir, que c'est un truc qu'ils peuvent retirer pour quelconque crime ou délit que tu fais dans les 10 ans après. Donc voilà, du coup, faut pas être récidiviste, en gros, quoi. C'est ça qu'on te dit, quoi. Et du coup, c'est aussi un truc, voilà, qui est pensé par Darmanin, mais pas que par, et qui a été, c'est ce qu'a rappelé Elsa tout à l'heure, mais c'est important, qui a été voté par l'Assemblée, par le Sénat. Et en fait, c'est toute une continuité, en fait, qui va jusqu'à la désimmunisation des gens à l'intérieur, quoi.
1: Et c'est important aussi par rapport au discours que l'envolée essaye de tenir, que ça peut concerner tout le monde, et qu'en fait, le truc de on dit narcotrafiquant, on pense que ça. Potentiellement, ça concerne que très peu de gens. Mais en fait, il faut bien voir que la criminalité organisée, il suffit qu'ils te mettent une circonstance aggravante de bande organisée pour tomber dedans. Et donc ça peut venir très très vite. Et c'est aussi ça, le jeu de mots du communiqué de Condé. Les bienfaiteurs, c'est aussi par rapport à l'assaut de malfaiteurs. De toute façon, dès que tu as une assaut de malfaiteurs, tu tombes dans la criminalité organisée, y compris en instruction, et tu peux te retrouver en QLCO, quoi.
3: Et bon. Ouais, vas-y. Non, et puis ça va très bien avec aussi, ça va très bien à l'administration pénitentiaire, parce que ce qu'on voit aussi là, c'est de se développer, donc c'est ce que Floréal disait tout à l'heure, en fait, il y a des gens qui ont gagné des recours contre l'isolement. En fait, là, du coup, les recours, ils sont plus possibles, parce qu'en fait, ils tournent pendant une heure sur 24 avec 4 autres mecs, donc en fait, ils sont plus à l'isolement. Bon, la différence, elle est quand même très légère, mais du coup, ils peuvent plus faire de recours. Mais on voit aussi que ça, c'est un truc que l'AP cherche, en fait, parce que ils ont généralisé l'isolement. On voit aussi généraliser, nous, du côté des correspondants de l'envolée, la gestion isolée, qui a encore des régimes spécifiques. Il y a beaucoup de gens à l'intérieur avec qui on parle qui sont en gestion isolée. Donc tu peux pas faire de recours comme à l'isolement. Et donc en fait, tous ces types de régimes proches de l'isolement, quasiment, en fait, c'est de l'isolement, en fait, quand tu vois les 4 personnes qu'une heure par jour, c'est une forme d'isolement. Et donc, c'est aussi, il y a pas que l'État, la justice que ça sert, c'est aussi l'administration pénitentiaire que ça sert complètement, quoi.
2: À savoir qu'on a aussi eu des échos que dans certains quartiers d'isolement, au moins certains et peut-être tous. Le mouvement depuis cet été va vers un durcissement des régimes d'isolement ordinaire entre mille guillemets. En fait, dans les QI, ça se durcit, parce que vu qu'il y a les QLCO où ça se durcit, dans les QI, on peut durcir. Et c'est cette espèce de mouvement qui clairement menace toutes les détentions, menace tous les prisonniers. De toute façon, il y a beaucoup de gens qui flippent et qui se disent « Ouh là là, le QLCO, est-ce que ça va être pour ma pomme un jour ?» etc. Donc ça, comme tu dis, ça sert toute l'administration pénitentiaire.
7: Mais c'est vrai que moi, je me souviens, il y a 15 ans, il y avait les B0, les étages B0, c'était à Rouen, ça. Et on avait plein de lettres qui nous arrivaient. Bon, bah voilà, on va se faire transférer au B0, puis on a mis un peu de temps à capter. En fait, c'était un quartier d'isolement, un étage d'isolement. Et donc, c'était considéré comme de la détention normale. Et ça, en fait, on est sur le même registre, c'est-à-dire que c'est des endroits, quand même, ils ont pas du tout qualifié le QLCO de quartier d'isolement géant. Enfin, c'est-à-dire, c'est nous qui sommes obligés de le dire, alors que c'est ça. Et ça, c'est ce truc-là qui est l'isolement, c'est la logique profonde des prisons, hein. C'est le contraire des camps. Les camps, on entasse tout le monde au même endroit, et là, on isole tout le monde. Mais cette logique-là, elle se retrouve à tous les échelons. C'est-à-dire qu'il peut y avoir cette logique au QLCO, et puis à d'autres niveaux de l'isolement, dans des endroits qui ne le disent pas, qui ne disent pas leur nom.
1: Non, et d'ailleurs, sur la généralisation dont on parlait, bah, on sait qu'au QI de Condé, les matons portent aussi des cagoules, alors que normalement, ils ne sont pas censés le faire. Donc en fait, 4 mois après l'ouverture, bah, c'est déjà en train de se généraliser à l'échelle de Condé, quoi.
9: Et bah voilà, on a été très bavards et bavardes, et on va devoir clore bientôt. Et peut-être on peut clore. Alors comme ça, je coupe là un peu la parole, hein, mais bah on rappelle que c'est en fait ce qui est important pour l'administration pénitentiaire, c'est de couper la parole aux prisonniers et prisonnières. Et ben nous, c'est pour ça que à notre petit niveau, on est là pour leur donner la parole et aux proches. Et donc c'est là, on a eu peu d'échos et ils sont déjà très alarmants. Et c'est important d'avoir des infos sur ce qui se passe à l'intérieur et même dans les autres régimes d'isolement, les autres formes d'isolement. C'est super important que les gens puissent prendre la parole et qu'on puisse l'écouter, la faire entendre, la faire circuler, et les proches aussi, bien sûr.
8: Et bah du coup, on va passer sans plus de transition à l'agenda. Il y a pas mal de trucs qui se passent dans les semaines qui viennent. Donc déjà ce week-end, le 7 et 8 février à Lyon, il y a un week-end justice pour Idir. Et du coup, c'est samedi toute la journée à l'illégalité à Villeurbanne. Et il y a une marche à 15h qui part de la place Bellecour. Donc voilà, ensuite ce mercredi 11 février là à Toulouse, il y a la projection du film Dans nos prisons, histoire d'une lutte, au Chat Noir, donc à 19h. Ensuite, le week-end prochain, dimanche prochain, le 15 février, il y a une soirée de soutien en solidarité avec les déportés et prisonniers kanaks, organisée par le collectif Solidarité Kanaki et Contre-Culture. Ça aura lieu au CICP, donc, qui est au 21 Terre rue Voltaire à Paris, dans le 11e arrondissement. Ce même dimanche prochain à Saint-Étienne, il y a la cantine pour cantiner. Du coup, le dimanche 15 février, et j'ai pas l'adresse en tête, mais peut-être que tu l'as.
9: J'ai un petit trou de mémoire. Okay. C'est en bas des marches du Cré de Roc. Pour les gens qui connaissent Saint-Étienne, ça vous parlera. Pour les autres, ça vous parlera pas.
8: Voilà, et pour finir, donc le 22 février, dans 2 semaines à Marseille, il y a une manif contre l'agrandissement des Baumettes et qui part à 16h de la place de la Providence. Voilà.
3: Et on avait des petits coucous pour finir cette émission en beauté. On avait un coucou à Fabrice, à Aurélie, à Redouane, à l'infâme, à Zouzou, aux deux prisonniers de Saint-Martin-de-Ré qui nous ont écrit, à Pascal, à Blanche, à BN, et un petit coucou spécial de K à Kémy et à tous les enragés si jamais. Et surtout, force à tous les prisonniers et à toutes les prisonnières et à leurs proches. 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
0: 8h30.
1: Ben, force, courage et détermination à tous les prisonniers et toutes les prisonnières de France. Et comme d'habitude,
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0: Bonjour à tous et à toutes. Vous êtes bien dans l'émission Mode d'emploi, émission sur le chômage et la précarité, sur Fréquence Paris pour Yel 106.3 FM. Je suis avec Christophe et Ludo au micro et Coda Technique. Salut les gars.
1: Bonsoir.
2: Bonsoir.
0: Dans un contexte international à feu et à sang, génocide à Gaza, 50 000 manifestants tués à la mitrailleuse en Iran, des polices privées cagoulées aux États-Unis assassinant à plusieurs un homme armé d'un téléphone, de 6 balles dans le corps. Les fous assoiffés de pouvoir massacrent ici et là leur propre population. Pour paraphraser Boris Vian, je mettrais bien tous ces dictateurs dans la même pièce et leur lancerais bien une bombe dans la gueule, comme on dit. En France, heureusement, c'est plus calme. Mais les injustices, si elles sont d'un autre ordre, restent très nombreuses. On va commencer par les chiffres du chômage, Ludo, sur le dernier trimestre 2025. Est-ce que ces chiffres sont plus importants que... le trimestre précédent?
2: Oui, tout à fait, un peu plus important puisque le chômage, il est aujourd'hui 3 347 700 débrouillés quoi, chômeurs, et donc il aurait augmenté de 2,4% sur l'ensemble de l'année 2025. Alors, il y a débat, comme vous le savez, puisque la catégorie des RSA et des handicapés est venue gonfler les chiffres du chômage, puisque désormais, ils doivent s'inscrire à Pôle emploi. Enfin, c'est une obligation. Mais en vrai, ils ont été distingués dans deux catégories séparées. Donc la F et la G, qui représentent presque 1 million de personnes et qui ne sont pas comptées dans ces chiffres-là, puisque c'est la catégorie A hein, de chômeurs qui sont complètement privés d'emploi. Alors évidemment, si on rajoute la catégorie A, B et C, alors la catégorie B et C, c'est les catégories qui comptent le travail partiel. Donc B, c'est moins d'un mi-temps, C, c'est plus d'un mi-temps, exactement 78 heures par mois ou plus de 78 heures par mois. Ça représente quand même 5 752 000 personnes qui sont inscrites à Pôle emploi. Et donc, je l'ai dit, j'ai exclu les deux autres catégories. Alors, que dire de ces chiffres du chômage? Alors, d'une part, ils augmentent de toute façon, et quelle que soit la façon dont on compte, ils augmentent légèrement. Mais surtout, c'est la première année, en fait, qui est intervenue les effets dans les statistiques du décret relatif aux sanctions applicables aux inscrits à France Travail en cas de manquement à leurs obligations. Ce qui veut dire concrètement que les chômeurs perdent 30% de leur indemnité quand ils manquent un rendez-vous et qu'ils sont radiés. Ces sanctions ont eu un effet extrêmement dissuasif vis-à-vis des chômeurs hein, par rapport à leur rendez-vous, le fait de risquer de perdre hein, leur allocation. Et donc le chiffre des radiations a complètement diminué, et de telle sorte que là les chiffres d'augmentation finalement sont relativement fidèles, puisqu'ils incluent désormais, ils excluent plutôt, on pourrait dire, les radiations. Donc la DARES publie un indicateur qui ne prend pas en compte la réforme, donc cette réforme sanction, hein, qu'est-ce que ça aurait été si... Mais finalement, il n'est pas certain que cet indicateur soit pertinent. Il est plus faible, évidemment. On a là des chiffres qui... de notre point de vue, correspondent à peu près au réel. Donc voilà, donc 5000 personnes. Alors une petite remarque habituelle, hein, c'est que là on prend les chiffres de la DARES puisque les chiffres de l'INSEE n'ont pas été publiés. Et donc évidemment, vous vous en doutez, il y a un écart important entre le taux, un écart de plus en plus grand même, serait-on tenté de dire, entre les chômeurs en catégorie A comptés par la DARES, qui sont les chômeurs inscrits à Pôle emploi, et les chômeurs au sens du Bureau international du travail, qui sont les chômeurs qui doivent faire une démarche active d'emploi et qui sont comptés dans l'enquête emploi de l'INSEE. Et donc, pour donner une idée, hein, au troisième trimestre 2025, le nombre de chômeurs au sens du BIT était compté à 2 400 000 personnes. voyez, contre les 3 millions. Alors, il faut savoir une chose, c'est qu'au fond, l'enquête emploi n'estime pas qu'être inscrit à France Travail constitue un acte positif de recherche d'emploi. Donc il y a toute une partie des personnes qui sont enquêtées, qui peuvent être inscrites à France Travail, mais qui ne sont pas comptées dans les statistiques du chômage si elles n'ont pas travaillé au cours des 4 dernières semaines. Et donc, en contrepoint, vient ce qu'on appelle le halo du chômage, c'est-à-dire des gens qui voudraient travailler mais qui n'ont pas fait de recherche d'emploi. Et donc, il s'établit à peu près à 2 millions de personnes, donc en plus des 2,4 millions de personnes dont on a parlé. Et bien entendu que les 2,4 millions de personnes dont on a parlé ne comptent pas en fait l'emploi précaire. Donc voilà, donc M. Macron avait fait en 2022 un peu cocorico par rapport à sa politique baisse.
1: Et je me permets de te poser une question, on arrive à combien de millions de personnes en additionnant tout ?
2: Ah, alors, ça c'est la bonne question. Hein. L'INSEE avait publié un indicateur des personnes qui avaient des difficultés avec leur emploi, qui déclaraient être en difficulté avec leur emploi, c'est-à-dire quelle que soit la configuration. Par exemple, si on prend, la catégorie C de la DARES, c'est les gens qui sont à temps partiel, mais qui travaillent plus d'un mi-temps, mais qui recherchent un emploi. Si on additionne les chiffres

0: c'est les mêmes, ce qui provoque mécaniquement des trous fort importants. Et donc certains économistes estimaient quand même que la politique de Macron n'était pas négative au sens où elle avait créé 2 millions d'emplois en France. Alors, outre le fait que certains contestent ces chiffres en estimant que finalement, dans les pays européens, la tendance a été à peu près la même, sans politique particulière de baisse fiscale, mais bon, c'est un débat, c'est toujours difficile d'évaluer, on peut quand même rappeler qu'à l'origine de la baisse de l'emploi qui a atteint son maximum en 2022, à l'époque de Macron, il fallait compter dedans 800 000 contrats en apprentissage, donc qui ont joué un rôle important. Alors c'est des emplois aidés, d'accord, c'est des créations d'emplois, mais enfin il y a un coût important quand même pour la collectivité et pour le trésor public. Et puis Macron n'a pas réussi partout. Alors notamment le halo du chômage dont on parlait a atteint son pic en 2020. Il faut savoir que le halo du chômage n'a fait qu'augmenter à partir de 2015, hein, il cesse constamment, et il a été un pic inexpliqué en 2020 qui est peut-être d'ailleurs lié la crise du Covid, si je pense. Oui. Mais, et donc il a légèrement baissé, mais enfin, il est désormais établi qu'il y a 2 millions de personnes en France qui ne sont pas en situation de chômage et qui ne sont pas en situation d'inactivité, hein, qui souhaiteraient travailler. Et l'autre point noir, ça reste quand même le chômage des jeunes. Malgré les efforts de M. Macron, le chômage des jeunes a remonté ces dernières années et s'établit presque à 19% de la population, c'est-à-dire à un rythme. Il avait baissé à 16, donc historiquement, c'était une baisse importante. Hein. Mais 19%, ça revient à une moyenne nationale. Et évidemment, parmi eux, les chômeurs de longue durée. Alors, oui, les chômeurs de longue durée représentent 1,7% de la population, ça représente 500 000 personnes, chômeurs de plus d'un an. Et le chômage des jeunes ne s'est pas éclairci. Et puis, il faut quand même rappeler que l'emploi précaire s'est fortement accru. Et en plus, avec une espèce d'invisibilisation qui est liée à l'ubérisation des emplois, c'est-à-dire qu'une certaine catégorie de personnes sort des statistiques du chômage parce qu'elles sont en auto-entrepreneurs, mais avec des niveaux de rémunération qui sont tellement faibles que bon, c'est difficile. Enfin, voilà, c'est difficile de les considérer. Enfin, de certains points de vue, est-ce qu'on peut encore les considérer comme actifs? Donc voilà. Donc le bilan de Macron, bon.
1: Alors là, ça c'est du côté des usagers, en fait, des chômeurs. Hein. Mais du côté des salariés de France Travail, ça, en ce moment, ils sont vraiment en burn-out total, puisqu'il y a la pression de la chaîne de commandement, hein, évidemment, des pressions absolument terribles. Hein. Ils ont de plus en plus de choses à traiter. On leur demande même de multiplier les radiations. Donc il n'y a plus de sens à leur travail. Donc ils ont fait une HDMI, enfin une heure syndicale, la semaine dernière ou il y a 15 jours, pour justement voir un petit peu comment ils allaient pouvoir se défendre contre ces portefeuilles qui sont de plus en plus importants. Et se mobiliser.
0: Le problème, c'est qu'ils doivent absorber normalement les gens du RSA et les handicapés qui s'inscrivent. Donc, évidemment.
1: Parce qu'ils sont censés répondre aux injonctions quotidiennes qui sont parfois contradictoires, évidemment. Tenter de donner du sens à leur travail, accompagner l'appropriation de tout, gérer les réaffectations massives, parce que dès qu'on n'est pas d'accord avec le patron, enfin le chef de service, on est réaffecté dans un autre service. Enfin bon. Et apparemment, c'est massivement qu'ils sont réaffectés, apparemment, dans ce que j'ai pu lire. Donc là, pour l'un coup, ils sont vraiment au bord du gouffre. Hein, ça, je tiens à le dire. Voilà. Tu voulais intervenir, Christophe?
2: Il y a un article de notre excellent magazine, Précarité Magazine, qui donc fait un petit bilan après un an, après la promulgation de la loi Plein Emploi. Et en fait, les métiers se vident de sens parce que... comme le dit un certain nombre de salariés de France Travail à Mediapart, qui ont été interrogés, bien évidemment, dans l'anonymat le plus total, les conséquences de la réforme qu'on leur demande d'appliquer sont catastrophiques et désespérantes, aussi bien pour le public accompagné que pour leur mission. C'est-à-dire que, je rappelle le contexte, M. Macron, au nom du libéralisme, a fait adopter fin 2023 un changement de réforme de France Travail avec l'obligation d'inscription des personnes ayant le statut de travailleur handicapé ou aux minima sociaux, avec en contrepartie, mais je vais y revenir, 15 heures de recherche active emploi ou d'activité bénévole ou autre. Et donc, ben, il y a ce surplus de population fragile.

0: qui doit signer un contrat d'engagement et c'est donc obligation de d'heures d'activité hebdomadaire, on fait que le contrôle a été accru et a plus que doublé en un an. Alors, les personnes qui témoignent, hein, parce qu'au départ, c'est une enquête un peu de Mediapart, disent ils craquent, on n'a jamais vu autant de travailleurs sociaux ou de travailleurs dans l'accompagnement du travail, donc de la recherche d'emploi, craquer, pleurer, etc. Pourtant, le taux de chômage est quand même en hausse, donc preuve que cette loi n'apporte aucun sens, puisqu'il y a une inscription en permanence de la. Il y a une sursauve en permanence pour les inscriptions. Pour l'accompagnement, c'est la course permanente. Il y a un mode coaché, un accompagnement intensif qui est extrêmement surveillé par la hiérarchie. Et pour le. Je vais citer sous couvert d'anonymat une des conseillères de France Travail, hein, Bérénice, qui dit le nombre d'agents et d'agents s'épuise justement pour pas abandonner les demandeurs et demandeuses d'emploi. J'ai vu une collègue travailler sur ces dossiers en pleine réunion. Je lui disais de lâcher, mais elle me répondait je peux pas, ces gens comptent sur moi, je dois leur répondre, je dois leur donner des rendez-vous, la pression est énorme. Amélie, elle, encore un prénom d'anonymat, on nous demande du quantitatif et pas du qualitatif. Et alors, en fait, la réalité, c'est quoi? C'est argent public, fortune privée, c'est pour délocaliser et sur des prestataires privés par rapport à ça pour mettre la fin de France Travail et que ça soit tout simplement un marché, l'accompagnement d'emploi.
1: Voilà. Délocaliser, mais alors où ça?
0: Ça va être des prestataires privés.
1: Oui, voilà.
0: Et je vais y revenir parce que justement ça passe au privé et on va parler ensuite des publics les plus fragilisés qui n'ont pas d'indemnité. C'est ce qu'on appelle plus que dans notre langage. Social et RSA, c'est, hein, les personnes bénéficiaires du RSA, donc du revenu de solidarité active. Et si tu veux reprendre la parole pour compléter, Gilles,
2: oui.
0: Moi je vais expliquer ce qui se passe dans certains départements.
2: Alors justement, je voudrais juste avant de passer la musique, je voudrais juste parler d'une société privée qui s'appelle Intelsia, prestataire de France Travail, vis-à-vis des salariés qu'ils ont interrogés pour le coup. Les salariés subissent donc de France Travail subissent des humiliations quotidiennes, des convocations publiques, une précarité organisée, des burn-out et des dépressions en pagaille. Tandis qu'Intelsia bénéficie des contrats de l'État pour pouvoir toucher évidemment pas mal de choses, des contrats publics. Cette multinationale aux 40 000 salariés représente dans 11 villes françaises et 19 pays a réalisé un chiffre d'affaires en France de 403 millions d'euros en 2023. Elle est notamment prestataire pour des services publics tels que France Travail, l'Agence nationale des titres sécurisés, la NTS, et l'administration numérique pour les étrangers en France, l'ANEF. Le ministère est le garant de la dignité des salariés et de leurs conditions de travail dans tous les pays. Alors, ils ont posé des questions à salariés de France Travail. Donc, il y a une nana qui dit, une des salariées qui dit l'environnement est très stressant, c'est de la renta, mais derrière tout ça, un taux explosif de mi-temps thérapeutique. C'est à se poser des questions. Une modulation avec des explications pas très nettes, c'est-à-dire que les chefs ne répondent pas vraiment aux questions que les salariés posent. Des sups qui frôlent la méchanceté et la malveillance. Les sups, c'est les supérieurs hiérarchiques, les supérieurs, hein, voilà. Vaut mieux ne pas rester longtemps dans cette entreprise car on vous pompe l'âme. Réponse donc de l'entreprise en question. Hein. J'ai plusieurs témoignages, j'en ai une dizaine, je ne vais pas tous vous les lire, hein, je vous en lis qu'un. Réponse donc de Intelsia. Les allégations formulées dans cet avis sont graves et ne reflètent pas ni nos valeurs ni nos pratiques. Nous refutons fortement l'idée que notre entreprise serait conçue pour pomper l'âme de nos équipes. Nous plaçons au contraire le respect, l'équité et le bien-être au cœur de notre culture. Les mi-temps thérapeutiques sont strictement encadrés médicalement et légalement. Ça, c'est l'équipe qui répond. Donc, j'ai l'impression que c'est l'intelligence artificielle qui a répondu à un truc un peu pompeux.
3: Oui, ça fait un peu ça, oui.
2: Hein, c'est rigolo quand même. Enfin, bon.
3: Non, je trouve ça grave.
2: Oui, c'est très grave en fait. Claude, on peut écouter une petite chanson? Merci.
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0: évidemment, vous avez reconnu le dadaïste Boris Vian, bien sûr. On va reprendre cette émission pour ceux qui nous rejoignent sur l'antenne. C'est Mode d'emploi sur Fréquence Paris Pluriel 106.3 FM, l'émission des chômeurs et précaires. Voilà. Alors, je vais juste vous lire, avant de laisser la parole à notre cher camarade Christophe, une chargée de clientèle, toujours dans la même société, un Telsia, une chargée de clientèle qui dit... qui est à Dreux, qui dit « Environnement stressant et grosse difficulté pour poser ses congés. Stress en permanence. » Et la réponse, c'est là que vous allez sauter au plafond, elle est très drôle, enfin drôle, dramatique en fait. « Ce commentaire reflète une perception isolée. » C'est très fort.
1: Oui, c'est vraiment l'IA qui a répondu.
0: À toi Christophe, vas-y, dis-moi.
2: Alors, pendant que des financiers s'engraissent sur les plus pauvres en répondant à des marchés publics et en essorant mentalement des salariés qui essaient de refaire un avenir à des personnes qui sont précaires, que font certains départements ? Parce que c'est la question qui se pose, parce que tout ça, c'est le concept. Les RSA sont des feignants et coûtent de l'argent à l'État.
1: Oui, sachant que c'est les départements qui gèrent le RSA.
2: Voilà, mais à l'État et aux collectivités publiques, voilà, territoriales. Donc, en fait, la situation sociale, elle n'est pas du tout la même qu'on est dans la Nièvre, ou on est, par exemple, dans le Finistère,
1: ou en Seine-Saint-Denis.
2: Ou en Seine-Saint-Denis, ou dans les Alpes.
1: Ou à l'île de la Réunion.
2: Voilà, ou au Vaucluse, ou aux Alpes-Maritimes, dans ces départements qui sont très beaux, d'ailleurs. C'est-à-dire que Vaucluse, Finistère, ces départements réduisent drastiquement le nombre d'allocataires du RSA. Et je vais vous dire comment. C'est la machine à radier. Alors, c'est évidemment trois départements qui sont gérés par LR. Et pourquoi ils font ça ? Parce qu'en ne payant pas le RSA, ils font des économies sur leur budget global, puisque légalement, dans les obligations des collectivités territoriales, le département est chargé de l'action sociale.
1: L'inscription à Pôle emploi ne dépend pas d'eux. Parce que pour radier, il faut déjà...
2: Sauf que derrière, il faut au départ que tu constitues ton dossier au RSA. Et là, ça peut être très compliqué. On va prendre l'exemple de Loïc, qui, dans le Vaucluse, après 4 mois sans RSA, la situation se débloque fin 2024. En fait, il manquait seulement une précision d'ordre administratif, et c'est que le début de ces difficultés. C'était en gros une virgule mal placée. Alors, des cas comme ça, aussi bien dans le département du Vaucluse, du Finistère que des Alpes-Maritimes, qui sont tous bien à droite, il y en a plein. C'est même un record en France, puisqu'il y a le nombre d'allocataires du RSA qui a baissé de 32% depuis 2021. Donc c'est en moyenne dans ces trois départements. C'est pour dire comment la machine est rodée. Le Finistère complète ce podium avec respectivement 32,17% de radiation et 17,5% de réduction de l'allocation minimum du RSA.
1: C'est le RSA, pas la
2: RSS. Le revenu de solidarité active. Pourtant, à l'échelle nationale, la baisse des RSA n'est que de 4,4%. Alors, comment expliquer ce décalage avec les statistiques nationales puisque, en fait, ces trois départements ont décidé en 2023 d'expérimenter le RSA conditionné, c'est-à-dire le fait qu'on fasse 15 heures bénévoles ou 15 heures de travail gratuit non rémunéré. Et c'est pour ça qu'il y a les plus fortes baisses nationales en nombre.
1: Tu veux dire que ceux qui n'acceptent pas le travail non rémunéré se voient radier.
2: Exactement. Alors donc, en gros, c'est trois départements, tous de LR pour les deux premiers et divers droits pour le Finistère. Les conditions du versement du RSA ont été durcies. Il faut notamment attester d'une recherche d'emploi active à 15 heures minimum par semaine. Aller contrôler un truc pareil. Le RSA conditionné a apporté son lot de critiques. L'une des problèmes de cette réforme, c'est quoi ? C'est que la personne qui est seule, elle n'est pas du tout dans la même situation que la mère isolée qui élève 4 enfants en bas âge. Voilà. Alors, celui qui comprend les règles du jeu et qui peut répondre à une vingtaine d'offres bidons, il lui arrivera jamais rien. Celle qui s'occupe à langer le petit dernier, elle va avoir des soucis. Alors, la forte réduction du nombre d'allocataires, notamment dans le Finistère, a permis à ces collectivités, elle est pas belle la vie, d'assainir leurs comptes. C'est-à-dire que le budget du RSA a baissé de 7,5 millions d'euros dans le Finistère, de 11 à 9,2% du budget total, c'est énorme. De 23,2 millions d'euros à 12,5 millions d'euros dans le Vaucluse. Non mais c'est...
1: Oui, non, mais on sait que les départements, pour eux, c'est une charge et qu'en fait, ils font tout pour essayer
2: Sachant que le taux de chômage est resté stable dans ces trois départements Et voilà, c'est QFD. Donc, or, il y a un hic dans cette histoire, c'est que les départements ne disposent pas aujourd'hui d'outils qui leur permettent de suivre la fin des accompagnements et notamment le retour à l'emploi des allocataires du RSA. Enfin, c'est un comble. On dit, on reproche à ces personnes-là qui n'ont plus rien de ne pas être actifs et on n'a pas ensuite, on leur donne une quittance misérable.
1: On les vire sur un a priori, en fait. C'est-à-dire qu'on c'est-à-dire que comme on n'a même pas de statistiques pour établir la sortie du RSA après ces multiples activités, c'est-à-dire le fait que tu aies réellement des emplois ou qu'il y ait quelque chose après leur parcours hein, d'orientation. Normalement, il y a un parcours d'orientation qui est proposé au RSA. Et, parce que le taux pourrait être infime, quoi, finalement. Absolument. Et ça justifierait tout à fait le fait qu'il y a un nombre, ou un nombre croissant de RSA, ou qu'en tout cas, les RSA ne sortent pas de la trappe à pauvreté dans laquelle ils sont.
2: Ah mais alors, et c'est là où ça devient intéressant parce que face à ces critiques, tu as le département du Vaucluse qui a réagi. Oui, nous avons un tableau de bord de la fin de l'accompagnement des RSA. C'est formidable. Alors, bah c'est très bien. Donc, y a eu une demande. Pouvez-vous nous donner ce tableau de données puisque vous êtes faire des merveilles sur la création d'emplois sans qu'on le sache. Alors là, il y a eu un temps d'attente. Et finalement, ce tableau a été donné et il s'avère que la plupart des contrats signés se révèlent précaires. Dans le Finistère, moins d'un allocataire sur deux ayant expérimenté l'accompagnement rénové avait signé un contrat de plus d'un mois de revenus sur l'année. C'est misérable. Et deux tiers se sont retrouvés sans emploi à l'issue de cette période d'une année. Donc oubliez l'insertion, l'accompagnement. Les chiffres similaires sont constatés dans le Vaucluse, dans les Alpes-Maritimes. C'est bien... la mentalité par rapport aux gens qui sont en inactivité qu'il faut changer à la base et puis la création d'activité.
1: Oui, parce qu'on sait bien que l'inactivité n'est liée qu'à l'inactif lui-même.
0: Ouais. Oui, c'est ça.
2: Voilà. Et alors, il y a un paradoxe, c'est qu'on est aussi dans un a priori culturel. Et là, je vais ouvrir un tout petit peu le débat parce qu'aujourd'hui, il y a eu notamment dans les Échos économiques une enquête très sérieuse qui a été publiée qui est dans le cadre de Choose France. Alors, c'est un discours pas forcément lénifiant par rapport aux politiques publiques actuelles, mais il y a un paradoxe qui est générationnel, qui pose une grosse situation par rapport à l'emploi qualifié, c'est qu'il n'y a pas eu de baisse d'investissement des entreprises étrangères en 2025, c'est même une légère augmentation, alors qu'il y a une crise économique globale. C'est-à-dire que de l'emploi qualifié, de la demande qualifiée, ou même... peu qualifié, mais qui vient, qui est accompagné, il y en a. C'est oui. Tout le paradoxe. C'est là où ton expression de trappe à pauvreté par rapport à des a priori culturels qui sont liés à des catégories de population qui sont normées, en fait, il prend tout son sens.
1: C'est-à-dire que grosso modo, il y a de l'emploi, mais que les recruteurs ne font pas le job pour laisser leur chance
0: à. C'est ça. Moi, j'aimerais aller dans ton sens parce que sur les contrôles intrusifs et menaces de radiation, l'apport des sanctions paralyse les allocataires du RSA, il faut le savoir. À 42 ans, Marie n'avait pas imaginé qu'elle devrait demander à son père octogénaire d'écrire une lettre manuscrite indiquant qu'il était bien à l'origine d'un virement récurrent de 38,11 €. Parce qu'en fait, on la menaçait, comme elle recevait de l'argent, qu'il n'était pas, on ne savait pas d'où ça venait, on la menaçait de la radier d'une partie de son RSA. Donc pour 38,11 €, on est capable, enfin
1: par mois,
0: l'administration est capable de lui retirer 38,11 € sur son RSA, quoi, en gros.
1: Oui, ça fait partie du décret de contrôle.
0: C'est ça, c'est hallucinant. Quoi.
1: Enfin, y compris sur les comptes en banque, quoi, du flicage social et administratif des RSA, y compris de leur patrimoine d'ailleurs.
2: Absolument.
0: En fait, il y a Marie qui est agricultrice, elle se plaint qu'effectivement les agents du RSA peuvent aller voir sur son compte en banque et de lui demander des explications pour chaque ligne comptable. Alors ça, je ne sais pas si c'est possible, Christophe, tu vas peut-être nous
1: d'aller voir sur son compte en banque, mais
0: ils ont une visibilité sur le compte en banque.
2: Oui, parce que quand tu as le statut d'entreprise ou que tu es entrepreneur, que ce soit en SAS, donc en société anonyme simplifiée ou même en SARL. Okay. Société anonyme, tu dois présenter des comptes.
1: D'accord. Ils ont désormais, oui, la possibilité en cas de suspicion de fraude d'aller chercher dans tes comptes en banque. Oui.
0: Ok. Alors, l'archéologie administrative est une nouveauté de la loi Plein Emploi. C'est constaté. Hein. C'est une violence institutionnelle. Alors, il faut savoir qu'un collectif d'associations, je vais les citer parce que c'est quand même important de les citer, Le Secours catholique, Emmaüs, ADT, Carmonde, CGT-CFDT, FSU, Solidaire, France Handicap, Changer de Cap, Cocoras, Emmaüs France, etc., MNCP, Ligue des droits de l'homme, AC, Solidarité Paysan, etc. Ils ont donc ils ont apporté l'affaire, le problème des sanctions remobilisation a été porté devant auprès du Conseil d'État.
3: Oui.
0: Pour justement que le Conseil d'État puisse donner un avis, même face...
1: A posteriori.
0: A posteriori, tout à fait, absolument. Oui. Donc c'est quand même important que les associations se mobilisent quand même aussi.
1: Bah, quand même, ça fait un an que c'est passé. Donc,
0: tout à fait. Donc, c'est...
2: Alors c'est très long, hein, les recours au Conseil d'État
1: Moins d'un an. Oui, c'était...
2: Ouais, c'est très long. Alors, on attend effectivement ce recours au Conseil d'État. Étant donné qu'il y a quand même les normes du Bureau international du travail, il faudrait voir ce que pourrait dire par rapport à la relation administration publique et insertion dans l'emploi, les droits et devoirs, notamment au niveau de la Cour européenne des droits de l'homme. Parce que tu as quand même l'article 1er de la Constitution française, mais autre, qui te dit que tout homme naît libre et égaux en droit. Et là, de fait, tu as une inégalité du traitement juridique.
0: Absolument.
1: Oui, mais ça, c'est ce qui se dessine depuis. C'est une tendance, en fait, où il y a une inégalité de traitement vis-à-vis des populations les plus marginales, donc c'est-à-dire les chômeurs. C'est-à-dire qu'à l'origine, c'est un droit collectif qu'on rogne régulièrement quand, individuellement, on n'a pas respecté la part de contrat qui, en vrai, n'existe pas à l'origine, puisqu'il s'agit d'un droit, de droits collectifs qui ont été négociés, établis d'une manière ou d'une autre. Et donc, évidemment, les recours... Alors, il y a une période, les tribunaux avaient tranché en faveur du droit collectif, mais là, il semblerait que tout passe, en fait, pour que, finalement, une personne soit prise dans les filets, en quelque sorte, des comptes qu'elle a à rendre à l'administration lorsqu'elle bénéficie des sous... de la dite administration, enfin de l'État en tout cas.
0: En fait, il y a une égalité en droit, effectivement, ça c'est sûr. Mais quand c'est pas respecté, ça peut s'approcher de la discrimination, tout simplement.
2: Oui, aussi. Il y a la notion de droit de ressources au nom de la dignité, qui pourrait être jugé, parce que ça n'a pas encore été jugé par rapport à la relation de travail et puis aide de secours, pas à ma connaissance. Alors, j'ai pas une connaissance infuse des décisions de la Cour européenne des droits de l'homme et du droit européen par rapport à ça. Mais je ne déclare pas ça.
0: En fait, en droit français, moi je sais bien parce que moi je suis en procès actuellement, en droit français, non mais je le dis parce que vous le savez déjà, mais en droit français, on ne peut pas te retirer la totalité de ce que tu touches. On est obligé de te laisser une somme qui est minimale, qui ressemble à peu près à l'équivalent du RSA, j'imagine.
1: Hein,
0: à peu près.
1: Mais alors très minimal. Hein.
0: Mais vraiment très minimal pour le coup. Mais on ne peut pas faire autrement. C'est-à-dire que même si tu devais 50 000 euros, 100 000 ou 200 000, et que tu les dois quand même, eh ben on est obligé de te prendre de l'argent sur ton compte pour tes salaires. Mais on ne peut pas te prendre tout ton salaire, on est obligé de te laisser un minimum vital pour que tu puisses vivre.
1: D'où la démarche d'essayer de bloquer à l'entrée les droits des gens qui prétendent avoir un droit.
0: Tout à fait, oui.
2: On écoute une petite chanson.
0: Merci Christophe. 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

0: très belle voix surtout. Cette émission reprend, c'est l'émission Mode d'emploi sur Fréquence Paris Pluriel 106.3 FM pour ceux qui nous rejoignent. Donc il y a un rapport de l'OCDE en novembre 2025 sur la reprise d'emploi, est-elle toujours rémunératrice? Ludo, tu as suivi un peu l'affaire, disons-nous.
1: Oui, alors absolument, je crois qu'on avait déjà parlé, mais il fait parfaitement le contrepoint avec tout ce que vient de dire Christophe, puisqu'il était sorti donc effectivement en novembre 2025, et il faisait un peu un contrepoint par rapport au mécanisme désormais de travail obligatoire des RSAST, des 15 heures de travail obligatoire gratuite, évidemment. Et le rapport en fait établissait, alors sans surprise, c'était un espèce de bilan du RSA activité, donc qui date de 2008, et de la prime d'activité qui a été créée en 2016, qui est à peu près au niveau du STIG. Il confirme sans grande surprise que l'emploi est toujours plus rémunérateur que l'inactivité, mais que travailler ne garantit pas la sortie de la pauvreté. Et ça s'explique notamment par le fait que le revenu minimum versé aux personnes d'âge actif est très faible. C'est le rapport qui le dit, et on s'en serait douté, il n'a pas bougé depuis, je n'ose pas dire depuis sa création, mais enfin, il n'a pas beaucoup bougé. Il maintient la plupart du temps les personnes sans emploi sous le seuil de grande pauvreté. Ce n'est pas sous le seuil de pauvreté, qui est deux tiers du salaire médian, mais bien le seuil de grande pauvreté, qui est au minimum à 50% du salaire médian. Alors, le travail peut être plus que l'assistance, mais les travailleurs partent de trop bas. Et donc, le rapport propose des pistes de réforme qui n'ont évidemment pas été suivies, puisqu'on a fait exactement le contraire. On a préféré faire travailler gratuitement des gens qui déjà étaient au seuil de très grande pauvreté.
2: Ouais.
1: Alors, dans le rapport, on peut noter que, pour faire simple et synthétique, grosso modo, quelle que soit la configuration, il faut toujours mieux travailler, même avec des enfants, au SMIC horaire, sachant qu'avec le SMIC horaire, on est évidemment, dans certains cas, on est un peu légèrement au-dessus du seuil de pauvreté. Mais comme il le dit, comme le dit le rapport, ce qui se passe, c'est qu'il y a une espèce de courbe qui fait qu'en fait, avec le RSA, plus on s'approche, plus on travaille, on cumule le RSA et on le travaille, et plus on s'approche du SMIC, et moins l'incitation à travailler est grande. Et pourtant, elle existe quand même. C'est-à-dire qu'à la fin, si vous reprenez un emploi normal, vous êtes quand même, d'un point de vue monétaire, je parle, d'un point de vue strictement monétaire, vous êtes quand même au-dessus de si vous étiez au RSA avec un temps partiel, mettons, et que vous touchiez. Simplement, alors, peut-être qu'il y a un souci aussi de perception, c'est-à-dire que les personnes ne perçoivent pas forcément l'intérêt de retravailler, ou plus, dans ce système-là, sachant qu'elles, en fonction des contraintes qu'elles ont, c'est-à-dire, typiquement, garder des enfants, par exemple. Alors, par exemple, le calcul est fait concernant quelqu'un qui travaillerait à mi-temps, et qui aurait un enfant à garder, eh bien évidemment, même si sur un calcul strict, il serait plus rentable pour lui de travailler à plein temps et de faire garder son enfant, l'un dans l'autre, il fait le choix, il estime que finalement c'est équivalent, en fou, c'est-à-dire travailler à mi-temps et s'occuper de son enfant. Mais c'est quand même, alors là c'est la corrélation maintenant avec le seuil de pauvreté, parce qu'effectivement, quelqu'un qui travaille à mi-temps et qui est seul, et qui a un enfant à garder, reste, lui, vraiment sous le seuil de pauvreté.
2: C'est des trappes à pauvreté.
1: Exactement. Et alors attention, ce n'est pas le RSA qui est la trappe à pauvreté. Hein. Ce n'est pas le RSA qui maintient
2: les
1: gens dans la pauvreté.
2: C'est les surcoûts qui sont liés à
1: Mais
2: ça.
1: Mais c'est les surcoûts, effectivement, qui conduisent quand les personnes sont isolées. Mais cela dit, c'est une personne, encore une fois, une personne qui travaillerait à plein temps avec un enfant, pourrait, dans certains cas, être au moins d'un point de vue monétaire, pourrait être gagnant, évidemment, au titre de, avec des déplacements beaucoup plus importants, par exemple, pour aller chercher son enfant, pour aller à la fois aller travailler, aller chercher son enfant. Et donc, globalement, c'est pas un secret, le travail au SMIG n'est pas très rémunérateur quand on a une famille et qu'on est isolé. Alors, concernant le taux de pauvreté, pour rappel, il y a 9,1 millions de personnes qui vivent sous le seuil de pauvreté en France. Alors évidemment, le seuil de pauvreté, c'est toujours un écart de richesse, c'est pas un seuil de pauvreté absolu. Ça veut dire qu'en fait, il est calculé en fonction des revenus, du revenu médian en fait, des Français. Mais les gens qui travaillent et qui sont en emploi, et ça c'est quand même Le taux de pauvreté est quand même de 7,7%, alors que le taux national est de 14%, 14,4%. Donc, c'est-à-dire qu'on peut effectivement être pauvre, même en...
2: Oui, c'est tous les temps partiels précaires.
1: Voilà. Alors, du coup, donc, le niveau de vie d'un célibataire sans enfant, sans revenu d'activité et recourant à toutes les prestations est de 851 euros par UC, mais s'il est célibataire, c'est vraiment 850 euros. Et donc, il est inférieur...
0: C'est quoi les UC ?
1: Pardon, par unité de consommation.
0: D'accord.
1: C'est le calcul, en fait, d'une étude qui s'appelle « Ressources et conditions de vie ». Mais 850 euros, c'est inférieur à 35% au seuil de pauvreté monétaire.
2: Ouais.
1: Pour,
2: ouais.
1: Pour vous dire que ouais. Quelqu'un qui est vraiment qui touche le revenu d'activité en courant est quelqu'un qui est, voilà, très, très en dessous du seuil de pauvreté. Et donc, y a, on parle d'intensité de pauvreté, hein, en dessous d'un tiers donc de la pauvreté, du taux de pauvreté classique, pour vous dire. Un emploi à mi-temps au SMIC ne lui permet pas de franchir le seuil de pauvreté.
2: Oui.
1: Et ça, c'est important, hein, à comprendre. C'est-à-dire qu'il est légèrement en dessous, il est à 9%, 10% en dessous, quand même, ce qui est pas mal. Le célibataire sans enfant franchit le seuil de pauvreté monétaire avec un SMIC à plein temps, même s'il ne recourt pas à la prime d'activité. Et donc, il est quand même nettement au-dessus. Une personne isolée avec enfant et en emploi à plein temps au SMIC est au-dessus du seuil de pauvreté monétaire, qu'elle ait un enfant, deux enfants ou trois enfants. Et c'est pour vous dire. Hein. C'est-à-dire que c'est malgré tout, d'un point de vue monétaire, on y gagne. Le système socio-fiscal permet donc bien aux parents isolés de sortir de la pauvreté lorsqu'ils travaillent au SMIC à temps plein, en comprenant bien sûr la prime d'activité, bien entendu. Et enfin, les revenus d'un couple monoactif dans lequel un des conjoints travaille au SMIC à temps plein et l'autre conjoint est sans revenu permettent tout juste d'atteindre le seuil de pauvreté, c'est-à-dire d'être au niveau du seuil de pauvreté. Hein, il y a une des personnes qui est au chômage. Si le couple n'a pas d'enfant, c'est quand même très important, à condition que celle-ci recourt à la prime d'activité. Donc quand vous êtes un couple et que, l'un des deux ne travaille pas et que vous avez des enfants, évidemment, vous avez quelques petits problèmes. Donc je vais m'arrêter là. Mais on voit bien que cette étude, en fait, montre à quel point, en fait, la question du RSA est quand même... c'est la question du travail, en fait. Hein. Le travail et du chômage dans un couple, du travail à mi-temps. Et bien entendu que le RSA, qui est quand même un calcul par foyer, hein, malgré tout, finalement, c'est rien, en fait, par rapport au niveau de vie décent des ménages exprimés.
0: Absolument.
1: C'est ça.
0: Merci Ludo. Alors moi j'aimerais juste, alors c'est des petites paires que je lance pendant que le temps passe dans l'émission, juste rappeler quand même qu'un conseiller téléphonique de Pôle emploi France Travail a expliqué qu'en fait quand il a été interrogé par l'équipe Intelsiad dont je parlais tout à l'heure, il dit énormément de charges de travail pour un salaire minimum, une très mauvaise ambiance. Et la réponse est très claire, le 18 septembre 2025, votre avis est noté. Intelsia veille à un environnement professionnel et respectueux et les propos généralisés ne correspondent pas à la réalité du quotidien. Donc voilà. Donc une société avec des gens qui posent des questions, qui sont derrière un écran, connaissent le quotidien des gens qui sont sur le terrain. Ça, je suis bien content de l'apprendre. Voilà, donc ça c'était à dire. Donc c'est à toi, Christophe. Tu vas nous parler maintenant du manuel d'autodéfense intellectuelle.
2: Ah oui. Alors, j'explique parce que on a parlé que de la pauvreté, c'est pas très très drôle. Donc en fait, c'est Alternative Économique qui a publié un petit manuel parce que c'est la période des fêtes, c'est la fin des périodes des fêtes, c'est comment briller en société avec Daniel, mon voisin de droite. C'est Daniel qui est là. Oui. Mais oui, c'est ça. Taxer
1: donc,
2: les riches.
1: Tu veux dire ton beau-frère.
2: Hein, ils vont tous se barrer à l'étranger. On aura l'air bien malin.
1: Belle-mère.
2: Ou ma belle-mère, tiens. Oui, voilà. J'en ai pas. Hein, il faut. C'est ça, hein. Taxer les riches.
0: Sa femme,
2: hein.
0: Non,
2: on va tous se barrer à l'étranger. On aura l'air bien malin. Ouais, sauf qu'il y a un petit problème. C'est que le phénomène d'exil fiscal reste très marginal. Et c'est pas du pipeau, puisque c'est le Conseil économique et social qui en a fait une étude. Donc c'est quand même un organisme qui est plutôt proche en termes d'études économiques des instituts gouvernementaux. Et qui dit quoi? Bah écoutez. Quelle que soit la nature de la taxe, en fait, les gens qui se barrent, c'est 0,04 à 0,09% des foyers fiscaux des très riches. Donc ça, alors évidemment, au Figaro, on ne peut pas lire une chose comme ça, c'est affreux. Tous nos éditeurs libéraux qui sont là, oui, on taxe trop en France, etc. Gna, gna, gna, gna, gna, gna, gna, gna. Vous voyez, ça, c'est la première idée. C'est les riches et les très riches et les hyper riches se barrent tout, vont partir. Non, un gros pipe.
0: Bah qu'ils partent, voilà.
2: On est taxé, hein, la taxe Zichmann, là, hein. Le man, l'homme en zuc, qu'est-ce que c'est que ce truc? Alors, ben non, non, ça, enfin, etc. Et alors, voilà, hein, de trucs, il y a la sécu, là. Ouais, au lieu d'être feignant, il faudrait mieux s'attaquer à l'afro plutôt de taxer ceux qui bossent. C'est mon voisin de droite qui parle. Je suis désolé, j'essaie de faire le mieux. Et ben, en fait, il s'avère que la sécu, elle n'est pas laxiste avec les fraudeurs. Puisque le montant des indus recouvrés progresse. Et en fait, c'est tout simplement lié à l'intelligence artificielle, hein, comme tu as pu le constater dans tes brillantes réponses, qui, grâce à ces
0: outils,
2: permet de repérer ceux qui trichent un peu, beaucoup, parfois ou passionnément. Et en fait, ça fait quoi? Ça fait que la fraude sociale, elle atteindrait 13 à 16 milliards d'euros et qu'on a quand même un peu récupéré 2,1 milliards d'euros l'année dernière. C'est pas mal.
1: Millions, tu veux dire
2: Milliards.
1: Milliards. Oui, 13 à 16 milliards d'euros.
2: Oui. Et alors, les montants réellement recouvrés, c'est 600 millions. Mais ce que dit pas mon tonton entre deux tranches de saumon, mon voisin de droite, hein, mon tonton de droite, c'est que devinez quoi? Eh ben, c'est pas la sécu qui fraude le plus. Les plus gros fraudeurs, c'est les employeurs. Eh oui. Et là, ça serait entre 80 et 100 milliards d'euros. Ah, c'est une autre dimension, là. Hein. Ah, sauf que... Alors, le fisc a eu... Il dit, ouais, on va essayer de récupérer avec les rescueurs et tout. On a quand même récupéré 11,4 milliards en 2024. Ben ouais, mais par rapport aux 100 milliards, c'est pas grand-chose, hein. Ouais, et puis... alors là, on attaque le sujet sensible. Ouais, mais aussi avec les femmes, les égalités, les féministes, les zonistes, là, les wokistes, tout ça, gna gna gna gna gna gna. Elles se plaignent alors qu'elles veulent gagner plus et tout, gna gna. Ouais, sauf que la réalité, c'est qu'avec les temps partiels et autres contrats complètement précaires, eh ben, les femmes, de fait, elles ont un traitement salarial qui est clairement inégalitaire.
0: Ah bah oui, c'est carrément... c'est 17% en moins, hein, je crois. Hein,
2: c'est 17% c'est en moins. Alors absolument. Là, tonton veut reprendre un peu de bini et des tranches de chaumont parce qu'il est furieux. Et puis, ouais, alors là, il passe. Tu veux, comme il est. Comment, je lui sors trois arguments. Hein, c'est une grande discussion. Il y a mon voisin de droite, et là, il prend sa tartine de saumon. Il commence à étaler parce qu'il va, avaler une huître.
0: Tu nous fais un one-man show, là, si j'ai bien compris.
2: Et là, il va passer en international. Ouais, mais Milei, on en fait ce qu'on veut. Milei, c'est le président argentin ultra-libéral qui
0: dit
2: que la culture, ça sert à rien, que les aides sociales, c'est fait pour les pauvres et que les pauvres, ça fait suivre. Enfin bref. Et puis il est là, ouais, mais Milei, on pense qu'on veut. Il a quand même remis l'Argentine en état de marche. Alors, ce qu'a fait Milei, il a fait pareil ici des dollars. Sauf que les Américains, ils n'ont pas passé de l'argent gratuitement. Et donc, M. Milei, eh ben, après sa victoire aux législatives argentines, ah, si seulement on pouvait s'en inspirer, ben on verra ce que ça donnera en Noël 2027 quand il commencera à rembourser les intérêts des bêtises qu'il a fait. Ça va nous faire une bonne petite graisse bis, ça va être sympa quand les prédateurs de la finance de Wall Street vont repasser la main à la caisse. Hein, voilà. Et puis alors là, mon voisin, il est furieux. Tu sais. Non mais... Qu'est-ce qu'on pourrait lui dire? C'est bien d'être de droite. Ouais, mais de toute façon, vous, avec la mondialisation, moi, je veux du bœuf argentin, etc. Bah ouais, moi, je continue pas à manger de la viande étrangère et tout, etc. Hein. Non, mais oh, je fais attention, j'achète français. Ah oui, mais il y a un problème, tonton de droite, c'est que t'achètes français, c'est pas ça qui pollue plus. Hein. Parce que le coût du transport et de logistique de la viande française, c'est beaucoup moins important que quand t'importes des États-Unis. C'est pas la même chose, quoi, en termes de bilan carbone,
0: bien sûr, etc. Bien sûr.
2: Donc, contrairement à ce qu'on croit, ben, tu vois, la fraude sociale, tout ça. Et là, tonton, mon voisin de droite, il est furieux. Et là, il sort. Tu sais, son dernier... Il fait heureusement qu'on aide les entreprises vu le coût du travail en France. Non mais oh, non mais je me comprends. Ah bah oui, bah oui, bah augmenter le SMIC, mais tu veux bien qu'on mette toutes les entreprises en faillite. Sagace, mon voisin de droite, il est là, ouais, avec leurs deux, ouais, avec 211 milliards d'euros d'aide annuelle, elles vont survivre, t'en paies pas, tonton. Bah oui, ça, c'est le chiffre minimum. Et alors, en fait, pas de chance pour notre voisin de droite. Il y a plusieurs. Les économistes atterrés ont plusieurs arguments dans leur besace. Bah, si on tient compte de l'enceinte de prévenement que doivent verser, de toutes les aides qu'elles reçoivent, les boîtes tricolores sont certes un peu plus ponctionnées que chez certains voisins, ça c'est vrai, mais l'écart s'est beaucoup resserré ces dernières années au nom du saint macronisme. Si on interrogeait donc Tonton au niveau du SMIC, etc., le cours du travail n'a progressé que de 25,4% contre 33,9% en moyenne dans l'Union européenne et 38,2% en Allemagne. Alors ça, c'est intéressant, et là j'arrête ma petite... je referme mon manuel d'auto-défense intellectuelle et je conclue mon propos, si vous le permettez. Et c'est que là, il y a récemment des chiffres qui sont parus qui démontrent que même, quel que soit le niveau de revenu, en fait, du fait de ces politiques libérales et de cet argent donné sans contrepartie aux entreprises, les Français sont en train de s'appauvrir au niveau du PIB. C'est que... FD.
0: D'accord.
1: Je vais juste apporter un petit correctif, parce que quand on met dans fraude sociale tout, c'est-à-dire à la fois la fraude aux cotisations sociales, la fraude le travail au noir en fait, hein, et enfin la fraude aux organismes sociaux, donc les organismes sociaux en fait, hein, qui sont les usagers, hein, typiquement les gens diraient ça, en vrai ne concernent même pas, donc effectivement ça fait pas un milliard d'euros, et en fait même pas, ça fait quelques centaines de millions d'euros,
2: oui,
1: à la fraude.
2: Oui.
1: En revanche, évidemment, ce qui coûte le plus cher, c'est bien entendu le travail noir, c'est 4, 5 à 6 milliards d'euros. Et puis, alors les estimations varient, hein, puisque la Cour des comptes n'est pas d'accord avec l'organisme national chargé de...
2: Il y a un petit désaccord.
1: Il y a un petit désaccord, mais par contre, la fraude aux cotisations sociales serait effectivement extrêmement élevée. Alors, selon le dit Comité national de lutte contre la fraude, c'est 427 millions d'euros.
2: Ah.
1: Selon le rapport de la Cour des comptes, ce serait plutôt 20 milliards.
2: Oui, voilà.
1: Voilà, c'est ce que dit. Mais bon, encore une fois, les employeurs fraudent comme beaucoup plus.
0: Bah, au moins 10 fois plus, parce qu'ils sont à 80 à 100 milliards.
1: Plus que 10 fois plus.
0: Plus que 10 fois plus, tout à fait. Oui, oui.
2: Il faut être employeur.
0: Très bien. Bah, merci messieurs, en tout cas, pour m'avoir accompagné dans cette émission. Cette émission se termine. Je remercie les auditeurs et auditrices de l'avoir écouté. On va se retrouver, nous, dans un mois, hein, pour le coup. En
1: et
0: attendant,
1: la semaine prochaine, c'est les féministes révolutionnaires.
0: Et effectivement, restez sur l'antenne, de toute façon, toute la journée, tous les jours, parce que la semaine prochaine, c'est effectivement les féministes révolutionnaires, et c'est vraiment une très bonne émission.
1: Dans l'attente de cette
2: émission. Et un message voilà. De Daniel. Arrêtez d'embêter la droite.
0: Voilà.
1: Bien sûr.
0: Je vous dis à bientôt et je vous embrasse. Au revoir.

0: Et nous allons commencer comme chaque semaine avec la doublette Johnny Cash, Ring of Fire, un morceau de référence reprise par These Kids Named Miles.
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0: Docteur.
1: Ouais.
0: La selle m'irrite.
1: Vous avez déjà eu des ennuis de ce côté-là?
0: Ah, j'avoue que c'est mon point faible. Depuis quelque temps, par exemple, j'ai le clitoris qui gonfle. Au début, j'ai pris ça pour une boursouflure passagère. Mais maintenant, j'avoue que je suis inquiète. Ça fait comme un tarin. À chaque fois que mon mari voit mon cul, il se met à rigoler. Il m'appelle Cyrano.
1: Eh ben, à mon avis, vous changez de sexe.
0: Ah ouais?
2: Ouais, ouais, c'est les choses qui arrivent. Ça, 106.3 fréquence Paris Pluriel SM, c'est ce que vous écoutez en ce moment ce soir. Musical en compagnie de Samuel Gringo Manette et de Bruno Mécano, vu que tout le monde est parti faire ce putain de pont, ce viaduc, on va dire. Et on va continuer en musique avec Johan Papa Constantino avec Mon Chat Danse et Victor Laszlo, La Coco.

0: Et nous retrouvons tout de suite notre bon route avec Bernard Vaillant. Faut faire attention parce qu'il pleut là. Et tout est bouché, alors un trait danger. Deux traits sécurité. Oh. Merci Bernard Vaillant pour votre point route.
1: Eh oui, merci Bernard Vaillant. En tout cas, le nez est débouché, il n'y a pas de problème. 106.3, fréquence Paris Pluriel SM, c'est ce que vous écoutez en ce moment. Vu que c'est un grand viaduc, nous sommes quand même là en live avec Samuel Gringo aux manettes pour nos mécanos qui vous parlent pour une spéciale musicale. On continue avec le dernier album des Delgrays pour le Promis le ciel, pardon. Et Majid, un classique supplique pour être enterré à la plage de Sète, une reprise de Georges Brassens.

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0: Franchement, réponds-moi franchement.
1: Oui?
0: Non, mais je veux dire, en ton âme et conscience, arrêtons les bobards, réponds-moi vraiment. Si j'étais un paumé fauché comme toi, si je pouvais pas te payer des bières, des sandwichs, des voyages et tout ça, si t'avais pas l'espoir de me soutirer un peu de fric tous les jours, franchement, est-ce que tu me suivrais juste par amitié pour moi tout seul, pour ce que je suis moi, Victor?
1: Eh ben, je vais vous dire franchement, si vous étiez un paumé fauché comme moi, si vous pouviez pas me payer des bières, des voyages, des sandwichs et tout ça, si j'avais pas l'espoir de vous soutirer un peu de fric tous les jours, eh ben, franchement, j'aurais jamais eu l'idée de vous suivre.
0: Ah bon?
1: Ah non, franchement, non.
0: Même pas par amitié pour moi?
1: Ah non, non, je m'excuse, mais non, franchement. Hein.
0: Même pas un tout petit peu parce que tu m'aimerais bien, que tu serais bien avec moi ou quoi?
1: Ah non, non, pas du tout, non, franchement. Hein.
0: Michou, tu me fais vraiment chier. Tu peux pas savoir comment tu me fais chier, Michou.
1: Pourquoi? Je vous jure que j'ai pas menti, là. J'ai répondu franchement, là.
0: Personne ne m'aime. Tout le monde se fout de mes problèmes. Tout le monde ne pense qu'à soi. C'est complètement dégueulasse.
1: Vous voulez que je vous porte le sac à dos?
2: Bah oui, peut-être que le sac à dos, ça peut aider. 106.3 fréquence Paris Pluriel SM. C'est ce que vous écoutez en ce moment, cette soirée musicale, vu le viaduc proposé à tous les gens qui veulent partir voir un peu de soleil et de mer éventuellement, ou de la campagne. En tout cas, nous sommes là, nous, Samuel Gringo, Omanette, Bruno Mécano, pour cette musicale de SM. On continue avec Charlie Sexton et The Libertines. Pour premier, c'est Grassland. Pour les deuxièmes, c'est Last Post on the Bugle.

0: Tu n'as pas à juger, mais à servir le Fils de Dieu.
1: Toi, le Fils de Dieu?
0: Parfaitement.
2: Vous battez pas, Dieu a peut-être plusieurs enfants.
1: Mais moi, je l'ai rencontré.
0: À l'asile, pauvre malade.
1: J'avais 16 ans. Il est descendu sur terre pour me l'annoncer. Je m'en souviens, j'étais en train de faire des courses pour ma mère. À Monoprix, il m'est apparu au rayon des produits d'entretien. Il m'a donné l'ordre de nettoyer le monde.
3: Eh oui, nettoyer le monde, c'est du boulot en plus. Hein. 106.3 fréquence Paris Pluriel SM, l'émission que vous écoutez en ce moment en compagnie de Samuel Gringo, de Bruno Mécano, une musicale. Eh oui, en l'absence de pas mal de gens, du haut week-end prolongé, nous continuons. Bon, nous, on est en direct, en live. Et on continue avec Daniel Darc et Jeanne Birkin, mes amis, et Noir Désir des Armes.

0: C'est à combien de kilomètres, la Creuse?
1: Vous pouvez pas me foutre la paix, vous voyez bien que j'écoute. Là, je sais plus où j'en suis maintenant. Quelle emmerdeuse.
0: Mais si on vous emmerdait, pourquoi vous avez pas ouvert aux flics?
1: La dernière fois que j'ai ouvert aux flics, c'était en 43. J'ai mis 2 ans à revenir. Je leur dois une pension de déporté. Et un numéro tatoué. J'ai essayé de le jouer au loto, il est jamais sorti. Alors j'aime mieux me colter avec des casse-couilles.
2: Ah, c'est mieux les casse-couilles, 106.3, fréquence Paris Pluriel SM. C'est l'émission que vous écoutez en ce moment. Une émission musicale ce soir, comme vous l'avez pu le remarquer, en compagnie de Samuel Gringo, aux manettes, et Bruno Mekeno qui vous parle. On continue avec John Cougar Mellencamp, Big Daddy of Them All et les Pixies, Rock Music.

Ah, je viens de Cougar Mountain Camp, forcément des petits rototos là. Je sais pas à quoi c'est dû, peut-être un peu trop de cidre. Il était en Normandie, il a bu 2-3 verres de trop peut-être, et donc il crachote un tout petit peu. On va vous le remettre sur une autre piste qui devait normalement fonctionner. Eh oui, encore. Eh bien, oui. Il y a le Samuel Gringo qui me dit Bruno, tu n'es pas assez spontané là dans l'histoire. Là, est-ce que c'est bon là? Eh ben c'est bon, alors on y va.

0: Quand tu parles, c'est pour dire ce que tu penses. Mais quand tu le dis, la pensée, elle est déjà passée, terminée. Attends, je vais y arriver. Il y a un millième de seconde qu'elle est morte, la pensée, pour que tu puisses en parler. On ne peut pas faire les deux en même temps. Du coup, quand tu parles, tu ne penses pas. Tu pensais avant de parler. Là, je parle, je ne pense pas. Je pensais avant la pensée. Même le mec le plus intelligent ne pense pas quand il parle. C'est biologique. Tiens, quand je dis biologique, je le pense avant de le dire. Tiens, là, je pense quelque chose, je le dis pas. Tiens, voilà, je le dis maintenant, ce que je pensais tout à l'heure. La pensée, faut le temps qu'elle germe. Voilà, c'est ce que je pensais tout à l'heure et je le dis maintenant. Tu comprends?
1: Non, je n'écoute pas.
0: T'écoutes pas quand je parle?
1: Même avant.
0: T'écoutes jamais?
1: Jamais.
0: Tu me regardes pas quand je parle?
1: Jamais.
0: Et si j'étais pas là?
1: Pareil, j'écouterais pas.
0: Un jour, je viendrai plus.
2: Bah, j'écouterai pas non plus. 106.3, fréquence Paris pluriel, et c'est ce que vous écoutez en ce moment. Une musicale, comme vous l'avez remarqué ce soir. Oui, l'absence de Sylvia est là, forcément. Mais Samuel Gringo, Omanet et Bruno Mécano sont là pour vous assurer cette musicale que vous écoutez en ce moment. Vous avez remarqué que les Pixies, ce n'est pas le morceau original. Mais bon, on a dévié un petit peu suite à un choix judicieux de Samuel Gringo. On continue maintenant avec Miossec, Mes voitures, c'est le dernier album. Et Gorillaz, Clint Eastwood, très bon album.

Et voilà, et ça c'est fini pour ce soir. Ce soir, c'était une musicale, comme vous avez pu le remarquer. Samuel Gringo, Bruno Mécano vous l'ont assuré avec un grand plaisir. Nous, en tout cas, on s'est bien marré, on s'est bien éclaté. Maintenant, nous allons vous laisser dans les mains expertes de Riposte pour la suite. Hein. Et je pense que eux, en plus, ils sont aussi là. Ils ne sont pas partis en vacances. Hein. Ils ne sont pas en week-end, ils sont en live.

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1: 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Pour ceux qui viennent de nous rejoindre. 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Riposte Live, le bus. 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Cous, tu piges, bah pige vite, plus vite que ça, let's go.

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0: Allez, tenez bon, juste une minute ou deux et puis on enchaîne avec Kifem Press. Les invités de ce soir, c'est carré, c'est du lourd, sinon je me la raconterai pas comme d'hab. Let's go. Eh, j'en place une pour One Life révolté, c'est que la famille, t'as vu, c'est de la triche limite. Go, pour toutes les équipes de jour et de nuit, Île-de-France et ailleurs, Riposte Live, let's go.
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0: Ouais, ça tire partout. Je crois que je vais aller chercher la, ma déléguée de classe. Hey, déléguée, quoi, neuf, déléguée. T'as passé une bonne semaine ou quoi?
1: Super semaine, et toi?
0: Keep them press!
1: Yes.
0: T'as la réponse
1: directe. Bonsoir tout le monde. J'espère que vous allez bien. Vous êtes sur Riposte Live et on est ensemble jusqu'à minuit. On big up DJ Terry qui a fait la première partie, un mix
0: DJ
1: de ouf,
0: Terry.
1: de ouf. On n'a pas beaucoup de temps ce soir, mais ça va être condensé, mais ça va être un truc de ouf. Mm-hmm. Parce qu'on a un invité comme toutes les semaines. Je rappelle de maintenant que l'émission de ce soir est rediffusée mercredi de 1h30 à 3h pour les oiseaux de nuit. Let's go! Donc c'est parti. Donc comme je vous disais, on a un invité, un incroyable invité à qui on souhaite la bienvenue. Bonsoir Snowaska, ça va?
2: Merci beaucoup, merci. Ça va et toi?
1: Yes, merci d'être là avec nous ce soir.
2: Merci à vous de m'avoir invité, c'est
1: avec
2: incroyable.
1: Plaisir.
2: C'est ma première radio. Hein,
1: j'adore.
0: Sois le bienvenu, bienvenue.
1: Cool. Bienvenue. Merci. On va big up aussi tout le public en folie, en délire qu'on a avec nous, que tu as ramené.
2: Des gens incroyables.
1: Et merci d'être là.
2: Des gens que je tiens à cœur.
1: Yes, ben, tu vas un petit peu te présenter à nous, nous raconter qui tu es. Alors, Snowaska, tu fais de la musique, de ce que j'ai compris.
2: Je fais de la musique. Ce que j'aime surtout, c'est écrire, du coup. Et puis, je fais ça depuis 2018.
1: 2018, yes.
2: Ouais, exactement. Octobre 2018, j'ai écrit mon premier texte.
1: Ok. Qu'est-ce qui t'a donné envie en 2018?
2: En fait, j'ai perdu un ami très proche.
1: Okay.
2: Bah, en fait, Snowaska, c'était son blaze.
1: D'accord.
2: Il graffait partout, Snowaska. Et donc, quand il est parti, j'ai décidé de continuer à graffer son nom. Et puis, j'ai commencé à écrire. À un moment, il fallait bien que je trouve un blaze. Et en fait, ça allait un peu de soi. Et donc, c'est Snowaska, deuxième du nom, en réalité. Ouais. Le premier du nom.
1: Yes. Donc, du coup,
2: c'est à son âme, la rahmo.
1: Un petit peu d'émotion.
2: Un peu d'émotion,
1: yes,
2: ouais.
1: Yes. Donc, 2018, tu commences cette aventure qui nous amène aujourd'hui avec nous en 2026 sur Riposte Live. J'ai pu un petit peu voir sur les réseaux que tu avais eu un petit buzz quand même. Il y a pas mal de personnes qui ont vu tes vidéos. Est-ce que tu peux nous en parler?
2: Alors, ça a commencé en octobre 2025, du coup.
1: Okay.
2: Octobre, bizarrement, j'ai commencé à écrire en octobre et puis ça pète
1: tu
2: en octobre.
1: Une bourse, ouais.
2: C'est incroyable. Et en fait, je me baladais dans la rue à Toulouse et j'ai croisé un mec. Il avait un stabilisateur avec son iPhone et je lui ai dit « Hey mec, est-ce que tu veux que je te pose un freestyle ?» Et donc, il m'a filmé, il l'a partagé sur son TikTok et ça a commencé à péter, 1 million de vues. Donc, il m'a rappelé, il m'a dit « Si tu veux, en fait, il a changé son TikTok, il a changé le blaze de son TikTok parce que ça a commencé à prendre plein d'abonnés et tout ça. Donc, j'ai été... D'un coup, j'avais un compte TikTok et il m'a dit « Ouais, bah voilà, je te donne mon compte TikTok », tout ça. Il m'a rappelé, il est revenu me filmer. J'étais à Toulouse à ce moment-là et c'est un mec de Creil.
1: D'accord.
2: Donc, il faisait Creil Toulouse pour venir me filmer des freestyles, tout ça.
1: Ouais.
2: Et c'est Lucas Seri sur Instagram, Lucas Tiriduba Seri, un mec incroyable, un mec en or. Et puis merci à lui quoi.
1: Et yes, ce soir, quand on a annoncé ta venue, j'ai vu sur les réseaux, ça, les gens ils étaient là à te big up. Qu'est-ce qui fait que les gens ils t'apprécient selon toi?
2: J'en sais rien. Je pense que c'est la sincérité, le fait que j'essaye pas de m'inventer de vie ou quoi. Moi j'écris et je chante pour me libérer. Pour dire des choses que je pourrais pas dire autrement. Et je pense que c'est cette sincérité, parce qu'on est tous humains. Et en fait, on a tous les mêmes ressentis, que ce soit pour des choses, pour les mêmes choses ou pour d'autres choses. Au final, on ressent tous la même chose et on est tous humains. On a tous une âme.
1: Yes.
2: Et donc, je pense...
1: Tu dis que tu chantes ta vraie vie.
2: Ouais.
1: Donc, tu es authentique dans tes textes. Mais qu'est-ce que tu vis, justement, qui fait que tu donnes...
2: Moi, je vis la rue, la vraie.
1: Ouais.
2: Je dors la majorité du temps dehors. Y a mon chien, je ne l'ai pas ramené, mais il y a Kelba. J'ai eu d'autres chiens avant ça qui sont partis. Puis je vis la rue la vraie. Je voyage, je suis tout le temps dans la rue.
1: Mm-hmm.
2: Et la rue, c'est ma chambre.
1: Et comment ça se fait?
2: C'était à moitié un choix, à moitié autre chose, à moitié une obligation, mais je pense que c'est la force des choses et je pense que c'est surtout le destin. Je me dis, c'était écrit. Et donc, en fait, c'est ce que j'étais destiné à faire. Et...
1: Ça te plaît comme vie ? Ta vie, elle te plaît ?
2: Ma vie, je pense que je pourrais faire mieux, mais globalement, ma vie me plaît. Quand je repense au passé, je repense surtout à des bons souvenirs et à de belles choses qui sont arrivées, même si j'ai fait beaucoup de mal aux gens que j'aimais, notamment mes parents, qui sont des personnes incroyables et c'est grâce à eux que je suis ce que je suis aujourd'hui. Mes frères et sœurs, nous, on est 8.
1: Okay.
2: On est 8 enfants, je suis le deuxième.
1: Ok. T'as des origines ?
2: Je suis algérien.
1: D'accord. Ouais. Ok. Yes.
2: Et mes deux parents sont algériens. J'ai vécu 8 ans en Algérie. Okay. Puis on a beaucoup voyagé avant ça avec mes parents. Donc, je pense que voilà.
1: Ouais. Tu œuvres plutôt sur quel style musical ?
2: En fait, moi j'écris.
1: Ouais.
2: J'écris tout le temps sur des instrus rap, boom bap.
1: Ok. 80-90.
2: Ok. 90 surtout. On va dire comme du MF Doom, Joey Badass, Wu-Tang, Mobb Deep.
1: Les grands classiques, yes, les grands noms.
2: Surtout ce style d'instru, j'écris sur ça. Et après, sinon, je peux rapper, chanter sur n'importe quoi. À partir du moment où.
1: Ouais. Ouais.
2: Où la musique dégage une énergie, je peux me caler dessus.
1: Je propose qu'on écoute un premier de tes sons.
2: Yes.
1: Yes. Donc, on est d'accord, attends, on est d'accord qu'il y a des instrus sur lesquels tu vas poser
2: ouais.
1: Et à la fin, il y a le freestyle.
2: Il y a le freestyle qui n'est pas sorti.
1: De toute façon, on a convenu avec notre invité qu'on pouvait balancer n'importe quel instru.
2: Ouais, n'importe quel instru, allez-y, ce que vous voulez,
1: vous
2: je vais m'adapter.
1: Vous êtes sur Riposte Live, vous savez, c'est freestyle. Mais c'est toujours de la bonne humeur. Bien sûr, avec plaisir.
2: Au cas où, s'il y a des abonnés à moi qui sont en train de regarder, enfin, je pense, j'espère. Mm-hmm. Je suis pas actif. En fait, j'ai un EP qui est prêt. Je suis pas du tout actif sur les réseaux parce que la vie, c'est comme ça. Mais je suis désolé de pas donner de nouvelles et de pas ressortir des trucs et tout. J'essaye d'enregistrer l'EP, donc j'espère que vous me pardonnerez.
1: Tu travailles comment justement en attendant que les sons ils arrivent? T'as des studios avec qui tu bosses?
2: Non.
1: Comment tu fais?
2: J'attends.
1: Raconte.
2: Je pense que. En fait, j'ai pas forcément envie de faire ça. Je me dis que je ferai ce que le Seigneur a décidé que je ferai. Donc.
1: Tu laisses venir ?
2: Je laisse venir. Enfin, au niveau musique, ouais, je laisse venir. Et si ça doit donner quelque chose, ça le fera. Déjà, il y a plein de gens qui me reconnaissent et tout dans la rue. Merci beaucoup, ça me touche et tout. Mais ce n'est pas forcément ce que j'espère de ma vie.
1: Ouais, d'accord.
2: Même si ça serait vraiment cool. Hein, en vrai, ça me fait toujours plaisir. C'est incroyable ce que ça me procure, cette reconnaissance. Ouais. Et donc, puis surtout, il y a des... Il y a Kassem Wapalek qui a reconnu Métrix. C'est un mec incroyable. Je l'écoute depuis des années et des années. Et le fait qu'il ait liké, commenté mes textes et tout, c'était vraiment...
1: C'est
2: comme on dit, la reconnaissance des pairs. Enfin, je fais du rap pour les rappeurs. Et c'est Senza qui dit ça. Et donc, c'est cool. Mais si c'est ce que la vie m'a écrit... Avec plaisir.
1: Iras, ouais.
2: Et puis sinon...
1: Tu feras autre chose.
2: Ouais, mais je ne ferai pas d'effort, je pense, dans ce sens-là.
1: Incroyable. Incroyable. On va partir sur le premier son. T'es chaud ?
2: Ouais. Je vais kicker, là.
1: C'est comme tu le sens.
2: Ouais, vas-y, je peux kicker. Ouais, de ouf, je vais kicker.
1: C'est bon. Il est chaud.
2: Allez, let's go. Je ne sais pas si ma voix rend bien, là. Je sais pas du tout c'est quel texte, du coup je vais faire celui qui me vient. Check. Ok.

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0: Jusqu'à minuit, on est avec Snowaska et le public en folie. Merci d'être avec nous ce soir.
1: Merci beaucoup, merci à vous.
0: On est sur Riposte Live et c'est une question qu'on aime bien poser à nos invités. En 2026, contre quoi tu ripostes?
1: Ah. Contre le fascisme, ouais. Contre la société qui a servi les gens. Contre le fait de, que les gens ont l'air normal de ne pas faire ce qu'ils ont envie de faire. Mmh. Et, bah oui, forcément, du coup, c'est le capitalisme, le racisme. Le racisme, donc toutes les formes de racisme, que ce soit l'islamophobie, l'antisémitisme, même si au final, c'est des rejets de certaines religions, enfin de la haine de religion, mais au final c'est du racisme. Le racisme même qu'on peut avoir dans nos communautés à nous. Moi je suis algérien, souvent entre l'Afrique du Nord et puis l'Afrique noire, il y a des relations bizarres, tout ça. Bah, tout ça, ça me révolte. En fait, il y a un moment où il faut qu'on comprenne qu'on est tous des humains et qu'on a tous des envies, des besoins. Et puis quoi qu'il arrive... Un coup de couteau, on saigne tous en rouge. La couleur du sang, elle est universelle. Peu importe la couleur, tu vois, que tu sois noir, blanc, jaune, rouge, peu importe, le sang, il est rouge. Donc, en fait, au final, on est tous les mêmes. Yes. Tu vois, à la fin de la journée, on va tous aux chiottes. On dort tous, on a tous besoin de sommeil, on a tous des envies, des besoins. On est tous tristes, en colère. Et je me révolte contre... Et puis même... Peu importe nos attirances physiques, sexuelles et tout ça. En fait, on n'a pas à juger autrui parce qu'on n'est pas mieux qu'autrui. Okay. Et donc voilà, c'est ça qui me révolte surtout.
0: C'est, c'est contre ça que tu ripostes. Merci pour ton message. Ah, est-ce que tu aimerais transmettre par rapport à ta musique, à travers ta musique, ce serait quoi?
1: En réalité, j'y pense souvent, mais... J'arrive pas à écrire sur des thèmes et tout, même si des fois j'aimerais parler. Tu sais, je me dis, bah maintenant j'ai 20 000 abonnés sur TikTok, 10 000 abonnés sur Insta. Je me dis, faudrait que je fasse passer un message, faudrait que j'écrive sur un thème comme. Je sais pas, mais d'essayer de donner une bonne image aux plus jeunes. Mais en fait, j'arrive pas à écrire sur des thèmes. J'écris que quand je ressens une émotion très forte. Ouais. Et en fait, mes textes, je les écris sur 2 mois, 3 mois. J'écris un bout sur une émotion, un autre bout sur une autre émotion. Et en fait, ça se fait comme ça. Donc, mais j'aimerais que ce qui en ressorte, ce soit l'amour et puis la compréhension d'autrui, tu vois, l'acceptation.
0: Yes.
1: J'aimerais.
0: Yes. On a des amis à toi avec nous ce soir. Est-ce que quelqu'un veut prendre la parole, un petit peu se présenter et même notre décor tombe, notre super V. Est-ce que quelqu'un peut nous parler un petit peu de Snowaska?
1: Je pense que celle qui peut le plus parler de moi, c'est Agathe. Hein.
0: Agathe, tu viens avec nous? Allez.
1: Alors, Agathe, c'est ma grande sœur.
0: Ok.
1: Je l'ai rencontrée quand j'avais 16 ans.
0: Ok.
1: Et voilà, depuis on se côtoie, on était à la rue ensemble. Oh. On a eu faim, froid ensemble.
0: C'était pas prévu. Mais du coup, merci d'être avec nous.
2: Oui,
0: tu t'entends?
2: Non, je m'entends pas.
0: Tu t'entends pas? Ah mince. Il n'y a pas de. Non, c'est pas grave. Moi, tu m'entends?
2: Ouais,
0: c'est bon. Ok. Donc, qui es-tu, Agathe? Tu fais de la guitare, de ce que j'ai compris?
2: Ouais, je fais de la guitare.
0: C'est ça? Yeah, c'est du coup, t'inquiète, c'est cool. Bon,
2: on est là pour lui. Hein,
0: voilà. T'es là pour lui, du coup, comment vous êtes connus?
2: On s'est connus quand on était tous les deux dehors. Mm-hmm. Il venait d'arriver. Et on a passé beaucoup de temps ensemble. Et on s'est jamais perdu de vue.
0: C'est cool.
2: Je considère comme mon petit frère.
0: Ouais, ça crée un lien fort de traverser cette épreuve.
1: Fort,
0: ouais, c'est ça. Et du coup, tu fais de la guitare et tu l'accompagnes.
2: Ouais, parfois. Ouais.
0: Parfois, ok, c'est lourd. C'est lourd. Du coup, ça fait combien de temps votre amitié?
1: 10 ans.
0: 10 ans.
1: Plus. Ouais, 10 ans. Non, un peu plus, 11 ans.
0: C'est
1: vers 2016, peut-être fin 2016.
0: Ouais, c'est ça.
1: On s'est rencontrés dans un espèce de squat appart.
2: Ah oui.
1: Ouais,
2: on va pas te dire.
1: Ouais, bah, ouais. Ouais.
0: Vraiment souvenir gardé.
2: Mais non, on s'est vu avant.
1: On s'est vu avant, mais on n'est pas devenu proche avant.
2: On s'est vu avant, merci.
1: On n'est pas devenu proche avant. Même on se croisait en allant en free party dans les trains. Ouais.
0: Du coup, maintenant, il me semble que tu es plus sur Paris, c'est ça?
1: Actuellement, je suis revenu. En fait, j'étais à Toulouse un moment, puis ça l'a pas fait, donc je suis revenu.
0: D'accord. Et j'ai pu. Oui.
1: Il y a ma pote qui est arrivée là.
0: On a du public encore qui arrive, qui prévient. Pas de souci. J'ai vu, puisque comme on stalk un petit peu sur.
1: Ouais.
0: On stalk un petit peu.
1: Merci, moi ça me fait toujours plaisir.
0: Et du coup, on a vu un camion, on va dire. C'est un camion. Ouais.
1: Ça l'a pas fait au final. Du coup j'ai plus de camion. J'ai eu un camion pendant presque un an, puis il y a eu des petits problèmes. J'ai plus de camion. Ensuite j'ai essayé de racheter le camion en question, ça l'a pas fait non plus. Et donc là actuellement j'ai plus de camion.
0: Est-ce que...
1: Mais du coup, je suis un peu partout et nulle part, on va dire que...
0: S'il fallait t'apporter une aide, si quelqu'un pouvait te soutenir en nous écoutant ce soir, il se dit, ah ouais, sinon, est-ce qu'il est good vibe et tout, est-ce que je peux l'aider à te soutenir ce soir?
1: Je vais enregistrer mon EP à 7 sons, et je vais enregistrer l'EP, ça serait vraiment super cool. Et sinon, si quelqu'un peut me faire passer le permis, ça aussi, ça serait incroyable.
0: Yes, voilà. On peut partir sur ton prochain son.
1: Ouais.
0: Merci si vous avez entendu l'annonce. N'hésitez pas sur Repost Live, même sur ses réseaux, Savaska, et il vous répondra et il verra. Merci pour le soutien d'avance. Et on va passer au prochain son que Aurikila va nous balancer. Let's go. On est ensemble jusqu'à minuit et on salue toutes les personnes qui sont avec nous dans le studio ce soir et Agathe qui est avec nous autour de la table. Yes, let's go.

0: 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Check. It's no Aska. 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
1: Ça, c'est chaud. Mais j'ai plus cardio pour tout ça. Hein. Je viens d'avoir 27 ans, ça y est, je suis vieux.
2: Tu t'entends? Non, tu peux le garder si tu peux rester là. Pas de soucis. Vous êtes sur Riposte Live. C'est Tess Nowaska qui a tout donné là. Merci, merci pour ce que tu viens d'offrir à Riposte.
1: Merci à vous. Merci.
2: D'ailleurs, j'aimerais merci savoir, du coup, en écoutant tes textes, la question qui me vient, c'est qu'est-ce qui te rendrait heureux?
1: Si je le savais. Si je le savais, je pense que je serais heureux. En vrai, je pense que je le sais, mais que je ne veux pas l'accepter. Ou que j'y arrive pas. Ce qui me rendrait heureux, c'est de me soumettre réellement à Dieu, d'accepter ce qui m'arrive réellement, de faire toutes mes prières et d'arrêter d'être con. Je pense.
2: On entend. Je voulais te poser une autre question. C'est, disons, avec tout ça, est-ce que tu as fait des scènes? Est-ce que t'as déjà fait
1: J'ai
2: des
1: fait scènes une scène aux 30 ans de Techno Plus.
2: Ok.
1: Et j'ai rappé devant peut-être une centaine de personnes.
2: Ok. T'as kiffé?
1: Ouais, c'est incroyable.
2: C'est vrai?
1: Ouais,
2: c'est
1: franchement. Ça procure vraiment quelque chose.
2: Ça t'a fait
1: Ah ouais.
2: Le trac
1: Non, moi ça va, j'ai pas trop le trac. Bah après, en venant ici, j'avoue que j'avais un peu le trac, surtout que j'ai un peu galéré. Bah du coup, je suis arrivé un peu en retard.
2: Et finalement, ça va.
1: Non, finalement, c'est cool, alhamdoulilah. Mais ça va. Au final, parce que c'est la famille et tout. Je sens que voilà. Mais en général, quand c'est un petit peu un cadre un petit, ça me fout un peu le trac, mais sinon j'ai l'habitude de rapper devant plein de gens, devant des gens que je connais pas. Et quand je me balade dans la rue, des fois j'arrête des gens, je leur dis vous voulez que je chante un truc?
2: Ouais, ouais. Mais comment ça se fait? Comment tu fais ça? T'as pas peur de regarder là?
1: Non, mais parce que je l'écris, et en fait quand j'écris un truc qui me plaît, je sais que c'est un truc de ouf.
2: Ok.
1: Je le sais. Oui, c'est pas pour faire le mec ou quoi. Mais quand ça me plaît, je sais que ça va plaire. Après moi, j'ai beaucoup beaucoup beaucoup lu. Mm-hmm. On a en fait avec mes parents, on a beaucoup voyagé, donc on n'avait pas le droit de sortir pendant quasiment toute mon enfance jusqu'à mes peut-être 9-10 ans. On n'avait pas le droit de sortir, donc j'étais à la maison. On est nombreux, mais il fallait que je trouve un échappatoire. Et en fait, moi, c'était la lecture. Donc, je pense que j'ai un vocabulaire un petit peu. Donc, quand j'écris.
2: T'es confiant?
1: Ouais, je suis confiant. Et puis, si ça me plaît. Parce que j'ai commencé à écouter de la musique à 13 ans.
2: Okay.
1: Parce que c'est haram. Et donc, on n'avait pas le droit d'écouter de musique. Puis quand je suis parti de chez moi la première fois, j'ai commencé à écouter de la musique, c'était du rap. Et donc j'écoute du rap depuis 14 ans.
2: Okay.
1: Et je pense que j'écoute du bon rap.
2: Donc ouais, tout ça, ça t'alimente. Ça
1: et en défi. Fait, si ça me plaît, je pense que c'est du bon rap. Donc j'ai assez confiance en moi.
2: Ouais, on a constaté. C'est lourd. Bah, bravo pour ça, en tout cas. Il nous reste 3 sons, il me semble, à écouter, puisqu'on en a écouté 2.
1: Ouais.
2: On est d'accord. Ça va durer une dizaine de minutes. Donc on prend une dizaine de minutes pour terminer notre petite interview. Qu'est-ce que tu aurais comme message à faire passer aux personnes qui nous écoutent ce soir?
1: Soyez bon envers autrui. Soyez bon envers vous-même. Faites de votre mieux. Et puis le bon soupçon, toujours le bon soupçon envers autrui. Soupçonnez pas les gens en mal, soupçonnez-les en bien. Et quand vous voyez un SDF dans la rue, donnez-lui une pièce.
2: C'est important. Quand vous pouvez, c'est important. D'ailleurs, les gens, ils sont sympas avec toi?
1: Ouais, après, les gens, ils sont comme ils sont. Donc, chacun a sa vie, tout ça. Mais d'une manière générale, je dirais que... Ouais.
2: Ouais.
1: Je pense que ce n'est pas plus qu'avec autrui. Donc, c'est...
2: Oui, ils sont corrects.
1: Les humains sont des humains, quoi. Il y en a des très incorrects, comme des très corrects, des super sympas, des qui se sacrifient, des qui sont prêts à te sacrifier.
2: Ouais.
1: C'est des humains, donc Je pense que les humains sont des humains.
2: Ça, ça dépend, ouais. Est-ce qu'il y a des personnes que tu aimerais dédicace big up ce soir
1: Ouais.
2: J'écoute. On écoute.
1: Alors, déjà, une grande dédicace à ma fille, Tin Hinen, celle qui vient de loin. Dédicace à mes parents pour avoir fait de moi ce que je suis, pour m'avoir éduqué de cette manière, pour m'avoir aimé inconditionnellement, malgré ce que je leur ai fait. À mes 7 frères et sœurs. Dédicace à la mère de ma fille, qui est une guerrière. Chloé, t'es la meilleure mère que Tinina n'aurait pu avoir. Dédicace à Agathe, à Luna, à Sharaf et sa copine. J'ai oublié ton blase, je suis désolé. Et puis, dédicace à Deuxi, avec qui j'écris mon premier texte. Dédicace à Duncan, mon greuf. Dédicace à Joe qui garde mon chien. Dédicace à quel bail de ouf. Dédicace à mon chien, quel bail. Lui, c'est le sang, lui.
2: Okay. Voilà. Bah, que c'est...
1: Dédicace à Lucas aussi, putain. Mais lui, je l'ai dédicacé au tout début.
2: C'est bon.
1: Ouais, on va faire de la guitare.
2: Pas tout de suite, t'as quelque chose à dire?
3: Dédicace à Badou.
1: Dédicace à Badou, dédicace à Gandalf. Ouais, putain, j'ai failli les oublier.
2: Merci, dédicace.
1: Dédicace à Badara, le 21 novembre 2017. C'est vraiment... C'était mon jumeau d'un autre ventre. Et dédicace à Gandalf. Le sang de la veine, le roucan de ses morts. Qui sont tous les deux retournés voir leur créateur, donc...
3: Ils sont partis, mais on pense toujours à eux.
1: Toujours, toujours, toujours pour toujours.
2: Merci, merci pour toutes vos dédicaces. Big up One Life Cloth. Grâce à qui t'as
1: One Life Cloth, grâce à qui j'ai fait cette radio ce soir. Vraiment incroyable et je te porterai dans toutes mes doigts. Merci, mon
2: ref. Merci à toi. Donc, je rappelle que l'émission de ce soir s'est rediffusée mercredi de 1h30 à 3h. N'hésitez pas à aller suivre Snowaska sur ses réseaux. Donc, Snowaska off. C'est sur TikTok, c'est sur Instagram. Et on lui envoie de la force pour les projets à venir. On se dit à la semaine prochaine avec un autre invité. Et on laisse place au son. Let's go.
1: Yes, sir. Check. Vous pouvez laisser, ça fait à la maison, c'est mieux, tranquille. Tiens, j'entends pas ma voix du coup, allez, tranquille. 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

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Je connais mes sourates, pas mon solfège. Et je laisse mon seum s'exprimer, même si je suis seul, déprimé. Je vais crimer, mais rien à foutre de prime, mec. A priori, né pour trimer. Je sais pas si je tiendrai le trimestre. 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
1: Je laisse respirer deux secondes.
0: Ouais, tranquille, mais on peut même

tout premier qui m'a plu. Ouais, en 2018. En fait, parce que j'ai écrit plus jeune et tout, mais le tout premier qui... C'est comme ça que j'ai commencé, ok. Je pense qu'il est assez profond. Enfin, je pense. En tout cas, je l'aime bien. Cette vie n'était qu'un rêve. Check. Et si cette vie n'était qu'un rêve, si cette vie n'était qu'un songe, et si cette vie n'était qu'illusion, mirage et mensonge, et si cette vie n'était qu'un test, un lot d'épreuves à franchir pour s'acquitter de sa dette, le prix d'une place pour l'infini. Écoute-moi, j'ai pas fini. Et si tu veux, paye-toi ma tête, fais-nous croire que t'es heureux alors que tu te noies dans tes dettes. Train de vie monotone, donc pour oublier, tu bois, tu t'en sortiras pas des tonnes avec ta cirrhose du foie. Je crois que t'as perdu la foi. Tu regardes mais tu ne vois pas, perdu dans le noir, il ne reste pour toi que très peu d'espoir pour voir le bout du couloir. Et c'est pas accoudé au bar que tu feras le premier pas. Check. First text. On part sur la guitare. Allez, tu fais ce que tu veux, hein. Ça va, normalement on a le temps, il va pas durer plus d'une minute. Ah si. Ah si, c'est bon, vas-y. Peut-être si tu l'approches un peu, parce que je l'entends pas dans le casque. C'était bien, hein, ouais. C'est... Rien ne me calme, tout m'agace. Check. Ok. Rien ne me calme, tout m'agace. Je suis tout part, tout seul, tout s'en va. Je tease, brise la glace, je les pars tout seul. Je kick, je m'évade, le monde est moche. Solo, je subis mon époque et merde. Quelle triste époque, combien on subit le vide des poches. Combien la vie m'a pris de proche. Combien mes prises sont prochains. Et puis face à la mort, combien seront bègues, combien seront sereins. Check. Combien sincère, dites-moi de vie sans l'humain, combien sincère. Et à quoi ça sert devant l'escalier d'attendre l'ascenseur. Moi je m'en sors, mon cerveau je me sers, ma chair se déchire. Dans le sang et les larmes, mon destin se dessine. Mes genoux ne me désignent. Mes genoux ne me désignent. Faudrait que je stoppe la résine. Check. Stop la résine. Peut-être que tu peux accélérer.

0: 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Je verdis à force. 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Et la police à tort. Abuse de sa force. Abuse de son pouvoir. Tout ça épuise à force. Je vois Médusa qui s'approche. Le mal à me faire l'œil. Je décris une vie atroce où le bonheur s'arrête au seuil. Où l'amour est mort, son linceul une feuille slim. 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Des types poinettes dirigent le monde, et tout ça vous le niez. Mais vous le savez, le monde ne fait qu'empirer. 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Moi je fais plus d'efforts, tant pis, je reconnais pas mes torts non plus. Je vois des mineurs qui tapinent. Ah, s'entretue, les murs tagués de nos futurs. Car l'état se fout de nos futurs. 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Cours ou longe les murs. Okay. Cours ou longe les murs. C'est carré, le texte est terminé.
1: Bravo Snowaska, merci, merci
0: beaucoup.
1: Merci.
0: Désolé, merci. Hein, j'ai
1: un peu d'émotion.
0: Ouais, bah, d'émotion.
1: Mais ça a été un plaisir de te recevoir et de te recevoir. Merci Agathe pour le plaisir que tu nous as fait et merci d'avoir été avec nous tous. On se dit à la semaine prochaine. Merci beaucoup. Yes, Riposte Live 106.3 FM à vendredi prochain.
2: Désolé pour la fin, mais waouh.

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0: Bonjour, chers auditeurs de Fréquence Paris Pluriel 106.3.fm. Aujourd'hui, je suis vraiment, en tout cas, je suis particulièrement heureux d'avoir une artiste que j'ai cherchée des années durant. Ça me fait plaisir de faire cette émission quand j'ai des personnalités comme notre invité. Et cet invité, je vous dirai qui c'est. Figurez-vous, c'est une artiste complète. Dans toutes les disciplines artistiques qu'elle a pratiquées, elle a marqué. On l'a découverte comme danseuse et chanteuse dans les petits chanteurs et danseuses de Chem Chem Yeto. Je vous parlerai de Chem Chem Yeto tout à l'heure. Et ensuite, on l'a découvert dans l'opérette Takinga. C'est une des rares opérettes congolaises. Parce qu'il faut savoir chanter, il faut savoir jouer de la comédie et faire du spectacle. Notre invité, on ne va pas dérouler toute la biographie. Tout de suite, nous avons la joie d'avoir Isa, la fleur d'Afrique. Bonjour Isa.
1: Bonjour à mes fanatiques. Bonjour. Aujourd'hui, je suis là avec vous.
0: D'accord. Mais en tout cas, nous, on est heureux de vous avoir à l'antenne. Et pour commencer, on va découvrir une des chansons que j'aime beaucoup. Vous l'avez jouée aussi à l'UNESCO. Dans un pays où les Lingala dominent, vous avez chanté dans la langue d'origine de vos parents, les Kisongé. Les Basongé sont à côté des Baluba, dans les Kasai, au centre de la République démocratique du Congo. Alors, on va écouter les Basongé. Les Basongé avec Isa, la fleur d'Afrique.
2: Les miroirs.
0: On va écouter Isa dans Basongé.
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0: Isa, dans Basongé, elle chante dans sa langue maternelle.
4: Extrait
0: de l'île fait la force.

0: FM avec Isa la Fleur d'Afrique et notre invité. Alors Isa, le passé de cette chanson, qu'est-ce qui vous accompagne?
1: La chanson, c'est moi-même qui a composé, mais

0: malheureusement, c'était Nzenze qui a fait.
1: Nzenze qui nous écoute dans la région parisienne, qu'on salue très fort.
0: Nzenze Mongongo.
1: Ouais, c'est un grand organiste. Il joue de la CT. Et Nzenze que moi j'ai découvert chez Pepe Félix Manouakou dans les grands Aïko Wawa.
0: Oui.

0: c'est qui fait des animations là?
1: Ah, j'avais oublié vraiment. Francis 15, Père Benoît.
0: Ah, Francis 15, c'est un ami. Francis 15.
1: Père Benoît.
0: Il fait des animations, il fait aussi la perquette.
1: Oui, oui, oui.
0: Un bon marquettiste.
1: Je lui ai connu en Afrique.
0: Oh oui.
1: On était dans le même orchestre, Grands Alpes.

0: 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Notre invitée, c'est une grande dame de la musique congolaise. Pourquoi musique congolaise? Musique africaine moderne, c'est Isa la fleur d'Afrique qui y a touché presque tous les domaines de la rumba. Danseuse, chanteuse, chorégraphe, auteur, compositrice.
1: Styliste.
0: Ça, on viendra plus tard. Mais on ne va pas tout dévoiler. Ça va, Maman Isa?
1: Ça va bien, ça va bien. Avec la grâce de Dieu, ça va bien. J'étais retombée malade. Depuis 2019, j'avais eu les intestins, l'occlusion intestinale en 2019, et puis 2023, et puis 2024. Vraiment, c'était dur pour moi, c'était dur pour moi. Mais Dieu y a fait grâce. Aujourd'hui, je suis bien.
0: Oui, malgré ça, mais moi, je vous ai toujours trouvé avec les mêmes charmes. Les années n'ont pas eu raison de vous. Vous avez conservé votre charme. Malgré l'âge, vous conservez le charme des jeunes filles. Comment vous faites?
1: Ah, vraiment, je ne mange pas vraiment la viande, tout ce qui est féculent. Je mange beaucoup de poissons, les légumes, les salades, les tomates, des yaourts, c'est ça que je mange, quoi. Parce que avant que je tombe malade, je pesais 125 kilos. Et puis maintenant, j'ai 74 kilos. Donc, le médecin m'a interdit tout ce qui est féculent, le manioc, la sémo, le banane planté, le pain de terre. Là, je mange que des salades, des légumes, le bitekuteku, le latembe, le lengaïbaï. C'est ça que je mange avec le poisson. C'est pour cela que je garde mon corps là.
0: Ah, mais en tout cas, Isa vient de nous livrer les secrets de son charme et de sa ligne. Ils en mangent des salades, mais j'espère qu'aujourd'hui, on ne va pas raconter des salades.
1: Non.
0: Parce que Isa, que vous voyez, elle est née à Kinshasa, dans les beaux quartiers, le long du fleuve, les quartiers où résidaient les expatriés. C'est dans les mêmes quartiers où se trouve les centres d'affaires de Kinshasa et les zones résidentielles à l'hôpital danoise. Non.
1: Ngaliema.
0: Ngaliema, mais à l'époque.
1: Elisabeth.
0: Oui, Ngaliema, Elisabeth. Parce que si elle a habité là-bas, son papa, c'était pas n'importe qui. Le papa Jacques, je pense.
1: Jean-Jacques.
0: Jean-Jacques, hein. Jean-Jacques, c'était pas n'importe qui. Le papa Jean-Jacques
1: Longombolo
0: était fonctionnaire avant de devenir bourgmestre. Bourgmestre, ici en France, on dit maire d'une ville qui est au centre du Congo.
1: Lulwabo,
0: aujourd'hui Kananga.
1: C'est
0: et
1: ça.
0: C'est là que votre papa a rencontré votre maman.
1: Oui.
0: Votre maman, Elisabeth.
1: Ouais.
0: Vous êtes née. Clinique Elisabeth, la maman c'est Elisabeth Kusama et vous c'est Kusamba, donc il y avait une erreur d'orthographe.
1: Oui, à la préfecture.
0: Vous qui êtes né dans les beaux quartiers d'une famille vraiment respectable, mais vous avez l'art dans le sang, vous êtes né artiste, si je comprends bien. Vous êtes né artiste. Vous avez l'art dans le sang. Parce que même à l'école, quand le prof n'était pas là, vous faisiez du spectacle.
1: Oui.
0: Et vous avez quitté Gombe pour aller habiter Bandalungwa. Mais même à Bandalungwa, vos amis ont remarqué votre sens inné du spectacle. Vous direz aussi, je n'écorche pas votre biographie.
1: Moi, je suis née à l'hôpital Elisabeth, on appelle ça maintenant Ngaliema.
0: Ngaliema.
1: Mon père, il a voulu que je sois médecin. Mais il a fait, il m'a torturé, il m'a tapé. Moi, la musique, je n'ai pas forcé.
0: Vous avez le sens inné de la musique.
1: De la musique.
0: C'est ainsi que vos amis vous ont découvert et
1: Oui.
0: vous ont conduit chez le père Bernard Van Den Boom, qui
1: Oui.
0: venait de quitter Kenge.
1: Oui.
0: Il avait fondé Les Petits Chanteurs et Danseurs de Kenge en 1964 jusqu'en
1: Oui.
0: 1969. Et
1: Oui.
0: venu à Kinshasa, il a fondé le Chem Chem Yeto.
1: Bon.
0: Et vous êtes retrouvé dans le Chem Chem Yeto.
1: Oui, moi, c'était à l'école. Parce qu'il y avait de blancs, de sœurs qui nous donnaient des cours. Ils ont découvert que j'étais pas vraiment
0: Donc
1: dans les matières, quoi. Moi, mon cahier, c'est. J'écrivais que des poèmes. J'écrivais
0: ça explique.
1: que des poèmes. Et puis, j'étais intelligente qu'à histoire et géographie, à part la danse. Après, le sœur, il a convoqué mon père, il a dit, arrête de le taper. Il a un art dans son corps. On préfère qu'il part à Chem Chem Yétou pour qu'il fasse la musique.
0: D'accord, c'est comme ça que c'est parti. Donc les sœurs ont détecté vos talents
1: Oui, à
0: artistiques.
1: l'école,
0: Alors, on veut découvrir le Chem Chem Yeto. À
1: oui.
0: quoi ça ressemble? Le Chem Chem Yeto. Le Chem Chem Yeto, qui était dirigé par...

0: Le Chem Chemieto avec notre invité Isa, la fleur d'Afrique. Alors Isa, dans le Chem Chem, qu'est-ce que tu as rencontré comme artiste qui deviendra plus tard des grands?
1: Bon, moi, quand je suis arrivé, j'ai trouvé Ico Lokolé, qui est resté à l'orchestre Vive à la Mujica, et puis Komba.
0: Komba Bello, le même
1: Oui, Komba Bello.
0: Qui était longtemps avec Abeti
1: Masikini.
0: Et il accompagne maintenant la batterie.
1: Oui.
0: Les Kekele.
1: Après, il y avait aussi Pascal Lokwa Kanza. Et puis, il y avait aussi Reddy Amissi.
0: Reddy Amissi, qui venait de faire un triomphe au Bataclan, un amour de Vive à la Musique.
1: Oui.
0: Ah, Reddy, si tu nous écoutes, bonjour. On écoute encore un autre bout de Chem Chem Yetu. Chem Chem Yetu. Et là, Chem Chem Yetu interprète une chanson.

0: écouter une adaptation d'une chanson de l'Afrique en fiesta nationale chantée par le Seigneur Tabula Rochereau, une chanson de 1966. Ah là, ça ne rajeunit pas. Et le Chem Chem Yeto a fait une adaptation. Et quand vous chantiez cette chanson dans le Chem Chem Yeto, est-ce que vous saviez que qu'un jour vous seriez à côté du Seigneur Tabula Rochereau? Vous avez été danseuse et après vous avez chanté avec elle, avec lui.
1: Vraiment, il déjà a quitté. Mais ça, je n'ai pas mal à mon cœur, toujours dans le Zembele. Parce que, Chem Chem Yeto, le lot est bien dans les gospel. Les gospel, les alaki, danse, les alaki, balle, les alaki, ma majorette, les alaki, fanfare, les alaki.
0: Justement, donc, vous venez de dire que vous n'aviez pas idée que vous allez vous retrouver avec le Seigneur Tabula. Et c'était vraiment une sorte de carrefour, c'était des gospels sans le savoir. Et vous avez du ballet, vous avez tout, parce qu'il y avait des danseurs dans le Chem Chem Yeto. Mais il y a quelqu'un qui est passé aussi dans le Chem Chem Yeto qu'on n'a pas cité.
1: Qui?
0: C'était Sek Bidens. Mais ce n'était pas à votre époque.
1: Non.
0: Oui, mais en tout cas, dans ses témoignages, il est passé aussi dans le Chem Chem
1: Yeto. Chem Chem Yeto.
0: Mais est-ce que le fait de passer dans le Chem Chem Yeto ne vous a pas préparé à jouer dans l'opérette, inconsciemment, à jouer dans l'opérette Takinga?
1: Mais bien sûr, c'est Chem Chem Yeto, il y avait tout. Il y avait le ballet, il y avait le fanfare, il y avait le majorette, il y avait le gospel. Donc, on nous a préparé bien.
0: Oui, parce qu'il y avait le fanfare. Dans le fanfare, vous avez été majorette et puis vous êtes devenu tambour-major. C'est vous qui tenez
1: le rythme.
0: La canne.
1: Oui, la canne. Ouais.
0: Vous tenez la canne de tambour-major. Devant la troupe, vous ouvrez la voix et en même temps, vous battez la mesure.
1: Donc,
0: vous avez vraiment les spectacles dans les
1: sons. Oui, oui. La zone à talent à
0: Namakila.
1: Namakila, la musique va forcer en beauté. Et il y a la maloko la drogue.
0: Ouais.
1: Et dans la carte, Makila la maloko la drogue.
0: Donc la musique traverse vos veines, vos artères, dans votre sang. Si vous me permettez, je vais dire quand même quelques mots sur les sièges de Chem Chem Yeto. Le Chem Chem Yeto, c'est se retrouver dans les carrefours des jeunes.
1: À Matongé.
0: Matongé. Matongé, c'est le quartier où a été installé plus tard le Vive la musique au village Molokai.
1: Ouais.
0: Et dans les carrefours des jeunes, aujourd'hui, place des 4 janvier, c'est cette place-là où il y a un complexe culturel et sportif, où il y a des championnats de basket, de volleyball, et c'est aussi une place remplie d'histoire. Le 4 janvier 1959, c'est là qu'est parti les émeutes après l'annulation du discours de l'Abaco. Et ces émeutes ont conduit une année après, donc en mois de janvier 1960, à la convocation de la table ronde de Bruxelles. Et dans cette table ronde de Bruxelles, où l'African Jazz a joué, où l'African Jazz a créé la chanson indépendante Cha-Cha, le jour où on a fixé la date de l'indépendance du Congo, c'est-à-dire la date du 30 juin 1960. Et vous voyez donc, pendant que vous étiez là, dans les carrefours des jeunes, vous côtoyez aussi l'histoire. Et après les carrefours des jeunes, donc Chem Chem Yeto, vous vous êtes retrouvé dans les Minzoto.
1: Bon, Minzoto, là, et ça là qui dans à mon aïna, et j'ai mis un quartier, ma grande soeur a balaki dans la zone à Kishasa, et puis ma kende qui est panaye, pour j'ai mis un quartier bon, ce qui m'a confi,
0: d'accord. Donc, vous vous êtes retrouvé, donc ce que vous venez de dire, là, vous vous êtes retrouvé dans dans les Minzoto, parce que Danga, Danga qui habitait sur la rue Kibati dans la
1: commune,
0: qui vous a découvert et qui vous a conduit dans le
1: Minzoto. Ils étaient trois, hein. Danga et Murumba et puis Abouyamango.
0: Boulangando.
1: Oui.
0: Pour moi, c'était fait. Moi, je les ai connus dans le nom de Souplesse.
1: Et... Souplesse, oui.
0: Alors, dans les Minzoto, on reviendra un peu, une fois on l'a écouté, pour voir comment l'histoire de ce groupe, c'était un véritable pépinière des artistes. Beaucoup de grands. Aussi bien des comédiens, des danseuses et des chanteurs, des musiciens sont passés dans les Minzoto. Vous voyez? Alors, dans les Minzoto, vous avez créé une opérette. Au départ, ça a été un succès et ça a été pagaille. Tout Kinshasa et Brazzaville dansaient, qu'en est-on? À l'aise. Il n'y a pas une faute de français là, à l'aise.
1: Afrique, non, c'est dans la Bina.
0: Ah bon, c'était pas que Congo, Brazza et Congo.
1: Non.
0: Toute l'Afrique.
1: Toute l'Afrique.
0: D'accord. Mmh. Alors, on va écouter un peu. On va écouter l'opérette Takinga dans la scène où il y a Takinga déclare sa flamme. Celle qui jouait. Dans Takinga, vous jouez le rôle de maman.
1: Oui.
0: Et puis, celle qui jouait le rôle de femme, c'était une de tes amies.
1: Oui.
0: Hein, c'est bébé Kaneto, je crois.
1: Non, Mukandela, elle était là. Mulezi, elle était là. Bébé Kaneto, elle était là.
0: Ce sont vos amis.
1: Jeannette et Debanga, elle était là. Bamoulon Soubakouvan, Bamoulon Sigarakanabouko.
0: Ah, mais les artistes ne meurent pas. La preuve, on écoute l'opérette Takinga.

Allez, c'est bon.

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0: raison de vous. Parce que vous savez encore bouger les hanches. Nom de Dieu, on dirait comme s'il n'y avait pas de...
1: Mais moi, je suis professionnel. La salle danse. Danse les habitants, danse, il faut la chorégraphie. Chorégraphie, celui qui est tout droit, bien sûr, tout droit. Celui qui est tout droit, bien sûr, tout droit. Danse et tout.
0: Alors, mais oui, ils viennent de nous dire que la danse, ce n'est pas une bagarre, ce n'est pas un combat. Et la danse, c'est de la chorégraphie. Si un doigt s'élève, vous tous, vous devez suivre les rythmes et lever les doigts. Et donc, la danse, là, dans le cœur. Et après, oui, vas-y.
1: Et puis. Opérette, biso sali yango na Afrique, na Kinshasa, mais na poto, babenga yango opérette, c'était babenga yango opéra.
0: Mais il y avait aussi des opérettes avec Miss Mariano, ouais, parce que bon, l'opéra et l'opérette, c'est. Bon, il y a eu aussi Jacques Offenbach.
1: Je ne connais pas, moi.
0: Ah oui, mais parce que vous dites en Europe.
1: Où ça? En Europe, ici?
0: En France, oui.
1: Ah, en France, je ne connais pas. Je parle de l'Afrique, oui. À Kinshasa.
0: Oui, parce que l'opéra, c'est une chose. Mm. L'opérette aussi, c'est une autre chose. Ici aussi, on a des opérettes.
1: Mm.
0: Quand tu écoutes Luis Mariano chante La Belle des Calices.
1: La chanson qu'on avait chantée là, à Gaou, c'est pas l'opérette, c'est pas l'opéra. Bon. C'est un conduit, je ne sais plus.
0: Là, ce sont des comédies musicales.
1: Ah, comédie musicale, j'ai confondu. Non, ah, j'ai confondu.
0: Des opéras comme Verdi, Nabucco, voilà.
1: Ah, d'accord.
0: Le opéra.
1: D'accord. Et
0: vous n'avez pas fait que Takinga, dans les Minzoto, bon, vous avez fait trois autres.
1: Quatre,
0: oui. Dans les premiers, vous jouez le rôle de maman.
1: De maman.
0: Et puis, il y a une, vous jouez le rôle de jeune fille.
1: La première.
0: La première, c'est Takinga. Vous étiez
1: Takinga, là, j'étais maman.
0: À côté de Pecos, le metteur en scène.
1: Oui. C'est lui qui écrivait de
0: comment le...
1: Le scénario.
0: D'accord.
1: Le scénario, bon.
0: Et qui faisait aussi la mise en scène.
1: Oui. Dans le scénario... Il y a Loki Kaka, j'avais 17 ans ou 18 ans. Mais avant de passer à la parole, il y avait maman ou la Kala.
0: Donc il voulait toujours vous donner le rôle de maman, vous avez dit
1: toi, tu me donnes que des rôles, il y avait maman et ma maman Kala. Abidin, non. Nous te recouvrons parce qu'un jour, Rosala, une grande chanteuse, une grande artiste.
0: Malgré votre protestation, elle dit non, c'est vous qui allez jouer la maman parce qu'un jour, je ne serai plus de ce monde, vous serez une grande actrice.
1: Mm.
0: C'est pour cela. Même les rôles de maman, on vous grimait avec des maquillages.
1: Mm.
0: Et on ne savait pas que c'était.
1: Moi.
0: Etienne Noël, paix à son âme, qui vous a donné le signaux de la fleur.
1: Mmh.
0: Elle a enlevé Belle, c'est Belle par la fleur, d'Afrique.
1: Mmh.
0: Je ne suis pas trompé parce qu'à l'époque, vous étiez encore à la fleur de l'âge.
1: T'as oublié, Hachem Chamier et tout. Nous, on est venus en Europe faire le tournée.
0: Oui, mais vous, non, parce que. Partout, mais au Chem avec le père Bifalo, vous êtes venu aussi, non?
1: Non, Chem tout non.
0: Ah, Bidjoto,
1: Bidjoto. On est venu en Europe faire une tournée. On était en Belgique. J'ai oublié.
0: Vous avez une tournée européenne avec le père belge.
1: Bifalo.
0: De son vrai nom, Joseph Delight, né en 1931, mais mort en 1909. Et comme il s'occupait de l'encadrement des garnements de Kinshasa, et il devait s'intégrer à eux, on l'a surnommé Bifalo
1: B.
0: Et il est mort avec ce nom-là.

0: monde le connaît par le nom de Père Buffalo Bill. Alors, beaucoup ne savent pas qu'il s'appelait Jeff Delight.
1: Ouais. Quand on est arrivé en Europe pour faire les tournées, il nous a envoyés dans des familles d'accueil. Parce qu'on était des jeunes, il a dit, je ne peux pas mélanger les filles avec des musiciens, parce que vous êtes des jeunes, il faut que des filles partent en famille d'accueil. Les hommes partent à l'hôtel.
0: Il avait raison, parce que les catholiques, la
1: communauté... Il ne pouvait pas nous à Saint-Saint-Michel à Mbal, quoi.
0: Mais oui, mais non, parce qu'ils ne voulaient pas vous mélanger les hommes et les garçons, parce qu'ils avaient aussi les responsabilités auprès des femmes. Après les Minzoto, vous avez fait comme une excursion dans les grands éco-wawa de Manuakuwa.
1: Avant que je fasse...
0: Avant que vous alliez dans les
1: grands amis,
0: vous pouvez jouer aussi d'autres opérettes, comme on a dit, on a
1: fait
0: Santa Cubina.
1: Quand vous êtes venu à Porto, vraiment, vous avez un succès.
0: Quand vous êtes rentré de l'Europe, vous avez fait un grand succès.
1: Succès en classe, monsieur Jean-Marie Miquet, toujours battu succès sur les amis.
0: Donc vous étiez très jeune, vous ne vous rendez pas compte de ces succès.
1: Sur la jambe là, battement, on a un cima. Mais il y avait tout là, pourquoi on a un cima?
0: Oui, parce que quand vous marchez dans la rue, il y a des badauds, vous suivez derrière, des jeunes fanatiques.
1: Ah, des fanatiques.
0: Et vous ne compreniez pas.
1: Ok, et on a des succès.
0: Parce que vous faisiez ça, vous faites, c'était un plaisir, mais vous ne saviez pas que vous faisiez la joie aux petits et aux
1: grands. On était tout petit, hein. Tout petit. Tu as dit balamouké, hein?
0: Oui.
1: Tu as dit balamouké, tu veux ça, la baronne, le mogo. Oh, vraiment, maïe,
0: oui, mais malheureusement, on n'a pas beaucoup de temps parce que 1h30 d'émission avec Isa La Fleur, c'est pas beaucoup. Et là, je disais, vous, après les minutes, vous avez fait d'autres. Vous avez fait.
1: À Grand Zaïko, à Santa Bina.
0: Santa Bina.
1: À Emelie, la fille du soleil.
0: Et c'est vous qui faisiez la.
1: Oui, la rôle principale.
0: Le rôle principal.
1: Le rôle principal. Excusez-moi, parce que je ne parle pas bien.
0: Non, c'est l'émotion, l'émotion.
1: Ouais. Je me débrouille pas mal, hein.
0: Oui, alors. Oui, mais on se comprend. Et après, vous avez fait. Moi, c'est Moko Mibale, Mibale.
1: Oui, j'étais la maman aussi.
0: Ah, la maman. Et après, il y a un ancien de Minzoto, Joël, je crois, qui est venu vous débaucher de Minzoto.
1: De nous séparer.
0: Et puis vous vous êtes retrouvés dans le Grand Zaïko Wawa.
1: Non, c'était pas comme ça. Bisso Tozara qui n'a concert la moto à Bomissa. Et puis Tozara qui n'a concert à Minzoto, succès le gars m'a cassé. Je vais rentrer que la moto à Bomissa. Dieu la salle au Waki à côté à Grand Zaïko. Mais Bisso Tozara qui n'a pas de Grand Zaïko. Le pas à Grand Zaïko, Zaki n'a pas dansé. Bango m'a même concert à Tika Tika. Azaki sur le producteur. Mais Bisso Tozara qui sait qu'Azaki escroc.
0: Bon, alors, elle venait de dire que vous aviez un spectacle donc,
1: à Bandal
0: dans un bar dansé qui s'appelle Motonamota Bongisa. Et Joël, qui est un ancien de Minzoto, est venu vous chercher parce que dans les grands Zaïko, on n'avait pas de danseuses.
1: Des danseuses, il y avait un producteur qui nous a...
0: Il y a un producteur qui vous cherchait, qui s'appelait Chika Chika. Mais on va aller vite, parce que sinon on ne va pas tout raconter.
1: C'est beaucoup, c'est long.
0: Oui, parce que là, il faut qu'on écoute aussi, on a écouté une partie, on écoute aussi vos chansons que vous avez faites.
1: Ah ouais.
0: Et c'est dans les grands Zaïko Wawa que vous avez rencontré Nzenze, vous avez rencontré...
1: Tout le monde, Pochimita, Poster, Diofa, Joël, Nia, Francisque, Nzenze, Manuaku, Ada. D'accord.
0: Et puis, après, bon, on va très vite, très très vite. On va revenir. Bon, vous avez joué aussi avec le Seigneur Taboulaye. Mais, vous avez... Bon, ça, c'est votre passé, mais vous êtes aussi... Vous faites aussi une carrière...
1: Solo.
0: Et il y a un producteur, celui-là plus sérieux, et ça, bon, lui aussi, il est parti comme Chica Chica, c'est Silla, Ibrahim Silla, qui vous a produit. Et vous, dans cet album-là, Sans Papier, vous avez beaucoup de respect, même en préparant l'émission. Je me rends compte que vous avez beaucoup de respect par rapport à vos aînés, aux femmes, aux pionnières qui vous ont ouvert la voie. Et là, dans cet album, un hommage
1: à Pongolov. C'est vous, Silla et Dali Kimoko qui ont fait l'arrangement.
0: Tout à fait. Et Dali Kimoko est en région parisienne, un grand guitariste qui a beaucoup joué avec Kantani Bouma. On va écouter soit des medley ou tu chantes Pongolov. C'est parti.

0: de prouesse de notre invité, Isa, la fleur d'Afrique. Bonne maman. Tu t'en penses? Oh, ok, hein? Yo, Kabilo.
1: Ah, ok, la voix, moi. Et François, tu
0: échange à côté.
1: Nous sommes au barrage.